0: tout à fait. C'est au mois d'août, quand la récolte est prête, on se met d'accord avec lui l'année d'avance sur les quantités dont on aura besoin, et puis il vient nous livrer, on la travaille, on la prépare, et puis après on va la faire confire. Donc c'est un produit auquel on tient beaucoup.
1: Il y a toujours une grosse tradition autour de ça. Enfin, en Auvergne, on offrait des pâtes de fruits, c'était un incontournable.
0: Effectivement, la création de la pâte de fruits a été faite en Auvergne, hein, à la base. La pâte de fruits s'appelait la pâte d'Auvergne. Et c'était vraiment une spécialité, on va dire, régionale. Ce qui a fait que l'Auvergne était une terre de fruits confits, c'est que, on va dire que la noblesse venait, descendait de Paris, dans le 16e, 17e siècle, et venait dans les cures, à Roya ou autre. Ils découvraient, ils dégustaient les fruits d'Auvergne. Et la méthode de conservation à l'époque, hein, puisqu'on n'avait pas toute la pasteurisation, etc., là, c'était de confire les fruits. Ce qui faisait que, du coup, les confiseurs auvergnats ont prospéré sur la base des gens qui venaient en cure et qui ramenaient leurs fruits à Paris en général. C'est comme ça que la confiserie et le métier de confiseur a démarré en Auvergne.
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3: Le vin, ça prend du temps. 18 mois en général en Bourgogne avant d'être mis en bouteille. En ce moment, le millésime 2024 finit son élevage en fût comme à Beaune chez Philippe Pacalé. C'est dans le calme de ses caves qu'il nous raconte les notes aromatiques de son Gevrey 2024.
4: Donc là, on a changé de cave. On est plutôt sur du 2024, c'est ça ?
5: On est sur des 2024 rouges.
4: Attendez, vous voulez que je prenne votre micro ? C'est peut-être plus pratique. Hop, voilà. Donc là, vous avez ouvert le tonneau. Vous plongez la
5: pipette. Et on se retrouve avec un misime classique, c'est pour ça qu'on voit. On a une belle robe rubis, Gevrey Village. C'est quatre parcelles différentes. Gevrey, c'est toujours beaucoup de fruits. Hein. Ça fait un vin assez gourmand et toujours beaucoup de structure. Il y a les deux. Si on prend 10 personnes, toujours 7 qui l'apprécient. On va les soutirer pour les mettre en bouteille l'année prochaine.
4: Quand vous dites préparer, ça veut dire que...
5: On a mis un bouchon.
4: Ça, donc là, c'est le bouchon qui est à l'intérieur du...
5: Voilà, après on met le robinet.
4: D'accord.
5: Parce qu'on n'utilise pas de pompe, on fait par gravité. Ça évite d'aspirer le vin, c'est moins stressant.
4: C'est plus doux.
5: Voilà.
4: Ah, on peut stresser des vins.
5: Ouais, c'est de la matière vivante. Hein. C'est comme nous, ça évolue. C'est un peu à l'image de l'homme, le vin. C'est un produit culturel. Il y a beaucoup de points communs.
4: Donc il faut lui apporter beaucoup de douceur. Ouais.
5: Même si la forme du vin, là, c'est le tonneau après la bouteille. Nous, on a un squelette, c'est différent. Mais c'est une construction différente.
4: Oui, mais nous, on se trimballe avec le même squelette toute la vie.
5: Voilà.
4: Et eux, ils changent de squelette quand même.
5: Mais on ne grandit plus à partir de 21 ans, normalement.
4: Non.
5: Alors que les vins, dès qu'on les a mis en bouteille, ils grandissent, mais différemment, parce qu'ils sont aussi coincés dans cette bouteille.
4: C'est pour ça qu'on a cette forme de tonneau, finalement, parce qu'on aurait pu mettre ça dans des cubes, finalement. Enfin...
5: C'est un œuf coupé au debout. L'œuf sous la terre, la gestation, enfin, il y a toujours une jolie philosophie avec tout ça, mais c'est... Il y a un sédiment qui se forme au fond du tonneau, qui s'appelle la lie, donc quand vous remuez le tonneau, ben, ça remélange, ça dynamise, quoi. C'est un peu comme un bébé avec son placenta, quoi. Il y a une naissance. Et ça protège le vin, donc ça dure un certain temps, c'est pour ça qu'on doit soutirer. J'ai un rôle protecteur et nourricier. C'est bien fait, quand même.
3: Philippe Pacalé à Beaune est le papa de 50 000 bébés, quand même. Bouteilles par an, c'est pas rien, et ça fait partie de la fierté de notre région.
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1: Bonjour, je m'appelle Julien Ferrandez, président du foot de l'AS Saint-Germain-Chantérac depuis 7 ans maintenant. J'habite à Saint-Germain-du-Salambre. Je travaille à Saint-Germain-du-Salambre. J'ai la chance de travailler là où je joue au foot. Du coup, je suis cantonnier. Donc, je m'occupe du terrain, je m'occupe des infrastructures du stade. Donc, encore plus de plaisir à être président d'un club.
2: Bonjour Julien. Qu'est-ce qui vous a fait entrer dans ce club? Est-ce que c'est la fonction de président ou c'est d'abord le fait de jouer au foot?
1: Non, le club, je l'ai connu avant d'être président. Je suis rentré au club en 2002. Et c'était un copain à moi qui m'a dit « Viens, on va jouer à Saint-Germain, tu verras, c'est un super club ». Et effectivement, je suis tombé amoureux du club, des joueurs, de l'entente, des dirigeants surtout, parce qu'il en faut, et des supporters qui nous supportent tous les dimanches.
2: Jouer quel poste sur le terrain, Julien?
1: Alors j'ai trois postes. C'est soit 9, parce que c'est moi qui veux. Le coach me fait jouer 5, parce que c'est lui qui veut. Et je dépanne dans les buts, parce que plus jeune, j'ai joué gardien.
2: On peut dire que vous êtes un joueur polyvalent, en fait, Julien. Comment on fête une victoire au sein de l'AS Saint-Germain-Chantérac?
1: On l'a fête avec un chant dans les vestiaires qui est un peu spécial parce que c'est un chant communiste. Alors, me demandez pas pourquoi. Quand je suis arrivé, il a fallu que j'apprenne les paroles. La lutte finale. Non, après, c'est se retrouver après la douche pour fêter ça avec les dirigeants, les femmes de joueurs, les enfants de joueurs dans le clubhouse.
2: Votre club, il rassemble une équipe. 28 joueurs, vous jouez en district 4, il n'y a pas de division en dessous. Du coup, président, c'est quoi les objectifs pour cette saison?
1: Effectivement, on est au plus bas, mais on est un club qui est en reconstruction depuis 2-3 ans. Le après-Covid nous a un peu fait mal, et qui a fait mal au football tout court, de toute façon, je pense. Comme objectif, c'est maintenir un club de foot dans ces deux petits villages qui est Saint-Germain et Chantérac. C'est un club de copains. Il y a des gens qui viennent, qui restent un an à cause du boulot, à cause des études, et en fait, ils sont dégoûtés de partir parce qu'ils voient qu'on est vraiment un club qui se prend pas la tête. On n'est pas là que pour gagner. On est là pour jouer au foot et essayer de se faire plaisir.
2: C'est quoi les couleurs du club de l'AS Saint-Germain-Chantérac?
1: C'est la couleur verte comme l'AS Saint-Étienne. Je suis trop jeune pour avoir connu les grandes gloires de Saint-Étienne. Moi, c'est mon club de cœur, c'était les Girondins de Bordeaux. Après, quand je suis arrivé dans ce club, les anciens qui jouaient encore, eux étaient fans de l'AS Saint-Étienne.
2: Ouais, combien de buts inscrits depuis le début de la saison? Quand vous jouez neuf, pas quand vous jouez gardien de but.
1: Alors pour avoir fait 2-3 matchs en neuf contre les grosses équipes, je suis qu'à 2 buts en 7-8 matchs.
2: C'est pas mal. On se rapproche de Kylian Mbappé. Merci beaucoup, Julien.
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3: Le 30 octobre 1812, à Montpellier, le préfet de l'Hérault, Pierre Barthélemy Joseph, comte de Nogaret, a mis les petits plats dans les grands. Il organise un mirifique dîner pour faire plaisir à ses hôtes, mais surtout à un hôte, le comte de Borroméo, qui va intercéder en sa faveur auprès de l'empereur Napoléon pour le faire grand croix de la Légion d'honneur. Sa délicieuse épouse, Marie-Julie Boudon de la Roquette, a fait préparer des dindonneaux aux truffes et de la croustade de bécasse. On est nickel. Les invités arrivent, parmi lesquels le fameux comte de Borroméo, général des armées, accompagné de son état-major. Il est en uniforme, il a des favoris noirs très beaux. Il raconte aux invités ses faits d'armes. Cette soirée est extrêmement réussie. Et là, bam! La porte du grand salon de la préfecture s'ouvre en grand. Le commandant de la gendarmerie déboule avec une dizaine de ses agents et se rue sur le comte de Borroméo. Monsieur le préfet hallucine. Madame la préfète Marie-Julie Boudon de la Roquette tape une crise de panique. Ses copines l'éventent et le comte de Borroméo est arrêté. Le comte de Borroméo, en vrai, il s'appelle Anthelme Collet. Et avant d'être général et avant d'être comte de Borroméo, il a été sous-lieutenant, déserteur, missionnaire dominicain, marquis, abbé à Gap où il a tapé 80 000 francs à ses fidèles, évêque sous le nom de Monseigneur Don Pasqualini, puis faux lieutenant, chanoine honoraire à Saint-Augustin, avant de enfin devenir le général comte de Borroméo, ce qui lui a permis de taper dans les caisses d'argent public par-ci par-là pour, prétendument, organiser l'armée de Catalogne. Et juste pour que le tableau soit complet, en 1812, Napoléon, il était en train de galérer au fin fond de la Russie. Vous voyez, je pense qu'il avait peut-être potentiellement d'autres choses à gérer que faire grand croix de la Légion d'honneur, le préfet de l'Hérault. Ah non, attendez, stop, pousse, c'est pas fini. Donc il fout Anthelme Collet en tôle, hop, au cachot, pendant 3 semaines. Et notre préfet, un gros malin, décide de sortir Anthelme Collet du cachot pour le présenter à ses invités lors d'un autre dîner, histoire d'amuser la galerie. Ils le mettent dans la cuisine, Antelme Collet est seul. À la porte, il y a deux gardes. Il avise une tenue de cuisinier, un gilet rond, un tablier, un bonnet blanc. Il enfile tout ça, prend deux plats, hop, un dans chaque main, met un coup de pied vigoureux dans la porte de la cuisine, genre « je suis pressé, ok, il y en a qui bossent ». Il passe devant les deux gardes et le voilà libre.
0: 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Wikizef, petit guide à l'usage des étrangers du sud du péage d'Arras en vacances dans notre belle région.
4: Votre cousine a décidé d'organiser son anniversaire, seulement les temps sont durs. Elle voudrait réunir la famille, mais faire ça à moindre frais. Vous savez, les réceptions dans les grandes familles, ça fait vite cher, hein, rien que la famille proche, ils sont 25. Deux, trois cousins en plus avec les gosses, on monte vite à 50. Alors elle a une idée. Elle se dit, je vais faire à manger des pentières au four avec des saucisses au barbecue. Et ils ramèneront chacun une ou deux bouteilles. Et là, votre cousin, il dit, Vadius, ça va faire une paire de bouteilles. Ne paniquez pas, Wikizef est là pour vous aider. Votre cerveau s'est mis en route à essayer de compter. Et vous ne parvenez pas à trouver comment une trentaine d'adultes en ramenant une ou deux chacun, voire trois, on arrive à une simple paire.
5: Définition.
4: Une paire de bouteilles. Beaucoup de bouteilles. C'est simple, hein. Mais attention, quand on dit une paire de bouteilles, c'est quand on sait qu'il va y en avoir beaucoup, peut-être même de trop, mais on ne sait pas combien. Et en acceptant ce qui va par paire naturellement, les chaussures, les tototes, les chaussettes, les prunes et les jumeaux. Par contre, à un colloque de jumeaux, on peut dire, des jumeaux là-bas, il va y en avoir une paire. Et si on va par là, dans le dressing de votre femme, je suis sûr que des chaussures, il y en a aussi une paire.
5: Exemple.
4: Une paire de manifestants selon la police, une belle paire de manifestants selon les syndicats. Je crois qu'on a fait le tour. Depuis le temps des Wikizef, je crois, j'en ai fait une paire, je suis sûr.
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1: Saviez-vous qu'en France, une grande partie des voitures de police que vous voyez dans les séries n'ont jamais arrêté personne? Non, non, elles viennent parfois d'un hangar très discret en Alsace. Oui, oui, ici, entre deux zones industrielles, on fabrique l'illusion du cinéma avec plus de 90 000 objets différents. Aujourd'hui, je teste pour vous Ciné-Régie à Geispolsheim. Nous sommes dans une zone d'activité en périphérie de la ville. Assez classique, hein. Sauf que sur le parking, on peut apercevoir plusieurs voitures de police qui attendent tranquillement. Intriguant, hein. Et là-bas, j'y retrouve Michael. C'est le directeur fondateur de Ciné-Régie. C'est une compagnie d'ici, hein, qui propose à la location des uniformes, des costumes, des véhicules, des armes et même de la décoration pour le cinéma et la télévision. Michael m'accueille avec un super sourire et une phrase plutôt rassurante. Tu verras ici, tout est faux, mais tout doit paraître vrai. Et il a pas tort, hein. En poussant la porte de l'immense hangar, je comprends que je viens d'entrer dans un monde littéralement parallèle où se mêlent des uniformes à perte de vue. Police nationale, gendarmerie, pompiers, militaires. Chaque uniforme correspond à une époque précise. Une couture, un écusson, une nuance de bleu. Tout compte parce qu'un détail faux, eh bien, peut ruiner littéralement la crédibilité d'une scène. Alors, comme le veut la chronique, eh bien, j'ai évidemment tenté d'en porter un. Mais je découvre immédiatement un problème. Ah ben oui, oui, marcher avec assurance quand on porte un uniforme officiel, ah ben ça ne s'improvise pas. Ah non, non, non. Je ressemblais davantage à un agent de sécurité un peu paumé plutôt qu'au commissaire Boulin, si vous voyez ce que je vais dire. On poursuit en changement littéralement d'ambiance, hein. Place aux fusils, aux flingues et autres lance-roquettes. Méga impressionnant. Mais Michael insiste, hein. Toutes les armes sont neutralisées ou adaptées pour le cinéma. Ah oui, ici on rigole pas avec la sécurité, hein. Elle est maximale pour une illusion absolument totale. Et je vous le confirme, ici, on n'est pas avec des petits jojos en plastoc. Non, non, non. Et Michael a déjà fourni des tournages de films assez balèzes, hein. Si je vous dis Fury avec Brad Pitt ou encore Sherlock Holmes avec Robert Downey Jr. Et même le film Les Rivières Pourpres. La classe quand même, hein. Ciné-Régie peut même livrer ses véhicules et ses équipements sur des tournages partout en France et même en Europe. Alors je vous laisse imaginer la scène, hein. Lorsqu'il y a un contrôle routier disons banal, la tête de l'agent quand il réalise que le véhicule de police n'est pas un officiel et qu'à l'intérieur on y trouve un bazooka, 10 mitraillettes et 12 fusils à pompe. Et heureusement, hein, avec l'attestation très spéciale que présente Michael, ah bah tout est réglé, hein. Mais il faut le dire, la scène reste quand même très cocasse. Comme quoi, à Geispolsheim, on peut vivre un polar sans même commettre de délit.
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2: Au plein cœur de Tillières-sur-Avre, je demande la famille Giraud. Vous allez faire la connaissance de Mika, le papa, Ambre, la fille, et Mano, le copain de la fille. J'aurais bien aimé vous présenter Céline, la maman, mais elle est au boulot. Faut bien qu'il y en ait qui bosse. Céline, vous la verrez demain, vu que j'ai des raisons de dormir chez eux ce soir. Je vois pas de porte, alors je toque au carreau. Une jeune fille ouvre la fenêtre.
3: Allô, Ambre?
4: Oui, c'est ça.
3: Le papa, il est pas là?
4: Il doit être à l'intérieur, je pense.
2: Ok, j'entre comment?
4: Je vais t'ouvrir le portail.
3: Ah, t'es trop mignonne.
4: Peut-être c'est ouvert, je sais pas.
3: Bah, je regarde, hein.
4: Ouais.
2: Bah, j'avais pas vu le portail. C'est ouvert.
3: C'est moi?
2: Non, c'est ouvert.
3: Tu vois, c'était ouvert.
2: Bah ouais. Mika a l'air d'aller bien.
3: Très bien, très bien. Très
2: pourquoi
3: bien,
2: c'est très si bien. Grand ici?
3: Parce que c'est un ancien relais de poste, l'ensemble.
2: Ah, d'accord.
3: Ouais, c'était considéré un peu comme une ferme ici, il y avait des chevaux.
2: Regarde ces perdus grands ouverts qui sont ni grands ni verts à la base, mais qui se demandent ce que tu viens faire là.
3: Je viens ouvrir parce qu'il paraît que c'est une famille d'artistes ici. Papa, maman,
5: ouais, Ambre.
3: Mano, tout le monde est dans l'art, quoi.
5: Oui, un petit peu, ouais.
3: C'est toi qui as impulsé tout ça,
5: hein. Alors, je pense, hein, je suis le premier, hein. C'est les enfants qui ont suivi, hein. On appelle ça reproduction sociale, hein. Un artiste fait des enfants artistes, voilà, ouais, c'est ça.
2: Vous avez fait la connaissance d'Ambre?
4: Moi, je fais un peu tout, mais surtout de l'installation et de la performance. Donc, je mélange plein de médiums, surtout dans la sculpture. Et après, j'intègre des éléments de son, de vidéo dedans.
2: Et papa, il fait quoi?
5: Si tu fais le tour dans la maison, on va voir qu'il y a pas mal de peintures, peintures objets, des sculptures.
2: Voilà. Voilà. Et Mano, il fait quoi?
4: Des films 3D et du son.
2: Et Cécile, la maman, elle s'exprime beaucoup dans le textile.
5: Voilà.
2: Tout ça sur l'impulsion de Mika, le papa.
5: Bah, finalement, c'est dans le lieu dans lequel où ils ont dû me voir. Et quand toute petite, elle était à la fois dans le bac à sable, le béton, les briques, après les petits bricolages, puis après les, dans les œuvres, dans la peinture à l'atelier, et ainsi de suite, quoi.
2: À la base, la famille n'est pas du coin.
5: On n'est pas vraiment normands. Mes enfants sont normands parce qu'ils sont nés en Normandie, mais nous, on vient du Loir-et-Cher.
6: Ah, ta famille habite dans le Loir-et-Cher. Ces gens-là ne font pas de manière.
2: Je crois qu'on vous avait pas encore présenté Mano.
7: Mano, Mano.
2: Le vidéaste de la famille.
3: Ça va, Mano ? T'es réveillé ?
8: Ouais, ouais, c'est bon, je me suis réveillé.
2: Bah, il dormait pas, il bossait.
3: Hein. C'était 3D, tes images de synthèse.
8: Ouais, là, je bosse des storyboards pour un film.
3: Mais tu fais une école ?
8: Non, j'ai fini là.
2: Il a fini.
8: J'ai fini, et depuis que j'ai quitté les Beaux-Arts, je me suis mis à l'animation 3D.
3: Là, c'est un atelier, là.
8: Oui.
3: Ah, mais il y avait de la place, hein.
2: Il en faut pour toute la famille.
5: J'ai coupé la radio, j'avais mis la radio, donc.
3: T'avais mis quoi comme radio ?
2: Change de sujet.
3: Ah, ici, c'était le.
2: Bravo.
3: Voilà. C'était pour les chevaux, quoi.
5: Alors, t'as la mangeoire, t'as même l'abreuvoir qui est en dessous, là, qui est en zinc.
3: La mangeoire sert de rack aujourd'hui pour les tableaux de qui ? De toi, alors ?
5: Surtout de moi, ouais, ouais, ouais. Donc là, c'est la partie atelier, artiste. On fait des toiles, de la peinture, de la sculpture, découpage, assemblage. Il y en a un peu partout.
2: Sinon, Fred, t'avais pas un truc à leur dire ?
3: Je vais dormir chez vous ce soir.
5: Si tu veux, il n'y a pas de problème.
3: Et puis, il n'y a pas de problème, il y a surtout de la place.
5: Ah, bah, il y a surtout de la place, oui, voilà. Beaucoup de place.
3: Parce qu'il y a un truc qu'il faut absolument que vous me montriez demain.
5: Oui.
2: Petit indice.
3: Et demain, on va changer de rue.
5: Tout à fait.
3: Tu vas me montrer un truc qui est dans la rue du château, là.
5: Oui.
3: Je pense que ça va en halluciner plus d'un.
5: Ah, oui, je crois aussi, oui.
2: Bon, bah, vivement demain.
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7: Ici matin. Le temps de vous lire en marseillais. Bonjour Médéric.
9: Bonjour Philippe.
7: C'est notre linguiste marseillais. Donc on va jouer ce matin un peu comme des enfants.
9: Oui, tout à fait. Alors vous savez à quoi jouent les enfants en ce moment ? Enfin ces jours-ci, ces temps-ci.
7: Ces temps-ci, bah, avec le smartphone, ouais. Jeux, voilà quoi.
9: Les tablettes, les jeux vidéo, ouais, etc. Ouais. On est d'accord. Bon, les tout petits jouent encore avec des voitures, des robots, des trucs Pokémon, etc. Voilà. Alors autrefois, alors non, je vais pas faire celui qui regromelle à mon réguignard.
2: C'était mieux avant.
9: C'était mieux avant, c'est ça. Non, mais je vais vous parler quand même des réguignards. Les Réguignards de Luberon, c'est une association provençale qui, comme son nom l'indique, regroupe des amoureux de la culture et de la langue provençale, des gens du Luberon, qui s'appellent avec autodérision donc les Réguignards, en gros les râleurs. Hein. Eh bien, la présidente de cette association est bien connue chez nous. Il s'agit de Claudette Ocelli, aussi connue sous le nom de Mamette, dont on a entendu la voix sur notre antenne pour nous apprendre un peu de provençal. Avec ces Réguignards, elle organise jusqu'au 14 mars à Pertuis, à l'espace de Croze, une exposition appelée Joe et Jugué d'antan, qui propose de retrouver des jeux et jouets d'antan et avec leur petit nom en provençal. Alors, autrefois, les minots jouaient à Ouda, au dé, au Baouduf, au Toupi, ou au Quille. Il y avait les osselets aussi. Alors, je me souviens que mon frère jouait, j'ai toujours trouvé ça bizarre, les osselets. Mais voilà, ça a disparu, j'ai l'impression.
7: Oui, c'est vrai.
9: Non, voilà, on ne voit plus ça. Jouer aux osselets, c'est Djouga, Djibotrao et Mélisa Ousset. Par contre, les billes, on y joue encore. À mon époque, on prisait les gros galops comme ça, ils ont tiré les soldats Starlux.
7: Ouais, ça aussi,
9: voilà.
7: Ouais, ouais.
9: Ou on jouait au pot. Enfin, bref, voilà, j'adorais les billes. Dans la cour de récré, je pense qu'on joue encore à la marelle ou à la corde persaouta, je traduis pas. Mais probablement plus aux yeobanda, les yeux bandés au Colin Maillard, qu'on appelle aussi Kukuruma. On dirait une chanson Kukuruma. En revanche, on fait encore liser Skundai, le jeu de cache-cache, à partir du verbe s'escoudre, se cacher. Et on dit parfois, va t'escoudre, va te cacher. On joue aussi à la poupée, la titeille, dans son oustaou des titeilles, sa maison de poupée, ou bien avec une poupoune pour Djouga à la mama, là non plus, je traduis pas. Quand j'étais minot, j'adorais jouer avec les taraillettes, la dinette, mais aussi à la marchande. J'avais d'ailleurs un bel établi de marchande et je vendais à ma mère, à ma grand-mère, plein de beaux fruits et légumes en plastique, ou du poulet, ou en plastique, ou du fromage en plastoc. Avant, la malbouffe, vous voyez, avait déjà tout prévu. Tous ces jeux d'enfants d'hier ou d'avant-hier sont présentés à l'exposition Joe et Jugué d'antan à Pertuis jusqu'au 14 mars pour ce... Et samedi, donc demain, il y aura en plus un grand jeu de piste sur le double thème du parler provençal et des jeux d'enfants dans les rues de Pertuis, mais aussi du Motus. Tous les t-shirts, toute l'après-midi, nous serons sur place avec mon collègue Bla pour vous faire jouer à Motus en mode démo ou initiation. Mais il y aura aussi un Motus en live, en public, avec les meilleurs joueurs de Motus à défier. Alors, de mon temps, on jouait à cache-cache, et celui qui comptait, on disait qu'il pégait. On disait, allez, c'est toi qui pègues. Ouais. Et on joue aussi à faire des moulons dans la cour. Et pour signaler l'attroupement, on crie moulons. Donc ce samedi, moulons à Pertuis.
2: Allez, moulons.
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2: Arnaud Fromage, bonjour, bonjour.
3: Bonjour, bonjour.
2: Oh, ça fait beaucoup de bonjour, dites-moi. Bon Arnaud, aujourd'hui, quand le général de Gaulle vient en Franche-Comté?
3: Eh bien, il se passe toujours quelque chose. D'autant qu'il y est venu plusieurs fois dans la région, trois fois déjà à l'automne 1944, pour préparer la libération de Belfort, lors d'une réunion secrète avec le général Delattre de Tassigny et Churchill au château de Montalembert, à Mèche, après la libération. Ensuite, quand de Gaulle est venu saluer les villes libérées, Besançon, Morteau, Grandcombe, Châteleux, mais ce n'est pas la dernière fois que de Gaulle va venir dans la région. En 1959, sur la route qui le mène en Alsace, il en profite pour aller faire quelques petites pauses dans le territoire de Belfort. À chaque fois, le grand homme descend de sa déesse noire et passe quelques minutes à discuter avec les habitants, stupéfaits de voir le général en vrai dans leur commune. À Rope, Saint-Germain, Felon, La Chapelle-sous-Rougemont, La Rivière, Fontaine, Foussemagne et à Angeau. Angeau, 206 habitants, où de Gaulle est accueilli par la foule dans l'unique rue ornée de drapeaux et de bandeaux bleu, blanc, rouge. Anecdote amusante, le village d'ailleurs, qui ne possédait pas autant de décorations, est allé les piquer chez les voisins de Dell.
2: Ah, bon, mais Arnaud, la grande tournée de Gaulle en Franche-Comté, c'était en 1962.
3: Oui, la tournée des Grands-Ducs même. Le 14 juin, il atterrit à la base aérienne militaire de Luxeuil, avant de se rendre à Vesoul, puis de filer vers Dole, à bord cette fois d'une Simca présidentielle. Ensuite, direction Arbois, puis Poligny, Lons-le-Saunier, où à chaque fois, il est accueilli en héros. Le lendemain, il continue sa tournée par le Haut-Jura, Saint-Claude, Morée, Morbier, Saint-Laurent, Grand-Vaux, Cise, un petit quart d'heure à Champagnole, et ensuite direction Équevillon, Onglières, Plénise et Sanzeau, avant de remonter dans le Doubs, un discours à Pontarlier, à Besançon. Bref, le marathon présidentiel se termine le 17 juin dans le territoire de Belfort.
2: Et bah dis donc, et pendant toute la durée de ce périple, il a eu un problème majeur.
3: Oui, pendant ces 4 jours en Franche-Comté, le général de Gaulle ne s'est pas contenté de prononcer des discours et de serrer des louches. Non, il a bien fallu qu'il dorme aussi. Or, Charles de Gaulle est grand, très grand même, 1m96 au garrot. Donc les préfectures vont galérer à chacune de ces étapes pour lui trouver un paddock à ses dimensions. D'ailleurs, l'Élysée a fait réaliser en avance des lits sur mesure. Alors, pour la première nuit de sa visite à Vesoul, l'on apporte donc à la préfecture le lit spécial du général. Sauf que l'année 1962 est très tendue. C'est la fin de la guerre d'Algérie. Une partie des accords d'Évian est d'ailleurs négociée en secret au Fort des Rousses pendant ce voyage présidentiel. De Gaulle a échappé de peu à l'attentat du Petit Clamart, alors son service de sécurité est sur les dents. Ainsi, il lui déconseille de dormir à Vesoul même et préfère l'envoyer à la base aérienne de Saint-Sauveur, jugée plus sûre. Mais si les hommes et les véhicules ont pu faire le transfert, le lit, lui, eh bien, il est resté à Vesoul, dans les appartements du préfet. Et il y est toujours, d'ailleurs, parce que l'Élysée ne l'a jamais réclamé. Alors, l'histoire ne dit pas si De Gaulle a bien dormi ce soir-là, mais en tout cas, c'était pas dans un lit à sa taille.
2: Non, c'est certain, ça. Merci beaucoup, Arnaud Fromage, et puis à demain.
3: À demain.
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4: Vous êtes peut-être déjà venu voir vos enfants ou vos petits-enfants jouer à la Guéretoise, cette salle de spectacle qui est à l'espace Fayolle à Guéret. Mais c'était quoi avant ?
5: Hervé Herp, directeur artistique de la Guéretoise de spectacle. Avant, ici, c'était un prêt, il y a très longtemps. Puis après, il y a eu une construction, c'était une MJC, avec multiples activités, comme ça se faisait beaucoup dans les années 70-80. Il y avait un ciné-club, il y avait un labo photo qui existe encore dans les caves.
4: Est-ce que vous avez entendu l'époque où c'était une coopérative ?
5: Oui, alors il y a eu cette période, parce que c'est un petit peu ce qui a permis d'inventer aussi la Guéretoise de spectacle. Guéret est une ville qui a presque inventé les coopératives. C'était une coopérative ouvrière, très active, très engagée politiquement. On venait acheter sa farine, on venait acheter des boutons pour faire de la couture. Il y avait plein de choses et c'était quelque chose qui a été très très très important sur la ville de Guéret. Et il en reste encore des traces.
4: C'est quoi l'esprit coopératif ?
5: Plutôt que de passer par un système commerçant, des gens faisaient des achats en gros, ils négociaient des prix, ça rassemblait. C'était très familial et puis dans un but très social. cette histoire de coopérative de Guéret me trottait dans la tête, mais j'avais pas fait le lien. Et puis un jour, on avait créé un spectacle, Guéret en chanson. Il y avait des réunionnais, il y avait des anciens maçons, des carrières, il y avait des immigrés qui venaient d'arriver ici. Et on a créé un spectacle global avec écriture de chansons. Et on a donné ce spectacle à l'Espace André Lejeune devant une salle complète de 600 personnes, quoi. Et à la fin du spectacle, on avait organisé une petite buvette. Et c'était très drôle parce que tout le monde s'est retrouvé, parce qu'il y avait tellement de monde, eh bien, à servir des boissons, à servir. Et j'avais l'impression d'être une petite usine grouillante et sympathique. J'avais l'impression d'être dans une coopérative. Il y a un ami qui me dit, mais tu devrais appeler ta scène la Guérétoise. Il dit, ça fait un nom de coopérative, la Guérétoise. Je dis, ouais, mais je me demande si c'est pas le nom d'une bière. Rajoute deux spectacles. Et c'est comme ça que la Guérétoise de spectacle est née, suite à cette soirée un petit peu coopérative. C'était en 2006.
4: Maya, comment tu connais la Guérétoise?
6: Moi, j'y suis allée avec l'école, j'ai vu un spectacle, c'était Chute la pomme, on ne parlait pas, et en fait, c'était un monsieur, et ben, il avait une pomme, et en fait, il faisait comme si c'était un peu son animal de compagnie. Et un jour, quand il dormait, il voulait le manger, mais il se réveillait tout le temps.
4: Tu recommandes cette salle ?
6: Oui, je le recommande très fortement.
4: Aujourd'hui, la Guérétoise de spectacle garde cet esprit de la coopérative, de convivialité et de solidarité.
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1: Moi, c'est Sabine.
2: Ruti,
1: sage-femme à la maternité.
2: C'est ça. Vous venez d'arriver, vous sortez, vous arrivez, vous...
1: J'arrive. Juste pour vous. Ouais. J'étais diplômée en 96. J'ai toujours voulu faire ça. Je me suis décidée en troisième et j'ai pas changé mon fusil d'épaule.
2: Alors, on va où?
1: Eh ben, on va monter en salle de préparation à la naissance.
2: C'est où?
1: Deux étages.
2: Okay, avec les petits coussins d'allaitement. La petite tape pour le bébé.
1: Je pense qu'on apporte des informations, on les accompagne. C'est vraiment de l'échange avec les patientes.
2: C'est ça qui a changé le
1: oui.
2: plus.
1: Avant, on disait qu'on apprenait à pousser aussi.
2: Oui.
1: C'est des choses qu'on fait plus, en fait.
2: Ah, c'est fini?
1: On parlait pas de préparation à la naissance et à la parentalité, en fait. Déjà, le terme a changé au moment des années 2000, à peu près, où on a vraiment inclus le conjoint, et puis où on s'est axé aussi pas que sur l'accouchement justement, mais sur l'après-naissance, et puis de plus en plus on fait attention vraiment aux suites, parce qu'on s'est rendu compte que il y avait beaucoup de mamans qui faisaient de dépression du postpartum, et donc c'est ça aussi l'intérêt de la préparation à la naissance, c'est de les préparer, de les accompagner à la naissance, mais à l'après-naissance en fait, et à tout ce changement qui va arriver avec l'arrivée du bébé. Parce que ça bouscule un petit peu quand même.
2: Oui. Donc vous faites aussi des accouchements, hein?
1: Alors j'en fais plus depuis longtemps, parce que je fais de la préparation à la naissance, j'accompagne les femmes aussi en grossesse pathologique, et puis dans les déclenchements. C'est le démarrage, c'est avant qu'elles descendent en salle de naissance.
2: D'accord. Vous n'en faites plus, ça vous manque pas?
1: Non, ça me manque pas.
2: Non, non. C'est un choix, j'imagine.
1: C'est un choix complètement. Hein. Ah oui, tout à fait. Non, je suis très contente et vraiment, je me plais en préparation à la naissance, dans l'accompagnement de ces futurs parents.
2: Bon, il y a des larmes ici, des larmes de joie, des larmes de tristesse.
1: Ouais, aussi, des larmes de fatigue. voilà, tout à fait. Des larmes d'où, oh là là, ça fait un an que j'ai accouché, je reviens là, ça me fait plein d'effets. Ouais. Il y a.
2: Ah oui, déjà presque un an après encore.
1: Ouais, les dames qui reviennent ici, ça leur fait souvent quelque chose. Ouais.
2: Alors qu'est-ce qu'on dit aujourd'hui à l'allaitement? Allez-y à volonté, cadrez l'allaitement.
1: Alors je pense qu'il faut que ce soit déjà un choix de la femme, un choix personnel. Il faut qu'elle ait du soutien. On va pas allaiter pour faire plaisir à quelqu'un. On va allaiter parce qu'on en a envie, parce que c'est un choix qu'on va faire. Et puis après, c'est surtout allaiter sans vous poser de questions, en suivant le rythme de l'enfant, parce qu'au démarrage, c'est ça qui est important. C'est finalement de ne pas se poser de questions et faire équipe avec son enfant.
2: C'est impossible de pas se poser de questions quand on est jeune parent.
1: Oui, mais en fait, ne pas se poser de questions. L'allaitement culturellement, on l'a un peu perdu nous avec. L'émancipation de la femme, la pilule, etc. dans les années 70. Et donc, quand l'allaitement est revenu, on l'a calqué un peu sur le biberon. Mm-hmm. Et le biberon, c'était toutes les 3 heures. Et puis surtout, on le donnait pas avant. En fait, pour mettre en place la lactation, c'est écouter le rythme de cet enfant. Parce que lui, il sait pas ce que c'est que de se nourrir. Déjà, in utero, il est, j'ai envie de dire, nourri, logé, blanchi gratuitement. Et il va falloir qu'il découvre certaines choses. Et donc, il faut qu'il apprenne. Pour lui, c'est tout un apprentissage. Et donc, il faut qu'il apprenne quand il est disponible, ce bébé. Donc, lui, il ne va pas être disponible toutes les 3 heures à heure fixe.
2: D'accord, mais comment vous avez découvert ce métier?
1: Eh bien, avec un forum des métiers.
2: Ouais.
1: Où j'ai croisé une sage-femme passionnée. J'avais très envie de m'occuper du bébé. J'avais besoin de contact aussi avec les gens. Et cette sage-femme m'a été, mon point d'ancrage. Et puis après, j'ai rencontré une autre sage-femme quand j'étais encore au lycée, où j'ai pu du coup voir un accouchement, voir une césarienne. Et donc tout ça, je me suis dit, mais c'est ça que j'ai envie de faire.
2: Ouais, ça a été la révélation.
1: Ah ouais, complètement.
2: Faut que je vous fasse une petite photo.
1: D'accord.
2: Oh super, vous avez mis votre blouse, votre badge.
1: Voilà.
2: Ah, j'ai cru que c'était un sifflet, non?
1: Non, c'est
2: okay. On se met où? On se met là? On se met où? Vous aimez?
1: Oui, ça me va.
2: C'est bien, c'est vous, hein. Mais quel sourire vous avez?
1: Merci.
2: Mais les yeux qui brillent. C'est naturel? C'est...
1: Ouais, je crois, je fais rien de particulier.
2: Ça rend très joyeux, non, comme métier, parce que
1: c'est un beau métier.
2: Ouais.
1: Enfin, moi, je changerais pas de métier.
2: Bah oui,
1: voilà, ça reste vraiment un métier que j'aime.
2: Mm-hmm. Vous repartez? Vous êtes venu exprès?
1: Oui, je suis venue exprès parce que c'était pas sur une garde, c'était pas pratique. Ma collègue avait des consultations d'allaitement, donc voilà, je suis revenue. Je suis repartie.
2: C'est bien sympa. Bah, on repart ensemble.
1: Et on repart.
2: À moins que vous ayez quelque chose à faire, je ne sais pas, mais vous faisiez une brioche à la maison?
1: Oui.
2: Donc là, on est à nouveau dans le hall de la maternité. Il y a un chiffre à l'entrée de la maternité, là.
1: C'était le nombre de bébés nés.

0: À la maternité, donc en 90 ans.
1: 312 557.
0: Voilà.
1: Ah oui, depuis, on a fait un peu de chemin, quoi.
0: Bah ouais. Premier bébé en 1929.
1: Ouais.
0: Voilà. Et puis ça, c'était en 2019.
1: Ah oui, donc depuis, il faudrait actualiser.
0: Ouais, voilà. Après, on est à peu près à 2800 accouchements par an.
1: Bon, bah, c'est vrai qu'à chaque fois qu'on rencontre une sage-femme, ça nous remonte plein de souvenirs.
0: Ah, bah, c'est
1: hein
0: sûr.
1: C'est ça.
0: Sûr. Merci beaucoup.
2: Merci beaucoup.
0: Bonne fin de journée.
1: À bientôt.
0: Au revoir.
1: À bientôt.
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4: Il y a un truc qui nous rassemble tous, nous les Mayennais, c'est bien sûr le bon Mayennais. La vache broute dans les champs, puis ce lait précieusement pasteurisé pour fabriquer du fromage. Et ce fromage délicatement conservé dans cette boîte. Oui, celle-ci, avec le couple si mystérieux dont personne ne connaît l'histoire, mais où tout le monde se raconte une histoire. Une recette qui marche depuis 1912. Audrey Gaillot, chargée de communication pour la société Vaubernier, implantée à Martigné-sur-Mayenne.
5: On est habituellement quatrième marque nationale la plus vendue en France, mais sur le mois de décembre, on a eu la bonne surprise de voir qu'on était passé troisième.
4: Et si au départ, il n'y avait que le bon Mayennais, désormais la marque est une référence en France. Catherine Drezen, présidente de Vaubernier.
6: Aujourd'hui, ce sont 130 collaborateurs qui travaillent. Nous fabriquons une large gamme de fromages et de produits laitiers bon Mayennais. Camembert, brie, coulommiers, lingots, carrés.
4: Ah, mon camembert est prêt. Ça, avec du pain alors. L'entreprise Vaubernier fait travailler plus de 170 producteurs de lait autour de la fromagerie.
5: On met un point d'orgue à faire que nos fromages soient de qualité. Et puis, on a des consommateurs qui nous sont fidèles.
4: Oui, et d'ailleurs, pas plus fidèles que moi, parce que moi, j'ai le bic 4 couleurs bon Mayennais grâce à ça, pardi, au point. Ils existent depuis le début. Vous les échangez pour avoir un cadeau. Et forcément, ça fait un succès fou, comme le souligne Catherine Drezen.
6: Sur l'année 2025, on a à peu près échangé par point ou vendu 45 000 objets à l'effigie de bon Mayennais.
4: Et comme le dit Audrey, les objets sont variés.
5: On a quand même une trentaine d'articles qui sont disponibles sur la boutique, donc on y retrouve des tabliers, des torchons, des sacs isothermes. Quand on passe dans différentes maisons, on voit toujours des petits points qui sont dans les petits pots et les gens ont l'habitude de les conserver. Donc je pense que ça se passe de génération en génération.
4: C'est vrai, ça, finalement, tout le monde a une histoire avec le bon Mayennais.
5: L'habitude de voir le camembert sur la table le dimanche avec ses grands-parents, et finalement, c'est des choses qu'on reproduit. Produit aussi avec nos enfants. Et donc pour nous, c'est vraiment une fierté de voir que la marque se transmet.
4: Et même si la recette du camembert, le bon Mayennais, n'a jamais changé, la tradition n'empêche pas l'innovation.
5: Donc la finie 1912 au mois de septembre, qui a un peu plus de caractère par rapport à notre camembert historique. Autre exemple, sur le fromage le léger, on a revu le pack là récemment pour pouvoir faire émerger la notion de riche en protéines, qui est aujourd'hui sur le marché un point qui est important, notamment pour les sportifs.
7: Ça y est, j'ai fini mon camembert au four. Bah du coup, je vais courir.
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8: Dans Toujours à la page, je vous emmène dans une forêt extraordinaire. Extraordinaire et inquiétante à la fois. Celle de Chimère tropicale, un dernier livre de Corinne Morel-Darleux, paru chez Dalva. Femme politique repentie, écologiste convaincue, Corinne Morel-Darleux a d'abord écrit des essais pour transmettre ses convictions, mais depuis quelques années, c'est aussi à travers le roman que cette drômoise a choisi d'exprimer sa fascination pour la nature. Et c'est en Inde du Sud, lors d'une résidence d'écriture, que l'autrice a imaginé cette histoire, l'histoire d'Ariane, infirmière en psychiatrie qui n'a jamais quitté ses montagnes, mais rêve de jungle. Alors le jour où un double accident d'avion improbable se produit dans une forêt tropicale éloignée, Ariane trouve l'occasion de rejoindre cet univers fantasmé. Un univers de moiteurs, de crocs, de mystères, de magie, où elle croisera un homme jaguar, des chamans, des morts inaccomplis et l'inquiétant Cadillac qui la poursuit comme une ombre. Vous l'aurez compris, la place de l'imaginaire dans le livre de Corinne Morel-Darleux est centrale. Alors je lui ai demandé quelle était pour elle la place de l'imaginaire, son importance dans la vie.
2: Ouais, j'ai l'impression que c'est un sujet d'une actualité brûlante, cette question de la place de l'imaginaire. D'abord parce que j'ai l'impression qu'on est nombreuses et nombreux à avoir de plus en plus besoin de se réfugier dans l'imaginaire pour de temps en temps échapper au réel qui semble de plus en plus dystopique et difficile à affronter. Et ensuite parce que l'imaginaire, c'est aussi ce qui nous permet éventuellement d'imaginer autre chose. Comment le monde pourrait être de manière différente, de cultiver une forme d'empathie aussi, de pouvoir se mettre à la place de l'autre, d'envisager qu'il puisse y avoir des réalités multiples et pas une seule manière d'aborder la vie, d'aborder les événements, les faits. Toute ma question, moi, c'est de savoir comment on nourrit nos imaginaires, qu'est-ce que ça nous permet de produire qui n'est pas encore là, qu'est-ce que ça peut faire advenir dans nos vies.
8: Alors, dans ce que vous nous racontez, il y a de l'extraordinaire, il y a du magique, il y a cette jungle qui est presque hantée.
2: Oui, cette forêt tropicale, elle est à l'image de la symbolique de la forêt qui est à la fois dans l'imaginaire collectif, un endroit, un milieu qui attire et en même temps qui a souvent provoqué aussi la peur, la crainte, parce que c'est un lieu mystérieux, étrange, sombre. Parce que finalement, je trouve que c'est beaucoup à l'image de notre époque, de nos vies, d'apprendre à cheminer sur cette ligne de crête entre émerveillement et inquiétude. Et donc, c'est finalement assez logique que ça se soit retrouvé dans mon écriture et dans l'histoire de Chimère tropicale.
8: Chimère tropicale, c'est un objet littéraire étrange, un roman organique qui nous enlace, nous emporte, sans laisser voir ce qui relève de la réalité ou de l'illusion. C'est sûrement pour cela qu'il est présélectionné pour le prix Ouest France Étonnant Voyageur, verdict attendu le 24 mai 2026. En attendant, à vous de vous plonger dans ces Chimères tropicales parues chez Dalva.
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1: Sur votre radio ici, c'est l'heure de Décibel, toute l'actualité musicale avec ce soir une jeune chanteuse, autrice et compositrice qui a sorti son premier album il y a quelques mois, porté par un tube, il faut le dire, imparable.

0: Elle s'appelle Lynn, elle vient nous voir pour la première fois dans Décibel, l'occasion de mieux se connaître et aussi de prendre de ses nouvelles, car il lui est arrivé le pire cauchemar pour une chanteuse. Lynn a perdu, momentanément heureusement, sa voix. Mais alors aujourd'hui, comment ça va?
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0: Salut à toutes, salut à tous et bienvenue dans Décibel. On est en direct ensemble jusqu'à 21h en ce mardi soir, histoire de faire le tour de l'actualité musicale. L'anniversaire de Pete Townshend, l'immense guitariste des Who, qui a 81 ans aujourd'hui. On célébrera ça évidemment en écoutant du rock des années 60, ce qui ne fait jamais de mal. Ça sera à la fin de l'émission. Le coup de cœur découverte du jour, c'est une jeune artiste belge qui s'appelle Geneviève et qui nous propose un duo avec Loose and the Yakuza. Elle, vous la connaissez déjà si vous vous intéressez un peu à la scène indé belge. Leur chanson s'appelle Fleur de Lys et ça sera le coup de cœur du jour. Le blind test avec un thème qu'on aime bien ce soir, la paix. Oui, écoutez, il n'y en a jamais trop, surtout en ce moment. Alors si la paix en musique vous inspire, vous devriez nous appeler dès maintenant. Alexandra vous attend au standard d'ici pour prendre les inscriptions pour le blind test. Un seul numéro à retenir, 0810 055 056. Je sais, ça fait beaucoup de numéros, alors je le répète, 0810 055 056. Venez jouer avec nous au blind test autour des chansons qui parlent de paix. À gagner, c'est l'album de Lynn, Boîte à musique. On va en parler avec elle, je file la rejoindre. Bonsoir Lynn.
3: Bonsoir.
0: Bienvenue dans Décibel. Lynn, votre premier album, Boîte à musique, qui est sorti au mois d'octobre dernier. Un premier album qui était très très attendu parce que tout le pays s'était mis à chanter votre chanson.

0: Je pense à vous, c'est vraiment la rencontre avec le public. C'est un single de diamant qui a été streamé des dizaines de millions de fois, qui était numéro 1 au Top Shazam. Ça, c'est drôle, le Top Shazam, c'est l'application qui fait qu'on entend une chanson, on dit « Mais qu'est-ce que c'est ?» Et on lance l'appli et on nous dit « Eh ben, Céline, eh ben, la chanson la plus streamée là-dessus, c'était la vôtre. »
1: Exactement.
0: Les gens se disaient « Mais qui a une voix pareille ?» Donc voilà, c'est vraiment un énorme tube très, très diffusé en radio, vous le savez, vous qui écoutez ici, à la télé également. Alors, ça tient du conte de fées, hein, l'énorme tube, l'album, la tournée à guichet fermé. Et donc, on va pas faire durer le suspense plus longtemps. Un soir, sur scène, là, récemment, il y a quelques mois, vous avez perdu votre voix, mais c'était vraiment pendant un concert?
1: Oui. En fait, ça s'est passé, effectivement, comme vous le dites, c'était un peu un rêve,
0: ouais.
1: Un conte de fées. Tout s'enchaînait, c'était magnifique. Et puis, surtout la tournée, c'était ma première tournée, donc voilà, c'était fou. Beaucoup d'amour, beaucoup de bienveillance du public. Et ce soir-là, oui, en plein milieu du concert, j'ai perdu ma voix.
0: C'était en Bretagne. J'ai rien contre les Bretons, mais sachez-le, c'était en Bretagne.
1: Non, mais les pauvres, parce qu'ils ont été tellement bienveillants avec moi.
0: Mais alors, concrètement, c'est-à-dire que vous sentez qu'il se passe un truc bizarre dans votre gorge?
1: Alors, j'ai rien senti. C'est simplement quand j'ai commencé à chanter la prochaine chanson.
0: Ouais.
1: Je pouvais plus chanter, en fait. Donc, ça a été compliqué, mais j'ai quand même essayé de me battre pour continuer parce que dans ma tête, c'était pas possible que j'arrête. Ouais. Donc, j'ai essayé et j'ai vu que c'était vraiment impossible. Donc, malheureusement, j'ai annoncé au public que j'allais arrêter de chanter et du coup j'ai vu tous ces gens déçus et j'ai fait des photos avec tout le monde.
0: Ouais.
1: Donc ça m'a un peu réchauffé le cœur, mais après voilà, je me suis rendu compte quelques jours plus tard que c'était pas anodin quoi, c'était quand même quelque chose d'assez d'assez grave, donc
0: ouais.
1: Du coup j'ai dû prendre beaucoup soin de moi ces derniers temps.
0: C'est horrible de vous poser cette question et en même temps, n'ayant jamais été à votre place, j'ai quand même envie de comprendre. C'est la chose, une des choses les plus importantes de votre vie, votre voix. Il y a ce moment d'incertitude entre le moment où vous perdez votre voix sur scène et le moment où, voilà, aujourd'hui tout va mieux, et la tournée reprend, etc. Quand vous avez pensé qu'éventuellement vous ne pourriez plus chanter, qu'est-ce que ça a provoqué chez vous?
1: Ça a été dur. Franchement, j'ai encore de l'émotion parce que c'était quand même il n'y a pas si longtemps. J'avoue que c'était un peu un trou noir parce que je fait que chanter, moi c'est ma vie en fait, donc je me vois pas ne pas chanter, je n'imagine même pas en fait. Donc quand ça m'a effleuré l'esprit, parce que en vérité ça m'a juste effleuré l'esprit, j'ai pas voulu aller plus loin, je me suis dit non, c'est pas possible. Donc j'avoue que pendant les 3 ou 4 premiers jours j'étais un peu abasourdie, un peu choquée, mais tout de suite je me suis dit ok, là ça m'arrive, c'est comme ça, j'y crois, je sais que je vais aller mieux. Donc là, qu'est-ce que je peux faire pour que ça devienne finalement une force, quelque chose de positif? Donc c'est vraiment ça que j'ai fait. Et du coup, je me suis mis au piano, j'ai composé dans le silence, parce que c'est une expérience aussi hein, d'être dans le silence total.
0: Alors oui, on avait entendu parler de ça pour Céline Dion, à qui il est arrivé la même chose, hein, elle avait perdu sa voix et on lui avait dit c'est pas compliqué, il faut se taire complètement, communiquer avec la famille sur des post-it, etc. Interdiction, ne serait-ce que de murmurer, oui. Pendant des semaines, c'était le même traitement pour vous?
1: Exactement.
0: Le silence?
1: C'était le silence complet. Donc ça veut dire même pas tousser, même pas, enfin rien. Donc
0: personne ne vit ça dans sa vie, c'est incroyable quand même.
1: C'est incroyable. Et en fait au début, ça fait très très peur. Ouais. Voilà, il y a beaucoup de peur, de doute, d'angoisse. Et en fait quand on le vit, on arrive à puiser quelque chose au fond de nous. En tout cas moi c'est ça que j'ai vu les choses autrement. J'ai du coup composé différemment. J'ai appris en fait à vivre dans le silence. Et en fait c'est pas si facile.
0: Ah oui, on doit avoir tellement envie tout le temps de participer, enfin même à la vie autour en fait.
1: Surtout moi qui étais pipelette partout à l'école. Oui, je vous avoue que c'était difficile, mais aujourd'hui ça fait partie de mon chemin. Et
0: d'accord.
1: En fait.
0: Et alors en logistique pure, ça a duré combien de temps le fait de se taire? Et est-ce que c'était la seule chose à faire pour que votre voix aille mieux? Et oui, là, vous deviez vous en remettre à un médecin de toute façon.
1: C'était la seule solution. Là, les médecins, ils étaient catégoriques. C'était okay. Silence complet. Donc ça a duré un peu plus d'un mois.
0: Ouais.
1: Et ensuite, j'ai commencé à émettre des sons, mais c'était pas tout de suite parler comme ça. Hein. C'était vraiment quelques sons dans la journée. Pas n'importe lesquels, travailler, être suivi aussi par une orthophoniste, une ORL, on voit l'état des cordes vocales, etc. Donc Oui, c'est tout un...
0: C'est un chemin. Hein.
1: Tout un chemin, tout un travail. Et bien sûr, dans, voilà, beaucoup, ouais. On passe par beaucoup d'émotions. Je suis passée par le bas, le haut, le, voilà.
0: Je pense que vous vous êtes posé plein de questions qui ne sont pas forcément de votre âge aussi, des trucs un peu intenses,
1: oui.
0: Qu'on se pose peut-être en milieu ou en fin de carrière. Il y a plein de chanteurs qui disent, bah oui, à 50, 60 ans, ma voix a changé, j'ai moins de notes, donc il faut que je change et tout. Mais pas vous, pas au premier album, quoi.
1: Non.
0: Et alors, maintenant, vous le savez, ce qui s'est passé, pourquoi elle est partie, la voix, et peut-être des mauvaises habitudes que vous aviez qu'il faut laisser tomber?
1: Complètement. Là, c'est vrai que j'ai appris beaucoup de choses que je connaissais pas, et c'est là aussi qu'on se rend compte que même si moi je chante depuis que je suis toute petite, en fait j'ai encore beaucoup beaucoup à apprendre. On a toujours en fait à apprendre. Et oui, il y a une hygiène de vie à avoir. C'est comme un sportif de haut niveau.
0: C'est ça.
1: Et surtout, comme elle m'expliquait mon médecin, les chansons que je chante, elles sont beaucoup en intensité, très puissantes. Oui. Donc on peut pas se permettre d'arriver comme ça et de chanter, voilà. Donc elle m'a dit c'est tout un travail au quotidien, et voilà, comme un sportif de haut niveau qui prépare un marathon en fait.
0: Mais c'est ça, parce que par exemple, on peut pas comme ça Carl Lewis arriver le matin au réveil, taper un 100 mètres, on va se claquer la jambe. Bon, bah, imaginez Lynn au réveil qui fait C'est fini ça. Maintenant, on s'échauffe.
1: Exactement, c'est ça. C'est vraiment ça, hein, parce que
0: s'échauffer.
1: Les cordes vocales, ce sont des muscles.
0: Ouais.
1: Donc c'est échauffement. Après, même après avoir chanté, on fait redescendre la voix tout doucement. Et tout ça, j'ai appris. Voilà, beaucoup s'hydrater. Voilà, il y a plein de choses à faire pour que ça soit cool.
0: Formidable. Alors, on va parler de votre parcours et puis de tout ce qui va arriver aussi, notamment en termes de concerts. Mais hydratons-nous. Lynn va boire un petit verre d'eau et nous, on va écouter et chanter très fort. Là, ça va, on est en fin de journée. La voix est parfaitement échauffée. La chanson qui a fait qu'on s'est rencontrés avec Lynn. Ça s'appelle Je pense à vous. Lynn est l'invitée de Décibels.

0: Lynn, je pense à vous. Alors, puisque j'ai Lynn sous la main ce soir dans Décibel, vous pensez à qui quand vous écrivez cette chanson? Car oui, c'est une info que je n'ai pas encore donnée, mais Lynn est autrice, compositrice et interprète. Donc, je pense à vous, cette chanson qui est un talisman pour vous, un porte-bonheur et votre premier succès. Ça parle de qui? Ça parle de quoi?
1: Ça parle de moi, mon histoire en fait, qui ai quitté ma ville natale Nice pour m'installer à Paris, pour tenter d'être artiste, de réaliser mon rêve. Et en fait, un soir dans un studio, je pensais que j'étais contente parce que je faisais ce que j'avais envie de faire, mais que ma famille, mes parents me manquaient. Et que j'avais envie de leur dire que malgré la distance, voilà, ouais. Mais je pense à vous. Donc c'est une chanson pour mes parents.
0: Ils l'ont reçue, j'imagine, comme telle. Mais alors là, maintenant qu'ils doivent la partager avec des millions de personnes, elle prend évidemment une autre dimension. Alors Nice, vaste sujet quand on aime la musique en France. On pense à Santa, iPhone, on pense à Rose aussi. Hein, la liste, oui. Bah, c'est Rose. Elle est niçoise. Tout un tas de musiciens aussi, alors qu'ils sont pas forcément connus sous leur nom, mais qui ont accompagné plein d'artistes. Des musiciens de Daran, qui étaient des niçois. Les musiciens de Johnny aussi à une période. Mais de toute façon, au-delà des musiciens niçois, vous êtes d'une famille de musiciens. Donc dans n'importe quelle ville, de toute façon, vous auriez baigné dans la musique. Tout le monde est musicien chez vous, Lynn?
1: Oui, tout le monde. Ma maman, mon papa, mon frère, mon oncle, ma grand-mère, enfin vraiment tout le monde, mes cousines. J'ai baigné en fait là-dedans. Quand je suis née, dans mon salon, il est partagé en deux. Il y a un côté canapé télé et l'autre côté, c'est vraiment comme une scène en fait, avec batterie, piano, guitare, contrebasse. Enfin,
0: c'est un rêve, non, ça?
1: C'est incroyable.
0: Ah ouais.
1: Et c'est plus tard qu'on se rend compte, parce que moi je me rendais pas compte quand j'étais enfant et que tous les jours, enfin pas tous les jours, mais allez, trois fois par semaine, mes parents qui jouaient avec même des amis, la famille, moi qui chantais avec eux.
0: Vous pensiez que c'était pareil chez tout le monde?
1: C'était normal en fait pour moi, vraiment. Et c'est en grandissant que je me suis rendu compte que c'était une grande chance de pouvoir partager ça avec sa famille. La musique en fait, c'est incroyable.
0: Et alors, ayant donc sous les yeux et à portée d'oreille tous ces gens différents qui font de la musique avec, j'imagine, aussi des goûts différents, etc. À quel moment vous avez formé votre goût à vous? À quel moment vous avez découvert ce que vous aimiez, ce qui vous inspirait?
1: C'est le truc, c'est que j'aime tellement de choses différentes.
0: Ah ouais?
1: Oui, je suis très éclectique, j'écoute beaucoup de musique, plein de sortes différentes. Et en fait, comment dire, j'ai pris du temps à trouver en tout cas ma voix pour moi en fait, pour composer, interpréter, parce que j'ai essayé plein de choses différentes, tellement que j'aime la musique et tellement que j'aime tout, ça a été compliqué même de me trouver moi en tant qu'artiste.
0: Ouais, je comprends. Et est-ce que assez rapidement quand même on s'est dit que dans la bande la chanteuse c'était vous?
1: Oui,
0: hein.
1: quand même. Après, mon frère chante très très bien aussi.
0: Ouais,
1: il a une voix, il a une super voix d'ailleurs. Mais oui, souvent c'était moi qui chantait.
0: D'accord. Alors, c'est une famille de musiciens, mais la seule musicienne professionnelle, c'est vous. Qu'est-ce qui a fait la différence, vous pensez?
1: Déjà, je pense que ma famille, ils se sont jamais dit dans leur tête qu'ils allaient être professionnels.
0: Oui, musiciens. C'était pas un métier.
1: Non, eux, c'était vraiment un loisir qui prenait beaucoup de place, c'est sûr. Mais c'était pas, ils ont même pas pensé, je pense, à en faire leur métier, en faire une carrière.
0: Et vous, alors, comment ça a commencé à arriver dans votre tête que ça pouvait être votre métier?
1: Mais moi, en fait, depuis vraiment toute petite, j'avais envie d'être chanteuse, mais j'osais pas le dire. Je sais pas pourquoi, mais je disais que je voulais être maîtresse ou j'osais pas.
0: Ah oui, j'ai lu même orthophoniste.
1: Oui.
0: C'est bien, ça fait sérieux, Lynn, mais donc c'était pas vrai.
1: C'était un peu par dépit.
0: Ouais.
1: En fait, je m'étais dit, bon, je vais être orthophoniste pour les chanteurs, pour les voix chantées.
0: Ouais.
1: Parce que je peux allier ma passion avec un vrai métier.
0: C'est fou, donc, de faire le pas psychologique, de se dire, mais attends, plutôt que d'entraîner des chanteurs, je vais être moi chanteuse.
1: Oui, mais ça a pris beaucoup d'années. Parce que au début, non, c'était pas possible. Et après, j'ai pris des cours de chant, des trucs comme ça. Et on me disait, ah, tu devrais faire des concours, tu devrais faire ci, tu devrais faire ça. Et après, des rencontres aussi. Et puis moi, des déclics petit à petit aussi en grandissant. Quand je voyais que j'étais pas du tout, je me sentais pas à ma place au collège, au lycée, à la fac, tout ça. En fait, c'est plein de choses extérieures et plein d'expériences en fait, et des années qui ont fait qu'à un moment donné, je me suis dit, mais pourquoi pas au moins tenter ma chance?
0: Ouais. Est-ce que vous avez été tentée par la Starac, Nouvelle Star, ce genre de choses, ou est-ce que vous sentiez que c'était pas votre chemin?
1: La Starac, oui, mais j'avais pas l'âge à l'époque, puisque quand je regardais Jennifer, tout ça, je rêvais, je me disais j'aimerais tellement, mais ça correspondait pas. Quand j'ai grandi, il y avait plus la Starac, j'avais l'âge, et donc je suis passée à côté, mais ça m'aurait plu à l'époque.
0: Ouais.
1: Après, aujourd'hui, je suis contente de tout ce chemin, parce que j'ai quand même fait des concours et j'ai pris des cours, j'ai vu des concerts.
0: Vous avez pris votre temps aussi, parce que c'est vrai que parfois être jeté comme ça dans la, j'appelle ça la fosse au lion, mais ne serait-ce que dans la télévision ou devant le grand public, quand on a 18 ans, 19 ans, ça peut être violent.
1: Oui, et moi je pense que j'aurais pas été capable. Enfin, pas capable, mais c'était pas mon heure, quoi. Ouais. Je suis très contente d'avoir justement pris ce temps et d'arriver là, à cet âge-là. Je suis beaucoup plus... je comprends beaucoup plus qu'avant. Ouais, avant, je pense que j'aurais été trop faux-folle dans tous les sens.
0: Alors, il faut qu'on parle de Gims. Oui. Ça, c'est quand même une rencontre incroyable, parce que quand on entend votre musique et qu'on entend la musique de Gims, on se dit pas, bah oui, cousin Germain, évidemment. Non, il faut que vous nous expliquiez le lien et le rôle qu'il a joué dans votre chemin.
1: Après, attention, Gims, très éclectique aussi. Il chante vraiment, il a une large palette.
0: Je sais pas comment on dit. une palette, très large.
1: Il chante même de l'opéra. Donc vraiment, Gims, grand artiste. Et en fait, moi, je mettais beaucoup de musique sur les réseaux sociaux, à l'époque. J'avais quitté Nice. Et j'étais à Paris et voilà, je savais pas trop quoi faire. Donc je mettais plein de chansons. Et à un moment donné, j'ai contacté mon frère qui était en école de cinéma. Et je lui ai dit, viens, on fait un clip énorme. On fait un truc de fou, une vraie proposition artistique. J'ai envie de proposer ça sur YouTube et tout. Donc on l'a fait, mon frère m'a aidé. Et en fait, en postant cette vidéo, elle a été repérée par l'équipe de Gims qui lui a envoyé et il a adoré. Et en fait, du coup, on s'est rencontrés.
0: Le coup de téléphone a dû être génial, non?
1: Bah, j'y croyais pas du tout. Je vous le dis honnêtement. Je disais, Gims, vous êtes sûr? Oui, vraiment Gims. Donc non, c'était un honneur pour moi que Gims ait autant apprécié ce que je faisais. Et puis je l'ai rencontré, il y avait un beau piano et je me suis dit, vas-y, chante devant lui. Et là, je pense que ça a été vraiment le déclic. Et il m'a dit, j'aimerais trop que tu fasses mes premières parties, etc.
0: Oui, il vous a emmené en tournée avec lui.
1: Exactement.
0: Puis c'est pas de la petite tournée, là. C'est des zéniths et tout.
1: Là, je suis passée des bars, restaurants aux zéniths. Donc ça a fait un choc, mais ça a été une expérience incroyable. Et je le remercie encore aujourd'hui.
0: Et ça nous amène donc à ce premier album, hein, Boîte à musique. Et il y a un nouveau single qu'on va découvrir maintenant, Dans ton téléphone. Alors justement, c'est intéressant parce que pour celles et ceux qui vous ont découverte avec Je pense à vous, voilà, qui a quelque chose de très vraiment sentimental, etc. Dans ton téléphone, c'est un peu plus coquinou.
1: Oui, c'est vrai, c'est vrai. Voilà. Mais moi, j'ai plusieurs pareilles facettes. Hein. Je suis très dans l'émotion. Très sensible, hypersensible, mais j'ai aussi envie de bouger, j'ai aussi envie de parler de choses qui me tiennent à cœur. Et cette chanson, je voulais que je vous explique comment je l'ai...
0: Je veux bien. Racontez-moi,
1: c'est une vraie histoire, en fait.
0: C'est une vraie histoire.
1: C'est une vraie histoire. Donc, j'étais chez quelqu'un.
0: Et cette personne... Un quelqu'un bien particulier.
1: Non, mais en vrai, bon, je vais le dire, mais c'était mon frère qui était avec une fille hein, depuis un bout de temps. Mais cette fille, elle regardait dans son téléphone. Et j'étais chez lui. Et moi, quand je vais chez mon frère, je suis toujours avec mon petit. Il a un petit piano, donc je joue toujours un peu des accords comme ça. Et je la vois de loin regarder dans son téléphone. Et en fait, là, j'ai rien dit. J'ai commencé à jouer ces accords au piano. Et j'ai commencé à dire, dis-le-moi, qu'est-ce qu'il y a dans ton téléphone? Et du coup, il y avait plusieurs amis et on a commencé à chanter tous ensemble. Et ça s'est fait comme ça.
0: Voilà comment cette chanson est née, nouveau single de Lynn.

0: conseils d'amis pour Lynn, la copine de son frère, toutes celles et tous ceux qui nous écouteraient. Si vous fouillez dans un téléphone, vous trouverez forcément des trucs. N'y allez pas. N'y allez pas. Et restez bien sur votre radio ici. Lynn est dans Décibels. À tout de suite.
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0: Lynn, que vous aviez découverte avec son premier tube, je pense à vous.

0: qui, en ce moment, nous présente son nouveau single dans ton téléphone.
1: Dis-le-moi, qu'est-ce qu'il y a dans ton téléphone? 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
0: Alors vous nous expliquez à quel point des chansons peuvent naître, voilà, d'une petite scène de la vie quotidienne que vous voyez. C'est un travail solitaire pour vous au départ, les paroles, la musique, vous faites tout toute seule?
2: Alors, c'est vrai déjà ce que vous dites, parce que les chansons, moi quand je les compose, c'est toujours voilà, comme un, il se passe quelque chose, ou alors je ressens quelque chose très fort. Alors oui, ça commence toujours, en tout cas 90%, moi sur mon piano, en train de faire des accords. C'est vraiment ça, et c'est après que vient la mélodie, et en troisième temps, les paroles.
0: Ok. Et est-ce que là, le fait justement, alors on parlait de Gims tout à l'heure, mais de croiser évidemment plein d'artistes, de partir en tournée avec des musiciens, etc., ça vous nourrit? Vous avez envie aussi de travailler avec d'autres, ou bien la cellule de base sera toujours la même?
2: Oui, moi je suis ouverte. C'est juste que pour l'instant, j'avais vraiment besoin de construire mon univers, mes messages, tout ça. Et ouais. Après, pourquoi pas travailler avec avec d'autres personnes,
0: non? Oui, ou avec des producteurs, je sais pas de quoi vous avez envie, en fait. Là, en gros, vous êtes à un stade où vous avez 5 autoroutes devant vous et il faut en choisir une. Et ça veut pas dire que vous allez rester d'ailleurs sur cette autoroute-là pendant toute votre carrière.
2: Bien sûr.
0: C'est à la fois, j'imagine, très joyeux et puis ben un peu vertigineux de faire ces choix-là maintenant.
2: Ouais, je pense que aussi ça dépend de... Moi, je suis beaucoup avec les ressentis et tout, et les rencontres, tout ça, donc... Je pense que ça va dépendre aussi de ce qui se passe.
0: Ouais.
2: Je réfléchis pas trop. Je suis très dans l'émotion, en fait. Donc je vis un peu au jour le jour. Mais pour l'instant, là, c'est vrai que ces derniers temps, j'ai beaucoup composé. Donc on verra ce que. Ouais.
0: Alors j'ai oublié de dire tout à l'heure, mais j'ai trouvé ça très mignon, pendant la période où vous n'aviez pas le droit de parler, puisqu'il fallait soigner votre voix, vous avez beaucoup communiqué avec votre public sur les réseaux sociaux, alors par écrit.
2: Oui.
0: Je ne sais pas si l'algorithme d'Instagram a beaucoup aimé que vous fassiez des trucs écrits, ils aiment bien quand on fait des vidéos, quand on parle, etc. N'empêche, ça a noué quelque chose entre vous et le public?
2: Oui, et d'ailleurs, je ne m'attendais pas non plus, parce que quelque chose d'écrit comme ça, je ne pensais pas qu'il y allait avoir autant de réactions et de vues.
0: Et oui, les gens prennent le temps de lire, en fait.
2: Oui. Ouais. Et j'ai été surprise, mais vraiment dans le bon sens. Et surtout, j'ai vraiment voulu être transparente avec le public. Parce que je sais que ce n'est pas évident de parler de choses comme ça, surtout voilà, des problèmes de voix, etc., quand on est chanteur. Mais moi, j'avais vraiment envie d'être honnête. Et d'être transparente, et je pense qu'ils me l'ont rendu tellement bien, parce que j'ai eu beaucoup, beaucoup de messages, beaucoup de bienveillance, beaucoup de d'amour, en fait.
0: Bon, vous avez rancard avec eux, hein, de toute façon. Quelques festivals d'été, mais bon, raisonnable. On va pas, on va pas se faire mal. Notamment le festival de poupées qu'on aime beaucoup. Ça sera le samedi 11 juillet à Saint-Malo-du-Bois. Vous ferez aussi la première partie de Gims au festival de Nîmes le 21 oui. juillet. Les Franco de Spa en Belgique. Et puis ensuite, il y a votre tournée qui va démarrer au mois de septembre à la rentrée, comme les enfants. Là, vous allez faire le Tour de France dans tous les sens. Je note un passage à l'Olympia à Paris le 4 octobre, Lille le 6. Pendant le mois d'octobre-novembre, vous vous baladez vraiment partout, Le Mans, Le Havre, Poitiers, Tours, Bourges, Lyon, Limoges, Calais, etc., etc. Au mois de décembre, il y a Strasbourg, Bruxelles aussi évidemment, et puis ça continue tout ça jusqu'en mars 2027. Donc ça nous fait un sacré carnet de balles. Racontez-nous alors, est-ce que cette première tournée, si on met à part cet accident de voix qui n'aurait pas dû avoir lieu, est-ce qu'elle ressemble à ce dont vous rêviez quand vous imaginiez chanteuse? Petite fille, vous nous l'avez dit, vous rêviez d'être oui. chanteuse. La vie de tournée, est-ce que c'est aussi bien que ce qu'on imagine quand on est enfant?
2: Bah franchement, oui, encore mieux.
0: Ah ouais?
2: Parce que, en fait, c'est tout est bien, en fait. C'est, bah déjà, j'ai la chance de partir avec une équipe déjà incroyable, donc ça c'est énorme, c'est une chance de partir comme ça, visiter plein de villes de France. Oui. C'est fou, enfin c'est, je sais pas, j'ai du mal à réaliser d'être sur scène devant toutes ces personnes là qui me regardent avec le sourire, où on partage vraiment des émotions, on passe du rire aux larmes ensemble, on chante, on danse, enfin c'est incroyable, c'est mieux que ce que j'avais imaginé, ouais. En fait.
0: Est-ce que vous êtes retournée jouer à Nice? Parce que là, je vois pas d'étape à Nice dans votre tournée.
2: J'y suis allée.
0: Alors, c'était comment ça? Ça devait être dingue.
2: C'était fou. Vraiment fou. J'ai eu un accueil, mais exceptionnel. Vraiment. Et non, c'était dingue. J'ai dit au public, mais la dernière fois que vous m'avez peut-être vu ou croisé, c'était dans un des restaurants de la région ou un bar. Et là, on se voit là. Incroyable. J'avais des étoiles plein les yeux.
0: Ah là là, alors, est-ce qu'il vous en reste des rêves à réaliser maintenant?
2: Toujours, hein.
0: C'est vrai.
2: Moi, je suis une rêveuse. Déjà, je rêve. Enfin, vous parliez de paix tout à l'heure. Moi, je rêve
0: de
2: paix.
0: La paix. Oui.
2: Je rêve de d'un monde meilleur. Je rêve de. Je suis un peu un bisounours, moi.
0: Vraiment. Mais ça fait du bien. Parce que, pardon, mais on a tous vu ce qui se passait quand les méchants étaient au pouvoir. On est en plein dedans. Donc maintenant, si on pouvait passer sur une ère à bisounours, ça ferait de mal à personne.
2: Ouais, moi, je crois en tout cas à des choses meilleures. Peut-être grâce aussi à la musique.
0: Ouais.
2: Voilà, au partage, aux émotions.
0: Vous pensez que la musique, ça peut faire changer des choses? Alors, dans les années 60, on disait la musique va changer le monde. On a vu que non, mais ça peut changer quand même des parcours, des vies, des moments.
2: Moi, je pense que oui. Ça peut être une thérapie, la musique. Ouais. Ça peut être tellement de choses. Ça rythme notre vie. Donc, oui, pour moi, ça peut changer beaucoup de choses. Et aussi, des rêves de continuer à chanter. Continuer à partager tout ça, en fait. Hein, et de vivre cet échange de... qu'on peut pas expliquer quand on est sur scène avec le public.
0: Ben non, faut aller la voir. Et là, peut-être, on comprendra. Lynn, oui. La tournée Paris, l'Olympia, le 4 octobre, Angers, le 13 décembre, Rennes, le 14 janvier 2027, Toulouse, le 3 mars 2027. Vous l'avez compris. Vous ne pouvez pas l'arrêter. Et c'est une bonne chose. Je vous souhaite le meilleur pour la suite.
2: Un grand merci.
0: Merci d'être venu nous voir. On se quitte en écoutant J'avoue.
2: Allez,
0: ça vous va, vous validez?
2: Oui.
0: Et la boîte à musique de Lynn, cet album qui est à gagner tout à l'heure au Blind Test. À bientôt, Lynn.
2: À bientôt.

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0: En 1994, à la radio, toute la journée, on écoutait les Counting Crows, un groupe californien qui a fait des trucs depuis, mais à moins d'être vraiment super méga fan, on n'a pas vraiment tout suivi. Ils sont de retour, ben oui, ils vont venir jouer en France, dites-vous, à Paris, le lundi 22 juin, à l'Olympia. S'il y a des Lyonnais qui nous écoutent, ou des gens de la région et qui avaient pris des tickets pour aller les voir à Lyon, au Transborder, le 17 juin, sachez que malheureusement, cette date a dû être annulée, on l'a appris il y a quelques jours. En revanche, la date de Paris, l'Olympia, le lundi 22 juin, marche toujours bien. Mr. Jones, vraiment, c'est une période, c'est complètement fou, je me souviens que c'était une chanson qui passait beaucoup à la radio. Et alors, bizarrement, hasard de calendrier, ça coïncidait avec la mort de Kurt Cobain. Donc, en fait, à chaque fois que j'entends cette chanson, bah, je repense aussi à ce spleen adolescent qui a envahi une bonne partie des jeunes Français à l'annonce de la mort du chanteur de Nirvana. Donc voilà, une époque, 1994. Peut-être même que le soir, on écoutait des libres antennes avec un doc et un certain Difool. Enfin, vous voyez quoi. Normalement, ça devrait vous rappeler de bons souvenirs. Counting Crows et Mr. Jones, bienvenue en 80.

0: Pour retrouver les Counting Crows, rendez-vous à Paris, à l'Olympia, le 22 juin, date unique en France.
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0: La paix en chanson, c'est maintenant que ça se passe. Nous jouons au Blind Test avec Muriel. Bonsoir Muriel.
2: Bonsoir.
0: Comment ça va en ce mardi soir?
2: Ah bah ça va, quand je suis avec toi, ça va bien.
0: Ah oh, merci Muriel, ça me fait trop plaisir. Moi aussi je suis bien contente que tu viennes jouer avec nous et avec Elisabeth. Bonsoir.
3: Coucou Émilie, bonsoir Muriel.
2: Bonsoir Elisabeth.
0: Alors vous êtes là toutes les deux ce soir, oui, pour gagner l'album de Lynn. Vous l'avez découverte tout à l'heure en interview, elle est absolument délicieuse cette jeune femme.
3: Oui, ça c'est, oui, je viens l'écouter.
0: Bah oui.
3: Alors, juste avant, je peux te dire, ça n'a rien à voir avec la jeune.
0: Vas-y, vas-y Elisabeth.
3: Allez, je te dis, puisque Roland Garros va commencer.
0: Oui.
3: Donc, alors ma fille Magali vient de m'envoyer une photo. Elle est à Roland-Garros jusqu'à jeudi. Elle a été prise en photo avec Mansour Barami.
0: Oh, je l'adore! Mon Dieu, mais ça c'est vintage, hein, comme...
3: Ah oui, et j'ai regardé justement ça, hein, au niveau du tennisman.
0: Oui.
3: Donc 1987-1989, et c'est le célèbre moustachu.
0: Bah oui!
3: Voilà. Donc, elle vient de m'envoyer la photo... Il y a une petite,
2: oui, il est génial,
3: temps,
2: il est tellement drôle.
0: Mais c'est ça, hyper drôle, Mansour Barami. Oui. Il était iranien, je crois, mais un super joueur.
3: Franco-iranien.
0: Ah ouais, c'est ça.
3: J'ai tout noté.
2: Je l'ai vu
3: de Roland-Garros.
0: Ah ouais.
3: Oui, c'est ça.
0: Et donc, chaque année, à Roland-Garros, il y a le trophée des légendes, où on fait jouer voilà, nos vieux joueurs préférés. Et lui, c'est un des plus drôles, un des plus chouettes. Ah, oh, ben elle a du bol, ta fille.
3: Ah, elle a du bol parce que je te promets, elle m'a envoyé la photo, je me suis dit ça. Alors, il a les deux raquettes de tennis, hein.
0: Ouais.
3: À sa main. Il est vraiment pris, alors, vraiment bien avec ma fille en photo. Et je me suis dit, ça doit être un ancien joueur de tennis. Mais j'ai regardé un instant pour confirmation. Et puis, elle me l'a noté, effectivement.
0: Ah ben voilà, bon bah formidable. Merci Elisabeth pour ce petit point sport qui n'arrive que très rarement dans l'émission. Mais c'est vrai que moi, alors je ne touche pas une bille, aucun sport du monde, sauf le tennis, où là tu peux même me sortir voilà un joueur des années 80. Je suis au taquet. C'est vrai Muriel? Non mais voilà.
2: Ah ben moi je suis une grande fan de tennis. Je regarde
3: Agassi, John Borg, Noah. Mais mon préféré c'était Agassi moi.
0: Ah bah avec ses
3: avec son look.
0: Bah oui, il était super.
3: Mec.
0: Bon, alors on sent bien qu'Elisabeth va bien se rincer l'œil.
2: Quand même,
0: oui, voilà. Ouais, on va se rincer l'œil pendant 15 jours en regardant Roland Garros. Déjà, ça c'est clair. Ah, on aime bien les petits shorts, hein, Elisabeth.
3: Oh là. Bon mec.
0: J'adore. Et oui, en attendant.
3: J'en demandais simplement.
0: Ah non, mais de toute façon, même la technique est très belle. Voilà.
3: Oui.
0: C'est tout. Oh, moi, je suis très amoureuse de Raphaël Nadal, par exemple, si on parle.

0: ce blind test, ah, oui. qui pourtant allez, partait très bien, parce que c'était des chansons allez, qui parlaient de paix. Allez, voilà. Après, pour amener la paix dans le monde, vous nous donnez à chacune un tennisman et vous aurez la paix, vous l'avez compris. Okay. Voilà. Donc, Muriel et Elisabeth, nous y allons. Première chanson qui parle de paix et on cherche l'interprète. C'est parti. Peace and violence, violence.
1: Alors, je dirais Elisabeth, peut-être Johnny
2: Clegg. C'est pas lui. Les bras et leurs deux doigts levés. L'heure majeure.
0: Il est
1: M, non?
0: C'est pas M, c'est un Belge.
2: Donc, demandez ce que ce symbole pouvait
0: oui!
2: Serait-ce un signe de paix ou bien le fait de violence? Quelqu'un sait ce qu'il avance ou ce qu'il fait?
0: Peace or violence, la paix ou la violence, c'est Stromae. Bravo, mesdames.
1: Ah oui, non, j'aurais pas trouvé.
0: Mais c'est pas grave, c'est Muriel qui a trouvé.
1: Oh, du tout, du tout. Oh, connelli.
0: On change de style, on change de pays et on cherche toujours qui chante ça.
1: Muriel.
0: Ah oui.
3: Oui.
0: C'est pourquoi elle voudrait enfin si je le fais. Déjeuner en paix, bravo à toutes les deux. Vous avez trouvé Stéphane Echer. Bon, on est tellement à la bourre, on va pas se faire le troisième extrait. Je crois que tout le monde a compris.
1: T'aurais mis Zazie?
0: Eh ben non, on va l'écouter du coup. Ça vous va? Allez. Si on écoute Zazie, rue de la paix. Oui, mais c'est vrai, sans doute, j'aurais mis Zazie.
1: Bah oui, on n'a même plus le temps de jouer.
0: Mais non, on a trop parlé. Mais écoutez, c'était très agréable. Vous revenez quand vous voulez au café du commerce du soir. Voilà. Mais attends, moi je pense qu'avec notre petit trio, là, l'année prochaine, on peut animer Roland Garros sur France Télévisions.
1: Ah bah carrément, voilà, je veux bien.
0: Ah oui. Sans aucun problème.
1: On est partantes, toutes les deux, toutes les trois.
0: Ouais,
1: carrément. Et Magali joue au tennis.
0: Alors. Oui, bah oui, on emmènera Magali, on a compris, Elisabeth.
1: Voilà. Et Emeline, ma seconde fille, était très bonne au tennis.
0: On commence déjà à faire revenir du monde et tout, je vous jure. Bon, les filles, bravo, je vous offre l'album de Lynn et merci beaucoup d'être venues jouer avec nous.
1: Bisous.
0: À bientôt. Ah, et j'ai une très bonne nouvelle à propos de Zazie, mais là, j'ai plus le temps parce que la chanson commence dans 3 secondes, donc je vous le dirai juste après. Bisous.

0: nouvelle qui concerne Zazie et que je brûle de vous donner, c'est que nous sommes à J-3 de la sortie de sa toute nouvelle chanson. Zazie, de retour avec un nouveau single ce vendredi et elle sera l'invitée de Décibel mardi prochain.
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0: Très beau duo, c'est notre coup de cœur du jour. L'artiste américaine Geneviève, qui vient de Miami en Floride, et Loose and the Yakuza, une chanteuse qui sait aussi rapper et qui vient de Belgique. Ensemble, elles livrent une chanson canon qui s'appelle Fleur de Lys et qui n'a pas volé son statut de coup de cœur du jour. Et oui, il fait un peu chaud. Et ça fait pas de mal. Merci, Loose and the Yakuza. Merci, Geneviève.

0: avec Luz and the Yakuza apparaît sur Chrysalis, le deuxième album de Geneviève. Ça s'écrit au début avec un J. Elle a le droit, elle est américaine.
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0: Il y a un peu plus de 60 ans, en 1965, les Who, avec My Generation, chantaient « I hope I die before I get old ». J'espère mourir avant de devenir vieux. Eh ben, c'est raté. Pete Townshend, mythique guitariste des Who, à 81 ans. Bon anniversaire !

0: Townshend, les Who, en 1965. Pete Townshend a écrit cette chanson le jour de son 20e anniversaire. Aujourd'hui, c'est le 81e anniversaire de Pete Townshend. Oui, vous entendez My Generation qui sort de mon téléphone. Voilà, ça y est, je l'ai coupé. J'ai fait n'importe quoi. Oui, on l'écoutait à la radio, mais je l'écoutais aussi sur mon téléphone en même temps. Ce sont les bizarreries du direct. Merci d'avoir été avec nous ce soir. Merci à l'équipe de Décibel qui était là. Iris Guitoni, Sarah Bécard, Elodie Biancamaria, Alexandra Sackberg et Franck Moilier. Et les soirées se suivant, mais ne se ressemblant pas, demain, on sera avec Mario de Images pour célébrer les 40 ans des Démons de Minuit. Hé, hey, à demain.
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5: Bonjour la France, comment ça va la France? J'espère que tu vas bien depuis hier. Comment ça va Éric Bastien?
6: Bonjour à tous, ça va super bien, mon petit Malabar.
5: Oh bah oui, écoutez.
6: Elle est toute en rose. Petite panthère.
5: Évidemment. Alors je vous rappelle que toute la semaine, nos candidats vont s'affronter pour gagner des très beaux cadeaux. Le premier prix, il s'agit d'un séjour pour 4 personnes au parc Astérix. Alors là, ça ne rigole plus. Hein. On va aller en Égypte. Et oui, l'Égypte, au parc Astérix.
6: Oui.
5: C'est une nouvelle zone avec des nouveaux décors. Alors, vous allez affronter les remous de la descente du Nil. Vous prendrez de la hauteur avec l'envol d'Ibis. Et surtout, vous découvrirez cet Automatix. Et comme on adore vous aider en plus de ce magnifique séjour en chambre familiale avec les petits déjeuners et le dîner, eh bien, on vous donne 100 euros de carte carburant et le parking inclus. Comme ça, vous allez en Égypte tranquille. Donc ça, c'est le premier prix. Le deuxième prix, qu'est-ce que c'est?
6: Bah, vous savez que ce sont les nouvelles aventures d'Astérix et de Joe Malongo. Ben oui.
5: Oh my god.
6: Je vais vous raconter la nouvelle BD, l'histoire de Joe Malongo. Vous savez, la machine à café,
5: oh là là,
6: 32 doses.
5: Cette saga va prendre 16 minutes.
6: Oh, mais non, Joe Malongo qui a créé son breuvage, son élixir, son café. Tandis que les Romains, Valérie, préfèrent la potion magique.
7: Oh, ils sont fous, ces Romains.
6: Oui, ils sont complètement fous. Ce qui ne plaît absolument pas à Astérix, d'ailleurs.
7: Tu sais ce qu'il t'a dit, monsieur Astérix?
6: Oui, évidemment. Alors, ce que les Romains ne savent pas, c'est que Joe Malongo et son équipe ont rajouté d'un coup 32 dosettes dans la potion magique, ce qui va faire très mal au ventre des Romains.
7: Oui, on va rigoler partout à dire.
6: On va rigoler.
5: Ah bah c'est super.
6: Suite de l'épisode demain.
5: Très bien, suite de l'épisode demain. Et tout de suite, on accueille nos deux candidats du jour. Maud et Benjamin, jungle, ma petite chérie.
6: Bonjour.
5: Bonjour.
8: Bonjour.
5: Comment ça va?
8: Ça va bien.
5: Benjamin, t'es là?
9: Oui, tout à fait. Non, mais odeur aux dames, je la laissais se présenter avant de
6: comme ça.
8: Bonjour Benjamin, bonjour Valérie, bonjour
5: Éric. Mais comme il est galant, Benji. Alors, Maud, tu joues avec ici Touraine, tu as 47 ans, tu habites à Charentilly, c'est ça?
8: Oui, c'est ça.
5: Comment qu'on appelle les habitants de Charentilly?
8: Eh bien, les Charentillais et les Charentillaises.
5: Oh, ben, c'est une bonne nouvelle. Alors, tu es mariée à Olivier, tu as 3 enfants, comment s'appellent tes enfants?
8: Matteo, Enzo et Julia.
5: Oh, pop. Et tu as 2 petits chats. Comment s'appellent ces petits félins?
8: On a un petit chat creux qui s'appelle Coxie et puis une petite gouttière quoi, qui s'appelle Nina.
5: Oh, pop. Tu n'as pas de chien, tu n'as que 2 chats. C'est déjà pas mal, j'ai envie de te dire. Alors, tu es infirmière scolaire.
6: Oh, tiens.
8: C'est ça. Oh.
5: C'est toi qui fais les vaccins, c'est ça?
8: Non, on vaccine plus, en fait. On fait toutes les visites médicales, mais c'est le docteur qui vaccine.
5: Oh là là là là, moi, c'était mon infirmière scolaire qui m'a fait mes vaccins à l'école.
6: Mais sont tellement rassurés d'avoir une infirmière aujourd'hui.
5: Ah oui, c'est vrai. Tu sais que Chonchon est...
6: Ah oui.
5: Et hypochondriaque.
6: Totalement.
8: Bien sûr, mais tout va aller. Hein. Tout va bien aller. Hein.
6: Ouais, j'espère.
5: Donc si tu entends dans sa voix le moindre problème, ouais, n'hésite pas.
6: Une petite crève, là, d'ailleurs.
5: À intervenir. Voilà. Alors, de toute façon, tu es infirmière scolaire, mais c'était ce que tu voulais faire quand tu étais petite.
8: Oui, j'ai toujours voulu faire infirmière, oui.
5: Oh, bon, là, dis donc,
8: c'était mon métier pour aider les gens.
5: Ah ben voilà, alors petite, tu avais quoi? Tu avais la tenue des infirmières et tu soignais des
8: patients. Ah oui, le petit chariot avec la petite mallette et puis les petites seringues. Enfin, on faisait des fausses piqûres, hein, mais oui, je faisais ça, je soignais déjà.
5: Ah oui, moi j'ai eu ça, je soignais mes pluches.
6: Et les pauvres peluches.
5: Pauvres peluches. J'en ai fait de la transfusion sanguine, madame.
6: Aïe, aïe, aïe.
5: Alors, tu es un peu comme moi, tu adores le sport, tu en fais énormément.
8: Oui, ouais, j'adore. Bien mais lui, même pas, par contre.
5: Ah oui, mais il m'aime pas non plus, je te rassure. Bon, hey, tu as quand même fait un truc que je n'ai jamais fait. Hein. Tu as fait une partie du chemin de Saint-Jacques de Compostelle avec des copines. Tu as fait quoi comme portion?
8: On a fait Tours-Poitiers l'année dernière. Franchement, c'est à faire. Sincèrement, c'est à faire. Moi, je ne suis pas du tout sportive. Mes trois copines étaient sportives. Mais franchement, ça le fait. On fait des rencontres super. Et sur ce chemin-là, en fait, aussi, c'est aussi une introspection. Et ça fait du bien, en fait.
5: Ah, bon, bah, alors, j'essaierai peut-être un moment de faire
6: ça
5: un...
6: cet été.
5: Non, je ferai un tronçon. Mais,
8: si vous passez sur Tours, on vous accueille, hein. Pas de souci. Hein.
5: T'inquiète pas, qu'on se rappellera bien de cette proposition. Alors, ma chérie, voici.
6: On a un programme cet été.
5: Oh là, on a un programme.
8: Pas de soucis, notre porte est ouverte.
5: Oh là là, merci ma chérie. Alors écoute bien, c'est ta première question, vraie ou faux. Tiens, je te mets téléphone. Hop.
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5: Alors écoute bien la question. La chérophobie. La chérophobie, c'est la peur des prix trop élevés. Vrai ou faux, top chrono 5 secondes. Chérophobie, est-ce que c'est là?
8: Faux.
5: Ouais. Allez, à l'infirmière, bien sûr. La chérophobie désigne la peur d'être trop heureux ou d'attirer le malheur après un grand moment de joie. Ça doit pas être facile à vivre. Premier point pour Maud, bravo.
6: Moi, j'ai la peur des prix trop élevés, ça, on est d'accord. Je sais pas comment ça s'appelle, du coup. Mais
5: bon, voilà. Bah, l'auvergnophobie.
6: Ouais, exactement, voilà. J'en suis bien à la tasse. Ça fait longtemps que vous m'avez pas fait flipper le dauphin, vous dites donc.
5: Bah écoutez, allez,
6: ça, c'était pour hier. Benjamin était avec nous, avec ici Poitou, 47 ans, 45, oh là, je te vieillis, à Poitiers. Ça va, Benjamin?
10: Oui, vous-même.
6: Ça va super, je vois que t'es galante, t'as su accueillir notre amie Maud. Ah, toi, en plus, je comprends pas, t'es célibataire. Comment se fait ça?
10: Oui, tout à fait. C'est par choix.
6: Ah,
10: c'est par choix.
6: Oula.
10: Enfant. Oui, oui.
6: Ah, ça sent
10: genre d'une relation compliquée, on va prendre du temps pour ça.
5: Eh ben, t'as bien raison.
6: Ah, là, pour se reconstruire, Benjamin.
10: Tout à fait.
6: Reste positif, l'amour, c'est beau. Tu as
10: deux. Oui.
5: Oui, enfin, l'amour, c'est beau.
6: Bah, si, l'amour, c'est beau.
5: Bah, ça dépend, si tu vois la preuve, regarde.
6: Il y a eu mal, mais il y a un avenir derrière.
5: Ouais.
6: Toute expérience, voilà, permet d'aller ailleurs.
5: Oh là là là. Docteur Kirzek, je demande le docteur Kirzek.
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5: Et j'étais en train de faire un AVC.
6: Maud est là pour l'AVC, donc il y a ce qu'il faut. T'as deux chats, alors, ils ont des noms particuliers, tes chats?
10: Oui, tout à fait, c'est Yenish et Calderash.
6: Alors, ça vient d'où, ces noms?
10: Ben en fait, c'était des peuples gitans.
6: Ouais.
5: Et oui.
6: On a vérifié, c'est tzigane. Hein. Ouais. C'est exactement.
10: Oui,
6: ça.
10: Voilà, tout à fait.
5: C'est ma famille, quoi.
6: C'est ma famille, parce que Valou, on appelle Valou la gitane. Toi, on t'appelle Ben. Ben, bon, c'est normal, tu t'appelles Benjamin. On en parlera dans un instant, mais t'as été facteur, mais là, tu fais quoi aujourd'hui? C'est quoi ton boulot?
10: Non, bah, je suis aidant, j'aide ma petite maman qui se fait plus toute jeune.
6: Ah, ok. Tu es aidant pour tes parents. Quel âge elle a ta maman? C'est pas indiscret?
10: 74.
6: Ok, ben c'est bien. Bravo pour tout ce que tu fais.
10: Ah non, mais... excusez-moi, 71, elle va me maudire.
6: Si
5: oh là là, comment elle s'appelle ta maman?
6: Ah oui.
10: Nadia,
5: on est désolé, t'as vieilli de 3 ans, on te demande pardon.
6: Bon Dieu, Benjamin. Allez, nous jouons, voici un premier point qui va te permettre de rentrer d'emblée dans cette compétition. Je te souhaite bonne chance. Parlons de bibliothèque, non pas Rose, mais la bibliothèque universitaire de Harvard, dans le Massachusetts, à Boston.
5: Harvard.
6: Ouais. Ben oui. Ouais. La bibliothèque de Harvard possède des livres reliés, écoute bien, hein, avec de la peau humaine, Benjamin. Est-ce que c'est un faux?
10: Je dirais que c'est...
6: Alors,
10: je dirais que c'est vrai, oui.
6: Toi, tu dis que c'est vrai?
10: Oui, tout à fait.
6: J'allais te demander vrai ou faux, mais bon. Alors c'est horrible, mais t'as raison, c'est vrai, c'est des livres qui sont reliés en peau humaine. C'est une pratique qui est appelée reliure anthropodermique. Ça date du 19e siècle et l'ouvrage s'appelle Des destinées de l'âme humaine. Bah moi j'irai pas le voir, hein. J'irai pas bouquiner. Ah non.
5: Bah écoutez.
6: Bah non, c'est pas grave. J'ai l'impression de feuilleter des gens. Enfin voilà.
5: De toute façon, il n'existe plus. Harvard les a virés en 2024. Ah, bien, d'accord. Allez, nous allons faire le point. Un point pour Maud, un point pour Benjamin. C'est magnifique. Et là tout de suite, on part Africa. J'ai envie de danser comme toi.
6: Ça vous met dans un état, ça.
5: Oh bah, 1980 toi, hein?
6: 80 toi,
5: c'est le retour de la Tiague et du 501, Rose Laurence, on vous aime.

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1: Oh là là, les années 80. Bien sûr, Africa. Rose Laurence, à l'image de cette belle tenue rose que Valérie Damilo arbore aujourd'hui.
2: Évidemment.
1: L'armée du kiff s'est marquée dessus quand même.
3: Exactement, mon petit chat. Allez, jungle.
1: Mais qui c'est qui a fait ce truc-là?
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1: Elle fait les mêmes en pour hommes.
3: Ah là là, 2026, les réflexions bizarres.
1: Mais moi, je mettrais bien truc rose comme ça.
3: C'est mixte, hein, ou blond platine. Ah. Hein, c'est tout le monde fait. D'accord. Mon mec en a une en jean, mais bon, chacun fait.
1: Mais rose ? Ah non, en jean.
3: Mais il fait ce qu'il veut. En plus, les hommes ont le droit de mettre du rose. Qu'est-ce que c'est que. Tu sais qu'on est en 2026.
1: Je suis d'accord. Moi, j'ai des lunettes roses, je sais pas où elles sont.
3: Ah ouais, c'est ça. Ouais. Alors, Maudin, un point, Benjamin, un point. Benjamin, tu mets du rose des fois ?
5: Oui, ça m'arrive.
3: Voilà, merci Benjamin, 2026. Alors, Maud, tu adores, mais tu adores cuisiner. Mais alors, vraiment, ça, c'est une petite passion.
6: C'est ça. Bah, c'est pour ça que je pourrais vous accueillir. Si vous faites tour au Poitiers, je vous accueille pour faire à manger.
1: T'as vraiment envie qu'on vienne chez elle, hein?
3: Alors, qu'est-ce que tu cuisines de bon? Parce que je vois que tu fais de la blanquette de veau, mais qu'est-ce qu'il y a d'autre?
6: J'aime bien cuisiner la quiche tourangelle. Parce que du coup, on est tourangeau d'adoption et c'est quelque chose qu'on a découvert. Et en fait, c'est super bon. C'est un peu gras, mais avec une petite salade, ça passe, quoi.
3: Qu'est-ce que c'est la quiche tourangelle? Raconte-nous.
6: Alors, la quiche, on met une petite pâte brisée, on tartine de petites rillettes de tour.
3: Oh.
6: Ensuite, on met des petits rillons, donc c'est la poitrine de tour. Et après, on fait un petit appareil à quiche et on met des petites rondelles de Sainte-Maure de Touraine.
3: Ah, le truc, oui, non, c'est pas du light, là. Bon.
6: Ah non, c'est pas du light, mais avec la petite salade, ça passe, en fait. Hein. Et en plus, si vous êtes en Touraine, vous venez chercher les petites Sainte-Maure de Touraine de chez Cabriello. En fait, où mon fils travaille, en fait, et là, j'ai été honorée chevalière de la commanderie de Sainte-Maure de Touraine ce week-end.
3: Oh mon Dieu, je parle à la chevalière. Et donc,
6: c'est un week-end un peu fatigant, mais du coup, voilà. Mais et du coup, on a découvert le Sainte-Maure. En fait, ils ont été premier prix, donc on est content, en fait. Et voilà. Donc ça clôture toute la petite quiche tourangelle. Ça fait un bon.
3: Oh là là. Le fromage de chef de ton fils chez les cabris de Manuello.
6: Manuello à Neuilly-Pont-de-Pierre.
3: Voilà, la chevalière, du don. Oh, c'est dingue, ça.
6: Bon. Je m'y attendais pas. Ça m'est arrivé comme ça.
3: Tu t'y attendais pas, et pourtant, il paraît que tu tires, tu sais interpréter les oracles, tu utilises le pendule.
6: J'aime bien ça. J'adore ça. Ouais, mais je fais pas trop pour moi, pour les autres, mais pas pour moi, en fait. Parce que du coup, j'ai pas envie de. Là, ouais, voilà. Après, ça induit beaucoup de choses, mais oui, c'est quelque chose que j'adore, ouais.
3: Eh oui, bah oui, moi aussi, j'adore. Je tire les cartes.
6: On a beaucoup de points communs, Valérie. Hein,
3: t'as vu ça? Alors, on se parlera hors antenne, je te dirai c'est quoi mon oracle. Alors.
6: Le problème, c'est que moi, je m'arroufle pas du tout.
3: Monsieur, je vais t'apprendre, chérie, c'est pas très dur, t'inquiète. Le déco revient, tu vas voir, tu feras des tutos.
1: Attendez, il y a une info là.
3: Oui.
1: Vous avez dit quoi là? Flipper de le dauphin est de retour?
3: Comment, Flipper? Tu vas m'aroufler sur
1: M6?
3: Alors, ma chérie, voici ta question à un point. Tiens, je te mets une ambiance. C'est pas de la musique, je veux dire, c'est pas de la fraîcheur, hein, mais
1: c'est le dernier album de Jul.
3: Voilà, bien
1: pas
3: sûr.
1: Reconnu.
3: Bah si, je l'ai reconnu, Jul au Stade de France. Alors, en plus d'être une danse, il paraît que le charleston, c'est aussi un instrument de musique. Alors, est-ce que c'est vrai ou faux? Top chrono, 5 secondes. Est-ce que, en plus d'être une danse, c'est aussi un instrument de musique? Vite!
6: C'est vrai.
1: Bah oui.
3: Oui, bien sûr que c'est vrai. C'est une danse, évidemment, mais c'est aussi un élément de la batterie. C'est deux cymbales superposées, actionnées au pied et frappées avec des baguettes. Bravo, 2 points pour moi.
1: Voilà, pas facile, hein, d'ailleurs.
3: Attends, excuse-moi, là, tu m'as fait la. Ça, c'est le.
1: C'est de l'air batterie, ça. Exactement. En fait, bien flipper le dauphin, je peux bien faire de l'air batterie. Hein.
3: Non, mais tu fais bien comme tu veux, chérie.
1: Ouais, Benjamin, qui est actuellement aidant pour ses parents, qui habitent à Poitiers, qui est célibataire par choix. Et qui a été facteur.
5: Oui, tout à fait.
1: Alors,
5: c'était mon premier travail en sortant de l'école, d'ailleurs.
1: Oui, j'ai l'impression que tu as vécu de belles expériences. Premier boulot facteur. Raconte-moi, tu suivais les vieux facteurs, c'est-à-dire?
5: Eh ben, comme ils nous apprenaient les tournées, puis après on prenait le petit casse-croûte pour partir sur les tournées, tout joyeux, tout bigrime. Sauf qu'à l'époque, ils prenaient le petit canon avec la petite goutte dans le petit canon, le petit calvin pour faire pousser la petite goutte dans le petit canon. Et du coup, souvent, c'est arrivé quelques fois que je parte, je roulais pas vraiment droit, quoi.
1: Donc tu veux dire que la scène dans Bienvenue chez les Ch'tis est tout à fait réelle, en gros.
5: Ah, tout à fait. Oh, là, oui.
1: Exactement ça.
5: Les petits cafés canons chez les clients, chez les anciens. tiens.
1: Il paraît que tu mangeais du pâté et du saucisson à 6h30 le matin quand même, hein, dans ta tournée. Là.
5: Fait, oui, quand on se lève à 4h, 4h30 et puis qu'on est embauché depuis 5h, avant de partir sur la tournée, on prend des petites forces et puis pour se donner du courage.
1: Allez, reprenons une petite force alors, allons-y, hein, n'hésitons pas pour cette grande tournée. On a bien compris tout ce que tu avais fait. Alors, il y a ce côté facteur, mais il n'y a pas que ça. Nous allons ouvrir un nouveau dossier avec Benjamin. Tu ne fais pas de sport. Je ferme le dossier. On passe à un autre dossier. Zéro sport.
3: C'est génial.
5: Transpiré.
3: Allez.
1: Elle est comme comme Maud. Hein. Il ne fait pas du tout de sport. On joue, on y va avec une nouvelle question. La voici. Elle arrive tout de suite. On part en avion.
3: Elle arrive tout de suite. Elle prend le bateau.
1: La question. Non, elle prend l'avion. D'accord. Bonjour madame. Des vols low cost avec des passagers debout seront commercialisés dès 2027 aux États-Unis. Est-ce que c'est vrai ou faux? Top chrono, on y va, 5 secondes. Des vols low cost. On serait debout.
5: Je dirais vrai.
1: Écoute, l'idée de vol low cost avec des passagers debout, ça existe depuis plusieurs années, mais c'est faux. Hein. Non. Pour l'instant, c'est pas encore l'occasion. Encore, ça reste un projet dans un tiroir, mais ça pourrait exister.
3: Paris-Tahiti debout, ça serait superbe.
1: 22 heures.
3: Alors, ça fait 2 pour Maud, 1 pour Benjamin. Et là, maintenant, on va partir avec Alain Bachung. J'adore cette chanson.
1: Oui.
3: Osez, Joséphine. Vous écoutez ici, on vous aime. À tout de suite.

0: Alain Bachung, Osez Joséphine, moi j'ose Valérie depuis 2 ans, et alors c'est un plaisir. Ah, osez Valérie.
1: Allez, plus rien ne s'oppose au jingle, vas-y.
0: Regarde la nuit. Si on faisait la nuit l'année prochaine, la bien.
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1: Ah bah oui, on pourrait faire...
0: 21h minuit.
1: Ouais, 21h04, ouais. On affaillerait des gens, on conseillerait des gens, on n'aurait plus de vie. Alors,
0: c'est un bon concept.
1: Nous sommes avec Maude qui a 2 points, Benjamin qui a 1 point, Maude qui joue avec ici, Touraine qui habite à Charentilly. Et Maude, on dort encore avec son doudou.
3: Bien sûr.
0: Oh là là.
1: Bien sûr.
3: C'est important.
1: Bah oui, mais je
3: te rassure.
1: Alors, c'est quoi le doudou? Parce que je voudrais savoir.
3: C'est un petit bout de couverture, en fait, qui a plus de forme. Mais le petit biais autour, là, qui est tout doux, qui réconforte, ça me fait du bien.
1: Attends, ma fille a 33 ans, elle dort encore avec son doudou. Alors, si tu veux, comment te dire?
3: Je pense qu'on est de plus en plus, en fait. Donc, il faut qu'on se pose des questions, peut-être.
0: Je vais rappeler le docteur Kirsek, peut-être.
1: On ne vit pas dans un monde facile, j'entends.
3: Non.
1: Ah là là.
3: C'est réconfortant pour moi et que je dors bien.
1: Voilà.
3: Le petit doudou, je suis partout.
1: Eh ben, tu as bien raison. Voilà, tu pars en vacances avec, il est sous ton oreiller. Voilà. Bon.
3: Ouais.
1: C'est très bien. Comme ça, tu dors. Alors.
3: On va le savoir maintenant.
1: Oui, c'est pas grave. Alors, mon chat, est-ce que tu chantes? Est-ce que tu fais du karaoké? Est-ce que tu. Tout ça?
3: Ouais, j'aime bien, mais je chante pas. Hein. Mais j'aime bien les blind tests. J'aime bien tout ça, en fait. À Ici Touraine, j'aime bien participer à tout ça, en fait.
1: Ah, eh ben, ça tombe bien.
3: Ouais, pas trop vieux, hein. Pas des années d'EHPAD, hein.
0: Oh là là, hey.
1: Alors chérie, là c'est pas du tout des années d'EHPAD. Et alors j'ai envie de te dire, c'est même des énormes tubes. Ça s'enchaîne, écoute bien, il y a 2 artistes, 2 filles qui vont s'enchaîner. Il faut que tu me donnes une ou deux. Enfin en tout cas, ça serait bien les deux, comme ça t'as 2 points. Écoute bien.
3: Ok.

0: mince, en plus, alors
1: nous avons.
0: C'est Madonna.
1: Ouais.
0: Madonna et l'autre, je sais plus le prénom, mais en fait.
1: Baby, one more time.
0: Ouais, elle est en cure de désintoxication.
2: Oh là.
0: Je sais plus.
2: Il a fait une belle pub, là.
1: Mais tu nous as bien vendu Britney Spears.
2: Ouais.
0: Oh là là.
1: Like a Virgin. Bon, bah, ça, c'est Madonna.
2: Eh oui.

0: Ça, eh ben
1: oh
0: tu,
1: là
0: tu
1: là.
0: T'as quand même un point,
2: ah,
0: c'est déjà.
2: J'ai l'indice, hein. Ah ouais, ouais.
0: Bon, bah t'en as trois. Voilà.
1: 12h28, j'ai faim, je vais chez Benjamin parce que je sais que Benjamin adore cuisiner. Quelle est ta spécialité, mon Benjamin?
3: Le bourguignon.
1: Ah, oh, le bourguignon.
0: Non, là.
3: Tout simplement.
1: Comment tu fais un bon bourguignon? Ta petite recette à toi.
3: Déjà une bonne viande.
1: Ouais.
3: Une bonne viande et on n'est pas obligé de se ruiner. On peut aller chez son petit boucher à côté de chez soi. Déjà, il vous conseillera un super produit. Et puis, au pire, en acheter moins, mais de meilleure qualité, quoi.
1: Ouais, bien sûr. Le bourguignon. Alors, il n'y a pas que ça, un côté spécialité.
0: Ah, le couscous, c'est dur à faire. Hein. La très bonne semoule, non, c'est du travail.
3: Non, ah oui, mais sinon, c'est pas compliqué. Le plus long, c'est de préparer les légumes. Après, la cuisson, c'est long, mais c'est pas compliqué.
1: Ah, ouais.
0: Non, mais il faut bien soi. Travailler la semoule.
1: Oui, il faut qu'elle soit douce, comme ça, comme de la farine, c'est bien. Tu sais également préparer le pot-au-feu, pas dessert.
3: Oui.
1: Par contre, si on vient chez toi...
3: Non, je suis pas bec sucré, non.
1: On emmènera les gâteaux, salé. Valérie. Vous notez, on doit aussi passer à Poitiers hein, cet été.
3: Oui, bah oui.
1: On a tout le péril.
3: On vient dire les filles qui doivent finir leur séjour pour aller jusqu'à Saint-Jacques, si elles ont fait tour Poitiers l'année dernière ou avant, si elles commencent à Poitiers, elles auront qu'à s'arrêter à la maison pour prendre un petit
0: café.
1: Tourner manège dans cette émission. Ah oui,
0: alors.
1: Comme célibataire, Benjamin. Bref.
3: Oui, mais pas Maud.
1: Oui.
0: Maud, elle n'est pas célibataire. Hein. Tu vas arrêter de vouloir marier tout le monde. Pose ta question.
1: Voici ton quiz musical. On a deux chansons, c'est mixé, c'est deux garçons. Pour le coup, à identifier, il y a deux points à gagner. On y va.

0: Qui chante?
1: Il t'a dit
2: Elton John,
0: oui.
2: Et George Michael, peut-être Wham, quand il était à l'époque de Wham.
0: Ben voilà, Carlos Whisper, vérifions tout de suite, Elton John, bien sûr. Deuxième, c'est bien George Michael, ce qui fait 2 points de plus, Benjamin.
1: Allez, 3 points pour Mo, 3 points pour Benjamin. Vous êtes à égalité, vous êtes parfait.

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2: 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Allez, on reprend jingle.
3: Et c'est au prix d'un appel local.
2: Oh là là, j'adore quand tu fais la standardiste. Voilà. Alors, Maud à 3 points, Benjamin à 3 points, et c'est une parfaite égalité. Je rappelle que Maud habite à Charentilly, elle joue avec ici pour Rennes, elle adore cuisiner, elle nous fait des trucs incroyables, des quiches tourangelles à 8000 calories la part, et surtout, elle dort avec son doudou et elle interprète les oracles. Tout ça fait d'elle une femme parfaite. Et alors, en plus, elle adore les activités à sensation. Mmh. Ça t'adore. Alors, par exemple, quelles activités?
4: En fait, surtout, on a des prisons des Landes ou des, comment ça s'appelle, des Sensas. Et en fait, c'est un peu comme Fort Boyard ou Sensas, c'est avec tous les sens. Et en fait, on a mangé des cafards, on a mangé des petits trucs. Là, on met les mains, on doit savoir ce que c'est. Enfin, ce qu'on touche. Ah, c'est, ouais. Bon, après, il faut choisir ses... Il faut choisir ses équipiers, t'envoies ceux qui veulent pas y aller, et puis voilà, quoi. Et puis après, mais c'est super sympa. Et Prison Island, c'est un peu plus comme Fort Boyard, où on a un temps à respecter avec le tonneau. Alors ça, c'est pas du tout mon truc, hein.
2: Oui.
4: Pour moi. Mais c'est sympathique, en fait. Ça fait des sensations, quoi.
2: Ah ben voilà.
4: Comme le Toutatis à Parc Astérix, quoi.
2: Exactement. Ça,
4: voilà.
2: Alors, en plus, tu fais du rafting, du canyoning, et tu adorerais faire du saut en parachute.
4: Ouais, ouais. J'ai un peu peur, mais j'adorerais.
2: Ouais, enfin, si tu fais du rafting et du canyoning, le saut parachute, c'est rien pour toi. Hein?
4: Je sais pas. Ouais, c'est pas pareil, mais bon.
3: Ah non, c'est pas pareil.
2: Mais si,
4: merci,
2: c'est
4: Eric,
2: pas.
4: Merci, Eric, merci.
3: Si, bien sûr.
2: Bah, écoute, tu veux être un chat. Les chats, tu sais bien comment c'est, ça retombe toujours sur ses pattes.
4: Sur ses pattes, oui, c'est sûr. Oui.
2: Bah ouais. Pourquoi tu veux être un chat?
4: Alors parce que je trouve que c'est en fait ils lisent dans nos pensées, en fait ils savent quand on va pas bien, enfin je trouve que c'est un animal qui est très très très riche, en fait, qui donne beaucoup, quoi.
2: Ça donne beaucoup, je te confirme.
3: Les chiens aussi, ils lisent un peu dans les pensées quand même.
2: Oui, le chien aussi. De toute façon, les animaux d'une manière générale valent mieux que les hommes. Ouais, alors ma chérie, c'est la question à choix multiples. Je vais te poser la question, de proposer des choix, et à mon top chrono, tu auras 10 secondes pour me donner ton choix. Tiens, une petite ambiance.
5: T'as pensé à payer ta taxe foncière, taxe immobilière, taxe professionnelle, taxe sur le personnel, taxe d'apprentissage.
2: Ah là là, les inconnus, on va parler des taxes et des impôts.
3: Ça n'a pas pris de rite, ça. Hein.
2: Alors, écoute bien.
4: Oui,
2: c'est la saison. C'est la saison. Voilà. Qui a dit les conneries, c'est comme les impôts, on finit toujours par les payer. Les conneries, c'est comme les impôts, on finit toujours par les payer. Alors, Michel Audiard, Coluche, Pierre Desproges ou Éric Bastien. Alors, qui a dit les conneries, c'est comme les impôts, on finit toujours par les payer? Audiard, Coluche, Desproges, Bastien. Ouais. Top chrono.
4: Allez, je dirais d'un Coluche.
2: Coluche.
4: Coluche.
2: Eh bien, et non, c'est Michel Audiard. C'est une réplique tirée du film Le Cave se rebiffe, sorti en 1961 avec Jean Gabin. Et c'est quand même Michel Audiard, c'est l'un des dialoguistes les plus célèbres du cinéma français. Bon, bah écoute, pas de points.
3: Oh, voir mon nom associé à Audiard, Coluche et Desproges, j'aurais jamais imaginé ça. Tout ça, c'est grâce à la magie de Valérie, ça fait plaisir. Benjamin, il a combien, Benjamin? Il a 3 points.
2: Oui.
3: Bon, et Benjamin, là, il va falloir m'en marquer 3 de plus, hein, s'il te plaît.
2: Bien sûr.
3: Benjamin, notre ancien facteur qui allait boire un petit peu de gnôle le matin avec quelques morceaux de pâté, tu nous l'as raconté tout à l'heure. Tu procrastines, toi aussi, hein, t'es un peu du genre...
6: Ah ouais. J'adore ça. Bah ouais. Déjà, je suis né à 11h45, donc déjà dès la naissance, j'étais un lefteur. Ouais. Mais oui,
3: alors c'est quoi? C'est tu remets tout au lendemain ou tu te poses et puis tu...
6: Ah oui, même au surlendemain, oui.
3: Ah oui, même au surlendemain. D'accord, ok. Bon, toi aussi, c'est marrant, comme Maud, si t'étais un animal, tu serais un chat, voilà.
6: Oui. Oui, tout à fait. Je connaissais pas les chats. Avant, j'étais plus team chien. Et ouais. puis, j'ai perdu ma chienne. Ça m'a fait tellement mal au cœur que j'ai dit plus jamais je prends d'animaux. Et puis, j'ai eu l'occasion de prendre deux petites jumelles,
3: ben
6: petites sœurettes, là. Et ça a changé ma vie. Et comme disait Maud, effectivement, il y a quelqu'un dedans et c'est assez mystique.
3: C'est
6: Quand vous allez pas bien, ils le sentent. Quand vous allez bien, ils le sentent. Et non, c'est des petits.
3: Tes petits chats, Caldera chez Yenich, on en a parlé avec leurs origines. Zigan, dis donc, t'aimerais aller en Asie, toi. Ça, c'est le voyage de tes rêves.
6: Ah oui. Oui, tout à fait. Oui. Alors, la culture, la cuisine, l'histoire.
3: Ben oui. Alors, ouais, en même temps, t'as déjà bien voyagé. Je vois que t'as été à Prague, à Barcelone, en Sardaigne, à Londres. Quand même, tu voyages, fais pas que procrastiner dans ton canapé, on est d'accord.
6: Non, tout à fait. Moi, c'était plus quand j'étais jeune. Ouais. On est plus motivé. Puis la vie coûtait moins cher aussi. Ouais, à l'époque.
3: Oui. Des fois, il t'arrive de bouger tes narines sans bouger le reste de ton visage. Ça va, toi? Sinon, Benjamin, en ce moment.
6: Oui, tout à fait. Des fois, c'est le visage qui fait bouger les narines, et des fois, c'est les narines qui font bouger le visage.
3: Bien sûr, c'est son talent inutile. Alors voilà quelque chose qui va faire plaisir à Valérie juste avant de jouer. On demande souvent à qui vous aimeriez déjeuner, que ce soit quelqu'un de contemporain, vivant ou disparu. Et alors toi? Eh oui, le monsieur avec les cheveux orange. Et il aimerait déjeuner avec Donald Trump. Mais pourquoi? Vous allez comprendre, il va nous le dire. Benjamin.
6: Oui, ça serait assez cocasse de savoir ce qu'il a vraiment dans sa tête et passer un moment avec lui sans les caméras et puis voir l'envers du décor, quoi.
3: D'accord, c'est un choix. Écoute, si t'as l'occasion, tu nous diras ce qu'il y a dans sa tête, parce que on a plusieurs à se poser la question. Je vais te faire un compliment avant de jouer. Je pense que tu as perdu un petit peu de poids.
6: Ah oui. Oui, tout
3: je
6: à
3: sais
6: fait.
3: Que ça te fait plaisir, c'est le compliment que t'adores. Voilà.
6: Ah oui, tout à fait. Oui, qu'on me dise. Mais dis donc, t'aurais pas fondu ou t'as pas maigré un petit peu? Alors ça fait plaisir.
2: Fait plaisir, bien sûr.
3: Allez, voici une question pour toi depuis 1900.
6: Excuse-moi, je te coupe avant. Excusez-moi, Valérie, vous n'auriez pas perdu un petit peu de poids?
2: Oh, merci, mais si, merci, mon chéri, comme tu es mignon. Bon, je l'adore.
6: Ou alors c'est le rose qui vous affine, peut-être.
2: Ah, mais oui, bien sûr, évidemment que c'est le rose qui m'affine.
3: Alors, est-ce que je dois te rappeler, Benjamin, que tu joues avec la team Bastien aujourd'hui? Les compliments pour la maîtresse, là? Non, je suis pas d'accord. N'oublie pas que nous sommes en concurrence frontale.
2: Bien sûr.
3: Un petit compliment qui va bien, là, l'armée du kiff, là, le Malabar, là, qui est en face de moi. Et c'est vrai qu'elle est toute rose. Commencez pas à vous déshabiller.
2: Je me déshabille pas, je remonte ma femme.
6: Aussi, aussi.
3: Il est chaud, Benjamin.
2: Alors.
3: Bon. Je vais pouvoir la poser à un moment donné, cette question. Depuis 1981, en France, quel célèbre slogan accompagne les produits laitiers? Les produits laitiers sont nos chéris pour la vie, sont nos amis pour la vie, sont nos envies pour la vie, sont tous avec Valérie, top chrono.
6: Sont nos amis pour la vie.
3: On a l'impression qu'on est à la messe, ou je sais pas où on est là, mais on va se la faire tous ensemble. Attention, tu es prêt, Benjamin?
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3: Bravo.
2: Eh ben, ça fait 3 points.
6: Eric et Valérie.
2: Oh, merci, mon chéri. Alors, Benjamin, ça te fait 3 points de plus. Tu as 6. Maud, tu as 3. Et là, tout de suite, poum. Allez, le seul,
3: bien
2: le
3: la grosse
2: grand,
3: caisse, hein.
2: Bah, l'unique groupe de rock, les Rolling Stones, Start Me Up. Vous écoutez ici, on vous aime, à tout de suite.
3: Ne prenez pas de mal quand je dis que vous faites bien la grosse caisse. Hein.

0: Rolling Stones, Start Me Up à 12h44 sur votre radio ici.
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0: Ouais, c'est tous les jours, hein. Tous les jours qu'il faut être au taquet.
1: Mais ah là là là, Maud à 3, Benjamin à 6, mon Dieu, mais qui va l'emporter? Qui va partir? Vous restez Rix et Obélix? Qui va boire du café à n'en plus finir?
0: Ah, Benjamin.
1: Alors, notre petite Maud, dis donc, il paraît que t'as une maman un peu sympa, un peu genre, je fais des blagues, l'air de rien.
3: Il
1: paraît que quand t'avais 20 ans, ta maman t'a demandé d'aller acheter des tringles à rideaux dans un magasin.
3: Oui, c'est ça.
1: Et au moment de payer, qu'est-ce qui s'est passé?
3: Et ben en fait, elle sait que j'ai un gentil caractère, en fait, et puis la caissière... Et du coup, elle m'a fait des... J'ai dû vider tout mon sac, je savais que j'avais rien pris. Et puis c'est tout, la caissière, elle s'est vraiment mise en colère et tout ça. Je me suis mise en colère aussi. Je retourne chez ma mère, et puis arrivée là, bah oui, elle m'avait collé les antivols dans mon dos, en fait. J'étais partie au magasin comme ça. J'étais pas contente. Bon, elle était bien contente. Mais... En même temps, c'est un petit jeu sympa, parce que je suis un peu... J'aime bien les bêtises, quoi. D'ailleurs, je lui fais un petit coucou à Claudine et à Patrick de Chouni, en fait. Ils sont contents
1: voilà.
3: Comme ça.
1: Voilà, donc parce
3: elle
1: que ça...
3: Elle va être contente.
1: Mais oui, parce qu'elle a sonné. Sa mère lui avait collé les antivols, donc elle sonnait la caissière, elle comprenait rien.
3: Et puis la caissière, elle n'était pas contente. Puis moi, j'ai un petit caractère un petit peu trop gentil, enfin pas du tout même. Du coup, bah, c'était deux colères en caisse.
1: Bah,
3: ça
1: oui.
3: L'a pas fait, quoi. Du coup, bah oui.
1: Non, mais elle est
3: mais
1: sympa.
3: Bon, on avait bien rigolé.
1: Ouais.
3: Sympathique. Mais bon, on aime nos mamans. Hein.
1: Oui, on aime nos mamans. Bah, moi, oui.
0: Fin... C'est la fête des mères, d'ailleurs, dans quelques jours.
1: C'est la fête
3: bientôt,
1: des
3: mères. Bientôt, bientôt.
0: Bah, bah, c'est dimanche.
3: D'ailleurs, j'espère que les enfants, ils entendent. Hein. C'est bientôt la fête des mères.
0: Ils comptent.
1: C'est dimanche, la fête
0: c'est pas ce dimanche, c'est dimanche d'après, ouais. C'est ça.
1: Alors,
3: d'après.
1: D'après, oui. Le dernier dimanche du mois de mai, c'est la fête des mamans.
0: Exactement.
1: Pensez à vos mères qui ont souffert pour vous mettre au monde, bande
0: enfin,
1: de petits ingrats.
0: C'est l'occasion de rappeler que c'était la Saint-Éric hier. Bon,
4: après, je dis ça.
0: Voilà.
1: Est-ce que
3: oui,
1: tu vas me
3: l'Éric.
1: Est-ce qu'il va me laisser en placer une ou pas? Je ne sais plus, là. Alors, écoute bien, là, t'as 3, il a 6, c'est la question à 5 points. Donc, il faut que tu la marques, il faut que tu l'emportes, tu vas l'emporter. Allez. Quel chanteur. Mais si t'es au taquet, vas-y ma chérie, écoute bien. Quel chanteur français était surnommé l'homme à tête de chou? Quel chanteur français était surnommé l'homme à la tête de chou? Top chrono, 10 secondes.
3: Peut-être Serge Gainsbourg, peut-être?
5: Dieu est un fumeur de
1: gitane. Eh oui, c'est Serge Gainsbourg! Bien sûr, parce que... En fait, il a sorti un album en 1976, inspiré d'une sculpture qui représente un homme à la tête de chou. J'ai ce vinyle à la maison, c'est très très beau. Et donc, c'est lui, l'homme à la tête de chou. Tu as 5 points de plus, tu passes à 8.
0: Benjamin, il y a un domaine dans lequel tu es nul. J'adore. C'est quoi ?
4: Rappelle-le moi parce que ça me parle pas. Je suis peut-être là-dedans dans la mémoire que je suis nul.
0: Eh bien, c'est l'orientation. Voilà, t'aurais pas pu faire.
4: Oui, mon Dieu. Mon
0: voilà.
4: Dieu. Oui, oui.
0: Et oui.
4: Oui, je m'étais perdu dans mes réflexions.
0: Ah, mais non, oui, toi, oui, l'épreuve de Koh-Lanta d'orientation, c'est pas possible.
4: Ah oui, ah non. Ah ben non, je trouverais même pas l'aéroport pour aller dans l'avion. Donc,
0: D'accord.
4: Non.
0: Te voilà parti en forêt, la cueillette, hein, bien sûr, des champignons.
4: Et là,
0: t'as tourné combien de temps dans cette forêt?
4: Les heures passent, le soleil se couche et mon pauvre Benjamin était perdu dans les bois comme un couillon.
0: Ah non, mais le soleil se couche, c'est-à-dire que tu as quand même tourné, a priori, 5 heures dans la forêt pour retrouver ta voiture.
1: Ah là là.
4: Oui, aisément, oui, tout à fait.
0: Et finalement, t'as trouvé une route?
4: Oui, voilà, j'ai trouvé une route, je suis remonté sur 1 ou 2 kilomètres, j'ai trouvé des maisons, et puis j'ai pu retrouver mon chemin après, grâce aux gens qui habitaient pas loin des bois.
0: Ah ouais, non.
4: Bon. Et puis la flippe, quoi, quand la nuit commence à tomber, là.
0: Eh bien sûr,
4: on est loin
0: sûr.
4: De chez soi.
0: Et puis
4: à l'époque, on n'avait pas de téléphone portable, alors les signaux de fumée, ça passe pas dans les forêts, enfin, faut éviter de faire du feu en forêt, mais... Non, c'était...
0: Bon, puis Benjamin,
4: j'ai eu la peur de ma vie.
0: Quand t'avais 18 ans, tes parents, ils t'ont dit de pas la prendre, cette deux chevaux. Ben oui.
4: Non, c'était la Mégane, la deux chevaux, c'était ma voiture à moi.
0: Ben oui, mais on t'avait dit de pas toucher la voiture. Qu'est-ce que t'as fait?
4: Et oui, ben non. Ben je l'ai prise.
0: Ah oui, mais tu l'as prise, mais tu l'as mis dans un mur surtout.
4: De chez planté. Ah oui, elle était explosée du pare-choc avant au pare-choc arrière. Il n'y avait pas un centimètre carré de tôle qui était
0: une belle Mégane. En fait, ses parents étaient partis en vacances et lui, il s'est dit je vais choper la belle Mégane et il voulait faire un petit tour, quoi. Mais ça a été, ouais, t'as dû drôlement te faire gronder, hein, Benjamin.

0: C'est, tu me demandes si serait-ce le Yeti?
1: Oui, tout à fait.
0: Écoutez, je vais vous répondre, Benjamin. Oui, c'est le Yeti, l'abominable homme des neiges, qui est le poilu gigantesque, objet des récits dans Tintin, notamment, dans l'île Noire. Oui, c'est bien le Yeti. Bravo.
2: Alors, 11 pour Benjamin, 8 pour Maude. C'est le bingo qui vous départagera, mais tout de suite, tout s'en va. Gaëtan Roussel, vous écoutez ici, à tout de suite.
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0: s'en va.
1: Gaëtan Roussel.
2: Ici, à midi, on est au taquet. Ah oui.
3: Alors, nous sommes au taquet avec Maude qui a 8
4: oui.
3: et Benjamin qui a 11. Alors, oui. Qu'est-ce que c'est que ce
1: rire ? C'est une réaction sur 11 points. Ouais.
3: Tu sais que si t'arrive quelque chose, Maude ne réagira pas.
1: Pourquoi ? Hein ?
3: Bon, parce que tu es odieux.
1: Je m'en fous, je vais kidnapper son doudou.
3: Alors, dis donc, il paraît qu'on a eu, des études d'infirmière un peu rigolotes. C'est-à-dire qu'un jour, oui. vous avez voulu bizuter un pauvre brancardier à l'hôpital et avec tes collègues. Et comment vous avez fait ? Qu'est-ce que vous avez fait ?
4: Bah, comment on a fait ? Et ben, en fait, j'étais de nuit avec des collègues. Alors, franchement, il n'y avait pas de patients. En fait, il n'y avait pas beaucoup de patients. On pouvait se le permettre. Et en fait, on a dit au brancardier qu'il fallait venir chercher. Il y avait un décès dans notre service. Et en fait, je m'étais habillée comme, avec la chemise, tout ça, sauf que j'ai eu tellement peur arriver devant l'ascenseur, parce qu'il m'emmenait, en fait, arriver devant l'ascenseur, je me suis réveillée, quoi. Et là, il a eu peur, quoi. Il s'est dit, qu'est-ce que vous faites, quoi. Petite dédicace à Coco et Delphine, elles se reconnaîtront.
3: Ah, voilà, c'est-à-dire que t'as fait la morte, mais heureusement qu'il n'a pas fait une crise cardiaque, le gars, hein, parce que sinon.
4: Oh. Oui, puis heureusement qu'il m'a pas emmenée jusqu'au frigo, parce que j'aurais pu un peu.
3: T'as eu un peu froid, mon chat. Alors, je vais t'encourager avec une chanson
4: oui.
3: qu'on adore. Je l'ai chantée, moi, avec Amel Benton.
1: Ah oui.
3: Mais oui.
1: Ah,
3: allez.

0: Ma chérie, c'est simple. Tu gagnes si tu gagnes. Voilà. Donc tu vas me.
1: La grande phrase chaque jour. Tu gagnes. Bah, si tu gagnes.
0: À mon top chrono, tu auras 10 secondes pour me donner un maximum de villes qui commencent par P. P comme pointure, P comme papa, P comme. Okay. Voilà, tu vois. Donc un max de villes qui commencent par la lettre P comme papa. Attention, top chrono.
2: Alors, Paris, Poitiers, Pau, Perpignan, Pornic, Parthenay, à côté de chez nous, Péronne, Péronas, Pontoise.
0: Tu m'en as donné neuf, Il y avait Porcheville, Puteaux, Plaisir, Pontoise, Poissy, Périgueux, Provins, mais tu m'en as donné neuf, c'est magnifique, bravo.
1: Bon, Benjamin, t'as 11 points, t'es en tête, elle a 8 points, sauf qu'on a, là, on est à l'épreuve du bingo. Et pour gagner les 10 points que représente ce bingo, il faut marquer le plus de points. T'as compris qu'elle a fait 9. Elle a été très, très performante.
3: Elle a cartonné, là.
1: Ah, elle a cartonné. Mais on a déjà vu des reversal situations. Des retournements.
3: Des remontadas.
1: Exactement. J'ai envie d'y croire. Alors, avant de jouer, on va aller faire un petit tour sur la Croisette. Voilà. Puisqu'en ce moment, nous sommes en plein festival de Cannes. Et parfois, on y entend ceci. You.

0: quoi?
1: Je crois que c'était hier à la télé, hier ou avant-hier. La Cité de la peur, c'est ton film préféré?
2: Ah oui, oh là là, de loin, oui, oui.
0: Ah ouais, prenez un chewing-gum, Émile.
1: On peut tromper mille fois, mille personnes, bien sûr. Madame, je vous pisse à l'arrêt. Non, de ré. Odile de ré. Et voilà.
2: Je suis trop content.
1: Ouais, je sais. Mais alors là, c'est Valérie qui va être trop contente. Car tu adores un chanteur que Valérie, mais kiffe à la folie.
3: Quand on fait la Java le samedi à
1: Ah oui, bien sûr. L'excellent Michel Sardou.
2: L'unique, le grand.
1: L'unique.
0: Allez, c'est parti.
1: Voilà, Valérie, la tête de Valérie. Son malabar s'est effondré.
0: Mon malabar va très bien.
1: Nous allons donc jouer, je te rappelle qu'il y a 9 points. 9 points en jeu, il faut me faire 10 là. Bingo du jour, nous sommes dans les villes, partout en France. Et tu vas devoir citer un maximum de villes, commençant par la lettre T. T comme Tata, comme Thierry, comme taisez-vous. Top chrono, 10 secondes.
2: Ah bah ça va aller vite, Tours et puis
1: allez.
2: Et Toulouse,
1: Tarbes, Toulon, Touques, Tourcoing, Tournon, bah oui, Thoiry, Tignes, Torcy, enfin il y en avait plein, t'es où là?
0: Bon, alors, Maud, tu l'as compris, c'est toi qui seras avec nous pour la finale, bravo.
4: Oui.
0: Donc tu tenteras de gagner le séjour pour 4 personnes au parc Astérix, tu feras la descente du Nil, tu prendras de la hauteur avec l'envol d'Ibis, tu découvriras 7 automatiques, c'est un séjour de 2 jours pour 4 personnes, une nuit à l'hôtel du parc, en chambre familiale, les petits déjeuners, les dîners et aussi 100€ de carte carburant. Donc c'est magnifique ma chérie, si tu ne gagnes pas ça, tu gagneras la machine à café Malongo, les 32 dosettes et les 6 verres.
1: Les 6 verres en verre, bien sûr.
0: Bravo Benjamin, t'as bien joué.
4: Je peux passer un petit bonjour?
0: Ben
4: est-ce que je peux passer un petit bonjour?
0: Évidemment.
4: Oui. Est-ce que je peux passer un petit bonjour à Joël et à Nadine, à Élodie, à Méline qui sont en train de m'écouter?
0: Eh ben, bonjour.
4: Elles se reconnaîtront.
0: Eh ben, bonjour. Coucou à tous. Ben voilà.
1: Oui. Bravo Benjamin. Astérix, c'est pas content quand même.
4: Bravo Benjamin.
5: T'as dit, monsieur Astérix.
1: Ben oui, il est pas content, il est perdu.
0: Bon, bravo Benjamin, tu n'as pas démérité. Bravo à toi. Et puis surtout, bravo à Maud. Benjamin, c'est pas grave, tu sais, tu...
1: Bah si.
0: Bah si, mais non, mais qu'est-ce que tu veux que je lui dise?
1: Ça vous fait 2 candidats déjà depuis hier.
0: Ah oui, c'est vrai. Bah oui, qu'est-ce que vous voulez?
1: Voilà.
0: Bien, mes chéris, je vous remercie de nous avoir écoutés. Je vous dis que je vous aime, je vous dis tous à demain. Je remercie Céline à la réalisation, Sarah à la technique, Marian au standard, le professeur Coupez au savoir, et le Yeti à mes côtés, à la vanne.
1: Ouais. La grosse caisse. Merci de Malabar, la grosse caisse.
0: Dis donc, il n'est pas un peu l'heure d'aller se coucher?
1: Oui, parce que là, on vient de passer un bon moment avec le best-of d'Otake. Faut quand même qu'on récupère pour tout à l'heure, là.
0: Et puis surtout, c'est l'heure que Johan Guérin nous informe.
1: Il est là, Johan Guérin?
0: Mais oui.
1: Le grand Johan Guérin?
0: Bien sûr.
1: Il arrive tout de suite avec Ici, dès 5h.

0: LP Last on You pour vous souhaiter la bienvenue.
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0: Lost. Nous aussi, on s'y perd un petit peu en ce moment avec les températures caniculaires du moment. C'est vrai qu'il y a une semaine, on était encore avec les pulls, c'est à n'y rien comprendre. Bonjour, très heureux de démarrer la journée avec vous. On vous espère en forme. L'équipe des Lefto, rendez-vous, Emeline, Saveria, Mélodie, Antoine et Aude Razo. Bonjour Aude.
3: Bonjour Yoann Guérin, bonjour à tous. Question ce matin, qu'est-ce que vous êtes prêt à faire pour soutenir nos agriculteurs et pour mieux manger? Enquête qu'on vous révèle en exclusivité ce matin pour 4 Français sur 10, il faut privilégier les circuits courts.
0: Ce matin, tiens, dans Paris, si les économies, on parle aussi litige et surtout Valère Correa vous explique et vous présente un site internet qui vous aide en fait à gérer un conflit avec un commerçant. 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
0: Mardi 26 mai, bon réveil, merci de votre fidélité, 5h. L'info de la nuit est un peu triste. Ce sont les adieux de Gaël, mon fils, à Roland-Garros.
3: C'est fini et ça a été une belle bataille, comme Gaël, mon fils, en a le secret. Défaite en 5-7 face à l'autre Français, Hugo Gaston. Et donc, on ne reverra plus la Monf, comme on l'appelle, sur la terre battue parisienne. Et oui, c'est un peu triste. Et oui, ça fait un petit quelque chose, Jean-Pierre Blimaud.
4: Il est 23h55, Gaël Monfils perd le dernier point, le public est debout et l'émotion est palpable lorsque le Français prend le micro.
5: À chaque fois je dis ici c'est magique, c'est quelque chose d'incroyable, j'ai créé quelque chose de fort, d'unique, d'exceptionnel. Je vous aime vraiment, vous allez vraiment vraiment manquer et je voudrais vous dire un grand merci de tout mon cœur parce que vous avez été extraordinaire pendant toute ma carrière.
4: Le Parisien n'oublie pas ses meilleurs copains, Richard Gasquet, Joe Wilfried Tsonga et Gilles Simon, déjà retraités, mais aussi sa femme, Elina Svitolina, en pleurs, ainsi que ses proches. Elodie, l'une de ses admiratrices, le regrettera.
6: Il va nous manquer, notre petit Gaël. On aime sa personnalité, il est attachant, Gaël.
4: Comme tant d'autres joueurs français depuis Yannick Noah en 1983, Gaël Monfils n'a jamais réussi à gagner Roland-Garros. Mais pour Francis, un habitué des gradins de la Porte d'Auteuil, son passage sur le circuit marquera l'histoire du tennis.
7: Malheureusement, il n'a jamais gagné de Grand Chelem, c'est ce que les Français attendaient. Mais bon, surtout, il faisait du spectacle, donc très agréable d'avoir joué.
4: La carrière du Parisien n'est pas terminée, elle devrait s'achever cet automne au Masters 1000 de Paris.
3: Et ça nous promet ça encore pas mal d'émotions. Mmh. Allez, on se console, Johan, avec le programme du jour à Roland-Garros, vous le voulez.
0: Oui.
3: L'entrée en lice de Loïs Boisson, celle qui nous avait fait vibrer l'an dernier, souvenez-vous, elle était allée jusqu'en demi-finale. Entrée en lice aussi de la tenante du titre, l'américaine Coco Gauff. Et chez les hommes, les débuts du numéro 1 mondial, Yannick Sinner.
0: Autre image à retenir, c'est deux TGV Paris-Nice bloqués des heures en pleine chaleur.
3: Et scène assez incroyable, ces centaines de passagers qui descendent du train en rascant pour s'aérer, tout simplement. Il n'y avait plus de clim à bord, puisque les deux TGV n'étaient plus alimentés. Rupture de caténaire. Écoutez ce passager, Kevin. Nous avons pu le joindre vers 22h30. Son train s'est retrouvé bloqué vers 16h dans l'après-midi.
8: Au bout d'une heure, ils nous ont dit qu'ils allaient ouvrir les portes pour pouvoir respirer, puisque on n'avait plus de clim dans l'après-midi. Et les wagons, ils sont montés jusqu'à 60 degrés. Et là, au début, les gendarmes sont arrivés les premiers. Ils avaient un peu des packs d'eau dans leur voiture. Ils ont commencé à nous les faire passer par-dessus le grillage et le portail. C'est là que, des passagers, on est monté les escaliers, on a récupéré les packs d'eau pour commencer à les distribuer aux personnes qui n'étaient pas très bien, et surtout aux enfants en bas âge qui hurlaient, parce que on s'est retrouvé en gros coincé pendant une heure dans le train, sans avoir de clim, sans avoir d'eau et de réponse à tout ça. Personne de la SNCF passer un message comme ça, ou est venu dans les wagons voir si tout allait bien. Il n'y avait personne, en fait.
3: Et vers 22h hier soir, un des deux TGV Paris-Nice bloqués était reparti. Le deuxième était sur le point de repartir. Beaucoup de retard hier sur la ligne Paris-Lyon-Marseille. La chaleur à la une encore ce matin, puisque c'est historique, c'est du jamais vu pour un mois de mai. 8 départements de l'Ouest ont basculé cette nuit en alerte orange canicule, de la Manche à la Vendée, en passant par le Finistère. Des records ont encore été battus. 35,9 à La Couronne, c'est en Charente près d'Angoulême. 35 degrés à Royan et à Niort. 33 villes en tout ont battu hier un record de température pour pour un mois de mai.
0: Plus d'un Français sur deux veut acheter plus souvent du local, du bio et des produits de saison.
3: Enquête qu'on vous révèle en exclusivité sur votre radio ici. Quel avenir dans nos assiettes ? C'est une étude Opinionway pour la fondation make.org, Paul Tillier. Elle permet de mieux comprendre ce que nous, les Français, nous sommes prêts à faire pour soutenir les agriculteurs et mieux manger.
9: L'assiette des Français se recompose. Près d'un Français sur quatre opte par exemple pour un régime plus végétal, avec peu, voire pas de viande. C'est vrai notamment chez les jeunes. Une majorité souhaite aussi privilégier le local, le bio et les produits de saison, tout en faisant attention au gaspillage alimentaire. Une étude qui souligne également la volonté de se tourner vers un autre modèle agricole. Moins de rendement, plus de qualité, quitte à payer un peu plus cher pour offrir aux agriculteurs un revenu plus juste. La rémunération, c'est d'ailleurs le principal défi des années à venir, selon 6 Français sur 10. Des Français qui affirment se sentir connectés au monde agricole via des proches ou en allant à la ferme ou au marché par exemple. À l'inverse, ils se méfient de la grande distribution et des industriels de l'agroalimentaire. Pour garantir une alimentation saine, c'est aux agriculteurs que font confiance 84% des Français.
3: Une enquête que vous retrouvez en détail sur ici.fr, notre site internet. Johan, la météo, que dire ? À part qu'on a très chaud.
0: Oui, c'est ça. Soleil omniprésent du matin au soir dans une atmosphère très chaude. Chaude pour cette époque de l'année. Comme ces derniers jours, quelques nuages bourgeonnent sur les reliefs du sud, occasionnant quelques averses localisées, voire un coup de tonnerre sur le massif alpin. On va rappeler ces 8 départements du nord-ouest qui sont en vigilance orange. Canicule, on vous a mis la carte sur ici.fr. Et côté mercure, justement, ce matin, on a relevé à Strasbourg 16 degrés, à Lille, Montpellier, Dijon 17, à Paris, Toulouse et Chambéry 18, 19 à Bordeaux et Tours, 21 à Cherbourg et à Brest, 22 degrés à Marseille, Nantes et Bastia. Pour les maximales, cet après-midi, elle reste le plus souvent comprise entre 30 et 35 degrés localement. On attend 36 degrés possible en Nouvelle-Aquitaine. Et sur l'ouest des Pays de la Loire, ça va grimper. Pensez aux gestes aussi, aux bons gestes à adopter pour vous et pour les personnes qui sont autour de vous. Notamment, pensez à vous hydrater.
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0: 5h06, bon réveil, on espère que la nuit a été bonne malgré la chaleur. Vous avez aéré, Aude, en
3: partant ? J'ai aéré en pleine nuit, je me suis levée en pleine nuit pour tout ouvrir et après je me suis recouchée.
0: C'est ce que j'ai fait la même chose. En tout cas, ravi de vous compter dans la grande famille ici des 5h qui vous tire du lit. Au son d'Étienne Dao, voici le grand sommeil.

0: s'est invité sur la scène du Zénith de Paris il y a quelques jours pour le grand retour de Vanessa Paradis et son ami. C'était Étienne Dao avec Le Grand Sommeil, 5h10.
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0: Bon, ce matin, je vous raconte l'histoire d'un sang-froid qui laisse sans voix. Direction Bonnétable, c'est dans le département de la Sarthe, parce que vendredi dernier, dans une petite supérette, une fillette de 11 ans a remplacé quelques minutes son papa derrière la caisse. C'est à ce moment-là qu'un homme a surgi. Il était armé d'un fusil, le visage caché par un caleçon en guise de cagoule. Je pense que c'est une petite réminiscence de la période Covid quand on faisait des masques avec des slips.
3: Ça, oui.
0: Je pense. Il a braqué l'enfant, il a réclamé le butin. La petite s'est exécutée, mais dans le stress, le braqueur a lâché une promesse. « Je ne te tirerai pas dessus ». Et là, en fait, petit déclic, la fillette a reconnu cette voix sans trembler. Elle lui a lancé « Tu peux retirer ta cagoule, je sais qui tu es. »
3: Ah bah alors.
0: Démasqué donc par cet enfant, le braqueur de 26 ans a perdu tous ses moyens. Il a rendu son arme au papa qui a couru très rapidement. Il s'est effondré d'ailleurs, ce jeune de 26 ans. Il a dit « Bon, j'ai fait une énorme connerie ». Il a été jugé en comparution immédiate et ce voisin a été condamné donc à 2 ans de prison ferme. Comme quoi, on dit la vérité sort toujours de la bouche des enfants, visiblement. C'est vrai.
3: Et en tout cas, braquer un enfant, pas bravo.
0: C'est très moche en tout cas. Et braquer tout court d'ailleurs. 5h11 dans l'actualité ce mardi, Aude.
3: Est-ce qu'on ose le short au travail ?
0: Allons-y.
3: Ça passe pas trop, hein.
0: Oui,
3: pas
0: non.
3: Toujours très bien, même quand il fait très très chaud. Reportage dans quelques minutes.
0: Pour la musique du réveil, on vous réserve le meilleur. Desiree Life arrive dans 5 minutes, mais avant, par ici les économies.
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0: Bonjour Valère Coréard.
5: Bonjour Johan, bonjour Aude.
3: Bonjour.
0: À chaque jour avec vous, un bon plan pour notre pouvoir d'achat. Aujourd'hui, vous vouliez nous parler d'une solution gratuite pour nous aider en cas de litige avec un commerçant.
5: Une plateforme de vente en ligne, un artisan, un commerçant, un opérateur de téléphonie, il arrive que l'on ait un désaccord en tant que consommateur et dans ce cas, on se sent parfois un peu démuni. Voici une solution pour résoudre votre litige sans passer par la case judiciaire qui est vraiment contraignante. Hein. Que choisir ensemble, qui était avant l'UFC Que choisir, a mis en ligne un service gratuit de réclamation. Objectif, trouver une solution amiable avec le professionnel. Alors ça se passe sur quechoisirreclamation.org pour un souci donc avec un fleuriste, un plombier, un pressing, qu'importe le sujet, c'est totalement gratuit. Et l'idée, c'est que le fait de passer par une plateforme d'une association de consommateurs, de rendre l'affaire publique éventuellement, peut aider à faire avancer les choses plus rapidement.
3: Comment on fait donc Valère pour essayer de régler un litige en passant par cette plateforme ?
5: Vous allez sur quechoisirreclamation.org, vous saisissez le nom de la société concernée, vous vous inscrivez, puis vous devez ensuite décrire le problème rencontré sur cette étape. Je vous recommande vraiment d'être précis et factuel. On peut voir sur le site d'ailleurs qu'il y a des situations très différentes. Une consommatrice s'est vue prélever 2 fois ses frais de résiliation par son opérateur internet. Une autre personne se plaint d'avoir exercé son droit au retour d'une commande en ligne et du refus du vendeur. En fait, le but de cette plateforme, c'est de mettre un coup de pression aux professionnels, hein, en rendant l'affaire publique, en passant par Que choisir ensemble, qui envoie le courriel aux professionnels à leur couleur. Et puis si ça suffit pas, eh bien il faut passer à la vitesse supérieure. Là, c'est une procédure donc plus formelle. Alors qu'est-ce que vous en pensez ? Est-ce que vous avez déjà eu un litige avec un commerçant ? Comment ça s'est fini ? Mon mail parici-les-économies@radiofrance.com.
0: Merci Valère. Demain, vous nous direz comment passer le code de la route en dépensant le minimum. En attendant, les bons plans se retrouvent sur ici.fr, page par ici les économies.
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0: 5h14, question ce matin face au miroir. Vous vous habillez comment pour aller au boulot ?
3: Petite robe, bermuda, débardeur ou veste et costard cravate ? C'est le dilemme pour vous peut-être ce matin à l'heure où pas mal d'entre vous reprennent le chemin du boulot après ce grand week-end de Pentecôte. Fabien Ledu, notre reporter ici, s'est rendu dans une entreprise d'Aix-les-Mines. C'est en Provence et Fabien, a priori, pas question là-bas de quitter le pantalon.
8: Surtout pas, et c'est ce que regrette un peu Eric.
9: Moi je suis Normandie à la base, sinon je en bermuda, là, en tongue. Mais il veut pas, le chef, là.
8: Le manager, c'est Steve, et même par 40 degrés à l'ombre, pantalons et chaussures fermées obligatoires.
10: S'il voit des clients, il faut qu'il ait une tenue adaptée pour la clientèle. La première impression, elle est importante. On n'a qu'une seule chance de faire une bonne première impression. Donc le bermuda, ça fait trop décontracté.
8: Et quand je lui fais remarquer que je suis moi-même en bermuda...
11: Si je vais en clientèle comme ça, vous...
10: Vous vendrez pas grand-chose. C'est du sens commercial, c'est du bon sens. Après, on travaille pas au mois d'août, là où il fait le plus chaud. Ils ont des voitures climatisées, les bureaux sont climatisés. Il n'y a pas de raison pour d'être mal habillé à cause de ça.
8: Un message qui passe très bien auprès de son équipe.
12: Le fait d'être bien habillé ou très bien habillé est pour moi très important. Donc le short, ça met un côté un peu détente. Ça me dérangerait dans le travail.
13: Personnellement, j'aime être classe, être bien habillée, ne pas être vulgaire aussi. On peut l'être rapidement en étant une femme. Donc en clientèle, en tout cas, je m'habille de manière convenable.
8: Reste pour ces 6 commerciaux à s'entendre au bureau sur la température de la clim.
14: Moi, je suis en dessous, donc c'est moi qui jauge.
8: Il est conseillé d'éviter les écarts de température de plus de 5 à 7 degrés par rapport à la température extérieure.
3: Bon, ça suscite pas mal de débats, oui. Dites donc en studio ce matin. Comment s'habiller au travail par forte chaleur? Sachez qu'en théorie, Johan, tongs et bermuda ne sont pas interdits. Mm-hmm. Mais un arrêt de la Cour de cassation précise bien que la liberté de se vêtir à sa guise n'entre pas dans la catégorie des libertés fondamentales garanties par le Code du travail. En clair, bon, on fait pas ce qu'on veut.
15: Alors, qu'est-ce qu'on peut faire ou pas?
3: Alors, déjà, il y a une question de sécurité. Ouais. Exemple, un pompier en claquette chaussette, c'est non, ça pose des problèmes, ouais, de sécurité. Il y a aussi une question de décence, donc le chemisier transparent, on peut aussi vous dire non. Et puis, on l'entendait dans le reportage, l'image de l'entreprise, oui, ça compte aussi, notamment quand le salarié est en contact avec la clientèle. Petite histoire, Johan, en 1977, une salariée avait été licenciée carrément pour avoir porté un bermuda au travail.
15: Waouh, c'est sévère.
3: Vous m'enlevez ce bermuda, là.
15: Oui, bah écoutez, bah non, je vais pas vous l'enlever tout de suite, parce que voilà, je ne veux pas vous mettre dans l'embarras. Mais bon, je changerai demain, promis, je mettrai un
3: pantalon. Mettez un pantalon, enfin.
15: 5h17. Allez, eux, je ne sais pas comment ils s'habillent. En Amazonie, en tout cas, c'est la destination du nouveau numéro de l'émission Rendez-vous en Terre Inconnue avec Stéphane De Groot, guidé par l'animatrice Laurie Tillman.
3: Il fait chaud là-bas.
15: Oh oui, il fait très très chaud. D'ailleurs, comment ce programme a-t-il impacté la vie de Laurie Tillman? Réponse dans les coulisses télé, mais avant live, voici Desiree. Bon réveil. Bon, je vais trouver un pantalon.

0: Life à 5h20. Autant vous dire qu'on s'est posé une question existentielle avec Aude. Quelle différence y a-t-il entre un short et un bermuda?
1: Est-ce que vous voulez la réponse?
0: Ah bah oui.
1: Le bermuda, il descend jusqu'au genou, ouais, ou un petit peu au-dessus, et le short, en revanche, est un peu plus court. Voilà, on a regardé sur Google, tout simplement. Parce que oui, ça nous a posé question.
0: C'est vrai, c'est vrai. Bon, en tout cas, nous, ce matin, on s'intéresse à l'éphéméride de ce 26 mai. Bonne fête aux Bérangers et aux Bérangères. On souhaite aussi un bon anniversaire à Lenny Kravitz, 62 ans. Il est plutôt pantalon en cuir, Lenny Kravitz. Il sera d'ailleurs aux Arènes de Nîmes le 24 juin prochain en concert. Et puis tiens, c'est un 26 mai en 1897 que le roman Dracula de Bram Stoker est publié pour la première fois à Londres. Initialement, le vampire ne devait pas s'appeler d'ailleurs Dracula, mais Comte Vampire. C'est en faisant des recherches dans une bibliothèque que Bram Stoker a découvert le nom de Dracula, signifiant fils du dragon ou diable en roumain, changeant donc à jamais l'histoire de la littérature fantastique.
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0: On retrouve Patrice Gascon avec ses coulisses télé. Aujourd'hui, Patrice, vous nous proposez de partir en voyage en regardant sur France 2 le nouveau numéro de l'émission Rendez-vous en Terre Inconnue.
3: Quand une émission réussit à nous mettre en tête sa signature musicale, son générique, c'est qu'elle a conquis le public. Cette musique, c'est celle de Rendez-vous en Terre Inconnue, numéro inédit, ce soir sur France 2. Laurie Tillman, nouvelle présentatrice du programme, prend par la main le comédien Stéphane De Groot. Écoutez leur première rencontre quand ils sont encore à Paris, à quelques heures du départ, pour un rendez-vous en Terre Inconnue.
4: Comment tu te sens?
5: Écoute, je me sens gâté. Quand on m'a annoncé que je partais, j'ai fait non. Voilà.
4: Comment avec les surprises?
5: Je sais pas comment je suis avec les surprises. Je préfère donner un cadeau que de recevoir un cadeau.
4: Est-ce que tu te rends compte qu'il y a quelqu'un qui t'attend là-bas, quelque part?
5: L'idée même que quelqu'un puisse m'attendre quelque part, déjà, je trouve que c'est une très belle promesse.
4: On y va?
5: On y va.
3: Direction le sud de l'Amazonie, au cœur du Brésil. Ils partent tous les deux à la rencontre des Indiens Waoja, des agriculteurs-pêcheurs qui ont gardé une relation étroite avec leur environnement, tout en acceptant une part de modernité. Comme toujours, ce soir, vous allez voir de magnifiques paysages, de la savane, des forêts, des rivières et un peuple fort, bienveillant, qui ouvre ses bras à Laurie Tillman et Stéphane De Groot. Une Laurie Tillman formidable dans ce nouveau rôle de guide dans Rendez-vous en Terre Inconnue. Une nouveauté qui l'a marqué profondément, Laurie Tillman.
4: Ça a été un énorme bouleversement, c'est-à-dire que j'ai fait un tri pas possible dans ma petite vie. J'avais déjà une façon d'habiter ce monde un peu nomade et ça n'a fait que s'exacerber. Voilà, sans rentrer dans le détail, j'ai vraiment eu ce besoin de m'accorder davantage de temps et de mieux comprendre à quel point, pourquoi et pour quelles raisons parfois on voulait remplir sa vie et jusqu'à parfois exploser. Et donc ça a été une vraie prise de conscience, mais aussi parce que j'ai aussi la chance de repartir, et donc du coup pour ça il fallait que je refaçonne peut-être un peu ma petite vie, mon petit agenda. Donc non, ça m'a bouleversée dans le bon sens, mais ça a vraiment été une grosse remise en question, le fait de rencontrer ces gens qui avaient choisi de vivre isolés et de choisir cette liberté. Donc voilà, j'ai choisi la mienne maintenant.
3: La nouvelle Laurie Tillman emmène ce soir sur France 2, Stéphane De Groot en Rendez-vous en Terre Inconnue. À demain pour un rendez-vous bien connu de nouvelles coulisses télé.
0: Merci Patrice Gascoigne. 5h24, il est temps de mettre les points sur les i. Ben oui, on emprunte souvent cette expression pour mettre les choses au clair. Comment est-elle apparue, cette fameuse expression? Est-ce que vous en avez une petite idée?
1: Aucune idée.
0: Eh ben, réponse de Stéphane Bern. Mais avant, avec les chaleurs, il faudrait que pleuve l'amour. Ben, ça tombe bien, c'est ce qui arrive avec Pascal Obispo.
1: Ah.
0: Eh ben oui, il est en duo avec Francis Cabrel. Ah. Bon réveil.

0: duo Pascal Obispo et Francis Cabrel. Il faudrait que pleuve l'amour à 5h27. Un peu d'histoire avant l'actu. Stéphane Bern, ce matin, voyage au temps où un minuscule point d'encre commence à sauver des textes entiers. L'occasion de faire un petit point historique.
1: Au Moyen-Âge, une simple lettre pouvait semer la confusion. Et pas de correcteur automatique pour rattraper le coup. Abbaye de Cluny, fin du XIIe siècle. Dans le scriptorium, les moines copistes noircissent le parchemin. L'écriture gothique est serrée, verticale, option patte de mouche. On économise la place, car le parchemin coûte cher. Mais pour les yeux, un vrai supplice. Même avec la deuxième paire gratuite, ça reste sportif.
2: Il est fou, Afelou, il est fou.
1: Les lettres I, N, M, U s'alignent comme la palissade du voisin d'à côté. Trois bâtons. Est-ce un M ou trois I ? Des traits de plume et vous hésitez entre unum et vivum, unique ou vivant. La nuance compte quand on copie la Bible. Il vaut mieux éviter les approximations. Une faute dans un texto, ça passe. Dans les évangiles, beaucoup moins. Alors les copistes ajoutent au-dessus du i un petit trait, puis un point. Un geste discret qui apparaît au XIIIe siècle dans les manuscrits français et se répand peu à peu. La lecture respire, les lecteurs aussi. Mais le pli ne se prend pas si facilement. À la Renaissance, les humanistes introduisent le Y pour marquer l'étymologie et distinguer les formes à l'œil.
3: Y, Y, Y, c'est une lettre chouette.
1: Plus tard, l'imprimeur Firmin Didot parlera d'une pluie d'Y tombée sur le français. Même au XIXe siècle, ce minuscule signe que l'on a joliment appelé « atome d'encrier » n'est pas toujours respecté dans l'écriture courante. Il doit parfois taper du poing pour se faire respecter.
4: Le poing, ça ferait ?
1: L'expression « mettre les points sur les i » vient de là. Éviter les malentendus. On précise, on clarifie, on ajoute ce qu'il faut. Un point sur un i, point final. La prochaine fois, je vous parlerai des bars sur l'été.
0: Merci Stéphane Bern pour ce voyage dans le temps. À réécouter un podcast sur ici.fr. 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Nous sommes le mardi 26 mai, il est 5h30. Toute l'actualité en France et dans le monde, c'est le 90 secondes avec vous, Drazo.
5: C'est du jamais vu pour un mois de mai. 8 départements de l'Ouest ont basculé cette nuit en alerte orange canicule, de la Manche à la Vendée, en passant par le Finistère. Historique aussi, il a fait 35 degrés hier à Niort et à Royan, presque 36 degrés à La Couronne près d'Angoulême. Brest et Dinard ont connu hier les 30 degrés les plus précoces de leur histoire. La chaleur est de nouvelles noyades. Un homme de 24 ans est mort après s'être baigné dans la Loire à Tours. Un homme de 17 ans a perdu la vie dans la Marne. Et un homme de 67 ans est mort sur la presqu'île de Crozon, dans le Finistère. Nouveau procès dans le scandale du périscolaire à Paris. Un homme de 36 ans est jugé cet après-midi. 9 enfants l'accusent de l'avoir agressé, de les avoir agressés sexuellement. Et c'est inédit, les 9 familles demandent à ce que le procès ne se tienne pas à huis clos. Plus d'un Français sur deux veut acheter plus souvent du local, du bio et des produits de saison. Enquête qu'on vous révèle sur votre radio ici, réalisée par OpinionWay pour make.org. Étude sur ce que nous sommes prêts à faire pour soutenir les agriculteurs et mieux manger. Pour 4 Français sur 10, il faut privilégier les circuits courts. C'est fini, clap de fin pour Gaël Monfils. Il ne jouera plus à Roland-Garros, éliminé en 5-7 hier soir par Hugo Gaston. Vous allez me manquer, dit-il au public. Vous avez été extraordinaire pendant toute ma carrière. OGC Nice, OS Saint-Etienne, qui jouera en Ligue 1 la saison prochaine. Premier match ce soir, barrage aller entre les deux équipes au stade Geoffroy Guichard, dans un chaudron qui s'annonce incandescent.
0: L'info du jour, ce sont les pompiers sur le pied de guerre en ces temps de grosse chaleur.
5: Direction la Charente-Maritime, on vous emmène au cœur du centre d'appel des pompiers. Ce sont eux qui répondent au bout du fil quand on fait le 18 ou le 112. Là, on est sur le centre situé tout près de La Rochelle. Gérald Paris y était hier avec le micro ici.
6: 18, les pompiers, j'écoute.
7: Oui, pour
6: bonjour madame.
8: Pour mon mari, là, monsieur Lambert-Michel, il est tombé, il a une
6: exposition. Il a quel âge votre mari?
2: D'accord. Et vous le sentez plus fatigué que les autres jours, là, votre mari? Ça doit y jouer, la chaleur. Bon, ben, madame, vous ne raccrochez pas. On voit rapidement avec la régulation médicale, d'accord, pour la prise en charge de votre mari.
4: Activité soutenue en ce long week-end de la Pentecôte. Habituellement, les pompiers reçoivent en moyenne 300 appels par jour pour le département. Avec cette vague de chaleur, il y en a beaucoup plus. Lieutenant Xavier.
6: Sur le samedi et dimanche, on a reçu entre 700 et 800 appels jour.
7: Il y a un pourcentage de gens qui étaient dans des malaises liés à la chaleur, ou ça représentait combien tout ça?
6: 240 interventions générées suite à ça.
4: Adèle, pompier volontaire au centre d'appel.
8: Les gens nous appellent, ils sont en terrasse de restaurant, ils font des malaises, ils peuvent tomber dans les pommes, vomissements. Ça peut être une déshydratation, ça peut être surtout la chaleur en fait qui fait ça. Les personnes âgées sentent moins la soif comme les enfants.
4: À l'autre bout du fil, des personnes téléphonent parfois stressées, mais l'opérateur doit prendre vite une décision.
8: On a à peu près 2 minutes pour savoir si on engage nos collègues sur place ou si on fait une régulation, ce qu'on appelle au SAMU, qui eux prennent la décision d'engager ou pas une ambulance privée ou d'engager les pompiers.
4: Des opérateurs qui se doivent d'être réactifs et concentrés sur la durée. En salle d'appel, il faut savoir qu'ils travaillent sur des vacations de 12 heures, de 7 heures le matin à 19 heures.
0: Et bon courage aux pompiers. On le rappelle, avec cette chaleur, pensez à prendre des nouvelles des personnes âgées et isolées. Et puis tous les gestes d'ailleurs à adopter avec ces fortes chaleurs sont à retrouver sur ici.fr. On vous a fait un petit article. Justement, la météo, on va le rappeler, 8 départements du Nord-Ouest en vigilance orange canicule. Le soleil est omniprésent ce matin jusqu'au soir dans une atmosphère très chaude pour cette époque. Comme ces derniers jours, quelques nuages qui continuent de bourgeonner sur les reliefs du sud, occasionnant quelques averses localisées, voire un coup de tonnerre sur le massif alpin. Côté Mercure, nous avons à Lille, Montpellier, Dijon 17 en ce moment, à Paris, Toulouse et Chambéry 18, à Bordeaux et à Tours 19, à Cherbourg et Brest 21, 22 à Marseille, Nantes et Bastia. Il y a aussi vos messages sur la page Facebook ici. 15 degrés relevés par Annick à Montluçon, 17 degrés 5 à Mulhouse, on salue Kevin, 17 à Madrange, c'est en Corrèze, merci Marie-Jeanne, 18 dans le département de l'Eure avec cette info de Gilbert. On a 20 degrés en Haute-Vienne, à Maisonnet-sur-Tardoire, c'est Peggy qui nous donne cette info. Et puis 20 degrés 6 au Lavandou, merci Eddy. Pour les températures maximales, elles vont rester très élevées cet après-midi, comprises entre 30 et 35 degrés localement, 36 possible en Nouvelle-Aquitaine et sur l'ouest des Pays de la Loire.
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0: 5h34, bon réveil, un plaisir de vous accompagner au saut du lit. Peut-être la reprise après le pont de la Pentecôte. On espère que vous êtes en forme ce matin. Et on va donner de la voix avec le taulier Johnny Hallyday. La musique que j'aime, ça c'est cadeau, ça rien que pour vous. Merci de votre fidélité.
10: 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Les mots ne sont jamais les mêmes pour exprimer ce qu'est le blues.

0: musique que j'aime, Johnny Hallyday. Le tournage du biopic d'ailleurs sur Johnny Hallyday avec Benjamin Voisin dans le rôle de la rockstar débutera dans quelques jours, le 1er juin. Mais oui, ça arrive. Et à noter que le film couvrira la vie de Jean-Philippe Smet de ses débuts jusqu'au concert des 50 ans au Parc des Princes.
1: En tout cas, ça réveille. Hein. Pour ceux qui dormaient encore, un petit Johnny, allez hop.
0: Ah, ça, franchement, on dit pas non. C'est toujours un plaisir.
1: On sort du lit.
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0: Il vous est certainement déjà arrivé d'être confronté à une arnaque ou une fake news, ça nous arrive à tous. Dans votre rendez-vous, c'est pas vrai, on est là pour vous aider à y voir plus clair.
1: Et parlons ce matin de nos cagnottes fidélité en magasin et en supermarché, parce que oui, les voleurs adorent piller nos points fidélité. On va voir ça ensemble.
0: Pour la musique du réveil. Summer, Damien O'David. Bon, je crois que le prochain étour, on y est déjà. Damien O'David, on l'écoute dans 5 minutes. Mais avant, on accueille Christine, qui est avec nous depuis la Haute-Savoie. Bonjour Christine.
3: Bonjour Johan et bonjour Aude.
1: Bonjour.
0: Ravi de vous accueillir de bon matin. Vous êtes vétérinaire.
3: Eh ben, moi aussi.
0: C'est ça? Vétérinaire.
3: Oui, là je traverse, là je vais passer en Savoie. J'étais en Isère, je passe en Savoie.
0: Ah oui, pardon, vous habitez en Isère et vous partez donc direction la Savoie. Qu'est-ce que vous allez faire en Savoie aujourd'hui?
3: Eh ben, je vais faire une mission, je suis vétérinaire, je vais faire une mission en montagne qui consiste à faire des prélèvements sur des bouquetins que, bah, qu'on me capture, évidemment.
0: Ouais.
3: Et puis, donc je fais des prises de sang, des prélèvements divers et variés. Et tout ça pour dépister une maladie qui s'appelle la brucellose, qui peut être transmise aux bovins qui pâturent et, là-bas. Et les bouquetins descendent dans les pâturages et peuvent transmettre cette maladie. Et cette maladie, c'est une zoonose, c'est-à-dire qu'on peut l'attraper. Et donc on surveille les troupeaux de bouquetins qui transmettent la maladie.
0: D'accord.
3: Voilà,
0: pour protéger. Et ça tombe bien, puisque Christine, vous êtes vétérinaire, ça tombe très bien, parce qu'on parle aussi des fortes chaleurs. C'est vrai qu'on s'intéresse beaucoup à nous, humains, mais quand on a des animaux de compagnie, un chien, un chat, eux aussi, ils souffrent de la chaleur. Qu'est-ce qu'il faut faire ?
3: Eh ben, faut pas les sortir en période de chaleur. Il faut pas oublier que les animaux, en fait, ils sont très près d'une route, par exemple. Et la chaleur que nous on perçoit plus haut, elle est bien plus élevée sur une route, sur du goudron ou en ville. Donc il faut les sortir le matin. Et après, ben, faut pas les sortir, en fait. Il faut qu'ils restent sur du carrelage frais. Alors les animaux qui sont vieux, les animaux qui sont malades, comme les chiens cardiaques, ben, c'est comme les humains. Il faut prendre soin d'eux et il faut pas du tout les sortir en période de grosse chaleur. Il faut les humidifier aussi et puis bien les hydrater. C'est pas très différent de nous finalement.
0: Ben voilà, les bons gestes aussi à adopter pour nos animaux de compagnie. Christine, on vous offre nous ce matin l'objet collector ici, la radio dernière génération, et on vous souhaite une bonne journée de prélèvement donc auprès des bouquetins. Franchement, ça donne envie de vous accompagner, de vivre cette aventure avec vous, Christine.
3: Ah ben, si vous saviez, j'ai le plus beau bureau du monde, j'ai le nez sur Mont Blanc, c'est juste magnifique.
0: Oh, ça fait rêver de bon matin. Christine, oui. On vous embrasse bien fort. Merci de votre fidélité.
3: Merci.
0: À très bientôt.
3: Au revoir.
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0: C'est pas vrai, le rendez-vous anti-arnaque. Aude, vous nous dites souvent de surveiller nos comptes en banque, mais on devrait aussi penser à nos cagnottes fidélité.
1: Oui, question Johan, est-ce que vous savez combien de points ou quelles sommes vous avez cumulées là, à l'heure où on se parle, sur vos cartes de fidélité en supermarché?
0: Oui, parce que hier j'ai fait des courses, je suis à 43 euros je crois.
1: Et moi j'en sais strictement
0: rien.
1: Voilà, je vous le dis, je suis honnête. Je me suis dit quand même que j'allais jeter un petit coup d'œil comme vous. Pourquoi? parce que des clients de McDonald's, figurez-vous, ont eu la désagréable surprise de découvrir que leur point fidélité s'était pouf envolé. Ah. Des petits malins s'en sont servis pour s'offrir des Big Mac, frites et milkshakes avec de sacrées ristournes.
0: Mais comment c'est possible? Qu'est-ce qui s'est passé?
1: McDo, en fait, a été victime d'une fuite de données. Les escrocs ont récupéré tout un tas d'identifiants clients. Résultat, un internaute raconte qu'un inconnu a dilapidé ses 300 points dans un McDo à l'autre bout de la France. Ce genre de mésaventure, attention, ça peut aussi, oui, vous arriver en supermarché. Irène, une auditrice, me dit qu'elle a perdu 92 euros qu'elle avait sagement accumulé comme nous là sur sa carte Carrefour. Philippe, lui, c'est chez Intermarché, 81 euros que le voleur a utilisé tranquillement pour faire ses courses à lui. Surveillez vos cagnottes, pas une fois de temps en temps, hein, mais souvent. Comme ça, si vous voyez qu'elle a fondu de manière suspecte, vous pouvez réagir plus vite, contacter l'enseigne, changer votre mot de passe si vous avez encore le contrôle de votre compte. Parfois, attention, le voleur réussit à piquer vos identifiants en vous envoyant des faux mails. Il se fait passer pour le supermarché et il vous pousse à rentrer vos codes. Votre compte fidélité, attention, finalement, c'est comme un petit compte en banque. On ne donne pas ses codes à la légère sans se méfier. Vous voulez savoir combien j'ai sur mon compte Intermarché? 1,57€.
0: Ah là là, là, là.
1: Je le donne au voleur, pas de problème.
0: Bah alors, moi, je vais rectifier. Je n'ai pas du tout 43 euros sur ma cagnotte. J'ai moins 43, voilà, comme ça.
1: Ah non.
0: Chronique, en tout cas. Vous la retrouvez sur ici.fr, page C'est pas vrai. Pour nous alerter aussi, il y a une adresse, hein, une adresse email ici.arnaque avec un s@radiofrance.com. 5h45, voici Damiano David et Next Summer.

0: Damien ou David, Next Summer sur votre radio ici. Tiens, ce 26 mai, s'il avait été encore vivant, Miles Davis aurait célébré son 100e anniversaire, monument du jazz moderne. On revient sur son parcours et son héritage dans moins de 2 minutes avec le magazine La Fringale Culturelle. 5h48, retrouvons l'équipe d'ici matin pour un point sur l'actualité qui va marquer votre journée. L'info près de chez vous, c'est ici. Bonjour.
1: Bonjour Yoann, bonjour Emmanuel Champal.
2: Bonjour Philippe Costa, bonjour tout le monde.
1: Dans l'info d'ici ce matin, la chaleur étouffante en Drôme-Ardèche avec même un record battu hier.
2: 33,2 à Lannas près d'Aubenas, la transition du frais au très chaud a été brutale. Ambiance sur un tournoi de foot.
3: Petite insolation pour l'un, puis oui, des petits coups de chaud pour les autres, hein, une fatigue. Ouais. C'est quand même surprenant pour famille. La semaine dernière, on était quasiment en doudoune et en pull, et je pense que pour les organismes, en plus, c'est compliqué.
2: La rêve partie de Salles-sous-Bois dans le sud de Rome est terminée, des centaines de contraventions à 135 euros, et des organisateurs qui assurent laisser un site propre.
4: Les gens, ils ont une conscience un peu écologique quand ils viennent ici, et du coup, bah, ça va de soi de ramener son sac poubelle, de faire attention aux déchets, de laisser un terrain propre.
2: Et la gestion des poubelles, justement, ça va changer dans 13 communes autour de Saint-Paul-Trois-Châteaux. Plus on jettera, plus on paiera.
5: Saint-Paul-Trois-Châteaux enregistre 170 kilos en moyenne par habitant, alors que sur la moyenne des 14 communes, c'est presque 240 kilos par habitant.
1: Alors si le jardin est beau, c'est qu'il y a un bon jardinier forcément derrière, ou une jardinière qui donne de bons conseils. Aujourd'hui, nous allons décaler la floraison de la lavande avec Jean-Yves.
6: Et on peut, avec une petite taille maintenant, repousser un petit peu l'échéance. Donc ça peut être intéressant si on a beaucoup de lavande dans son jardin.
1: Pour qu'elle ne fleurisse pas toutes en même temps, évidemment, c'est lavande. C'est ça, donc on décale la floraison. La technique pour ce décalage de floraison de la lavande, c'est dans une petite demi-heure avec Jean-Yves Ménien. Puis le réveil total, voilà, en radio à partir de 6h et en télé dès 6h30. À tous.
0: Ici, dès 5h. 5h49, la une de la presse.
7: Dans son nouveau numéro, le magazine La Fringale Culturelle propose un focus sur Thomas Dutronc, tête d'affiche du festival Jazz in Marciac.
0: Ouais, l'occasion de parler aussi d'une figure de jazz. Ce matin, les plus amoureux de la musique, en tout cas, reconnaîtront le trompettiste Miles Davis, qui aurait eu donc 100 ans aujourd'hui. On est avec le rédacteur en chef de La Fringale Culturelle. Bonjour Alexandre Latreuil.
8: Bonjour Yoann et bonjour à tous vos auditeurs.
0: Un plaisir de vous retrouver ce matin, c'est vrai, avec cet anniversaire et ce grand nom de la musique jazz, Miles Davis. Pour ceux qui ne connaîtraient pas vraiment cet artiste, qui est Miles Davis ?
8: En fait, c'est une figure, je crois, une des plus importantes de l'histoire du jazz et même de la musique du XXe siècle. Il était trompettiste, compositeur, chef d'orchestre, mais surtout un immense innovateur. Ce qui est fascinant chez lui, c'est qu'il n'a jamais refait deux fois la même musique. Dans les années 40, par exemple, il joue déjà avec le grand Charlie Parker dans le bebop. Ensuite, il invente quasiment le cool jazz, puis il révolutionne même le jazz modal avec l'album mythique Kind of Blue, qui reste encore aujourd'hui l'un des albums de jazz les plus vendus au monde. Dans les années 70, il mélange jazz, rock, funk, parfois au grand scandale par ailleurs des puristes. Miles Davis adorait surprendre et il disait d'ailleurs « Si tu comprends tout ce que je fais, c'est que je n'ai pas été assez loin ». Donc c'est vraiment un artiste exigeant, parfois mystérieux, mais toujours finalement en avance sur son temps.
0: Ça c'est clair. Mystérieux d'ailleurs, c'est marrant parce que sur scène on a l'habitude aussi de le voir tourner le dos au public. Il y a une raison à ça en plus derrière.
8: Il y a une vraie raison. Alors, il faut savoir que ça a pendant longtemps intrigué les spectateurs. Certains pensaient qu'il était froid, même distant. En réalité, c'était tout l'inverse. Il pouvait observer ses musiciens, leur donner des indications discrètes, contrôler l'énergie du groupe sans casser le moment. C'était vraiment quelqu'un pourtant de pudique aussi. Donc, ça peut aussi expliquer cette envie de tourner le dos au public pour vraiment contrôler l'instant musical, le moment précis.
0: Miles Davis,

0: qui avait un vrai lien aussi avec le public français, mais plus largement avec la France. Ça s'exprime aussi côté cœur, parce qu'il a été avec une actrice et chanteuse française.
1: Et oui, avec une fameuse Juliette Gréco, qu'on ne présente plus, l'icône du Saint-Germain-des-Prés de l'après-guerre. Alors, ils se sont rencontrés à Paris à la fin des années 40. Miles Davis, faut savoir, est tombé littéralement amoureux de Paris, parce que pour la première fois, et c'est lui qui le dit, hein, il dit se sentir regardé comme un artiste avant d'être regardé comme un homme noir. La romance entre Juliette Gréco et lui est très forte, elle est très passionnée, mais elle est aussi très compliquée, parce que, encore une fois, nous sommes dans les années 50, et dans l'Amérique des années 50, les couples mixtes étaient extrêmement mal vus. Miles Davis savait qu'une relation officielle avec une femme blanche et française, ça aurait été très difficile à vivre aux États-Unis. Et c'est Juliette Gréco elle-même qui racontera plus tard qu'ils se sont profondément aimés toute leur vie, même après leur séparation. Je crois même qu'elle a précisé que lorsqu'ils se sont séparés, elle était amoureuse et que c'est pour ça qu'ils se sont séparés. Donc, on est là dans une histoire presque romanesque, cinématographique, entre le Paris existentialiste et le jazz américain.
0: C'est vrai qu'elle est belle, cette histoire, Alexandre Letreuil. Merci de votre présence. La fringale culturelle numéro qui est à la une des kiosques. Merci et à très bientôt, Alexandre. 5h53. Tiens, ce matin, je vous propose d'accélérer le temps. Ouais, vidéo, podcast, la mode du tout écouter en accéléré s'impose.
2: Ah, ouais, oui, les jeunes font ça.
0: Exactement.
2: C'est vrai qu'on voit qu'on est plus jeune du tout.
0: Mais oui, non, mais j'ai même vu un festival de cinéma au Canada qui propose des séances en accéléré. Ah, c'est assez fou. On va tenter l'expérience avec Muriel Jordan, mais avant, ainsi soit-il, en version non accélérée, c'est Louis Chédid.

0: Ainsi soit-il, la petite douceur signée Louis Chédid, 5h56. À chaque jour, l'œil curieux de Muriel Jordan s'arrête sur une tendance, un phénomène de société. Ce matin, on s'intéresse à l'écoute en accéléré.
1: Oui, alors on va faire un test. Écoutez, ça c'est un message vocal normal que je laisse à ma fille ado.
2: Hello, j'ai ramassé toutes les fringues qu'il y avait par terre. Je les ai nettoyées, donc t'as tout dans ton placard. Et le déjeuner est prêt dans le frigo. Allez, bisous et à ce soir ma chérie.
1: Et ça c'est le même message mais écouté par ma fille ado.
2: Hello, j'ai ramassé toutes les fringues qu'il y avait par terre. Je les ai nettoyées, donc t'as tout dans ton placard. Et le déjeuner est prêt dans le frigo. Allez, bisous et à ce soir ma chérie.
1: La tendance très populaire chez les jeunes, tout écouté en accéléré. Podcast, messages et même vidéos. Apparemment, les maniaques du bouton x2 ou x1,5 sont surtout des moins de 30 ans. Dites, c'est vrai que vous écoutez tout en accéléré ?
3: Pas tout.
4: Moi j'écoute tout en accéléré.
1: Toi t'écoutes tout en accéléré ?
4: Ah oui, ça va plus vite.
1: Mais genre en combien, fois combien ?
4: x2.
1: Moi j'adore.
4: Il y a trop de blanc, trop de blabla, ça me saoule, donc je veux que ça aille plus vite.
1: Même les messages qu'on te laisse, les vocaux sur WhatsApp, tout ça, tu les écoutes en accéléré ?
4: Oui, si quelqu'un met du temps à réfléchir quand il parle, je veux que directement avoir les informations qu'il veut me dire.
5: Moi je trouve que le truc qu'on accélère le plus, c'est les messages. Le fait qu'on puisse écouter des messages vocaux et qu'on les accélère quand parce qu'on a surtout tendance à pas être très précis dans ce qu'on raconte et donc ça permet de zapper un peu les conneries qui sont dites.
1: Il y a eu une étude là-dessus de l'université de Haïfa publiée il y a 14 ans. Elle expliquait déjà que le cerveau humain pouvait s'habituer à ces lectures accélérées sur le long terme. Tout ça ne serait donc qu'une question d'habitude.
6: Alors c'est assez fou, Muriel, il est même demandé à certaines chaînes et à des scénaristes de simplifier les dialogues de séries et de films pour que justement ils puissent être lus en accéléré.
1: Eh oui, pour satisfaire un public d'impatients. Moins de suspense, moins de romantisme, plus le temps pour les petits détails donc, plus le temps pour le charme, le regard, le silence qui façonne le récit. Faut que ça aille vite, hein, quitte à ce qu'on ne retienne rien. Mais quand on écoute en x2, bah on fait quoi du temps gagné ? Eh ben on regarde deux fois plus de contenu. Bah oui, et ça c'est tout bénef pour les plateformes. Allez, faisons un test. Alors si je vous fais écouter ça, ce débit-là, c'est un podcast qu'il y a sur notre radio, donc sur ICI. Est-ce que vous trouvez ça lent ?
7: Et qu'on va du coup pouvoir mettre en place un...
1: L'écouterie en accéléré ?
5: Je pourrais l'écouter comme ça, je pense que ça ce serait pas gênant, mais c'est vrai que...
1: Je te le mets en x2, tu me dis si tu comprends.
7: J'ai vraiment l'impression d'avoir vieilli de 10 ans en quelques jours. J'ai des douleurs articulaires il y a un moment où j'arrive pas à...
1: Oui, là, tu piges.
5: Oui, c'est facile à comprendre.
8: Je pense que le x1,5, il est pas mal. Là, dans ce cas-là, le x1 marche bien aussi. Moi, pour les podcasts ou les vidéos, souvent, je l'accélère pas. Pour les vocaux, c'est utile. Juste, le problème du x2, c'est que ça modifie la voix. Donc souvent, c'est moins agréable à écouter, c'est plus robotique. Mais en termes de compréhension, c'est pas un problème.
1: Bref, l'écoute en accéléré, c'est tendance, mais à force d'écouter en x2, le risque est de diviser par deux notre capacité à retenir les infos. Il y a une phrase de Woody Allen qui semble bien résumer tout ça. J'ai pris un cours de lecture rapide et j'ai pu lire Guerre et Paix en 20 minutes. De ce que j'ai compris, ça parle de la Russie.
0: Merci, Muriel. Moi, chaque matin, j'ai l'impression que le 5-6, en fait, est en version accélérée.
1: Ça passe vite.
0: Mais c'est juste qu'on passe un bon moment avec vous. En tout cas, ce sera le même plaisir avec l'équipe d'ici matin qui arrive. Très bon mardi.
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11: Alors, faut pas aller trop vite non plus. On prend notre temps, le temps du réveil, le temps du partage. Il y a du champagne, dites donc, là, par ici. Hein.
12: Et
11: c'est
12: oui.
11: Marrant, c'est marrant, ça. Il y a pas que du champagne, il y a aussi du Victor Bourra pour le son. Il y a du Théophile Blondet pour les images à partir de 6h30. De la Laetitia également pour le téléphone, le 04 75 40 10. Et puis toutes les voix que vous allez pouvoir croiser jusqu'à 9h.
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11: Oui, ici, premier sur l'actu local en Dromardèche, mardi 26 mai, il est 6h. Soleil de plomb, un record, Emmanuel, d'ailleurs, a été battu en Ardèche.
13: Oui, 33,2 degrés hier à Lannas près d'Aubenas contre 33,1 degrés en mai 2022. Pas forcément de record ailleurs, mais des températures largement au-dessus des normales de saison. À Valence, par exemple, où se déroulait un tournoi de foot pour les moins de 11 ans, parents et organisateurs ont redoublé de vigilance, Alexandre Berthaud.
14: Trouver de l'ombre, c'est plus facile à dire qu'à faire aux abords du stade Jacques Passelègue. Alors, les parents des joueurs de Chaumérac ont installé leur propre tonnelle.
15: On s'est dit, il faut qu'on amène Barnum et un endroit pour être à l'ombre. On savait qu'il allait faire chaud.
14: On frôle les 35 degrés à l'ombre. Alors imaginez les petits courant au soleil sur un terrain synthétique.
15: On remplit énormément les gourdes, on leur mouille les casquettes et aussi les crèmes solaires.
14: D'ailleurs, certains ont mal terminé la journée.
16: Petite insolation pour l'un, puis oui, des petits coups de chaud pour les autres. Hein, une fatigue, ouais. C'est quand même surprenant pour famille. La semaine dernière, on était quasiment en doudoune et en pull. Et puis là, en fait, c'est le grand changement de température.
3: température. Je pense que pour les organismes, en plus, c'est compliqué.
14: L'organisateur du tournoi de foot, Matteo Liwa, de l'Olympique de Valence, rappelle les consignes au micro. Il a tenté d'anticiper ce qu'il pouvait.
12: L'approvisionnement en plus grande quantité, notamment sur des bouteilles d'eau. Et puis l'achat de Mister Freeze pour les enfants qui a bien marché.
14: Le bilan est plutôt positif. Les pompiers n'ont pas eu à intervenir à cause de la chaleur. Le tournoi de Pentecôte s'est bien terminé.
13: Cette vague de chaleur va se renforcer aujourd'hui. 8 départements de l'ouest de la France sont en vigilance orange canicule. 32 à 35 degrés attendus dans le Finistère, la Manche ou le Morbihan. Ici, les nuits restent relativement fraîches et c'est pour ça qu'on est épargné. Une soirée alcoolisée a dégénéré rue Pêcherie à Romans dans la nuit de samedi à dimanche. Un homme d'une quarantaine d'années au volant d'un utilitaire a percuté volontairement et blessé 3 personnes, dont son ex-petite amie. Il s'est enfui, il a été interpellé finalement dimanche et sera jugé en octobre. Dimanche soir, les policiers d'élite du RAID sont intervenus aussi à Bourg-lès-Valence pour maîtriser un homme d'une quarantaine d'années, très alcoolisé, qui menaçait de faire sauter la maison de ses parents, qu'il avait frappé. Les policiers ont découvert un fusil de chasse à canon scié dans la maison.
11: À Salles-sur-Bois, dans le sud de Rome, la rave party est terminée.
13: Quasiment tout le monde avait quitté les lieux hier soir. Les gendarmes ont dressé des centaines de contraventions à 135 € pour participation à une fête illégale. Les organisateurs, eux, avaient promis de laisser le terrain propre. Pauline Aubel, vous êtes allée constater sur place.
17: Alors que quelques participants dansent encore, la plupart des teufeurs ont déjà plié bagages. Sur le terrain, les sacs poubelles s'accumulent. Tous assurent avoir nettoyé avant de partir.
18: C'est déjà hyper propre en vrai. On a un peu regardé et tout. Et en vrai, tout le monde y met du sien. Contrairement à d'autres festivals, c'est 10 fois plus propre en teuf. Et les gens, ils respectent beaucoup plus le terrain qu'en festival, quoi.
17: Selon plusieurs participants, l'événement encourageait chacun à laisser les lieux en bon état.
19: Il y a des horaires où ils arrêtent de passer la musique pour pouvoir faire un nettoyage complet.
20: Il y a aussi des pancartes. Pensez bien à repartir avec vos poubelles et tout.
17: Nina, par exemple, respecte la consigne. Elle repart avec un sac poubelle plein dans son coffre de voiture.
21: Les gens, ils ont une conscience un peu écologique quand ils viennent ici. Et du coup, bah, ça va de soi de ramener son sac poubelle, de faire attention aux déchets, de laisser un terrain propre.
17: Et le nettoyage ne s'arrêtera pas là, assure Elio.
19: Il y a des bénévoles après les teufs qui reviennent sur le terrain pour renettoyer après. Ils vont faire venir une benne et voilà, quoi, tout va être tout propre.
17: Les organisateurs affirment avoir été en contact avec la propriétaire du terrain, une éleveuse de chevaux. Ils disent vouloir lui verser environ 3 000 € pour compenser l'achat de foin et proposent également leur aide pour réparer les barrières endommagées autour du champ.
13: Pauline Aubel à Salles-sous-Bois près de Taulignan. De gros retards en gare de Valence TGV hier après-midi à cause d'un problème de caténaire sur la ligne à grande vitesse entre Mâcon et Lyon. Les trains en direction de Paris ont dû emprunter un itinéraire alternatif en passant par la voie classique, d'où un allongement des temps de parcours. Les perturbations ont duré jusque tard dans la soirée. La Nationale 102 a été bloquée une partie de l'après-midi hier en direction du Puy, à hauteur de Maire. Après un choc frontal, deux voitures, ça a fait 6 blessés légers. Un radar automatique de la LACRA, une fois de plus vandalisé ce week-end entre Valence et Romans. Ce radar automatique est installé près de la gare TGV et il a été complètement éventré. Il y a quelques jours, un autre radar dans l'autre sens, entre Valence et Romans, cette fois près de la sortie bord de péage, avait subi le même sort.
11: Comment limiter l'accès aux écrans pour les enfants? On se pose souvent la question. Eh bien, l'école donne un coup de pouce.
13: Depuis la semaine dernière, en Drôme-Ardèche, 4 écoles participent à l'opération 10 jours sans écran, notamment l'école Rosa Parks du Teil, Pierre-Jean Pluvy.
22: Oui, pendant 10 jours, les élèves de la classe de CE2 CM1 d'Audrey à Denokier doivent noter tous les matins s'ils ont regardé des écrans la veille. 6 à 8 points par jour où on n'a pas regardé d'écran. Maher, 9 ans, fait ses comptes.
23: Oui, le mardi, j'ai eu 6 points parce que j'ai pas regardé du tout le téléphone. Et hier, j'ai eu 8 points parce que j'ai pas regardé le téléphone le mercredi. Et là, aujourd'hui, je pense que je vais avoir 8 points parce que j'ai pas regardé le téléphone.
22: Et c'est un effort important parce que les écrans sont bien présents à la maison.
23: Je regarde YouTube et des fois, je joue à Roblox. Moi, je regarde la télé et je regarde des films.
22: Une vraie aide pour les parents aussi, comme l'explique Alban, c'est le papa de Thomas et Alix.
2: Le temps est toujours induit et on essaye toujours de le faire respecter. Et c'est vrai que, comme tout enfant, ils vont essayer de passer outre.
22: 10 jours sans écran donc et plusieurs semaines de préparation en amont, dit Audrey Adenokier, la maîtresse.
4: On a parlé du sommeil, de comment il fonctionnait, de l'activité physique, des activités qu'on peut faire autres que les écrans. Aussi, on a parlé un peu de la gestion de ses émotions, on a fait de la relaxation.
22: Remise des médailles pour tous les enfants ce vendredi.
13: À Pierre-Jean Pluvier à l'école, Rosa Parks du Teil. En tennis, les adieux de Gaël Monfils, 39 ans, battu hier soir dès le premier tour de son 19e et dernier Roland-Garros. Il s'est fait sortir par un autre Français, Hugo Gaston.
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13: Philippe, vous confirmez la chaleur?
11: Oui, et même la nuit. Évidemment. Parce que vous disiez, pour l'instant, ça reste correct.
13: Relativement.
11: Non, c'est vrai, ah, mais j'avais raison. Mais déjà quand même 18 degrés 3 ce matin à Charmes-sur-l'Herbasse. Ouais. Déjà, nous avons du côté de Montoison, déjà 18 degrés également avec un ciel bleu et quelques nuages. Nous avons 19 à Gioc-sur-Mez entre Tournon et Lamastre, 16 degrés à Vaisseau en région albonacienne où le ciel est dégagé avec quelques voiles de nuages. Une très belle journée avec beaucoup de soleil en effet, toujours de la chaleur en journée, 33 à 36 en pleine, 28 vers 1000 mètres et on garde à peu près le même cap. Tout au long de cette semaine, ça pourrait tourner réellement à l'orage le week-end prochain avec une baisse des maximales a priori entre samedi et dimanche. Mais en tout cas, d'ici dimanche, les nuits vont devenir de plus en plus chaudes. On atteindra a priori la nuit les 20 degrés. Ah, une équipe comme ça, il n'y en a rien qu'une seule, hein, c'est sûr. Emmanuel est en haut, il fait des gâteaux. Philippe est en bas, il fait du chocolat. Victor est dehors, il coupe du bois comme un castor. Quant à Laetitia, elle prépare des rutabagas. Non, ne dites rien. Rien de plus, s'il vous plaît.

0: Ici, on ne rigole pas avec votre réveil. C'est du sérieux et on le prend au sérieux avec Edwin Collins. Puis il y aura aussi Mylène Farmer, Maman à tort, avant 6h30.
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0: Jardinage autour des lavandes dans quelques secondes. D'abord, on explore le calendrier au fil des anniversaires. Et nous trouvons Lenny Kravitz, 62 ans.

France en tournée européenne. J'ai trouvé une date en France, puis pas loin de chez nous avec ça, à Nîmes, le 24 juin prochain. Voilà, sinon, il passe pas vraiment en France, j'ai l'impression, c'est juste Nîmes. Et puis, c'est le 100e anniversaire de la naissance du trompettiste américain Miles Davis.

0: musique du film Ascenseur pour l'échafaud, magnifique. Hein, le 1er juillet 91, Miles Davis et le Miles Davis Group d'ailleurs avaient offert au public un concert au festival Jazz à Vienne, tout près d'ici. Il s'agit d'une de ses toutes dernières performances avant sa disparition, survenue donc le 28 septembre de la même année. Miles Davis qui a dit « La véritable musique est le silence et toutes les notes ne font qu'encadrer ce silence ».
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0: 6h13, bienvenue dans notre moment jardinage, là où les mauvaises herbes ont une meilleure confiance en elles que nous. Mais il ne s'agit pas d'elles aujourd'hui, de mauvaises herbes. Bonjour Jean-Yves Ménien.
4: Bonjour Philippe, bonjour à toutes et à tous.
0: Nous allons aujourd'hui, ça m'abuse d'avance, décaler lavande. J'imagine ma bordure de lavande et vous voulez donc la décaler ma lavande. Pourquoi faire ?
4: Non, c'est la floraison que je vais décaler, mon cher Philippe.
0: Entendu, d'accord.
4: Et je vais la décaler dans le temps. Voilà, une idée comme ça.
0: Et pourquoi ?
4: J'ai pas envie que la lavande fleurisse comme tout le monde. Voilà, parce que bon, elle est pas encore en fleur la lavande, mais ça pourrait ne pas trop tarder effectivement avec les températures qui montent. On est dans une région en Drôme Ardèche, il y a beaucoup de lavande, il y a même des champs de lavande, et on peut avec une petite taille maintenant repousser un petit peu l'échéance. Donc ça peut être intéressant si on a beaucoup de lavande dans son jardin. Et qu'on ne veut pas qu'elle fleurisse tout en même temps, eh bien on va entailler une partie et pas l'autre. Or, on a vraiment envie de surprendre tout le monde. Pendant que toutes les lavandes sont en fleurs, eh bien, il n'y en a pas dans son jardin, on les aura un peu plus tard.
0: Alors, il faut tailler, mais alors de quelle manière ? Parce que moi, ça me fait toujours bizarre de tailler une plante qui est à deux doigts de fleurir.
4: Oui, alors c'est-à-dire que là, en ce moment, les lavandes sont... on voit les épis qui montent.
0: C'est ça ?
4: Hein, donc, les épis vont commencer à monter. Et c'est à ce moment-là, la plante, ça y est, elle a enclenché le processus de produire ses fleurs. Eh bien, on va juste venir donner un petit coup de cisaille. On va vraiment tailler que les épis. On va pas venir attaquer le feuillage et tout ça. On va couper les épis. La plante va se dire, ah bah mince, qu'est-ce qui se passe? Je recommence. Donc, elle va relancer le processus de produire des nouveaux épis. Ça va lui prendre évidemment un petit peu de temps, hein, le temps de réagir, 2-3 semaines. Et donc, on va décaler à peu près de 2-3 semaines la floraison. Donc, plutôt que d'avoir des lavandes qui vont fleurir du 15 juin au 15 juillet, on les aura plutôt du 15 juillet au 15 août.
0: Et c'est pas quelque chose qui fatigue la plante?
4: Oui, je peux le comprendre. Non, pour l'avoir largement expérimenté, pas du tout. Elle se décale un petit peu. C'est un petit peu comme s'il y avait imaginez un petit phénomène météorologique. Alors, je ne dis pas que si vous aviez les producteurs ne font pas ça, parce que dans un objectif de production, c'est peut-être pas la meilleure chose à faire, mais l'effet de floraison, il sera vraiment là, il sera au rendez-vous, il y a aucun problème avec ça. Donc c'est, encore une fois, on ne touche pas le feuillage, hein. On vient vraiment couper ces jeunes épis. La cisaille reste le meilleur outil pour faire ce genre d'opération.
0: Mais Jean-Yves, c'est quoi la fumagine ? La fumagine forme en fait un feutre noir charbonneux à la surface des feuilles de certaines plantes de jardin, particulièrement celles qui sont en pot. Jean-Yves vole à notre secours pour déloger cette fumagine demain. 6h16, ici Drôme Ardèche, avec une Parisienne tombée amoureuse d'un berger, de son troupeau et du Vercors. Ça fait beaucoup d'amour. Puis ça fait une belle rencontre également. L'histoire d'Elisabeth, on vous le raconte après Mylène Farmer. Maman a toujours tort. Toujours.

0: Non, désolé, maman n'a pas toujours tort. C'est l'heure de se lever, dit maman. Et elle a raison d'ailleurs, et d'aller faire une jolie rencontre également à 6h20.
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0: Ben oui, parce que c'est Jean-Bernard qui était là qui nous tire le portrait chaque matin. Bonjour Jean-Bernard.
3: Bonjour Philippe.
0: Portrait radiophonique de quelqu'un de chez nous, de Drôme ou d'Ardèche, mais qui vient d'ailleurs.
3: Elisabeth est originaire de la région parisienne, mais sa vie a basculé alors qu'elle randonnait à Dodane, dans le Vercors. Elle est tombée amoureuse d'un berger et de son troupeau. Depuis 15 ans maintenant, elle est devenue éleveuse transhumante. Elle part entre 3 et 4 mois l'été sur les alpages, et son quotidien est bien mouvementé.
4: Ben, je ne changerai pas ma vie. Mais alors, voilà, j'ai déjà dit jamais. J'ai déjà changé. Non, mais là, en fait, il y a tellement d'animaux qui comptent sur nous. Je n'ai pas l'impression de travailler, en fait. J'ai eu d'autres boulots où j'y allais avec la boule au ventre. Là, ce n'est vraiment pas le cas. Il se passe toujours plein de choses. Hein. C'est usant, fatigant. Il se passe toujours plein de choses. Ça ne se passe jamais comme on veut avec du vivant. Mais non, je pense que j'ai trouvé ma place. Voilà.
3: On compte les brebis. Allez, pour commencer.
4: Allez, on compte les brebis. Alors, les brebis, avec les petits en moyenne, on est entre 2003 et 2500 à l'année, en moyenne, avec les petits, les mâles et autres. Ensuite, on a 5 ânes, je crois. J'ai 5 chats, j'ai 30 chiens, j'ai des tourterelles, j'ai un cochon d'Inde, enfin, j'ai des poules, enfin bon, bref, ouais. Des oies. Voilà.
3: Ça s'apprend facilement, le métier d'éleveuse transhumante?
4: Oh bah, faut aimer être dehors, faut aimer la solitude. Faut aimer les animaux. Il y a plein de gens qui ont l'image du berger avec la pâquerette dans la bouche, c'est cool, mais c'est pas ça du tout. Hein. Il y a un troupeau à faire manger. En fait, on se rend pas compte, moi comme je suis pas issue de ce métier-là, il y a un troupeau à faire manger, il y a des brebis à ramener pleines, donc elles aient mangé correctement. Enfin, il y a une connaissance de plein de choses qu'on n'imagine pas quand on est citadin à la base. C'est pas on sort les brebis, hop, on les fait manger là, et il y a des herbes qui sont mauvaises pour elles. Il y a des prix qu'il ne faut pas faire manger à telle ou telle période parce que l'herbe ne va pas repousser. Enfin, il y a une gestion de l'herbe, en fait, qui est hyper pointue.
3: C'est une période particulière, quand même, la transhumance, dans le rythme d'une vie, surtout quand on est maman, qu'on a des enfants. C'est comment vous gérez tout ça? Comment vous avez géré quand les enfants étaient petits?
4: Alors, quand on était petits, bah, les enfants étaient avec nous, puis ils gardaient toute la journée avec nous. Enfin, moi, j'ai fait la transhumance à pied avec le petit dans le ventre et l'autre sur le dos. Hein. Il avait 3 ans. D'ailleurs, je me demande comment j'ai fait. Mais aujourd'hui, je ne sais pas si je serais capable physiquement de le faire. Mais on les trimballait avec nous. Ils montaient sur le grand Vémon, ils montaient partout. Quoi. On les trimballait tout le temps avec nous. Et on a un des deux qui partait garder avec le troupeau. Et l'autre joignait à midi avec les enfants. Et ils étaient au troupeau toute la journée. Alors, on avait les cahiers de vacances, les jeux. Je pense que pour eux, c'est pas assez vieux encore pour que ce soit des super souvenirs. Mais ils ont quand même plein de bons souvenirs de toute cette vie-là. C'est baigner, c'est prendre un bain dans un seau de croquettes de chien. Enfin, c'est pas donné à tout le monde, ça. Parce que c'est aussi une vie de solitude d'ermite, un peu.
5: Ouais.
4: Et ça, c'est pas donné à tout le monde. Il y a plein de gens qui supportent pas la solitude et qui ont besoin d'autres humains à côté d'eux. Enfin, en fait, je me sens jamais seule. Parce que je suis pas seule, les animaux, je suis pas seule. Voilà.
3: Je vous ai mis des photos d'Elisabeth et de ses troupeaux avec des paysages magnifiques à la cime de nos montagnes. C'est à découvrir sur notre site internet dans Les gens d'ici en Dromardèche.
0: Et pour assister à une vraie transhumance, c'est pour bientôt, 5-6 juin, Châtillon-Diois, 21 juin, au col de Rousset.

0: C'est tout neuf, c'est sorti il y a quelques jours. L'île au trésor, nouveau titre des Enfoirés avec la radio officielle des Restos du Cœur. Ici Drôme Ardèche, les Gémeaux sur le devant de la scène, des balances qui avancent, mais qui avancent vers quoi? Ben, vers l'horoscope, juste avant 6h30 bien sûr.
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0: Ouais, c'est l'horoscope, le seul endroit où votre journée dépend officiellement de planètes situées à quelques millions de kilomètres. Bonjour Catherine.
3: Bonjour à tous.
0: Eh oui, Catherine Viguier, on compose en ce début de semaine.
3: Ah oui, la Lune, elle est en balance. Saturne et Neptune lui font face.
4: Bélier, vous avez le choix entre être un brin égoïste ou attentif à une personne qui a besoin de vous.
5: Taureau, la journée est belle, votre avenir, il faut l'envisager dès aujourd'hui autrement.
6: Cher Gémeaux, vous êtes sur le devant de la scène et c'est trop bien.
7: Cancer, il sera difficile de vous faire entendre, mais en prenant votre temps, oui.
8: Lion, vous serez un parfait missionnaire pour porter un message pour une équipe ou une communauté.
9: Vierge, profitez de ce jour qui vous met en valeur nettement. On sera à votre écoute.
10: Balance, vous avancez, et ce, avec vos qualités, et ça fait, bien, toute la différence.
11: Scorpion, c'est une journée qui vous oblige à prendre soin de vous et à faire un pas de côté.
12: Sagittaire, vous n'êtes pas spectateur,
13: ah non, vous agissez en famille et à l'extérieur.
14: Capricorne, un déplacement vous profite pleinement, il vous rapporte sentimentalement ou professionnellement.
15: Verseau, vous plaisez, vous aimez, et ça vous rend plus serein, plus joyeux, plus confiant.
16: Et vous, Poisson, restez tel que vous êtes dans un contexte qui ne vous convient pas forcément.
17: Et pour nous tous, visez la Lune où que l'on soit.
0: Ça nous fait pas peur. On fête aujourd'hui les bérangers, les bérangères. Lorsque mai sera chaud, septembre ira riraro.
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0: Bienvenue ici Drôme Ardèche, c'est certes de la radio, c'est aussi des images, ce sont des images jusqu'à 9h que vous pouvez regarder tranquille à la télé avant de partir au travail, d'emmener les enfants à l'école. Bonjour Emmanuel Champal.
18: Bonjour Philippe Costa, bonjour tout le monde.
0: Mais oui, on est heureux de vous retrouver, on va faire un peu de sport. Je sais que c'est pas forcément conseillé lorsqu'il fait très chaud, ce qui est le cas d'ailleurs en ce moment. On en parlera quand même de l'Ultimate Man, c'est un trail mais qui va se dérouler en altitude. Donc il fait un petit peu moins chaud en altitude, ce sera au lac de Devecé le week-end prochain, c'est la deuxième édition, et puis ce sera l'occasion de parler évidemment de paysages d'Ardèche. Plus on jette, plus on paye. C'est comme ça. 13 communes drômoises vont passer à la redevance incitative, Emmanuel.
18: Oui, des réunions sont organisées en ce moment dans la Comcom Drôme Sud-Provence, autour de Saint-Paul-Trois-Châteaux. L'objectif, c'est d'inciter à mieux trier, et il ne faudra pas oublier son badge en allant sortir la poubelle. Détail dans 90 secondes, après l'actu avec vous, Aude Razo.
19: La journée d'hier a été la plus chaude en France, jamais enregistrée pour un mois de mai, annonce à l'instant de Météo France. Alors que c'est historique, 8 départements sont en alerte orange canicule, de la Manche à la Vendée en passant par le Finistère. Un homme de 24 ans est mort noyé hier à Tours dans la Loire. Un adolescent de 17 ans a lui perdu la vie en se baignant dans la Marne. Et un homme de 67 ans est mort noyé sur la presqu'île de Crozon dans le Finistère. La chaleur et la pagaille sur les rails jusqu'à 8h. Heures de retard pour un TGV Paris-Nice, il est arrivé cette nuit. 5h30 de retard pour un autre Paris-Nice et un Paris-Marseille. Rupture de caténaire avec des centaines de passagers privés de climatisation. Quel avenir dans nos assiettes, dans notre assiette? Pour 4 Français sur 10, il faut privilégier les circuits courts. Enquête qu'on vous révèle sur votre radio ici, sur notre rapport à l'agriculture et à l'alimentation. Elle est réalisée par OpinionWay pour Make.org. Plus d'un Français sur 2 veut acheter plus souvent du local, du bio et des produits de saison. À Roland-Garros, c'est fini pour Gaël Monfils. Défaite en 5-7 contre Hugo Gaston. Et clap de fin, on ne verra plus Gaël Monfils sur la terre battue parisienne.
4: Je vous aime vraiment, vous allez vraiment, vraiment manquer. Et je voudrais vous dire un grand merci de tout mon cœur parce que vous avez été extraordinaire pendant toute ma carrière.
19: Beaucoup d'émotions sur le court central. Ce que j'ai reçu, dit Gaël Monfils, est gravé à jamais dans mon cœur.
18: Il est 7h31 et c'est un sujet sensible, les poubelles. Hein. Le calcul de la taxe sur les ordures ménagères va changer d'ailleurs dans la communauté de communes Drôme Sud-Provence. À terme, il faudra badger pour jeter sa poubelle grise dans les bacs. Le principe est simple, hein. Plus on jette, plus on paie. Des réunions publiques sont organisées, comme à Solérieux ce soir, pour informer les habitants. Nathalie Rodriguez, il s'agit de les inciter à mieux trier.
20: Oui, une ville de la communauté de communes a servi de ville test, Saint-Paul-Trois-Châteaux. Et les habitants ont pris le pli. Moins d'ordures ménagères chaque année que chez les voisins, détaille Hélène Mouly, vice-présidente en charge des déchets à l'intercommunalité.
21: Les chiffres parlent puisque Saint-Paul-Trois-Châteaux enregistre 170 kilos en moyenne par habitant, alors que sur la moyenne des 14 communes, c'est bien au-dessus, avec certaines communes où on a presque 230-240 kilos par habitant.
20: Mais d'ici 2030, toutes les communes vont donc passer à ce système de taxes incitatives. Pour les habitants qui apportent leur poubelle grise dans un bac d'apport volontaire, il faudra badger pour ouvrir ce bac. Pour ceux dont les ordures sont collectées devant la porte, ils auront une poubelle spéciale que le camion badgera à chaque fois qu'elle sera relevée. Et ce qui compte, ce n'est pas le poids des poubelles, mais le nombre de fois qu'on jette.
21: Il y a eu plusieurs expériences sur d'autres territoires pour comptabiliser le poids, mais il s'avère que c'est beaucoup plus compliqué. Donc c'est pour cette raison qu'on le fait à la levée. Et l'objectif est de récompenser les meilleurs trieurs.
20: Une part de la taxe ordure reste fixe, une autre est variable et peut donc permettre de faire quelques économies. Mais au Grange-Gontard, ses habitants ne sont pas convaincus.
22: Moi, je vois un côté négatif à ça, parce qu'une fois de plus, on est pisté en fonction de notre consommation, du poids qu'on jette à la poubelle. Et à la fin, c'est irritant.
23: Enfin, moi, je trie. Hein. Pour la planète, pour les enfants, je le fais. Mais de là à me faire payer quand je mets ma poubelle, pour un petit village comme ça, je trouve que on pourrait nous laisser tranquilles quand même.
20: Charlotte, qui habite Saint-Paul-Trois-Châteaux, n'a pas changé sa gestion des déchets avec cette taxe incitative.
24: Peut-être que j'attends un peu plus, oui, avant d'aller vider mes poubelles, mes ordures ménagères, mais je faisais déjà beaucoup le tri avant.
20: Et elle ne sait pas si elle paie moins aujourd'hui qu'avant.
24: Non, j'ai pas fait attention, j'avoue.
20: Beaucoup ne regardent pas en détail la taxe foncière. En tout cas, la communauté de communes veut réduire les déchets de 81 kilos par an et par habitant d'ici 2031.
18: Nathalie Rodriguez.
0: Dans l'info également, Emmanuel, à 6h34, salle sous bois dans le sud de Drôme qui va retrouver son calme.
18: Après 3 jours de fête, les derniers participants à la rave party ont plié bagages hier. Les gendarmes ont dressé des centaines de contraventions. Reportage dans le journal à 7h. Nous serons aussi à Valence où se déroulait hier un tournoi de foot pour les enfants. Terrain synthétique, chaleur écrasante, pas si facile. Parents et organisateurs ont pris toutes les précautions pour protéger les petits de température hors norme. Hier, un record de chaleur a été battu ici, Philippe, à l'Anas, dans le sud Ardèche. D'autres records pourraient bien tomber aujourd'hui.
0: Probablement, en effet, on attend 33 à 36 en pleine aujourd'hui, 28 vers 1000 mètres. On reste sous l'influence de ce gros anticyclone, donc ça maintient un temps calme pour la journée avec beaucoup de soleil. Quelques petits nuages élevés en journée, puis dans l'après-midi, quelques cumulus, on a pu le voir hier, qui bourgeonneront sur les reliefs, notamment ceux du Vercors, et pourraient donner peut-être quelques gouttes, mais rien n'est moins sûr, et on garde ce temps tout au long de la semaine, avec des températures qui vont également grimper la nuit, pour atteindre quasiment les 20 degrés.
18: La route avec un chantier dans le secteur de Valence.
0: Oui, ça démarre aujourd'hui à Bourg-les-Valence, sur la D2007N, à partir donc de ce mardi jusqu'à jeudi, c'est à la hauteur de l'îlot Giraudet, c'est donc à Bourg-les-Valence, pas très loin de l'autoroute A7 en effet, entre autoroute et îlot Giraudet. Vous voilà prévenu, mais c'était juste pour vous informer, ici Drôme Ardèche, tous les jours à vos côtés, pour l'information routière.
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0: La nouvelle montgolfière ici de Drôme Ardèche va survoler notre région pour être du premier envol, du premier survol, du premier voyage. On joue ensemble toute la semaine. Nouvelle occasion pour en être avant 7h. Ça va être beau vu de là-haut avec la trompette d'Emmanuel. Quelle jolie trompette!

0: Non mais alors, il y en a qui lèchent les bottes comme on lèche les vitrines, c'est pas propre ça. Rangez-moi cette langue, déployez vos oreilles pour écouter Ronan Luce et Lionel Richie avant l'actu locale de 7h.
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0: Allez, tic. On plein dans la saison actuellement. Il fait chaud, les herbes sont hautes, il y a tout pour réussir. Docteur Pierre Fabin nous expliquera comment adopter les bons réflexes pour profiter de la nature, l'esprit léger, notamment avec ces animaux. Cela dit, les tics, ça peut aussi nous concerner dans le fond. Axel Musset, à 7h20, s'est levé avant tout le monde. Il a fait 10 tours du salon, 20 pompes sur le tapis. Et là, sans perdre haleine, Axel, on cause de l'actu sport.
3: Bah oui, Philippe, je suis en train de m'entraîner pour l'Ultimate Man. C'est pour ça que je bosse un petit peu le cardio, vous voyez. L'Ultimate Man, c'est un trail qui va se passer ce samedi 30 sur les plateaux ardéchois autour du lac de Devecey. C'est la deuxième édition et David Cornig, celui qui est à l'initiative de ce trail, nous présente un peu le parcours.
4: Alors, il s'agit d'une boucle de 6,7 km et d'environ 120 mètres de dénivelé autour de notre magnifique lac de Devecey.
3: Parfait. Il y a une première formule pour les plus déterminés, hein, qui est déjà complet. C'est tout simplement de faire un maximum de tours jusqu'à ce qu'il n'en reste plus qu'un ou plus qu'une. Ça, c'est la formule.
4: Exactement.
3: Nos limites. Et puis, il y a la formule découverte, David, un peu plus détendue, si j'ose dire.
4: Exactement. Elle permet de faire une découverte du circuit en faisant 4 boucles. Donc, on peut commencer à 9h, à 15h ou à 20h pour essayer de faire 4 fois le parcours et sentir un peu les sensations qu'on a sur un nos limites.
3: Ce qui nous fait à peu près 26-27 km pour 4 tours complets. Ça coûte 30 euros environ l'inscription pour cette formule découverte. Je crois qu'il y a encore de la place pour l'après-midi et pour le soir. Bah, qu'est-ce qu'il y a de sympa à courir après 20 heures quand la nuit tombe là autour du lac, David ?
4: Eh ben, ce qui est sympa justement, c'est qu'on va avoir un super coucher de soleil si on a la météo comme on a en ce moment, et c'est plutôt bien annoncé en plus.
3: Ouais.
4: Effectivement, des paysages avec des prairies d'un côté, on passe dans des sous-bois, on est sur les platelages où on voit le lac en courant, c'est assez extraordinaire.
3: Eh ben, je sais pas vous, mais ça me donne envie moi. Il reste encore quelques places pour la formule découverte à 15h et à 20h. Alors surtout, n'hésitez pas. Vous pouvez vous inscrire, si vous le souhaitez, sur ultimateman.fr.
0: Avec toute la prudence nécessaire, bien sûr, parce qu'on sait qu'il va encore faire chaud hein, ce samedi, y compris en altitude. Hein, on attend 28 degrés, 28-29 du côté de Devecey, donc il faut être vigilant là-dessus. Axel, je vous laisse faire encore quelques squats. Nous, on a du sport également programmé tout à l'heure entre 18h et 18h30 avec des champions de France en ULM. Ils sont originaires de l'Ardèche, Chomérac et Saint-Lagé-Bressac. Tout à l'heure, 18h30, ici de Romardèche.
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0: 6h43, histoire de savoir où nous en sommes dans votre réveil ce matin. Notre plongeon à présent quotidien dans le monde fascinant, adorable des bestioles qui vivent avec nous. Docteur Pierre Fabin, les beaux jours nous invitent aux longues promenades en forêt ou dans les hautes herbes. Mais un ennemi redoutable, minuscule et vraiment silencieux, il guette notre chien, ça s'appelle la tique. Ce petit parasite qui n'est pas seulement désagréable à regarder, qui peut véritablement être mortel.
7: Et oui, les tiques, c'est le grand fléau des balades. On a souvent tendance à banaliser la tique en se disant c'est juste une petite bête de plus à enlever. Mais le danger n'est pas la piqûre en elle-même, ce sont les maladies qu'elle transmet. La plus grave et la plus fréquente chez le chien, c'est la pyroplasmose. La tique va injecter un minuscule parasite dans le sang du chien qui va littéralement détruire ses globules rouges. Sans traitement vétérinaire d'urgence, l'animal devient abattu, présente une forte fièvre, fait une jaunisse, ses urines deviennent foncées, couleur mare de café, et il peut en mourir en quelques jours. C'est donc une urgence vitale qu'il faut absolument anticiper.
0: Oui, un danger mortel caché sous un simple brin d'herbe. Alors concrètement, comment fait-on pour empêcher ce parasite de s'accrocher à notre chien pendant la promenade ?
7: La règle d'or, c'est la prévention médicale continue. Il faut utiliser des antiparasitaires prescrits et reconnus. Vous avez le choix entre les colliers, les pipettes qu'on applique sur la peau du cou ou les comprimés. Mais attention au grand piège, méfiez-vous des répulsifs naturels vendus en supermarché à base d'huiles essentielles ou d'extraits de plantes. Ils peuvent sentir très bon et rassurer le propriétaire, mais face à une zone infestée de tiques, leur efficacité est bien trop faible pour protéger votre chien d'une maladie mortelle. Demandez impérativement conseil à votre vétérinaire pour avoir un traitement adapté au poil, au mode de vie de votre animal et à la région où vous vivez.
0: Bon, la prévention médicale est en place, c'est rassurant, mais aucun produit n'est un bouclier magique à 100%. Quels sont les bons gestes au retour de la balade et surtout comment réagir si on trouve quand même une tique plantée dans la peau de notre chien?
7: Alors, si vous trouvez une tique sur votre chien, n'utilisez jamais d'éther ou d'alcool pour l'endormir et ne tirez surtout pas dessus avec une pince à épiler. Elle va régurgiter tout le contenu de son estomac et donc les microbes directement dans le sang de votre chien. Le seul outil autorisé, c'est le petit tire-tique, ce petit pied de biche en plastique. On le glisse sous la tique, on tourne doucement comme si on dévissait et elle se décroche toute seule avec sa tête sans aucun danger.
0: Voilà, et c'est vrai qu'on en croise beaucoup hein, ces jours-ci, même encore ce week-end, j'en ai croisé personnellement. On va vous faire voyager là au-dessus de la Drôme et de l'Ardèche, plus particulièrement en région annonéenne avec le décollage de notre toute nouvelle montgolfière aux couleurs de votre radio. On joue ensemble tout au long de cette semaine. Première occasion aujourd'hui pour vous inscrire après Renan Luce et ses voisines. J'ai

0: afficher préférence, les voisines. Renan Luce, il est 6h49. Nous aimons faire la météo avec vous. Ça aussi, on l'affiche clairement. Vos messages météo, la page Facebook, le 04 75 40 10 également. Nous avons ce matin un ciel dégagé à 10, 13 degrés 8. C'est pas là où il fait le plus chaud pour l'instant. On a des températures déjà jusqu'à 19 degrés. On nous le disait ce matin, 17 degrés à Saint-Sylvestre du côté de l'Ardèche avec un beau ciel bleu, soleil et chaleur pour ce mardi.
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0: Oui, on dit parfois que le mieux est l'ennemi du bien. C'est vrai, mais l'info en plus n'est pas un problème, Patrice Caillet, bien au contraire.
3: Ce jeudi 28 mai à 18h à Saint-André-de-Cruzière dans le sud Ardèche, ce sont les rencontres naturalistes mensuelles pour partager vos observations, vos photos, vos échantillons à identifier. Au programme également les échos d'une étude sur les abeilles sauvages et la découverte de plantes remarquables comme la grande férule. Samedi 30 mai, cap sur les Ollières-sur-Eyrieux pour la journée, pour un Eyrieux vivant. Dès 10h, participez à des promenades naturalistes, des animations pour les enfants ou des ateliers sur le fonctionnement de la rivière, table ronde l'après-midi sur le plan de gestion sédimentaire de la rivière et spectacle gratuit à 17h30, le sonneur à ventre jaune. Enfin, la bibliothèque de Saint-Paul-les-Romans fête ses 30 ans. Elle vous ouvre ses portes demain mercredi, mais aussi samedi 30 mai de 10h à 18h avec des ventes de livres, des concours de poésie et des ateliers. Notez aussi qu'une grande fête littéraire et familiale se tiendra samedi 6 juin à la salle des fêtes de Saint-Paul-les-Romans avec la présence de 10 auteurs en dédicace.
0: 7h10, il est temps de jouer ensemble, de vous offrir un magnifique cadeau, puisque vous allez avoir le privilège d'effectuer le tout premier vol officiel à bord de la toute nouvelle montgolfière aux couleurs de votre radio ici de Drôme-Ardèche. Ce sera le samedi 6 juin depuis le parc du château de Déomas à Annonay, qui est vraiment le berceau effectivement de l'aérostation. Voilà, super montgolfière, blanche et noire. D'ailleurs, vous pouvez voir des images ce matin à la télé, puis également sur ici.fr, notre page Facebook. Merci à Victor d'ailleurs pour ces images. Mais pour être dans ces images et survoler la région annonayenne, et bien vous jouez avec nous tout de suite au 04 75 15, 40, 10, 10. Vous avez déjà joué ce week-end avec Héloïse et hier lundi. Ce sera comme ça tout au long de la semaine. Le grand tirage aura lieu ce vendredi. Parmi tous les inscrits et inscrites de la semaine, on vous appellera à la maison. On va répondre avant la fin de la quatrième sonnerie. Et puis là, vous décollerez avec la personne de votre choix, parce qu'on a réservé deux places, évidemment, pour la nacelle ici de Drôme-Ardèche. A tout de suite, All Night Long, Lionel Richie.

0: c'est le réveil ici de Romain Ardèche. La musique dans quelques instants, le décollage en mogolfière et puis de l'humour en tube avant l'actu locale de 7h avec les animaux de compagnie. Avoir un animal de compagnie qui nous correspond vraiment, c'est pas si simple. On prendra ça avec le sourire et avec Danny Boone d'ailleurs au passage. Martine, bonjour.
1: Et bonjour. Et
0: ben voilà, Martine habite à Nonnet. Vous en voyez passer des mogolfiers régulièrement?
1: Ah, y a pas de souci. Oui, de ma fenêtre, de mon balcon, je les vois.
0: Puis là, c'est la pleine saison. Ça décolle tôt le matin, sur le coup de 6h30 souvent, c'est à peu près
1: À peu près, oui.
0: C'est ça, ouais. Vous n'avez pas encore aperçu celle de votre radio, ici de Romain Ardèche?
1: Non, j'ai pas vu hier, attention.
0: Et pour cause, elle n'a pas encore décollé.
1: Eh ben voilà.
0: Voilà, elle va décoller, c'est prévu en effet très prochainement, et peut-être avec vous d'ailleurs dans la nacelle, c'est le 6 juin prochain, au lever du soleil, au château de Déomas, à Nonnet. Alors Martine, pour en faire partie et participer au grand tirage de vendredi, voici une question. Ok, c'est donné pour vous, ça va être donné. Vous me dites s'il s'agit de la Drôme ou de l'Ardèche. Où va se dérouler le 7 juin prochain la reconstitution du premier envol de Montgolfière? Drôme ou Ardèche? Top chrono, 6 secondes. Ardèche. Bah oui, évidemment. Mais qu'est-ce que c'est que cette question trop facile pour Martine? Non mais vraiment. Ça se passe sur la place des Cordeliers. Vous y avez déjà assisté à cette reconstitution du premier envol?
1: Pas du tout.
0: Jamais,
1: pas
0: c'est vrai tout.
1: Non, parce que je ne suis pas ardéchoise, je suis ardéchoise d'adoption.
0: D'accord, voilà. Et depuis combien de temps vous êtes ardéchoise d'adoption?
1: Quelques années, mais j'ai pas tout exploré.
0: Vu encore. Eh bien écoutez, moi je vous encourage à découvrir cette reconstitution fidèle et costumée qui se passe effectivement sur la place des Cordeliers. Et puis on vous inscrit pour le tirage de ce vendredi. Si ça sonne à la maison, répondez avant la fin de la quatrième sonnerie. Avant 8h30, et on vous inscrit donc pour faire la montgolfière dans la montgolfière ici de Romain Ardèche. En tout cas, vous avez adopté notre radio, ça fait plaisir. Parce que quel est votre...
1: Avant, c'était ici Isère,
0: Vous voyagez avec nous. Je vous embrasse, Martine. Belle journée à Nonnet et au plaisir de se revoir. Au revoir.
1: Merci beaucoup, au revoir.
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0: 7h-2. Quel que soit l'animal de compagnie qu'on choisit, il y a forcément des contraintes. C'est évident, la litière pour les chats, le nettoyage de cage pour les hamsters. Alors dans l'humour en tube, Fred Ballard va nous aider à trouver l'animal de compagnie qui correspond vraiment à nos besoins.
5: La gueule du pitbull, un pitbull, ça a une gueule que même lui, quand il croise son regard dans un miroir...
6: Voilà, bon, donc déjà, si vous avez beaucoup de miroirs chez vous, le conseil de Danny Boone, c'est d'éviter le pitbull qui se fait peur à lui-même. En revanche, quand on habite un quartier un peu craignos, c'est l'animal parfait.
5: Quand tu te promènes avec un pitbull, personne t'emmerde, hein? Même toi, t'emmerdes pas le pitbull. Tout un gros collier comme ça, avec une muselière en cuir, qu'il faut lui laisser dehors, c'est obligé. Moi, je lui laissais même dedans. Tellement je flippais, ouais. Et quand c'était l'heure de la bouffe, je lui donnais sa gamelle avec une paille et démerde-toi.
6: Oui, alors là, non. L'animal de compagnie, même d'apparence terrifiante, ne doit pas être maltraité. Donc, si on est un peu trouillard, on change de catégorie d'animal de compagnie. Il y en a plein, des petites bêtes qui ne demandent qu'à vivre à nos côtés, sans faire de vagues.
7: T'as quoi, toi, comme animal de compagnie, là-bas? Une crevette?
8: Une crevette d'eau douce, donc ça se mange pas.
7: Quel est le but de cette crevette? Sa fonction, son...
8: Rien.
7: D'accord. On fait sa vie de crevette, quoi.
8: Elle faisait.
7: Ah, oh non. Elle est morte?
8: Elle nous a quittés.
7: Oh non.
6: Oui, alors ça aussi, il faut en avoir conscience quand on adopte un animal de compagnie. Leur espérance de vie est plus courte que la nôtre. Mais bon, crevette d'eau douce ou pitbull mastoc, leurs facéties poilantes nous feront toujours mourir de rire.
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0: Ici premier sur l'actu locale en Drôme Ardèche, mardi 26 mai, 7h. Après 3 jours de fête, les rêveurs de Salles-sous-Bois dans le sud de Rome ont levé le camp hier, Emmanuel Champal.
9: Il y a eu jusqu'à 1500 participants. Et avant de partir, tous ou presque ont dû passer par un contrôle de gendarmerie qui s'est terminé avec une amende de 135 euros. Vous étiez sur place, Pauline Aubel.
10: Une longue file de voitures à la sortie du champ et en haut de la colline, des dizaines de gendarmes attendent les participants. Au volant de sa voiture, Lucas va être verbalisé, il le sait.
11: On s'y prépare comme on peut, mais bon, après, on espère tomber sur des policiers qui, par exemple, n'amendent que la voiture ou quoi que ce soit, mais là, c'est par tête, donc ça fait chier, quoi.
10: Et le montant de l'amende ?
12: 135 euros pour rassemblement festif illégaux. On fait avec.
10: Pour Sam, ces contrôles n'ont rien de surprenant ?
13: Bah, c'est compréhensible, mais s'ils nous mettaient juste des petits terrains à disposition chaque année, tout le temps, au même endroit, et qu'on puisse refaire comme des festivals, en fait, ça se passerait beaucoup mieux, je pense.
10: Nina, elle aussi, a reçu une amende.
14: C'est relou de se faire sanctionner sur des trucs où les gens, ils viennent pour passer des bon moment, quoi.
10: Elio, lui, n'a pas encore quitté les lieux et espère passer entre les mailles du filet.
15: Pour une fête comme ça, qui se passe bien, où le lieu est respecté, c'est dommage de se faire verbaliser. On sait même pas si on va se faire verbaliser, là. Vu comme ça s'est bien passé, j'espère que non, mais franchement, c'est un peu injuste. Bon, c'est comme ça.
10: En plus de verbaliser les festivaliers, les gendarmes procèdent aussi à des dépistages stupéfiants et alcool.
9: Pauline Aubel, hier à Salles-sous-Bois. Les sénateurs veulent que les organisateurs et les participants de ces rassemblements illégaux encourent des peines de prison. Ils vont voter aujourd'hui le projet de loi Riposte, texte destiné à mieux lutter contre les rêves partis, mais aussi contre les rodéos sauvages ou la consommation de protoxyde d'azote.
0: À Bourg-les-Valence, le raid est intervenu dimanche soir.
9: Les policiers d'élite appelés pour maîtriser un homme d'une quarantaine d'années. Il était très alcoolisé, il a frappé ses parents et menacé de faire sauter leur maison. Il a été arrêté. Un fusil à canoncier a été découvert sur place. C'est la bêtise qui abat un symbole. La maire de Vallée d'Entrée, Gaspère Joc, en Ardèche, est en colère. Le pibou, l'arbre de la liberté planté près de l'école du village, a été scié ce week-end, quelques heures seulement après avoir été planté. La cérémonie du pibou marque en Ardèche le début d'un nouveau mandat municipal et symbolise l'engagement collectif, la bonne entente entre les habitants. La municipalité a porté plainte.
0: Aujourd'hui, Emmanuel, le thermomètre va continuer de grimper.
9: Les 8 départements de l'Ouest sont déjà en vigilance orange canicule. Ce lundi a été la journée de mai la plus chaude jamais enregistrée en France. Des records sont tombés un peu partout. Chez nous, à Lannas, près d'Aubenas, où il a fait 33 degrés 2. Certaines communes, d'ailleurs, commencent à faire passer des messages de prévention pour les personnes fragiles, mais aussi pour les sportifs. Ces chaleurs sont particulièrement éprouvantes. Vous l'avez constaté lors d'un tournoi de foot à Valence, Alexandre Berthaud.
16: Sur 2 jours, avec près de 35 degrés à l'ombre, ils ont été environ 500 jeunes à courir sous le soleil et sur le terrain synthétique brûlant.
17: Après, les coups de soleil.
18: Ouais, moi j'ai vomi en plus.
19: On n'est pas habitué, donc on peut tomber malade. Ça me faisait mal à la tête, mais ça n'était pas bien.
18: Surtout quand les crampons, ça fait mal, ça brûle. C'est ça le truc.
19: Faut nous hydrater, et là on est parti remplir nos bouteilles là-bas.
16: Cette équipe venue de Paris a bien écouté les messages de prévention de celui qu'ils appellent coach Nadir.
20: Chaque début du match et chaque fin de match, on leur dit d'aller s'hydrater, d'aller se rincer le cou et d'aller boire. C'est très important avec la chaleur. Donc.
16: Face à eux, lors du match suivant, l'équipe ardéchoise de la Voulte. Dans les tribunes, on rencontre 2 mamans, pas forcément inquiètes, pas rassurées non plus.
21: Oui, c'est sûr, on leur donne beaucoup d'eau. Hein. Et ils se mouillent la tête aussi. Ouais.
22: On les couvre avec les casquettes, on les mouille bien, on les fait s'asseoir quand ils jouent plus. Voilà, pareil, hein. Après, c'est sûr que c'est compliqué, mais bon, ils tiennent.
16: Au micro, l'organisateur rappelle des messages de vigilance, se mettre à l'ombre, boire beaucoup. Rien de grave à signaler malgré cette chaleur et la vigilance jaune à la pollution à l'ozone en Vallée du Rhône.
9: Après une panne de caténaire dans le Rhône hier après-midi, des centaines de passagers de 2 TGV Paris-Nice se sont retrouvés sans clim, bloqués. Ils ont pu descendre sur les voies pour tenter de respirer un peu mieux. 2 TGV qui sont arrivés pour l'un avec 8 heures de retard cette nuit à Nice, l'autre avec 5 heures. Cette panne a provoqué de gros retards en fait pour tout le trafic en direction du sud. Il a fallu de la patience aux voyageurs passés notamment par Valence TGV. Entre entre Romans et Valence, les deux radars fixes sont détruits. La semaine dernière, le premier avait été brûlé. Et ce week-end, c'est le deuxième dans l'autre sens qui a été carrément éventré. Les photos sur ici.fr.
0: Les habitants qui trient bien leurs déchets vont être récompensés dans le sud de Drôme.
9: Progressivement, d'ici 2030, l'Interco Drôme Sud-Provence va mettre en place une taxe incitative sur les ordures ménagères. Moins on jettera de poubelles grises, les déchets ultimes en fait, moins on paiera. Des réunions publiques sont organisées, comme ce soir à Solérieux, pour expliquer aux habitants, parce qu'il faut bien le dire, c'est assez subtil, Nathalie Rodriguez.
1: Parce que ce n'est pas le poids de la poubelle qui compte, mais le nombre de fois où on ouvre le bac pour mettre son sac dedans, ou le nombre de fois que le camion relève la poubelle devant notre porte. Un système de badge est progressivement déployé. Pas forcément très juste, regrettent ces habitants des Granges Gontardes.
3: Soit on cumule 15 jours, voilà, on passe qu'une fois, ou alors on y va tous les jours et on jette un petit truc.
17: Si je fais 200 passages par an, je vais être facturé sur 200 passages, alors que quelqu'un pourra peut-être être facturé sur 80. Alors qu'il en jettera peut-être même plus.
23: Pour un petit village comme ça, on pourrait nous laisser tranquilles quand même.
1: D'autres territoires ont testé une taxe au poids des poubelles, mais plus compliquée à mettre en œuvre. L'intercommunalité Drôme-Sud-Provence a donc opté pour cette facturation à la levée. Le dispositif est expérimenté depuis une dizaine d'années à Saint-Paul-Trois-Châteaux et fait effet. Les habitants jettent moins, explique Hélène Mouly, vice-présidente en charge des déchets à la communauté de communes.
24: Les chiffres parlent puisque Saint-Paul-Trois-Châteaux enregistre 170 kilos en moyenne par habitant, alors que sur la moyenne des 14 communes, c'est bien au-dessus, avec certaines communes où on a presque 230-240 kilos par habitant.
1: L'intercommunalité veut réduire les déchets de 81 kilos par an et par habitant.
9: Nathalie Rodriguez. Il est 7h06, Philippe, nouveau point météo, c'est important en ce moment.
0: Oui, il fait chaud déjà le matin, 19 degrés 9. Déjà ce matin, à l'Argentière, dans les Cévennes ardéchoises. 17-2 à Vallon-Pont-d'Arc, le ciel est clair. Petit nuage à l'horizon, mais pas grand-chose, à l'ouest apparemment. 18 à Saint-Romain-de-l'Air, au sud de Cornas et Saint-Péret. Superbe concert des oiseaux. Oui, c'est vrai qu'ils en profitent ces jours-ci. 15 degrés 9 à Huppy. Le ciel est clair entre Valence et Cray. Au Petit Robin, à Livron, on a 17. Et puis 16 degrés 7 à Haute-Rive, avec un ciel merveilleux. Je dirais pas mieux, Gérard. Beau soleil pour la journée, belle chaleur également. 33 à 36 en pleine, 28 vers 1000 mètres. Pendant qu'Emmanuel Champal se débat avec une mouche qui est entrée subrepticement dans le studio. Une molle, une grosse, vous savez.
9: Ah oui, oui.
0: Vous connaissez ça à la maison. Hein. Une de celles qu'on n'arrive pas à faire sortir. Et puis elle le sent, elle sent qu'on nous veut du mal. Elle nous nargue constamment.
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0: C'est un temps à passer sa journée à la plage, hein. Douce plage à Saint-Jean-de-Muzol, la plage du pont de Jasse, près de Tolignan également, ou pourquoi pas la Canary Bay.

0: Machine Can arriver et nous sommes dans la saison des glaces. Hein. C'est sûr que là, c'est bien parti. On en a plein des glaciers en plus en Dromardèche.
1: Et des bons.
0: Et des bons. Je pensais à Terra d'Élis, par exemple, du côté de l'Ardèche, Vallée de l'Arieux, Gemelli, du côté de la Drôme. Il y en a tant d'autres. La fabrique Givray aussi. Bon, voilà. Et ben, on va parler de glace avec David Ossio dans quelques instants dans l'actualité. Les glaces qui se vendent toute l'année en France, pas seulement quand c'est la canicule.
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0: Ah, j'ai oublié la musique également. On pourra la sucer, mais on peut également, tout à fait, mais avec les oreilles. Frédéric Goldman Jones et Toc Toc avant l'actu locale. Oui, non, mais bon, c'est la chaleur qui me fait ça. Avant 7h30.
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0: On rapproche notre regard de l'actualité avec David Ossio à 7h12 avec de nouveaux records de température battus hier, on l'a vu notamment en Ardèche et ça va encore grimper aujourd'hui.
8: J'essaye de trouver un point positif à cette vague de chaleur précoce. J'essaye, je vous jure, mais il n'y en a pas vraiment. Pour l'économie déjà, même pas forcément pour les fabricants et les vendeurs de glace. Même eux, parce que ça fait longtemps qu'ils ne comptent plus sur la météo. Et les chiffres le prouvent, le marché des glaces en grande surface pèse 1,7 milliard euros, plus que les pâtes en France. Oui, les pâtes. En un an, plus 12%. Peu importe le temps qu'il fait, bien sûr que l'été, les glaciers font le plein, mais pas seulement l'été, hors saison, le mois où les ventes ont le plus progressé en 2024, devinez, novembre. Oui, plus 12% en novembre, sous la pluie, en pull, osons le dire, cette chaleur aux fabricants, ça ne leur fait ni chaud ni froid. Comment c'est possible? Parce qu'ils ne vendent plus de la fraîcheur, ils vendent du plaisir. Et le plaisir, bah, ça dépend pas du thermomètre. Un exemple concret, Picard, qui est le premier glacier de France, hein, en novembre dernier, il lance une collaboration avec un youtubeur suivi par 16 millions d'abonnés. Au menu, des glaces vanille cornichon, mangue curry, tomate fraise basilic. C'est pas franchement des parfums d'été, on est d'accord. Épuisé en une semaine. Et si vous n'êtes pas encore convaincu, eh bien sachez que depuis le 12 mai, Snoop Dogg, le rappeur, vend des glaces dans les carrefours. Le rappeur californien, 87 millions d'abonnés sur Instagram. Des glaces au beurre de cacahuète et caramel beurre salé, fabriquées en Franche-Comté. Ça m'étonnerait qu'ils n'en vendent que l'été. Voyez, c'est bien la preuve que le marché de la glace, c'est pas une lubie estivale.
9: Vendeuse de glace, boulevard de la plage,
0: vanille cornichon, j'avoue qu'on s'en est parmi. Hein. Je propose saucisson fraise hein, pour rester un petit peu dans la même gamme. Fierté à suivre après Félix Goldman et Jones. Fierté d'un musée au sud de notre Ardèche, à Saint-Romèze. Le musée de la lavande. Sentez-moi ce parfum non transformé.
9: Ça m'a pris

0: jours également.
1: 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Elle décollera le 6 juin d'Annonay du château de Déomas. Vous serez peut-être parmi justement ces privilégiés. On joue ensemble à 7h30. Mais d'abord, ici ça marche, notre coup de projecteur quotidien sur les belles initiatives, les idées originales. En voici une ce matin, une nouvelle. Axel Musset, on est à Saint-Remèze dans le sud d'Ardèche, au musée de la Lavande.
2: Ouais, la maison de la Lavande, là, qui on le rappelle, a ouvert ses portes pour les beaux jours depuis avril dernier jusqu'à la fin de l'été, le 30 septembre prochain. Eh bien, cette maison de la lavande propose cette année et pour la première fois des ateliers créatifs autour de la lavande, bien sûr. J'ai pu discuter un petit peu avec Laurine qui s'occupe de l'accueil et de la communication du musée. Elle m'a raconté un petit peu ce qu'on y faisait dans ces ateliers.
3: C'est une nouveauté cette année et qui connaît déjà un franc succès. On propose des ateliers créatifs sur le thème de la lavande. Les visiteurs qui viennent peuvent donc créer 3 objets et repartir avec leur création parfumée. Ils sont accompagnés tout au long de l'atelier par une animatrice et on imagine qu'on est vraiment dans un cadre convivial et chaleureux avec vue sur les champs de lavande. On propose 2 formules. Vous pouvez choisir la première formule, c'est la réalisation d'un savon à la lavande, d'un sel de bain, ainsi qu'une aumônière de fleurs séchées de lavande. Ou alors la seconde formule, c'est une bougie des garrigues, toujours un savon à la lavande et également une huile de massage. Nos tarifs varient entre 28 et 35 euros selon la formule choisie. Et ces ateliers sont proposés aussi bien aux enfants qu'aux adultes. En revanche, on demande juste que les enfants soient avec un adulte accompagnateur. C'est plus simple pour nous. Et vous pouvez réserver vos billets sur place, mais également en ligne, c'est conseillé parce qu'il y a beaucoup de monde l'été.
2: Et ouais, des ateliers victimes de leur succès, vous l'avez compris, pensez à réserver si vous le pouvez, ça se passe par téléphone ou sur le site de la Maison de la Lavande, lamaisondelalavande.com tout simplement. On n'oublie pas non plus les visites guidées classiques, entre guillemets, et également les chasses au trésor prévues à Saint-Remèze pour les beaux jours.
1: Avec également tout à l'heure un nouveau rendez-vous autour des choses qui marchent, qui fonctionnent, avec Choco Lions Marie Main. C'est ça, Maine, d'accord. C'est une... Non, je n'arrivais pas à lire. Une pâte à tartiner aux champignons créée par une mère et son fils. Ça nous mènera du côté de etc.
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1: Bonjour Audrey.
5: Bonjour.
1: Vous êtes où ce matin, Audrey? J'aimerais être sûr de ce que je vais dire. Vous êtes où exactement?
5: Alors, à Rosières, en sud d'Ardèche.
1: Parfait, Audrey. Quelle est l'ambiance à Rosières ce matin?
5: Il fait très beau et il fait déjà un peu chaud.
1: Eh oui, ça va vite chauffer. Je pense qu'on a déjà 18 hein, facilement à Rosières à cette heure-ci. On a un rendez-vous ce samedi pour une nouvelle édition du Salon des Vins. C'est la deuxième d'ailleurs. Ce sera samedi à partir de 17h jusqu'à 22h. Avec un concert gratuit, c'est ça notamment l'un des rendez-vous principaux?
5: Oui, un concert gratuit pendant l'apéro, Sim Camille, qui est en tête de Saint-André-de-Cruyère.
1: Ok, c'est un objectif qui est pour l'association Les Parpaillous hein, de Rosières.
5: C'est ça, c'est pour financer une maison d'assistante maternelle sur Saint-Paul-le-Jeune, par contre, elle est la maison d'assistante maternelle.
1: Exactement, et qui existe déjà?
5: Oui, depuis 9 ans.
1: D'accord, depuis 9 ans, et donc vous avez besoin forcément de financement. Combien d'enfants sont accueillis dans cette maison?
5: On peut aller jusqu'à 10 enfants par jour.
1: D'accord. Et j'imagine que voilà, les enfants sont là. Il y a pas de place vacante. Hein.
5: Pour la rentrée, si on a des places qui sont disponibles pour septembre 2026.
1: Eh ben voilà qui est intéressant. Donc c'est à Saint-Paul-le-Jeune, à partir de 17h jusqu'à 22h pour ce concert gratuit, histoire de récolter des fonds pour votre association. Un grand merci, Audrey.
5: Merci, bonne journée.
1: Bonne journée. Et alors, la maison s'appelle Les Parpaillous, voilà, j'en avais pas cité au passage. Such a shame, ou les cornes en d'autres termes, c'est à peu près ça finalement la signification de ce titre. Toc toc, 7h21 ici de Romardèche.

0: La curiosité n'est pas un vilain défaut. D'ailleurs, on cultive cette curiosité tous les jours avec Daphné Michelin. Avant 7h30, on lui demandera pourquoi l'école de Chabeuil au pied du Vercors s'appelle Gustave André.
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0: Daphné Michelin, bonjour.
5: Bonjour Philippe, bonjour à tous.
0: J'aimerais encore qu'on passe une semaine à vous poser des questions, à se poser des questions curieuses sur notre Drôme, notre Ardèche. Par exemple, pourquoi Daphné, l'école élémentaire de Chabeuil porte-t-elle le nom de Gustave André? Qui était cet homme en fait?
5: Alors c'est une très belle question, hein, car derrière ce nom d'école, eh bien se cache un destin héroïque profondément lié à la Drôme et à la Résistance. Et d'ailleurs, merci aux élèves de CM1 et CM2 de cet établissement, de la classe de Luc, puisque c'est eux qui m'ont aidé pour cette chronique.
0: Super, ça,
5: très bien. Et oui. Alors Gustave André est né à Chabeuil le 21 novembre 1908 dans une famille aux solides valeurs républicaines. Son père est ébéniste et très vite, le jeune Gustave se distingue par ses brillants résultats scolaires. À seulement 15 ans, il entre à l'école normale d'instituteurs de Valence.
0: Oui, donc avant d'être résistant, il était instit.
5: Exactement, l'instituteur, mais pas que, hein, Philippe. Secrétaire de mairie à Chabriant, homme cultivé et profondément humaniste. Et il croit d'ailleurs dans les valeurs de l'école républicaine, c'est-à-dire transmettre et éduquer. En 1932, il épouse Suzanne Brachet, elle aussi enseignante, qui s'engagera également dans la résistance. Lorsque la guerre éclate en 1939, Gustave André refuse l'idée de porter les armes et demande à servir dans les services de santé. Mais après la défaite en 1940, il rejoint les mouvements clandestins franc-tireurs, puis combat.
0: Ah oui.
5: Et avec son épouse, il cache des résistants, héberge des juifs, fabrique des faux papiers et participe à la presse clandestine.
0: Et ce monsieur, il avait un nom de guerre, parce que vous en parlez souvent, ça aussi.
5: Alors oui, son nom de guerre, en fait, c'était Phénicien. Des noms de code, on retrouve souvent.
0: Ouais.
5: Il devient ensuite inspecteur des transmissions pour la zone sud. Depuis Lyon, il organise les liaisons secrètes avec Londres, forme des agents et coordonne un immense réseau clandestin.
0: Oui, donc c'est un rôle capital dans la résistance, finalement.
5: Bah, essentiel même. Mais le 8 juillet 1944, il est arrêté place Bellecour, donc là on est du côté de Lyon, sur dénonciation, emprisonné à Montluc, atrocement torturé, il ne parle jamais. Le 29 août 1944, quelques jours avant la libération de Lyon, il est fusillé à Limonest avec trois autres résistants. Après la guerre, le général de Gaulle en personne le fait compagnon de la libération à titre posthume.
0: Alors si aujourd'hui cette école de Chabeuil porte son nom, Gustave André, ce n'est pas un hasard en effet, Daphné, ça s'appelle un héritage. Images, notre toute nouvelle montgolfière aux couleurs de votre radio ici de Drôme Ardèche, là en direct en ce moment à la télé pour ceux qui nous y suivent en tout cas. Sinon, cette vidéo, vous pouvez également la retrouver notre page Facebook et sur ici.fr. Image signée Victor Bourra. 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Le tirage, ce sera vendredi, entre 8h et 8h30. Il faudra répondre avant la fin de la quatrième sonnerie.
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0: Et dans l'info d'ici ce matin, Emmanuel Champal, des élèves drômois et ardéchois qui testent la vie sans écran.
6: Les enfants de quatre écoles participent à une opération nationale pendant 10 jours. On essaye de limiter, voire de supprimer les écrans à la maison. Cette opération dure jusqu'à vendredi dans 90 secondes. On dressera un premier bilan après le tour de l'actu en France et dans le monde. Audrazo.
5: C'est historique. Jusqu'à 36 degrés sont attendus dans le nord-ouest de la France cet après-midi. Nouveau record en perspective. Alors que la journée d'hier a déjà été la plus chaude jamais enregistrée en France pour un mois de mai. 8 départements sont en alerte orange canicule, de la Manche à la Vendée, en passant par le Finistère. La chaleur et la galère sur les rails. Un TGV Paris-Nice est arrivé cette nuit avec 8 heures de retard. 5h30 de retard pour un autre Paris-Nice et un Paris-Marseille. Rupture de caténaire hier avec des centaines de passagers privés de climatisation. Un nouveau procès dans le scandale du périscolaire à Paris. Un homme de 36 ans est jugé cet après-midi. 9 enfants l'accusent de les avoir agressés sexuellement. Et c'est inédit. Les 9 familles demandent à ce que le procès ne se tienne pas à huis clos. Plus d'un Français sur deux veut acheter plus souvent du local, du bio et des produits de saison. Enquête qu'on vous révèle sur votre radio ici, réalisée par Opinionway pour make.org. Étude sur ce que nous sommes prêts à faire pour soutenir les agriculteurs et mieux manger. Pour 4 Français sur 10, il faut privilégier les circuits courts. Vous allez me manquer, dit Gaël Monfils. C'est fini, il ne jouera plus à Roland-Garros, éliminé en 5-7 par Hugo Gaston. Gaël Monfils fait ses adieux et salue un public extraordinaire. Cet après-midi, on suit l'entrée en lice d'Aloïse Boisson, la Française qui nous avait fait vibrer l'année dernière. Souvenez-vous, elle avait atteint les demi-finales.
6: Il est 7h31. Qui est capable aujourd'hui de se passer de son téléphone ou de son ordinateur plus d'une journée?
7: Pas moi, non plus,
6: je vous rassure. Chez les enfants, en tout cas, c'est devenu un vrai problème. 4 écoles primaires en Drôme-Ardèche participent en ce moment à l'opération 10 jours sans écran à Romans, à Nyons et Auteuil, à l'école Rosa Parks. Vous êtes allé voir si les petits arrivent un peu à décrocher, Pierre-Jean Pluvy.
8: C'est la classe de CE2-CM1 d'Audrey Adenokier qui relève le challenge. Depuis le 19 mai, les élèves essayent de limiter, voire supprimer, les temps d'écran à la maison. Sans aucun écran, la journée vaut 8 points, explique Maher, 9 ans.
9: Chaque jour qu'on ne regarde pas les écrans, on gagne des points. Par exemple, le matin, on n'a pas regardé l'écran avant d'aller à l'école, on gagne 1 point. Et ça, ça fait jusqu'à l'après-midi, jusqu'au soir et tout. Et dès qu'on n'a pas école, on a des points supplémentaires. Du coup, ça, c'est un peu plus dur.
8: Le challenge se termine vendredi, la médaille d'or pour celui ou celle qui a le plus de points, argent et bronze. Voilà pour le podium et c'est pas si difficile que ça, dit Kayla.
10: Moi c'est facile parce que des fois je joue avec mes sœurs et tout, donc ça va. Donc c'est pas trop dur non plus.
8: Les parents d'élèves jugent l'initiative plutôt bonne. Pour Alban, le papa de Thomas et Alix, l'école est une aide précieuse pour les parents.
11: Là, elle a toute son importance dans le lien entre expliquer les dangers des écrans, exactement quelles sont les problématiques sur le psychologique de l'enfant d'avoir la télé avant d'aller à l'école ou d'avoir trop d'écrans, et justement cette perte de notion de vocabulaire, de lien entre les parents, leurs enfants, etc., etc.
8: Et c'est encore mieux si les parents accompagnent le challenge et acceptent eux aussi de poser un peu leur téléphone.
6: Ouais, et c'est pas si anecdotique que ça, hein, Pierre-Jean, on est quasiment sur un thème de santé publique. Hein.
8: Oui, le portable est interdit en primaire, hein, mais à la maison, les tentations sont grandes. Téléphone, tablette, télé, ordinateur, les conséquences sont assez catastrophiques, explique la maîtresse de cette classe de CE2-CM1, Audrey Adenokier.
12: Nous, en classe, on constate que les enfants, parfois, sont fatigués. Ils viennent à l'école avec manque de sommeil. Donc, ça agit sur le sommeil des enfants. Ça agit aussi sur leur santé physique. On voit des enfants moins concentrés, qui ont de la peine à suivre les consignes, à écouter. On ressent clairement aussi des difficultés au niveau de la santé physique, des enfants qui parfois vont avoir du mal à bouger quand on fait sport. Hein. On a quand même pas mal d'aspects sur la santé générale des enfants qui est impactée. Quoi.
8: L'opération 10 jours sans écran a lieu tous les ans. En 2025, 120 000 enfants y avaient participé dans toute la France.
6: Pierre-Jean Pluvy.
7: Excusez-moi Emmanuel, je termine ma publication sur Insta. Voilà, c'est bon. Il est 7h34, c'est aujourd'hui que le Sénat doit voter le projet de loi Riposte.
6: Un texte destiné à mieux lutter contre les rodéos sauvages, la drogue, le protoxyde d'azote ou encore les rave parties. Vous savez qu'on vient d'en vivre une pendant 3 jours dans le sud de Rome, à Salles-sous-Bois. Il y a 10 jours, un autre rassemblement illégal avait été empêché dans le nord du département. Dans 10 minutes, nous sommes avec la sénatrice drômoise Marie-Pierre Mouton. À 8h, le journal avec le point sur une explosion qui s'est produite vers 4h30 ce matin dans un immeuble à Valence. Un homme victime de brûlures a été hospitalisé. Une 20aine d'habitants ont été évacués. Record de température hier à l'ANAS près d'Aubenas, 33 degrés 2, Philippe, et aujourd'hui ça montera peut-être même encore plus.
7: Ah ouais, moi on me pressant, on me prévient. 33 à 36 en pleine aujourd'hui. 28 vers 1000 mètres, pas mal quand même. Il a fait relativement doux cette nuit également. Et encore, on n'en est pas au plus chaud de la semaine, puisque là, dans les nuits qui vont venir, on atteindra les 20 degrés la nuit, donc ça va assez peu redescendre. On reste donc sous l'influence de l'anticyclone avec un beau soleil, quelques petits nuages élevés en journée. Il y a peut-être quelques cumulus, on l'a vu hier, hein, ou gros cumulus par moments qui bourgeonnent sur les reliefs. Et ça pourrait peut-être occasionner quelques gouttes d'eau, notamment sur le Vercors.
6: Sur la route, Philippe.
7: Alors on a une difficulté.
6: Sur l'autoroute A7.
7: Ouais, c'est assez, c'est assez peu précis ce que je vais vous dire. Mais en tout cas, on nous parle d'un objet ou d'objet ou de quelque chose sur la chaussée. Et la chaussée est coupée. Donc sur l'autoroute A7.
6: Un obstacle en tout cas.
7: Un obstacle en tout cas. Alors nous sommes après l'échangeur de Tain-l'Hermitage en, je veux pas dire de bêtises, en direction de Lyon apparemment, c'est ça, hein, c'est ça. Hein. Après donc l'échangeur numéro 13, l'échangeur de Tain-l'Hermitage. Bah, si vous êtes dans le secteur.
6: Ouais, secteur Mercurole aussi.
7: Mercurole, ça, Tain-l'Hermitage. Ouais, bon, partagez l'info hein, si vous en savez plus, notamment 04 75 40 10 10.
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7: Oui, il est encore tôt mais le soleil est déjà haut, les volets hésitent d'ailleurs. On les ouvre pour faire entrer la fraîcheur, puis on les ferme rapidement pour empêcher la chaleur de rentrer. Et on verra bien tout à l'heure. Hein. Pour l'instant, la chaleur n'a pas encore trouvé notre adresse. On va pas lui donner non plus. Hein. On en profite à 14h. Même les cigales vont demander un ventilateur.

0: Ah, c'est bien la saison pour jouer aux boules. Hein. Il faut le cochonner, évidemment, comme disait Bachung, sinon ça sert à rien. Il est 8h20.
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0: Et Coq Robin, ça c'est l'affiche musicale avant l'actu locale de 8h. Nous voici maintenant avec Josette à Bourg-les-Valences. Bonjour Josette.
2: Bonjour.
0: On est content de vous avoir au téléphone. Et puis peut-être également bientôt à bord de la toute nouvelle montgolfière ici de Romardèche. Apparemment, ça est une expérience qui vous tente.
2: Exactement.
0: Serait-ce une première pour vous, ce vol en montgolfière en plus?
2: Non.
0: Ah, vous avez déjà volé. Sur Annonay, la région annonayenne?
2: Non.
0: Ah, c'était où?
2: C'était en Birmanie.
0: Ah, ok, très bien, très bien, très sympa. Ça vous avait plu?
2: C'était oui. Pour mon anniversaire, oui.
0: Oh, très bien, ok. Eh bien là, ce serait donc le samedi 6 juin pour inaugurer notre nouvelle montgolfière au départ du château d'Eomas à Annonay, avec un survol du Nord Ardèche, en effet, histoire d'inaugurer festivement. Je vous pose une question, et si vous répondez brillamment...
2: C'est encore ma dizaine d'anniversaire.
0: C'est vrai? C'est pas vrai? Oui. Ah, c'est oui. Bon, ça. Ah, ce serait formidable, oui. Alors. Ce serait effectivement formidable. Oui. On vous inscrit, si vous répondez... incorrectement à la question, le tirage ce sera vendredi entre 8h et 8h30. Il faudra répondre avant la fin de la quatrième sonnerie à la maison, alors ou au téléphone en tout cas.
2: D'accord.
0: Voici la question d'actualité. La chapelle Saint-Régis ne sera pas démolie. C'est une info qui est passée ce week-end dans votre radio et également sur les réseaux. Cette chapelle, à votre avis, Saint-Régis, se trouve en Drôme ou en Ardèche? Top chrono, 6 secondes. Eh oui, c'est une bonne réponse. On vous la fait pas, vous, Josette.
2: On les écoute tous les jours.
0: Eh ben, c'est super, sur la commune de Rocle, dans le sud Ardèche. Une chapelle très endommagée, en effet. Hein. Mais il y a une assoce qui a recueilli 30 000 euros de promesses de dons pour sauver l'édifice. Bravo à vous. Article complet sur ici.fr, ici Drôme Ardèche. Eh ben voilà, on a bien progressé en direction de ce voyage en montgolfière. Josette, le tirage donc vendredi, on vous appelle à la maison pour vous annoncer, j'espère, la bonne nouvelle. Vous et la personne qui vous accompagnera. Quelle est votre radio préférée à Bourg-les-Valences, Josette?
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0: Très bien, bonne journée.
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0: Elena, donc tout a changé, sauf sa technique qui consiste à ouvrir le réfrigérateur régulièrement toutes les 10 minutes pour se faire un peu d'air. Pas très économique, j'entends. Il est 8h moins le quart.
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0: Toute l'actualité, nous la partageons chaque matin. Nous allons parler dans quelques instants des sénateurs qui veulent durcir la loi. Emmanuel Champal, notamment pour décourager les organisateurs de rave party et les participants. Alors, on va en parler dans quelques instants avec notre invité Emmanuel. D'ailleurs, il y a une actualité ce week-end autour des rave party. Hein.
3: Effectivement. Et notre invité est là. Bonjour Marie-Pierre Mouton.
4: Bonjour.
3: Sénatrice LR de la Drôme, le Sénat doit voter aujourd'hui le projet de loi Riposte, censé apporter des outils aux élus pour mieux lutter contre les troubles à l'ordre public. On sort tout juste donc de la rave party du Sud-Drôme à Salles-sous-Bois, jusqu'à 1500 personnes qui se sont retrouvées dans le champ d'une éleveuse. Comment on empêche ça très concrètement aujourd'hui?
4: Alors d'abord, oui, la loi va être... le vote solennel aura lieu ce soir. Et vous savez, les lois, elles sont portées par la réalité de terrain et ce à quoi sont confrontés nos maires, nos préfets et le parquet et ce que, à quoi subissent aussi nos concitoyens. Et il est vrai, et la Drôme en fait partie avec, vous le citiez, Salles-sous-Bois, mais aussi l'alerte qu'on a eue sur Valère-Basse le week-end dernier, fait partie depuis quelques années de ces effets récurrents où les gens viennent se réunir massivement. Alors on parle quand même de santé publique, on parle de violence, on parle de dégradation en tout genre, et cette loi, elle vise à mieux sanctionner les comportements qui troublent l'ordre public et donner aussi aux forces de l'ordre des moyens d'investigation supplémentaires.
3: Très concrètement, vous prévoyez, vous, sénateur, des sanctions alourdies, c'est ça ?
4: Oui, il y a des... Alors d'abord, le dossier, le rapport a été... Le projet de loi a été porté par le gouvernement. Il a été durci par le Sénat avec des créations de délits d'organisation et de participation. Avec par exemple, pour si on parle des rêves partis, un abaissement du seuil de déclaration à partir de 250 personnes où il faut aller en préfecture pour déclarer l'événement. Ou par exemple, si on parle de la vente de protoxyde d'azote, l'interdiction de cette vente aux particuliers.
3: Que pourraient encourir, selon le texte que vous avez mis en place, les organisateurs de ces rave parties et les participants d'ailleurs ?

0: Ce matin, sur Ici de Romardèche, on entendait des rêveurs qui étaient à Salles-sous-Bois, qui ont pris des amendes hier en partant de 135 euros pour ce rassemblement illégal, et qui disent, finalement, on fait avec, quoi. Est-ce que ces personnes, finalement, sont solvables? Est-ce que c'est quoi? Est-ce que c'est de l'annonce, de la communication? Ou est-ce que ça peut vraiment fonctionner dans les faits?
1: Alors non, on espère évidemment que ça fonctionne dans les faits. Pour l'instant, la loi n'est pas votée, donc ensuite elle ira à l'Assemblée nationale et elle sera, j'espère, applicable à partir de septembre prochain. Mais évidemment, aujourd'hui, et je salue l'intervention de la gendarmerie, l'intervention de la préfète dans tous les dispositifs qui ont été mis en place, puisque les rêveurs, à la sortie de leur fête, ont été attrapés avec des amendes pour alcoolémie ou stup. Donc aujourd'hui, on n'en est pas encore à l'application de la loi qui se prépare.
0: Marie-Pierre Mouton, vous êtes sénatrice, Les Républicains, vos collègues de gauche au Sénat parlent de solutions simplistes, du tout répressif. Ils disent qu'en durcissant le texte, on s'attaque à la jeunesse rurale. Vous en pensez quoi, vous ?
1: Eh bien, j'en pense que ces élus-là ne sont peut-être pas réveillés en plein milieu de la nuit pour aller défendre un territoire, pour aller préserver aussi. Je le disais tout à l'heure en introduction, il s'agit aussi de santé publique, de violence routière, parce que on le voit hélas trop souvent, ces jeunes, lorsqu'ils sortent de ces moments d'euphorie, de fête, sont dans des états qui ne leur permettent pas de rentrer chez eux à bon port. Ils peuvent aussi mettre en danger la vie des autres sur la route, et je crois que au-delà, évidemment, de l'information qui doit être donnée, évidemment, dans tous les domaines, que ce soit dans les établissements scolaires, mais aussi dans les familles, il faut être un peu plus répressif pour arrêter et endiguer ces phénomènes.
0: Est-ce que finalement la jeunesse qui se regroupe, qui danse ensemble, alors avec parfois des débordements, même si là il n'y en a pas qui ont été signalés, hein, sur Salles-sous-Bois, faut le signaler, ça a existé de tout temps finalement.
1: Ça existait de tout temps, mais ça existe de plus en plus souvent. Et aujourd'hui, au-delà d'un rassemblement avec des dégâts sur les sites occupés. Moi, ce qui s'est pas passé à Valherbas, et heureusement, c'était quand même un site naturel entretenu par la commune, par l'agglomération. Ce qui se passe à Salles-sous-Bois, c'est un terrain privé que le propriétaire entretient. Et demain, c'est lui qui devra payer les dégâts qui ont été occasionnés par des milliers de personnes qui, d'un seul coup, envahissent son terrain. Est-ce que vous accepteriez ça chez vous ?
0: Vous voulez durcir le texte, effectivement, ce texte riposte. Pour autant, il va repartir à l'Assemblée. Vous êtes sûr que ça va passer, vos mesures ?
1: Mais non, évidemment que les débats démocratiques et la démocratie s'appliquent, et bien entendu. Moi, j'espère que ce texte proposé par le gouvernement, durci par le Sénat, aura le même écho à l'Assemblée nationale. Si l'Assemblée nationale n'a pas le même avis que le Sénat, ben, il y aura une commission mixte paritaire pour trouver la ligne médiane de l'intérêt général. Et l'intérêt général, il est bien là pour préserver nos jeunes, pour les préserver d'accidents, pour se préserver. Ça n'a pas été le cas, et tant mieux, heureusement, à Salles-sous-Bois, mais de violences sexuelles parfois qui ont lieu sur ces rassemblements.
0: Vous, en tout cas, Marie-Pierre Mouton, sénatrice LR de la Drôme, vous voterez ce soir ce projet de loi riposte, ce projet de loi qui a été durci par les sénateurs. Merci à vous, passez
1: merci
0: une bonne
1: vous.
0: Journée.
1: Bonne journée, merci.
2: Il est 7h52.
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2: À vous réveil. Parce qu'agréable, parce qu'avec beaucoup de soleil, déjà avec une belle douceur à 23 Gourdon, nous sommes là entre Privas et Aubenas, c'est bien parti. 14 à Salavas, tout près de Vallon-Pont-d'Arc, un ciel bleu, 18 à Pont-de-Lisière en région valentinoise, et puis 16 degrés 3 à Montélier en région valentinoise. D'où vient l'expression « mettre les points sur les i » ? Stéphane Bern a bien sûr sa petite idée sur cette question. Il nous l'explique, nous la développe avant l'actu local de 8h.

0: s'en souvient de ce jour. Il est venu chanter chez nous, Peter Kingsbury, le chanteur de Cock Robin. C'était en au mois de juillet 2021. Concert au château de Fraissinet à Montélimar. Sacré souvenir en effet. Allez, dans 3 minutes, l'actu locale de 8h.
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0: La vie est un voyage et une histoire aussi, des histoires. Vous nous racontez chaque matin, Stéphane Bern, bonjour.
5: Bonjour Philippe et bonjour la Drôme Ardèche.
0: Alors ce matin, Stéphane, on voyage au temps où un minuscule point d'encre commence à sauver des textes entiers. L'occasion de faire un petit point historique.
5: Au Moyen-Âge, une simple lettre pouvait semer la confusion et pas de correcteur automatique pour rattraper le coup. Abbaye de Cluny, fin du XIIe siècle. Dans le scriptorium, les moines copistes noircissent le parchemin. L'écriture gothique est serrée, verticale, option patte de mouche. On économise la place, car le parchemin coûte cher. Mais pour les yeux, un vrai supplice. Même avec la deuxième paire gratuite, ça reste sportif.
6: Il est fou, Afelou, il est fou.
5: Les lettres I, N, M, U s'alignent comme la palissade du voisin d'à côté. Trois bâtons. Est-ce un M ou trois I ? Des traits de plume et vous hésitez entre unum et vivum, unique ou vivant. La nuance compte quand on copie la Bible. Il vaut mieux éviter les approximations. Une faute dans un texto, ça passe. Dans les évangiles, beaucoup moins. Alors les copistes ajoutent au-dessus du i un petit trait, puis un point. Un geste discret qui apparaît au XIIIe siècle dans les manuscrits français et se répand peu à peu. La lecture respire, les lecteurs aussi. Mais le pli ne se prend pas si facilement. À la Renaissance, les humanistes introduisent le Y pour marquer l'étymologie et distinguer les formes à l'œil.
7: Y, Y, Y, c'est une lettre chouette.
5: Plus tard, l'imprimeur Firmin Didot parlera d'une pluie d'Y tombée sur le français. Même au XIXe siècle, ce minuscule signe que l'on a joliment appelé « atome d'encrier » n'est pas toujours respecté dans l'écriture courante. Il doit parfois taper du poing pour se faire respecter.
8: Le poing, ça ferait ?
5: L'expression « mettre les points sur les i » vient de là. Éviter les malentendus. On précise, on clarifie, on ajoute ce qu'il faut. Un point sur un i, point final. La prochaine fois, je vous parlerai des bars sur l'été.
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0: Ici, premier sur l'actu local en Drôme Ardèche, mardi 26 mai, il est 8h. Un homme a été gravement blessé cette nuit lors d'une explosion dans un immeuble de Valence, Emmanuel Champal.
9: 40 pompiers ont été envoyés sur place, une vingtaine d'habitants évacués. Damien Triomphe, ça s'est passé sur une des principales avenues de la ville.
10: Oui, l'avenue Victor Hugo, plus précisément au 422. On est tout près du lycée Victor Hugo et pas très loin de l'entrée d'autoroute de Valence Sud. L'explosion s'est produite à 4h30 ce matin dans un appartement au premier étage d'un immeuble qui en compte 7.
9: Et il y a un blessé.
10: Oui, un homme de 17 ans qui a été brûlé et hospitalisé. Une vingtaine d'habitants ont été évacués et regroupés à l'extérieur. Il y a encore une heure, les habitants n'étaient pas encore rentrés chez eux puisque les pompiers vérifiaient les taux de monoxyde de carbone dans les logements. On ne connaît pas pour l'instant les raisons de cette explosion. On sait que deux appartements vont rester inoccupés et les habitants vont devoir être relogés.
9: À précision ce matin de Damien Triomphe. Le gouvernement évoque 7 décès liés à la chaleur des derniers jours, dont 5 noyades. Le ministre de l'Éducation nationale a envoyé un mail aux établissements scolaires. Le ministère de la Santé, lui, appelle à ne pas faire d'efforts à l'extérieur. Hier, la France a connu sa journée de mai la plus chaude depuis le début des relevés. Un record a été battu chez nous en Ardèche. 33 33,2 degrés à Lannas, près d'Aubenas, contre 33,1 degrés en mai 2022. Pas forcément de record ailleurs, mais des températures quand même largement au-dessus des normales de saison. À Valence, par exemple, où se déroule un tournoi de foot pour les moins de 11 ans, parents et organisateurs ont redoublé de vigilance, Alexandre Berthaud.
6: Alors que quelques participants dansent encore, la plupart des toughers ont déjà plié bagages. Sur le terrain, les sacs poubelles s'accumulent. Tous assurent avoir nettoyé avant de partir.
8: C'est déjà hyper hyper propre en vrai. On a un peu regardé et tout.
9: Alexandre Berthaud, qu'on retrouvera dans un instant donc pour ce tournoi de foot qui se déroulait hier pour des jeunes de moins de 11 ans. Forcément, à Valence, sur un terrain synthétique avec une chaleur de plomb, ça ne facilite pas les choses. Et les parents et les organisateurs ont fait tout ce qu'ils pouvaient, en tout cas pour sauvegarder ces enfants et les faire boire un maximum. La vague de chaleur, sachez-le, va se renforcer aujourd'hui. 8 départements de l'ouest de la France sont en vigilance orange canicule.
11: Dimanche soir, les policiers d'élite du RAID sont intervenus à Bourg-lès-Valence.
9: Pour maîtriser un homme d'une quarantaine d'années, très alcoolisé, qui menaçait de faire sauter la maison de ses parents, qu'il avait frappé, les policiers ont découvert un fusil de chasse à canon scié. Une soirée alcoolisée a dégénéré rue Pêcherie à Romans dans la nuit de samedi à dimanche. Un homme d'une quarantaine d'années au volant d'un utilitaire a percuté volontairement et blessé 3 personnes, dont son ex-petite amie. Il s'est enfui, mais il a été arrêté dimanche et il sera jugé en octobre.
11: À Salles-sous-Bois, donc dans le sud de Rome, la rave party, on l'a déjà entendu il y a quelques secondes, est terminée.
9: Ouais, quasiment tout le monde avait quitté les lieux hier soir. Les gendarmes ont dressé des centaines de contraventions à 135 euros pour participation à une fête illégale. Les organisateurs avaient promis de laisser le terrain propre. Pauline Nobel, vous êtes allée constater sur place.
6: Alors que quelques participants dansent encore, la plupart des toughers ont déjà plié bagages. Sur le terrain, les sacs poubelles s'accumulent. Tous assurent avoir nettoyé avant de partir.
8: C'est déjà hyper hyper propre en vrai. On a un peu regardé et tout. Et en vrai, tout le monde y met du sien. Contrairement à d'autres festivals, c'est 10 fois plus propre en teuf. Et les gens, ils respectent beaucoup plus le terrain qu'en festival, quoi.
6: Selon plusieurs participants, l'événement encourageait chacun à laisser les lieux en bon état.
12: Il y a des horaires où ils arrêtent de passer la musique pour pouvoir faire un nettoyage complet.
13: Il y a aussi des pancartes. Pensez bien à repartir avec vos poubelles et tout.
6: Nina, par exemple, respecte la consigne. Elle repart avec un sac poubelle plein dans son coffre de voiture.
14: Les gens, ils ont une conscience un peu écologique quand ils viennent ici. Et du coup, bah, ça va de soi de ramener son sac poubelle, de faire attention aux déchets, de laisser un terrain propre.
6: Et le nettoyage ne s'arrêtera pas là, assure Elio.
12: Il y a des bénévoles après les teufs qui reviennent sur le terrain pour renettoyer après. Ils vont faire venir une benne et voilà, quoi, tout va être tout propre.
6: Les organisateurs affirment avoir été en contact avec la propriétaire du terrain, une éleveuse de chevaux. Ils disent vouloir lui verser environ 3000 euros pour compenser l'achat de foin et proposent également leur aide pour réparer les barrières endommagées autour du champ.
9: Vous l'avez entendu avec notre invité il y a une dizaine de minutes, les sénateurs veulent que les organisateurs mais aussi les participants à ces rassemblements illégaux encourent des peines de prison. Ils vont voter aujourd'hui le projet de loi Riposte, texte destiné à mieux lutter contre les rave parties, entre autres choses.
11: Revenons, Emmanuel, à 8h05 sur cet épisode de chaleur assez précoce.
9: Oui, avec ce record qui a donc été battu hier en Ardèche avec 33,2 degrés à Lannas près d'Aubenas. Il a fait très chaud partout ailleurs en Drôme-Ardèche, à Valence par exemple, où se déroulait un tournoi de foot. Donc pour les moins de 11 ans, Alexandre Berthaud, les parents, mais aussi les organisateurs ont redoublé de vigilance.
15: Trouver de l'ombre, c'est plus facile à dire qu'à faire aux abords du stade Jacques Passelègue. Alors les parents des joueurs de Chaumérac ont installé leur propre tonnel.
16: On s'est dit, il faut qu'on amène le barnum et un endroit pour être à l'ombre. Hein. On savait qu'il allait faire chaud.
15: On frôle les 35 degrés à l'ombre. Alors imaginez les petits courant au soleil sur un terrain synthétique.
16: On remplit énormément les gourdes, on leur mouille les casquettes et aussi les crèmes solaires.
15: D'ailleurs, certains ont mal terminé la journée.
17: Petite insolation pour l'un, puis oui, des petits coups de chaud pour les autres. Hein, une fatigue, ouais. C'est quand même surprenant pour famille. La semaine dernière, on était quasiment en doudoune et en pull. Et puis là, en fait, c'est le grand changement de température. Je pense que pour les organismes, en plus, c'est compliqué.
15: L'organisateur du tournoi de foot, Matteo Liwa, de l'Olympique de Valence, rappelle les consignes au micro. Il a tenté d'anticiper ce qu'il pouvait.
18: L'approvisionnement en plus grande quantité, notamment sur des bouteilles d'eau. Et puis l'achat de Mr Freeze pour les enfants qui a bien marché.
15: Le bilan est plutôt positif. Les pompiers n'ont pas eu à intervenir à cause de la chaleur. Le tournoi de Pentecôte s'est bien terminé.
9: Alexandre Berthaud. Philippe, aujourd'hui, il faudra faire attention hein, pour ceux qui veulent faire du sport. De préférence, c'est avant 13h. Ça, vraiment. Les autorités sanitaires le martèlent depuis quelques jours. Attention aussi aux personnes fragiles parce que ça va grimper encore.
11: 33 à 36 sont pleines aujourd'hui pour ces températures. 28 vers 1000 mètres. Et on l'a vu, hein, malheureusement, ce week-end, il y a eu des victimes sportives, notamment dues à cette vague de chaleur. Ouais, on va pas faire n'importe quoi avec ça. Un temps calme, en tout cas, une journée bien ensoleillée. Alors, notez peut-être ces petits cirrus, ces petits voiles nuageux en altitude en cours de journée, mais vraiment très peu. Et puis également, dans l'après-midi, on l'a vu également hier, par moments, des nuages qui gonflent sur le relief. Ce sera le cas, par exemple, sur le Vercors, et ça pourrait donner quelques gouttes de pluie, mais pas beaucoup, a priori. La nuit prochaine, ça reste calme. On sent que les températures vont grimper également cette semaine, la nuit, pour atteindre 20 degrés hein, dans les nuits, par exemple, de mercredi à jeudi. Demain, soleil, chaleur avec un léger vent du nord.
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11: Bon, la petite chorale est prête. Alors préparez-vous à donner de la voix aux côtés de, quand même, Julien Clerc.

0: On a bien chanté, puis c'est pas terminé d'ailleurs. On n'a aucun risque de pluie à l'horizon. Kim Carnes et Eddie Mitchell, on pourra les accompagner avant 8h30. Ça vous tente?
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0: Un cadeau rare et top, une descente panoramique en rappel du gouffre de la Vendorniac. Écoutez l'ambiance que nous avons ce matin. Nous sommes dans la Vendorniac et en plus, il fait quoi, 12 degrés tout au long de l'année, je crois, c'est ça, c'est une température constante. Et vous allez donc pouvoir pénétrer dans la Vendorniac, dans cette grotte, le 1er juin ou le 20 septembre. J'ai l'impression d'être à l'église aussi, il y a un mélange d'église et d'Aven. Alors c'est à partir de 10 ans, vous êtes accompagné par un guide passionné brevet d'État. La descente panoramique dure environ une heure et propose de descendre en rappel par l'entrée naturelle verticale de la grotte, telle qu'elle a été découverte à l'époque. Nous avons également un petit peu d'humidité
3: sur le crâne.
0: Voilà, c'est ça exactement. Je vais essayer de récupérer. Venez boire dans mes mains. On plonge donc à 50 mètres sous terre, comme le fit le premier explorateur de la grotte. C'était un matin d'août 1935. Moi, je vous offre cette expérience de descente à rappel. 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Au 04 75 40 10 10.
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0: Alors encore hier soir, tenez, je raconte ma vie. J'ai encore quelqu'un qui m'a appelé à 20h en numéro privé pour me proposer n'importe quoi, justement. Et en plus, c'était de l'IA. C'était une voix enregistrée. C'était affreux. Je l'ai insulté. Ça s'est mal terminé. C'est pas vrai. Le rendez-vous anti-arnaque Audrazo. Vous nous dites souvent de surveiller nos comptes en banque. On devrait aussi penser, Aude, à nos cagnottes fidélité.
8: Oui, question. Est-ce que vous savez combien de points ou quelle somme vous avez cumulé là, à l'heure où on se parle, sur vos cartes de fidélité en supermarché ou dans vos magasins préférés? Je vais être honnête, moi personnellement, je n'en sais mais alors strictement rien. Je me suis dit l'autre jour que j'allais quand même jeter un petit coup d'œil. Pourquoi ? Parce que des clients de McDonald's ont eu la désagréable surprise de découvrir que leur point fidélité s'était, pouf, envolé. Des petits malins s'en sont servis pour s'offrir des Big Mac, frites et milkshakes avec de sacrées ristournes.
0: Comment c'est possible ça ? Qu'est-ce qui s'est passé ?
8: McDo, en fait, a été victime d'une fuite de données. Les escrocs ont récupéré tout un tas d'identifiants clients. Résultat, un internaute raconte que ces 300 points ont été dilapidés par un inconnu dans un McDo à l'autre bout de la France. Ce genre de mésaventure, attention, ça peut aussi vous arriver en supermarché. Irène, une auditrice, me dit qu'elle a perdu 92 euros qu'elle avait sagement accumulés sur sa carte Carrefour. Philippe, lui, c'est chez Intermarché, 81 euros que le voleur a utilisé là tranquillement pour faire ses courses à lui. Surveillez votre cagnotte, pas une fois de temps en temps, mais souvent. Comme ça, si vous voyez qu'elle a fondu de manière suspecte, vous pouvez réagir plus vite, contacter l'enseigne, changer votre mot de passe si vous avez encore le contrôle de votre compte. Parfois, attention, le voleur réussit à piquer vos identifiants en vous envoyant des faux mails. Il se fait passer pour le supermarché, il vous pousse à rentrer vos codes. Votre compte fidélité, attention, c'est finalement comme un petit compte en banque. On ne donne pas ses codes à la légère sans se méfier.
0: Voilà, une fuite de données donc chez McDo, vous me direz, les fuites, il y en a de tous les côtés. Mais pas de fuite de ketchup, et là, ça nous rassure évidemment. Et 8h15, ici Drôme Ardèche, elle est tombée amoureuse d'un berger, de son troupeau et du Vercors. Ça, c'est une belle histoire qui commence par « Il était une fois » et qu'on vous raconte après Kim Carnes, Bette Davis.

0: Levez vos bras, Jean-Bernard. Levez vos bras. Levez vos bras. Ah ouais, pas une goutte de transpiration. Et pourtant, le gars vient à vélo à la radio. Bonjour Jean-Bernard.
1: Bonjour Philippe.
0: Et pourtant, déjà, il fait bon hein, ce matin. 17,8 degrés à Chomérac, par exemple, ouais. Près de Privas. 20 degrés à Montboucher-sur-Jabron. Ça démarre bien cette histoire. Le ciel est bleu actuellement. Voilà, c'est une chaleur effectivement assez précoce hein, pour la saison. 18 degrés à Nyons. Et beaucoup de soleil pour aujourd'hui. Et toujours de la chaleur, en effet. Ça va monter pour les maximales 35 à 36 en pleine. Et ça va durer comme ça. Jusqu'au week-end poche, là. Pouf.
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0: Jean-Bernard Quetella qui vous tire le portrait chaque jour, portrait radiophonique de quelqu'un de chez nous, de Drôme ou d'Ardèche, ou même des fois d'ailleurs.
1: Oui, aujourd'hui, Elisabeth, originaire de la région parisienne, mais ouais. Sa vie a basculé alors qu'elle randonnait à Dodane dans le Vercors. Elle est tombée amoureuse d'un berger. Et de son troupeau.
0: Ça aide beaucoup.
1: Hein. Mmh. Depuis 15 ans maintenant, elle est devenue éleveuse transhumante. Elle part entre 3 et 4 mois l'été sur les alpages et son quotidien est bien mouvementé.
4: Ben, je ne changerai pas ma vie. Mais alors, voilà, j'ai déjà dit jamais. J'ai déjà changé. Non, mais là, en fait, il y a tellement d'animaux qui comptent sur nous. Je n'ai pas l'impression de travailler, en fait. J'ai eu d'autres boulots où j'y allais avec la boule au ventre. Là, ce n'est vraiment pas le cas. Il se passe toujours plein de choses. Hein. C'est usant, fatigant. Il se passe toujours plein de choses. Ça se passe jamais comme on veut avec du vivant. Mais non, je pense que j'ai trouvé ma place. Voilà.
0: On compte les brebis. Allez, pour commencer.
4: Allez, on compte les brebis. Alors, les brebis, avec les petits en moyenne, on est entre 2003 et 2500 à l'année, en moyenne, avec les petits, les mâles et autres. Ensuite, on a 5 ânes, je crois. J'ai 5 chats, j'ai 30 chiens, j'ai des tourterelles, j'ai un cochon d'Inde, enfin, j'ai des poules, enfin bon, bref, des oies, voilà.
0: Ça s'apprend facilement, le métier d'éleveuse transhumante?
4: Oh bah, faut aimer être dehors, faut aimer la solitude. Faut aimer les animaux. Il y a plein de gens qui ont l'image du berger avec la pâquerette dans la bouche. C'est cool. Mais c'est pas ça du tout. Hein. Il y a un troupeau à faire manger. En fait, on se rend pas compte. Moi, comme je suis pas issue de ce métier-là, il y a un troupeau à faire manger. Il y a des brebis à ramener pleines. Donc, elles aient mangé correctement. Enfin, il y a une connaissance de plein de choses qu'on n'imagine pas quand on est citadin à la base. C'est pas, on sort les brebis, hop, on les fait manger là. Il y a des herbes qui sont mauvaises pour elles. Il y a des prix qu'il faut pas faire manger à telle ou telle période parce que l'herbe, elle va pas repousser. Enfin, il y a une gestion de l'herbe, en fait, qui est hyper pointue.
0: C'est une période particulière, quand même, la transhumance, dans le rythme d'une vie, surtout quand on est maman, qu'on a des enfants. C'est comment vous gérez tout ça? Comment vous avez géré quand les enfants étaient petits?
4: Alors, quand on était petits, bah, les enfants étaient avec nous, puis ils gardaient toute la journée avec nous. Enfin, moi, j'ai fait la transhumance à pied avec le petit dans le ventre et l'autre sur le dos. Hein. Il avait 3 ans. D'ailleurs, je me demande comment j'ai fait. Mais aujourd'hui, je ne sais pas si je serais capable physiquement de le faire. Mais on les trimballait avec nous. Ils montaient sur le Grand Vémont, ils montaient partout, quoi. On les trimballait tout le temps avec nous. Et on a un des deux qui partait garder avec le troupeau. Et l'autre joignait à midi avec les enfants. Et ils étaient au troupeau toute la journée. Alors, on avait les cahiers de vacances, les jeux, les... Je pense que pour eux, c'est pas assez vieux encore pour que ce soit des super souvenirs, mais ils ont quand même plein de bons souvenirs de toute cette vie-là. C'est baigner, c'est prendre un bain dans un seau de croquettes de chien. Enfin, c'est pas donné à tout le monde, ça. Parce que c'est aussi une vie de solitude d'ermite, un peu.
0: Ouais.
4: Et ça, c'est pas donné à tout le monde. Il y a plein de gens qui supportent pas la solitude et qui ont besoin d'autres humains à côté d'eux. En fait, je me sens jamais seule. Parce que je suis pas seule, les animaux, je suis pas seule. Voilà.
0: Je ne vais pas vous demander son âge, mais elle est jeune.
1: Non, non. Oui, oui, oui.
0: Elle est jeune. Incroyable.
1: Je vous ai mis... Plutôt, je vais vous mettre des photos,
0: voilà,
1: Elisabeth.
0: Des photos. Hein,
1: et de ses troupeaux avec des paysages magnifiques à la cime de nos montagnes. C'est à découvrir, comme d'habitude, sur Jean d'ici en Dromardèche, sur notre site internet. Jean d'ici en Dromardèche.
0: Et d'ailleurs, on parle de transhumance. Il y avait une mini transhumance ce week-end à Guirongrange, oui. Sur les bords du Rhône. Oui. Et il y aura de grosses transhumances également bientôt. 5-6 juin à Châtillon en Diois. Et le 21 juin au col de Rousset.
1: Oui, monsieur.
0: Voilà, ça, c'est vraiment un beau spectacle. Si vous avez jamais fait ce genre de choses, vous êtes, voilà, au milieu des troupeaux avec les bergers qui partent dans les estives. Ça, vous pourriez être berger et partir dans les estives. Voilà, ou faire l'animal, comme c'est souvent le cas d'ailleurs. Eddie Mitchell, grande bestiole que vous êtes.

0: Et ça fait plaisir, Rio Grande, dit Michel. Il crâne pas, il est pas crooner, mais c'est un bon jardinier, Jean-Yves Ménien. On va décaler les lavandes. Technique particulière pour les voir fleurir un petit peu plus tard, c'est après 8h30.
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0: Bonjour Jean-Michel.
4: Bonjour.
0: Vous êtes à Néron, Jean-Michel. Barbe bleue va bien ?
4: Ça va bien, ça va bien.
0: Non mais pourquoi Barbe bleue ? Je le dis, c'est Daphné Michelin nous en parlait il y a quelques temps. C'est une légende à propos du château de Mantaille à Néron. Voilà, vous devez la connaître, vous, j'imagine, puisque vous êtes du coin.
4: Oui, oui, tout à fait.
0: Évidemment. Là, ce qui vous intéresse, et j'entends bien, c'est cette descente en rappel, descente panoramique dans le gouffre de l'Avenne d'Orniac. Alors, j'ai deux questions à vous poser. Est-ce que déjà, vous connaissez l'Avenne d'Orniac, mais avec la visite normale et traditionnelle ?
4: Oui, mais ça fait très très longtemps que j'ai été la faire.
0: Très bien. Et là, pour le coup, vous allez la faire vraiment différemment puisque vous allez descendre. C'est une plongée en rappel assurée, hein. C'est en toute sécurité. 50 mètres comme ça, comme le fit le tout premier explorateur de la grotte. C'était un matin d'août 1935. Donc vous allez avoir quand même une émotion particulière, hein. Jean-Michel, vous avez déjà fait de l'escalade, du rappel notamment?
4: Oui, un peu.
0: Ah, ok. Dans quel secteur? En Ardèche, en Drôme?
4: Dans la Drôme.
0: Dans la Drôme, très bien. C'était une école d'escalade, c'est ça, sur des falaises
4: Oui.
0: Ouais, très bien, ok. Oh, Jean-Michel, écoutez, on vous souhaite une belle descente. Profitez-en bien, effectivement, ça va être un joli moment. Puis je vais vous demander quelle est votre radio préférée, en Drôme-Ardèche, Jean-Michel, quand même.
4: Oui, ici Drôme-Ardèche.
0: Mais oui, belle journée à Néron, sous le soleil. Merci.
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0: Alors c'est pas compliqué, hein. Plus on jette, plus on paye. 13 communes drômoises vont passer à la redevance incitative, Emmanuel Champal.
5: Des réunions sont organisées en ce moment dans la Comcom Drôme Sud-Provence autour de Saint-Paul-Trois-Châteaux. L'objectif, c'est d'inciter les habitants de 13 communes à mieux trier et il ne faudra pas oublier son badge en allant sortir la poubelle. Détail dans 90 secondes après l'actu en France et dans le monde de Drazo.
6: Le gouvernement dénombre 7 décès liés à l'épisode de forte chaleur et parmi eux, au moins 5 noyades. Bilan provisoire, un homme de 24 ans est mort noyé hier à Tours dans la Loire. Un adolescent de 17 ans a lui perdu la vie en se baignant dans la Marne. Et un homme de 67 ans est mort noyé sur la presqu'île de Crozon dans le Finistère. La journée d'hier a été la plus chaude jamais enregistrée en France pour un mois de mai. Record qui risque encore d'être battu. 8 départements sont en alerte orange canicule de la Manche à la Vendée en passant par le Finistère. Quel avenir dans notre assiette ? Pour 4 Français sur 10, il faut privilégier les circuits courts. Enquête qu'on vous révèle sur votre radio ici, sur notre rapport à l'agriculture et à l'alimentation, réalisée par OpinionWay et pour Make.org. Plus d'un Français sur 2 veut acheter plus souvent du local, du bio et des produits de saison. À Roland-Garros, c'est fini pour Gaël Monfils. Défaite en 5-7 contre Hugo Gaston et clap de fin. On ne verra plus Gaël Monfils sur la terre battue parisienne.
7: Je vous aime vraiment, vous allez vraiment, vraiment manquer et je voudrais vous dire un grand merci de tout mon cœur parce que vous avez été extraordinaire pendant toute ma carrière.
6: Belle ambiance et bel hommage à Roland-Garros. On suit cet après-midi l'entrée en lice de la Française, Loïs Boisson, qui jouera en Ligue 1 la saison prochaine au GC Nice ou à Saint-Etienne. Barrage allé ce soir au stade Geoffroy Guichard dans un chaudron qui s'annonce incandescent.
5: Il est 8h31, c'est un sujet sensible, les poubelles, hein, et le calcul de la taxe sur les ordures ménagères va changer dans la Comcom Drôme Sud-Provence. À terme, il faudra badger pour jeter sa poubelle grise dans les bacs. Le principe est tout simple, plus on jette, plus on paye. Des réunions publiques sont organisées comme à Solérieux ce soir pour informer les habitants. Nathalie Rodriguez, il s'agit de les inciter à mieux trier leurs déchets.
8: Oui, une ville de la communauté de communes a servi de ville test, Saint-Paul-Trois-Châteaux, et les les habitants ont pris le pli. Moins d'ordures ménagères chaque année que chez les voisins, détaille Hélène Mouly, vice-présidente en charge des déchets à l'intercommunalité.
9: Les chiffres parlent puisque Saint-Paul-Trois-Châteaux enregistre 70 kilos en moyenne par habitant, alors que sur la moyenne des 14 communes, c'est bien au-dessus, avec certaines communes où on a presque 230-240 kilos par habitant.
8: Mais d'ici 2030, toutes les communes vont donc passer à ce système de taxes incitatives. Pour les habitants qui apportent leurs poubelles grises dans un bac d'apport volontaire, il faudra badger pour ouvrir ce bac. Pour ceux dont les ordures sont collectées devant la porte, ils auront une poubelle spéciale que le camion badgera à chaque fois qu'elle sera relevée. Et ce qui compte, ce n'est pas le poids des poubelles, mais le nombre de fois qu'on jette.
9: Il y a eu plusieurs expériences sur d'autres territoires pour comptabiliser le poids, mais il s'avère que c'est beaucoup plus compliqué. Donc c'est pour cette raison qu'on le fait à la levée. Et l'objectif est de récompenser les meilleurs trieurs.
8: Une part de la taxe ordure reste fixe, une autre est variable et peut donc permettre de faire quelques économies. Mais au Grange-Gontard, ses habitants ne sont pas convaincus.
10: Moi, je vois un côté négatif à ça, parce qu'une fois de plus, on est pisté en fonction de notre consommation, du poids qu'on jette à la poubelle. Et à la fin, c'est irritant.
11: Enfin, moi, je trie. Hein. Pour la planète, pour les enfants, je le fais. Mais de là, me faire payer quand je mets ma poubelle... Pour un petit village comme ça, je trouve que bon, on pourrait nous laisser tranquilles quand même.
8: Charlotte, qui habite Saint-Paul-Trois-Châteaux, n'a pas changé sa gestion des déchets avec cette taxe incitative.
12: Peut-être que j'attends un peu plus, oui, avant d'aller vider mes poubelles, mes ordures ménagères, mais je faisais déjà beaucoup le tri avant.
8: Et elle ne sait pas si elle paie moins aujourd'hui qu'avant.
12: Non, j'ai pas fait attention, j'avoue.
8: Beaucoup ne regardent pas en détail la taxe foncière. En tout cas, la communauté de communes veut réduire les déchets de 81 kilos par an et par habitant d'ici 2031.
5: Nathalie Rodriguez.
0: 8h34, un jeune homme de 17 ans a été gravement blessé cette nuit à Valence dans l'explosion d'un immeuble.
5: Ça s'est passé au premier étage de cet immeuble qui en compte 7 sur l'avenue Victor Hugo à Valence. Donc ce garçon a été brûlé. Une vingtaine d'habitants évacués. Témoignage dans le journal à 9h. Salles-sous-Bois dans le sud de la Drôme va retrouver son calme après 3 jours de fête. Les derniers participants à la rave party qui avait commencé dans la nuit de vendredi à samedi ont plié bagages. Hier, les gendarmes ont dressé des centaines de contraventions. Il va falloir passer à l'ombre aujourd'hui, Philippe.
0: Oui, largement. 33 à 36 en pleine, 28 vers 1000 mètres. Voilà, ça, sont des températures qui sont d'ailleurs qui sont annoncées à l'ombre, hein, parce qu'en plein soleil, ce sera beaucoup plus. Ce matin, nous avons donc à l'ombre 19 à Saint-Laurent-Royan et déjà 17 également à Chomérac en région privadoise. On conserve ce beau soleil, ce ciel bleu bien présent, quelques petits nuages élevés, peut-être quelques nuages un peu plus bourgeonnants et menaçants dans la journée, ou plutôt même dans l'après-midi sur les reliefs, notamment ceux du Vercors, pouvant occasionner quelques gouttes de pluie.
5: Sur la route, des travaux dans le Nord Ardèche.
0: Oui, sur la D86, ça démarre aujourd'hui, ça dure jusqu'au 30 mai, la circulation alternée dans le secteur de Serrières, effectivement, c'est sur ce secteur de la vallée du Rhône, dans le nord de l'Ardèche, ici Drôme Ardèche, tous les jours à vos côtés pour l'information routière.
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0: Alors, comment était-il votre week-end? Chaud, je sais, mais pour le reste, reposant, sportif, festif, cochez la case qui vous convient évidemment. Pour la suite, l'équipe ici matin vous la souhaite excellente, quoi donc, la journée et puis la semaine également. En passant au prochain week-end.

0: Ah, j'adore quand on me parle comme ça dans le creux de l'oreille. Oui, encore. Oui, dis-moi des mots en italien. Il est 8h38.
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0: Bon, c'est l'heure du jardinage, et là, on n'y va pas par quatre chemins, on prend en direction le jardin de Jean-Yves Ménia. Bonjour.
2: Bonjour Philippe, bonjour à toutes et à tous.
0: Nous allons aujourd'hui, ça m'abuse d'avance, décaler les lavandes. J'imagine ma bordure de lavande, et vous voulez donc la décaler, ma lavande. Pourquoi faire?
2: Non, c'est la floraison que je vais décaler, mon cher Philippe.
0: Entendu, d'accord.
2: Et je vais la décaler dans le temps. Voilà, une idée comme ça.
0: Et pourquoi?
2: J'ai pas envie que la lavande fleurisse comme tout le monde. Voilà, parce que bon, elle n'est pas encore en fleur, la lavande, mais ça pourrait ne pas trop tarder, effectivement, avec les températures qui montent. On est dans une région en Drôme-Ardèche, il y a beaucoup de lavande, il y a même des champs de lavande. Et on peut, avec une petite taille maintenant, repousser un petit peu l'échéance. Donc ça peut être intéressant, si on a beaucoup de lavande dans son jardin, et qu'on ne veut pas qu'elle fleurisse tout en même temps, eh bien on va entailler une partie et pas l'autre. Or, on a vraiment envie de surprendre tout le monde. Pendant que toutes les lavandes sont en fleurs, eh bien, il n'y en a pas dans son jardin, on les aura un peu plus tard.
0: Alors, il faut tailler, mais alors de quelle manière? Parce que moi, ça me fait toujours bizarre de tailler une plante qui est à deux doigts de fleurir.
2: Oui, alors c'est-à-dire que là, en ce moment, les lavandes sont... on voit les épis qui montent.
0: C'est ça?
2: Donc, les épis vont commencer à monter. Et c'est à ce moment-là, la plante, ça y est, elle a enclenché le processus de produire ses fleurs. Eh bien, on va juste venir donner un petit coup de cisaille. On va vraiment tailler que les épis. On va pas venir attaquer le feuillage et tout ça. On va couper les épis. La plante va se dire, ah bah mince, qu'est-ce qui se passe? J'en recommence. Donc, elle va relancer le processus de produire des nouveaux épis. Ça va lui prendre évidemment un petit peu de temps, le temps de réagir, 2-3 semaines. Et donc, on va décaler à peu près de 2-3 semaines la floraison. Donc, plutôt que d'avoir des lavandes qui vont fleurir du 15 juin au 15 juillet, on les aura plutôt du 15 juillet au 15 août.
0: Et c'est pas quelque chose qui fatigue la plante?
2: Oui, je peux le comprendre. Non, pour l'avoir largement expérimenté, pas du tout. Elle se décale un petit peu. C'est un petit peu comme s'il y avait imaginez un petit phénomène météorologique. Alors, je ne dis pas que si vous aviez... les producteurs ne font pas ça, parce que dans un objectif de production, c'est peut-être pas la meilleure chose à faire, mais l'effet de floraison, il sera vraiment là, il sera au rendez-vous, il y a aucun problème avec ça. Donc c'est, encore une fois, on ne touche pas le feuillage, on vient vraiment couper ces jeunes épis, la cisaille reste le meilleur outil pour faire ce genre d'opération.
0: C'est quoi la fumagine? La fumagine, c'est une forme de feutre noir charbonneux à la surface des feuilles de certaines plantes de jardin, particulièrement celles qui sont en pot. Jean-Yves vole à notre secours demain.
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0: 8h42, on fouille ses poches, on racle les fonds de tiroir, on regarde son compte en banque et puis on se dit que l'argent file comme de l'eau dans nos mains, ça c'est sûr. Un bon plan pouvoir d'achat Valère Coréard, une solution gratuite pour nous aider en cas de litige avec un commerçant.
5: Une plateforme de vente en ligne, un artisan, un commerçant, un opérateur de téléphonie, il arrive que l'on ait un désaccord en tant que consommateur et dans ce cas, on se sent parfois un peu démuni. Voici une solution pour résoudre votre litige sans passer par la case judiciaire qui est vraiment contraignante. Que choisir ensemble, qui était avant l'UFC Que choisir, a mis en ligne un service gratuit de réclamation. Objectif, trouver une solution amiable avec le professionnel. Alors ça se passe sur quechoisirreclamation.org pour un souci donc avec un fleuriste, un plombier, un pressing, qu'importe le sujet, c'est totalement gratuit. Et l'idée, c'est que le fait de passer par une plateforme d'une association de consommateurs, de rendre l'affaire public éventuellement, peut aider à faire avancer les choses plus rapidement.
0: Comment faire alors pour essayer de régler un litige en passant par cette plateforme?
5: Vous allez sur quechoisirreclamation.org, vous saisissez le nom de la société concernée, vous vous inscrivez, puis vous devez ensuite décrire le problème rencontré sur cette étape. Je vous recommande vraiment d'être précis et factuel. On peut voir sur le site d'ailleurs qu'il y a des situations très différentes. Une consommatrice s'est vue prélever deux fois ses frais de résiliation par son opérateur internet. Une autre personne se plaint d'avoir exercé son droit au retour d'une commande en ligne et du refus du vendeur. En fait, le but de cette plateforme, c'est de mettre un coup de pression aux professionnels, hein, en rendant l'affaire publique, en passant par Que Choisir Ensemble, qui envoie le courriel aux professionnels à leur couleur. Et puis si ça suffit pas, eh bien il faut passer à la vitesse supérieure. Là, c'est une procédure donc plus formelle. Alors qu'est-ce que vous en pensez? Est-ce que vous avez déjà eu un litige avec un commerçant? Comment ça s'est fini? Mon mail par ici leséconomies@radiofrance.com.
0: Intéressant d'en discuter, on peut échanger autour du sujet. 8h44, Michel Fugain, un grand de la chanson française annoncé en concert vendredi à Guirongrange. C'est notre invité, Michel Fugain, après Marine et son nouveau titre Escroc.

0: Escroc, c'est le titre de Marine.
1: Ça fait peur.
0: Mais oui, mais c'est ça. Non, c'est pas une escroqueuse. Elle sera en live avec votre radio ici. Elle sera diffusée jeudi à partir de 20h sur Ici Dromardèche, 8h47.
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0: Ça c'est bien, le parcours est fléché, de grandes flèches clignotantes qui indiquent la sortie, par ici les sorties. Et aujourd'hui, Patrice Caillet, bonjour.
4: Oui, bonjour Philippe, bonjour
0: c'est
4: à tous.
0: C'est un grand, un très grand qui va nous rejoindre.

0: Il y en aura tellement d'autres.
1: Michel Fugain en concert donc à Guirengrange le 29 mai.
0: C'est vendredi. Bonjour Michel Fugain.
2: Bonjour à tous ceux qui écoutent.
0: Le spectacle s'appellera La vie, l'amour, etc. C'est plus qu'un concert d'ailleurs. Vous allez faire un véritable stand-up sur scène vendredi.
2: C'est 60 ans de chansons, d'accord. Mais un spectacle, c'est aussi une histoire. Je raconte une histoire. Hein. C'est un stand-up de... avec de la musique autour, c'est on déconne avec des choses de la vie, des choses. C'est pas un spectacle traditionnel où on sent, je sens bien qu'il y a

0: au moment où ça doit s'arrêter, où je serai arrivé. Mais si vous vivez une vie intéressante, c'est une sinusoïde. Des fois c'est bien, des fois c'est re-bien, et puis après vous êtes dans la merde. Il y a des pleins, des déliés, et c'est ça que j'ai envie de faire passer. Je commence avec une chanson qui s'appelle Chante, et je finis avec une chanson qui s'appelle Chante. C'est-à-dire je fais la chanson au début et la chanson à la fin, et je dévoile pas un truc, c'est simplement la chanson la plus emblématique de tout ce que j'ai pu faire. Elle dit exactement le fond de ma philosophie, c'est-à-dire oui, putain, j'aime la vie, et j'ai trop perdu de gens que j'aimais pour ne pas être un prosélyte de la vie. C'est un truc absolument magnifique qu'on se pourrit volontiers d'ailleurs.
1: Ouais, après 60 ans de carrière, Michel Fugain, est-ce que le trac a la même saveur?
0: Écoutez, j'ai désappris le trac avec le Big Bazar, parce que on rentrait à 15 sur scène, plus 11 musiciens. On rentre en récréation, quoi. Effectivement, quand je parle du Big Bazar, c'est, vous êtes pas des nostalgiques du Big Bazar, parce que j'attends qu'ils me répondent, oui, si, ben, eux, ils retrouvent des souvenirs. C'est pas les miens, c'est les leurs. À moi de les provoquer, ces souvenirs-là.
2: Michel Fugain, vous avez eu, je peux le dire, 84 ans le 12 mai, là.
3: 84.
2: Et votre prochain spectacle est déjà écrit. Vous courez après le temps, c'est ça?
0: Ça commence à sentir le sapin, maman.
1: Oh non.
0: Et ben oui, ça fait partie de la vie, je suis désolé. Moi, ce qui me concerne, je vous le dis tout de suite, je suis pas pressé. Les gens qui ne sont pas des saltimbanques, qui sont pas, mais ils imaginent pas à quel point, non seulement on bosse, à quel point, on atteint des degrés de bonheur et de douleur qu'il serait incapable de supporter. Je suis un artiste, maintenant je le sais que je suis un artiste. Un artiste simplement parce que j'essaie de faire en sorte que la vie soit une œuvre artistique.
2: Ah, ce sera le mot de la fin, Michel Fugain. La suite du spectacle, c'est vendredi, donc 29 mai, à 20h30. Merci, Michel Fugain. Merci beaucoup.
0: Je vous en prie, je salue tout le monde très fort.
3: Avec grand plaisir, on les salue également. Ce sera donc à l'Agora de Guirand-Grangin, billetterie disponible à la Maison des Vins et du Tourisme de Saint-Péray. Et on le rappelle encore une fois, c'est bien vendredi.

0: Harrison, il est 9h05, l'actu local arrive dans 5 minutes certes. Là, c'est bien, c'est qu'il n'y a jamais la queue ni de retard au cabinet médical Dr Kierzek, un sujet de conversation qui était dans l'actu récemment, les croisières, eh oui, avec le hantavirus notamment, mais ces voyages sont-ils plus à risque, docteur? Bonjour.
1: Bonjour à toutes et à tous, surtout ceux qui rêvent de larguer les amarres ou qui viennent tout juste de débarquer d'une croisière ou se demandent pourquoi ils ont ramené plus qu'un simple bronzage. Bah oui, on peut se dire que les croisières, c'est à risque et effectivement, il y a des risques pour la santé en croisière. Quand on met parfois plus de 1000 personnes dans un même bateau, bah c'est un peu un bouillon de culture. Il n'y a pas que le mal de mer. Alors, est-ce que les croisières sont plus dangereuses? Pas forcément. Évidemment, il y a l'actu extraordinaire du hantavirus. Mais allez, on la met de côté, on l'oublie, c'était vraiment très localisé. Mais il y a d'autres risques, la clim centralisée, les buffets à volonté, les escales sous les tropiques, tout ça, ça peut être un cocktail un peu explosif. Premier risque, le plus connu, sont les épidémies de gastro-entérite, souvent causées par le norovirus. C'est un petit virus qui adore les paquebots. Pourquoi? Parce qu'il se transmet hyper facilement. Une main sur une rampe d'escalier, une pince au buffet, et bim, vous voilà avec des crampes, des vomissements et des allers-retours aux toilettes. Et le pire, c'est que le gel hydroalcoolique ne suffit pas, ce virus résiste. Qu'il faut de l'eau et du savon et bien frotter. Pourtant, les compagnies, elles font plein de choses. Elles sont très strictes sur le nettoyage. Dès qu'une épidémie est signalée, les protocoles s'enclenchent, désinfection renforcée, isolement des malades, parfois même quarantaine. Mais on l'a vu récemment, il y a plusieurs bateaux qui sont frappés. Et je ne vous parle pas des autres joyeusetés, notamment la grippe qui circule à toute allure dans des espaces clos, ou la légionellose, même, c'est cette bactérie qui peut se cacher dans les systèmes de climatisation ou les jacuzzis. Là aussi, il y en a plein les bateaux.
0: Formidable. À part la gastro, docteur, d'autres risques et comment s'en prémunir?
1: Les risques ne s'arrêtent pas à la coque du navire. Aux escales, par exemple, il y a d'autres dangers qui vous attendent. La fameuse tourista, c'est la diarrhée du voyageur. C'est souvent à terre qu'on l'attrape et pas sur le bateau. C'est une salade mal lavée, un cocktail avec des glaçons un peu douteux. Et hop, la fête va être finie. Et puis attention aussi aux moustiques dans les Caraïbes ou en Asie. Il y a le chikungunya, le zika, la dengue. Donc l'idée, c'est de se renseigner. Mais rassurez-vous, en se préparant un peu, on évite tout ça. Et premier réflexe, on se lave les mains souvent. On n'abuse pas des buffets. Et évidemment, on évite l'eau du robinet dans les pays à risque. Et surtout, prenez une bonne assurance voyage qui va couvrir tous ces soins médicaux au cas où. Allez, mieux vous prévenir que guérir, et d'ici là, portez-vous bien.
0: Mais on va essayer en tout cas, ça donne pas forcément envie de prendre le bateau, mais bon, pourquoi pas, effectivement, faut pas avoir peur de tout. On sera là demain, nous, bien au rendez-vous à partir de 5h pour les plus leftos, à la fraîche, 6h, le début de la radio, ici en Dromardèche, et 6h30, la télé également qui nous rejoindra. Chaque jour également, je le rappelle, mais je le dis pour ceux qui veulent rejoindre la grande secte des Facebookiennes, on partage des photos, belles photos de la région sur notre page Facebook et on y fait également la météo, c'est vrai que c'est aussi pratique pour ça. Allez, passez une belle journée et à demain donc, quand vous voulez.
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0: Bonjour Nelly Sorbier.
6: Bonjour Philippe Costa, bonjour à tous.
0: Oui, c'est mignon. Bienvenue chez vous entre 9h et 10h.
6: Je pense à physique Costa parce qu'on va parler de notre physique, mais notre mental
0: exactement,
6: aussi.
0: Exactement, avec la nature qui nous aide.
6: Tout à fait, et notamment donc qui nous aide en cas de maux de transport, de jambes lourdes, de problèmes de rétention, c'est d'actualité avec la chaleur qu'il fait en ce moment, de brûlures, de coups de soleil, de troubles du sommeil, de troubles circulatoires, de prise de poids ou de perte de poids. On parle plus spécifiquement de la gémothérapie, qui est une véritable phytothérapie cellulaire avec les bourgeons qui renferment les principes les plus actifs de l'arbre ou d'une plante. Alors, vous souhaitez découvrir la gémothérapie, savoir si un bourgeon peut vous aider à aller mieux? Vous les utilisez déjà? Venez en discuter avec Isabelle Meyer. Elle sera à votre écoute juste après les actus de 9h. Ouais. Au 04 75 40 10 10. Parlez-nous de vous pour trouver des solutions directes.
0: Nelly Sorbier, à tout de suite.
6: À tout de suite.
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0: Ici, premier sur l'actu locale en Drôme Ardèche, mardi 26 mai, 9h. Emmanuel Champal.
1: Une explosion et un réveil brutal dans un immeuble de Valence. Un garçon de 17 ans a été gravement blessé cette nuit, avenue Victor Hugo, Julie Tescrate.
7: L'explosion s'est produite très tôt ce matin vers 4h au premier étage de l'immeuble, juste en face de l'appartement de Madame Blanc.
8: J'étais dans la chambre à 4h15 à peu près du matin, 4h30, et j'ai entendu une grosse explosion. L'alarme du plafond avait sonné. Je suis sortie et j'avais ma porte d'entrée en feu qui avait explosé et c'était en flammes.
7: Et les pompiers sont intervenus rapidement. Ils sont arrivés en moins de 10 minutes et le départ de feu a pu être maîtrisé. Au total, 18 personnes ont été évacuées et 2 appartements nécessitent un relogement. Pour l'instant, l'origine de l'explosion reste inconnue. La police judiciaire doit intervenir ce matin pour effectuer des prélèvements.
1: Julie Tescrate, 7 décès, dont au moins 5 noyades liées à l'épisode de forte chaleur qui traverse la France. Maud Bréjon, la porte-parole du gouvernement, a fait le point ce matin. L'épisode se poursuit. 8 départements de l'Ouest sont en vigilance orange canicule. C'est une première pour un mois de mai. Hier, avec 33,2 degrés, la station météo de Lanaz, dans le sud Ardèche, a battu son dernier record qui datait de mai 2022. Après une panne de caténaire dans le Rhône hier après-midi, des centaines de passagers de 2 TGV Paris-Nice se sont retrouvés bloqués sans clim hier. Ils ont pu descendre sur les voies pour tenter de respirer un petit peu mieux. Ces 2 TGV sont arrivés pour l'un avec 8 heures de retard cette nuit, l'autre avec 5 heures de retard à Nice. Cette panne a provoqué aussi de gros retards pour tout le trafic en direction du sud. Il a fallu de la patience, notamment aux voyageurs qui sont passés par Valence TGV. La prison pour les organisateurs et les participants de Rave Party. Les sénateurs votent ce soir le projet de loi Riposte qui prévoit des sanctions plus sévères. Après 3 jours de fête, en tout cas, les rêveurs de Salles sous bois dans le sud de Rome ont levé le camp hier. Il y a eu jusqu'à 1500 participants. Et avant de partir, tous ou presque ont dû passer par un contrôle de gendarmerie qui s'est terminé avec une amende de 135 euros. Et vous étiez sur place, Pauline Aubel.
9: Une longue file de voitures à la sortie du champ et en haut de la colline, des dizaines de gendarmes attendent les participants. Au volant de sa voiture, Lucas va être verbalisé, il le sait.
10: On s'y prépare comme on peut, mais bon, après... On espère tomber sur des policiers qui, par exemple, n'amendent que la voiture ou quoi que ce soit, mais là, c'est par tête, donc ça fait chier, quoi.
9: Et le montant de l'amende ?
11: 135 euros pour rassemblement festif illégaux. On fait avec.
9: Pour Sam, ces contrôles n'ont rien de surprenant ?
12: C'est compréhensible, mais s'ils nous mettaient juste des petits terrains à disposition chaque année, tout le temps, au même endroit, et qu'on puisse refaire comme des festivals, en fait, ça se passerait beaucoup mieux, je pense.
9: Nina, elle aussi, a reçu une amende.
13: C'est relou de se faire sanctionner sur des trucs où les gens ils viennent pour passer des bon moment, quoi.
9: Elio, lui, n'a pas encore quitté les lieux et espère passer entre les mailles du filet.
14: Pour une fête comme ça, qui se passe bien, où le lieu est respecté, c'est dommage de se faire verbaliser. On sait même pas si on va se faire verbaliser, là. Vu comme ça s'est bien passé, j'espère que non, mais franchement, c'est un peu injuste. Bon, c'est comme ça.
9: En plus de verbaliser les festivaliers, les gendarmes procèdent aussi à des dépistages stupéfiants et alcool.
1: À Pauline Aubel, à Bourg-les-Valence, le raid est intervenu avant-hier soir. Les policiers d'élite appelés pour maîtriser un homme d'une quarantaine d'années. Très alcoolisé, il a frappé ses parents, il menaçait de faire sauter leur maison, il a été arrêté. Un fusil à canoncier a été découvert sur place. La bêtise qui abat un symbole, la maire de Vallée d'Entraigues, Asperjoc en Ardèche, est en colère. Le pibou, l'arbre de la liberté planté près de l'école du village, a été scié ce week-end, quelques heures seulement après la plantation. La cérémonie du pibou marque en Ardèche le début d'un nouveau mandat municipal et symbolise l'engagement collectif, la bonne entente entre les habitants. La municipalité a porté plainte. L'école donne un coup de pouce aux parents qui veulent limiter l'accès aux écrans pour leurs enfants. Depuis la semaine dernière, en Drôme Ardèche, 4 écoles participent à une opération qu'on connaît bien désormais, opération 10 jours sans écran. Et ça se passe notamment à l'école Rosa Parks Auteuil, Pierre-Jean Pluvy.
15: Oui, pendant 10 jours, les élèves de la classe de CE2-CM1 d'Audrey à Denoquier doivent noter tous les matins s'ils ont regardé des écrans la veille. 6 à 8 points par jour où on n'a pas regardé d'écran. Maher, 9 ans, fait ses comptes.
16: Oui, le mardi, j'ai eu 6 points parce que j'ai pas regardé du tout le téléphone. Et hier, j'ai eu 8 points parce que j'ai pas regardé le téléphone le mercredi. Et là, aujourd'hui, je pense que je vais avoir 8 points parce que j'ai pas regardé le téléphone.
15: Et c'est un effort important parce que les écrans sont bien présents à la maison.
16: Je regarde YouTube et des fois, je joue à Roblox. Moi, je regarde la télé et je regarde des films.
15: Une vraie aide pour les parents aussi, comme l'explique Alban, c'est le papa de Thomas et Alix.
17: Le temps est toujours induit et on essaye toujours de le faire respecter. Et c'est vrai que, comme tout enfant, ils vont essayer de passer outre.
15: 10 jours sans écran donc et plusieurs semaines de préparation en amont, dit Audrey Adenokier, la maîtresse.
18: On a parlé du sommeil, de comment il fonctionnait, de l'activité physique, des activités qu'on peut faire autres que les écrans. Aussi, on a parlé un peu de la gestion de ses émotions, on a fait de la relaxation.
15: Remise des médailles pour tous les enfants ce vendredi.
0: Pierre-Jean Pluvy. La température continue de monter, Nelly.
6: Ah oui, tout à fait, des températures toujours au-dessus et bien au-dessus des normales de saison. 33 à 36 degrés cet après-midi en pleine. 28 degrés vers 1000 mètres avec, comme hier, hein, quelques cumulus qui bourgeonneront sur nos montagnes du Vercors et de l'Ardèche et qui pourraient donner quelques petites gouttes, mais vraiment rien du tout. La nuit prochaine, un temps toujours très calme avec des minimales. La nuit toujours assez douce et demain, soleil, chaleur avec un léger vent du nord.
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0: Ella Fitzgerald, à qui Michel Berger a souhaité rendre hommage en écrivant cette chanson pour France Gall.
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0: Et Isabelle Meyer aujourd'hui, avec qui nous parlons de gémothérapie, notamment du bienfait d'une branche de la phytothérapie, mais on peut élargir à toute la phyto d'une manière générale, puisque vous êtes également naturopathe et gémothérapeute. Bonjour Isabelle.
2: Bonjour Nelly.
0: Bienvenue ici de Drôme Ardèche, on parle avec vous, donc vous êtes les bienvenus en direct si vous souhaitez en savoir un petit peu plus, savoir si un bourgeon peut vous aider à aller mieux. Vous les utilisez déjà, venez nous en parler aussi aux 04 75 40 10 10. Alors forcément Isabelle, avec ces chaleurs, la grosse chaleur que nous avons depuis quelques jours, la gémothérapie est là, elle peut nous aider ou pas Isabelle ?
2: Oui, tout à fait, elle peut nous accompagner. Comme vous le savez, la gémothérapie c'est vraiment l'action, c'est votre allié, je dirais, naturel au quotidien. Elle permet donc de soutenir votre système cardiovasculaire, veineux, et également soutenir donc la fluidité sanguine, et également on va parler aussi de la protection de la peau, parce que je pense que le soleil est de plus en plus fort et il est intéressant quand même de faire en sorte de créer des barrières cellulaires pour limiter les dommages.
0: Alors la gémothérapie, on va rappeler le principe, donc on utilise toute la puissance finalement des bourgeons.
2: Oui, alors le bourgeon, là vous l'avez vu récemment, hein, le printemps était encore là il n'y a pas longtemps, vu que les chaleurs sont de plus en plus précoces, donc on va dire que le printemps n'était pas si loin que ça. En l'occurrence, vous avez dû voir les petits bourgeons qui sont à peine éclos, donc la gémothérapie va cueillir ces bourgeons-là, les mettre en macération dans une solution avec trois solvants différents. Et à partir de là, on obtient donc un concentré, hein, ce qu'on appelle un macérat. Et ce macérat va être utilisé en cure de soutien. C'est vraiment un travail, ce que j'appelle sur le terrain de la personne et sur les différents systèmes lorsqu'on a des petits soucis de santé chroniques.
0: Oui, c'est ce qui différencie la gémothérapie finalement de tout ce qui est huiles essentielles, etc.
2: Voilà, donc ne pas confondre gémothérapie. Alors déjà le mot gemme, souvent les gens l'associent avec les pierres. C'est la même racine parce que ça parle du bourgeon en fait, hein. Ça peut être bourgeon de pierre ou bourgeon végétal. Donc le mot exact scientifique c'est phytembryothérapie, donc c'est un peu long. Donc c'est pour ça que ça a été vulgarisé avec le mot gémothérapie, mais ça peut des fois porter à confusion. Et c'est une famille de la phytothérapie qui est complètement différente des huiles essentielles. Parce que les huiles essentielles, c'est vraiment le complexe, en tout cas, puissant, rapide. Donc les deux peuvent s'associer, ils s'aiment bien, hein, ils font partie du règne végétal, donc on peut travailler à la fois avec des huiles essentielles et des macérats de bourgeons.
0: Bon, c'est ce que vous faites d'ailleurs au quotidien et vous travaillez également avec d'autres produits naturels.
2: Tout
0: à fait. Je pense au magnésium, par exemple, au calcium.
2: Oui, alors il y a tout ce qui est de l'univers des minéraux, mais si on reste dans l'univers de la phytothérapie, il y a également les teintures mères qui sont intéressantes aussi, qui sont encore différentes des huiles essentielles et différentes des macérats de bourgeons. Je vais vous en parler ce matin parce qu'elles ont une action aussi très complémentaire avec la gémothérapie. Et vous avez aussi tout le monde du minéral, comme vous l'avez dit là, l'oligothérapie. Et on a également les huiles végétales, ne pas les oublier. Ça n'a rien à voir, ça. On ne peut pas dire que ça ne fait pas partie du monde de la phytothérapie, puisqu'une huile végétale, elle vient de toute façon
0: des plantes.
2: Mais il y a cet univers aussi qui est intéressant et qui se marie bien aussi avec la gémothérapie.
0: Et qui va bien en ce moment avec les maux que l'on peut rencontrer, notamment les jambes lourdes, les problèmes de rétention, les brûlures, coups
2: tout
0: de soleil, peut-être même troubles du soleil, du sommeil. On va évoquer tout ça, ça va de pair en ce moment avec Isabelle Meyer. Venez lui poser toutes vos questions en direct. Parlez-nous de vous. Dans un instant, on aura une question de Raymonde de Guirangrange. Ça sera prêt juste après Bruno Mars.

0: Adjusma et Bruno Mars, ici Drôme Ardèche, 9h19.
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0: Et Isabelle Meyer, aujourd'hui avec qui nous parlons du bienfait des plantes, des bourgeons et puis également des minéraux au 04 75 40 10 10. Venez lui poser toutes vos questions en direct et notamment sur la gémothérapie qu'on appelle aussi la
2: phytembryothérapie.
0: Phytembryothérapie, voilà, c'est pour ça qu'on a simplifié et pas que sur ici Drôme Ardèche, hein, partout, en disant gémothérapie. Phytembryothérapie, la phytothérapie des bourgeons finalement, des embryons, hein, c'est ça, de tout ce qui vient de naître. Et c'est pour ça que c'est si fort que ça.
2: Complètement. On retrouve tout le totem de la plante dedans, en fait.
0: La force.
2: Donc, la force de la plante, de toutes les parties de la plante, et avec en plus le côté énergétique, vibratoire, pour ceux que ça intéresse.
0: 04 75 40 10 10, si ça vous intéresse, venez nous retrouver en direct pour poser vos questions et nous faire partager vos témoignages. Si vous prenez vous-même des bourgeons, dites-nous pourquoi. Bonjour Raymonde.
3: Oui, bonjour.
0: Bienvenue. Bonjour. Alors, vous avez une première question à nous poser qui concerne, je crois, le romarin, c'est ça ?
3: Oui. Alors, j'aimerais savoir si les bourgeons de romarin ne risquent pas de faire monter la tension.
0: Oui. Alors,
3: parce
0: Isabelle.
3: Oui. On en trouve dans beaucoup de complexes de gémothérapie.
2: Oui, bonjour Raymonde. Effectivement, on peut s'inquiéter avec le romarin. Après, ça va dépendre déjà de votre base de tension. Est-ce que vous faites de l'hypertension ou pas ?
3: Alors oui, mais elle est équilibrée avec deux médicaments.
2: Oui, ok. Donc le bourgeon de romarin, effectivement, est un tonique. Donc il peut amener une certaine excitation. En tout cas, c'est un stimulant. Donc on l'utilise vraiment pour booster le foie, pour ramener de l'énergie au niveau hépatique, de la lumière. C'est une plante de lumière, le romarin, donc il se baigne de soleil, donc il ramène cette énergie. C'est un très bon détoxifiant et stimulant. Donc c'est vrai que si l'on est fatigué, on a besoin d'un petit coup de boost, le romarin va vraiment être performant. Par contre, effectivement, si vous avez une régulation pour une hypertension, ben, il va falloir le prendre, mais sur des temps courts. Voilà, vous pouvez faire des cures, mais des cures de 20 jours, pas plus. Hein, oui, vous faites une cure de 20 jours, et puis si vous voyez que votre tension artérielle monte un tout petit peu avec la prise de médicaments, ben vous l'arrêtez. Mais normalement, il n'y a pas de problème avec le bourgeon de romarin. Mais comme j'ai envie de dire, en phytothérapie, après, ça dépend vraiment des individus. Il y a des individus qui répondent plus ou moins bien, et puis il y en a qui répondent très très bien à la phytothérapie. Donc il faut avoir un petit principe de précaution. Donc c'est à vous de voir, de sentir si vous voyez une évolution. Vous la mesurez régulièrement, votre tension, ou pas ?
3: Oui, je la mesure pas très régulièrement, mais je la mesure chez moi, oui. Elle reste équilibrée.
2: Voilà, donc si vous avez envie d'utiliser le bourgeon de romarin, utilisez-le et faites un petit check, peut-être pas tous les jours, mais tous les 3-4 jours de votre tension pour voir si ça bouge de ce côté-là ou pas.
0: Ouais, après avec la gémothérapie, donc les bourgeons, on est rarement dans des traitements dangereux, finalement,
2: non,
0: dans des accompagnements dangereux.
2: Non, mais il est vrai, lorsqu'il y a quand même une médication à côté et que là en plus on est sur un profil hypertensif, voilà, principe de précaution.
0: Oui, principe de précaution, c'est ça. Mais c'est pas comme avec les huiles essentielles qui peuvent être de véritables petites bombes. Hein.
2: Voilà,
0: il faut pas faire n'importe quoi.
2: Les huiles essentielles sont hépatotoxiques en plus, donc on peut se faire vraiment pas du bien au niveau hépatique. Et on peut avoir des brûlures aussi, donc il faut être très vigilant. Alors que la gémothérapie, même à la limite, prenez que 5 gouttes par prise. Au moins, comme ça, vous êtes sécure, mais vous avez quand même l'effet du romarin qui va faire son travail de fond.
0: D'accord, donc son travail à lui, c'est de détoxifier le foie, finalement.
2: Voilà, hein, soutenir la détoxification et ramener de l'énergie au niveau hépatique.
0: Et alors, votre deuxième question, Raymonde ?
3: Alors, justement, au niveau pour le diabète de type 2,
2: oui.
3: Alors j'ai un traitement pour le diabète de type 2, mais une hémoglobine glycée qui est des fois un peu élevée. Et j'aimerais savoir si les bourgeons peuvent aider à maintenir une glycémie normale.
2: Oui. Alors vous avez un grand bourgeon qui est prévu pour ça, qui s'appelle le noyer. Donc vous pouvez aussi faire exactement comme avec le romarin, le prendre en fond, en soutien. Donc là, le noyer, il n'y a pas de souci de contre-indication. Il va travailler non seulement sur la régulation glycémique, mais aussi sur la force de votre flore intestinale. Donc c'est un très bon régulateur de fond. Et là, c'est pareil, vous prenez 5 gouttes 3 fois par jour. mais vous le prenez sur le long cours.
0: En revanche, c'est un bourgeon, si je ne m'abuse, qui n'aime pas les autres.
2: Voilà,
0: c'est pas ça ?
2: Il ne faut pas trop l'associer avec d'autres bourgeons. Il est pas, si on regarde dans la nature, le noyer est un arbre qui pousse tout seul. Hein. Il n'y a rien qui pousse autour. Donc, privilégiez la prise du noyer en unitaire.
0: D'accord, et je pensais au romarin, si Raymond prend romarin.
2: Voilà, mais dans ce cas-là, vous alternez. Et surtout, le romarin, ne le prenez pas le soir, hein, prenez-le plutôt le matin ou le midi. Et dans ce cas-là, ben, vous prenez le noyer le soir et le matin.
0: D'accord, à raison de combien de gouttes, vous disiez,
2: cinq
0: le noyer
2: gouttes.
0: Cinq gouttes pour commencer.
2: Vous commencez à 5 gouttes, puis vous voyez au niveau de vos analyses si ça suffit. Sinon, vous pouvez monter à 10 gouttes sans problème avec le macérat de noyer, ouais.
0: Eh bien écoutez, prenez soin de vous Raymond et à bientôt ici de Romardèche. Ça se passe comme ça le matin, on répond à vos questions avec nos experts, nos spécialistes qui se succèdent. Aujourd'hui, c'est Isabelle Meyer, naturopathe, gémothérapeute qui est à votre écoute au 04 75 40 10 10. On parle du bienfait des plantes, hein, que nous offrent les plantes, mais également les minéraux, les bourgeons dans la nature. Venez nous retrouver avant 10h avec vos questions.
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0: Paradoxal System avec Laurent Voulzy, ici de Romardèche. On parle aujourd'hui du bienfait des plantes et notamment des bourgeons avec Isabelle Meyer, naturopathe et gémothérapeute. Vos questions, vos témoignages avant 10h au 04 75 40 10 10. On va retrouver dans un instant Henri d'Aubenas. Ça sera juste après ces quelques infos express de 9h30 avec vous, Patrice Caillet.
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2: Ce jeudi 28 mai à 18h à Saint-André-de-Cruzières dans le sud Ardèche, ce sont les rencontres naturalistes mensuelles pour partager vos observations, vos photos, vos échantillons à identifier. Au programme également les échos d'une étude sur les abeilles sauvages et la découverte de plantes remarquables comme la grande férule. Samedi 30 mai, cap sur les Ollières sur Eyrieux pour la journée pour un Eyrieux vivant. Dès 10h, participez à des promenades naturalistes, des animations pour les enfants ou des ateliers sur le fonctionnement de la rivière. Table ronde l'après-midi sur le plan de gestion sédimentaire de la rivière et spectacle gratuit à 17h30, le sonneur à ventre jaune. Enfin, la bibliothèque de Saint-Paul-les-Romans fête ses 30 ans. Elle vous ouvre ses portes demain mercredi, mais aussi samedi 30 mai de 10h à 18h avec des ventes de livres, des concours de poésie et des ateliers. Notez aussi qu'une grande fête littéraire et familiale se tiendra samedi 6 juin à la salle des fêtes de Saint-Paul-les-Romans avec la présence de 10 auteurs en dédicace.
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0: Bienvenue chez vous l'invité, c'est comme ça que vous retrouvez toutes nos émissions sur ici.fr en Romardèche. Aujourd'hui, nous parlons du bienfait des plantes et aussi de cette phytothérapie cellulaire, la gémothérapie, les bourgeons qui renferment les principes les plus actifs de l'arbre ou de la plante, avec Isabelle Meyer, notre spécialiste. Vos questions, vos témoignages au 04 75 40 10 10. Bonjour Henri.
4: Bonjour.
0: Bienvenue, vous êtes à Aubenas, on vous écoute.
4: J'avais une question au sujet des bourgeons pour le diabète type 1.
0: Oui, donc vous êtes sous traitement actuellement, Henri ?
4: Sous insuline.
0: Sous insuline, d'accord. Alors, est-ce que les bourgeons pourraient aider Henri, puisqu'on a entendu précédemment Raymond qui nous parlait de diabète de type 2. Là, il y avait notamment le romarin et le noyer, hein, surtout, qui pouvaient être associés.
5: Tout à fait. Bonjour Henri. Vous êtes sous insuline, donc c'est vrai que là la régulation est déjà faite de par ce fait, en fait, que vous prenez de l'insuline, donc vous contrôlez tous les jours. Ceci dit, ça n'empêche pas que vous preniez du noyer en macérat de bourgeon, parce que comme je disais tout à l'heure, ce noyer va être régulateur sur votre flore intestinale, donc il va permettre de la renforcer, donc vous allez avoir une meilleure dégradation des glucides, en fait, hein. Ça va pas perturber plus que ça l'effet de votre insuline, mais ça va renforcer votre flore et votre capacité à gérer les glucides au niveau de la flore.
0: Donc là, on parle du noyer pour les diabétiques depuis tout à l'heure. Est-ce que le noyer a d'autres vertus pour d'autres auditeurs, par exemple ?
5: Bah oui, la flore intestinale.
0: Donc pour quelle pathologie
5: ou quel pour tout, c'est un régulateur en cas de constipation, en cas de diarrhée. C'est vraiment quelque chose qui va renforcer votre propre flore sans y adjoindre d'autres bactéries externes. Donc c'est un soutien, c'est un renfort, ça peut être pris en préventif si on prend des médicaments ou si on sait qu'on est sensible, ou en curatif lorsqu'effectivement on a des troubles du transit.
0: D'accord, voilà. Et à raison de combien de gouttes là, pour Henri par exemple ?
5: Pour Henri, ça peut être 5 gouttes aussi, 3 fois par jour, en dehors des repas.
0: Ouais.
5: Hein, il fait ça 6 jours sur 7 et vous faites ça pendant 2 mois. Et vous renouvelez l'expérience à chaque changement de saison, en fait.
0: Et vous voyez si ça fonctionne bien pour vous, s'il faut augmenter un peu les doses, etc.
5: Voilà, ça va renforcer la flore, donc ça ne peut avoir qu'un bon principe par rapport à cette problématique du diabète 1 qui affaiblit quand même tout le système. Voilà, mais ça remplacera pas l'insuline, hein. Ça, attention, hein, on n'est pas là-dedans, hein.
0: De toute façon, on n'est pas là pour dire de remplacer les médicaments par ce qu'on vous propose aujourd'hui. C'est juste un accompagnement, c'est, hein. C'est quelque chose qui va nous soutenir.
5: C'est ça, ça va soutenir et puis ça va soutenir votre pancréas aussi d'une autre façon au niveau cellulaire.
0: Et alors, Henri, est-ce qu'avec la chaleur, vous rencontrez des difficultés ou ça va, vous le vivez bien?
4: Oui, ça va très bien, mais enfin bon, ça a commencé bon dehors quand même.
0: Ah oui, ça c'est sûr. Alors Isabelle, vous avez une petite routine du matin qui peut nous aider justement
5: pour,
0: à affronter...
5: Pour la circulation sanguine. Oui, alors en préventif, ce qui serait intéressant, c'est de commencer dès à présent le noyer. Le châtaignier et le marronnier. Donc le marronnier, lui, il va renforcer la gaine des vaisseaux. Donc c'est un bon soutien pour renforcer la gaine des vaisseaux. Et vous pouvez y adjoindre le châtaignier, qui lui va travailler plus sur la lymphe. Donc il va éviter effectivement que les chevilles ou les genoux enflent en fin de journée. Et vous pouvez mélanger tout ça, par exemple, dans une teinture mère de vigne rouge. Hein, vous allez en pharmacie ou en magasin bio ou sur Internet. Et vous essayez de trouver une teinture mère de vigne rouge dans laquelle vous allez mettre les gouttes de gémothérapie. Mmh. Donc vous mettez à peu près une vingtaine de gouttes. Si vous avez 250 ml de teinture mère, dedans vous mettez une vingtaine de gouttes de marronnier, de châtaignier. Et tous les matins, vous allez prendre donc une dizaine de gouttes, 10 à 15 gouttes.
0: Uniquement le matin, là, hein, c'est pas
5: trois
0: fois par
5: jour. Alors, vous pouvez le faire aussi le soir, si vous voulez soutenir. Si vraiment, vous voyez que le soir, vous avez les chevilles enflées et que vous avez mal aux jambes, vous pouvez reprendre à nouveau. Mais c'est un très bon mélange que vous pouvez prendre tous les jours, là, à partir de maintenant.
0: D'accord. Et même si les températures redescendent, c'est pas un souci. On n'est pas obligé d'arrêter.
5: Non, arrêtez pas, parce qu'au contraire, c'est un renfort du système veineux. Donc, il est intéressant de le faire là, de maintenant, jusqu'au mois de septembre.
0: D'accord.
5: Surtout si on a des fragilités. Pensez aussi aux bons oméga 3 pour protéger les tissus, hein, de vos vaisseaux et protéger la peau aussi. Donc, au niveau des oméga 3, vous en avez plein. Vous avez soit les huiles de poisson, soit les huiles végétales, le chanvre, le lin, une très jolie huile aussi qui s'appelle l'argousier, l'huile d'argousier qui protège aussi au niveau cellulaire. Donc pensez à ces huiles-là. Donc ça, c'est en interne.
0: Oui, donc on les met sur notre repas ou on les prend comme
5: voilà, ça. Voilà, soit vous les mettez dans votre sauce de salade ou vous les prenez en gélules, en complémentation.
0: D'accord, bon, on va vous donner d'autres conseils hein, au fil de cette émission, bien évidemment. Prenez soin de vous, Henri, et à bientôt, ici de Romardèche, 04 75 40 10 10. Vous avez, vous aussi, une question pour Isabelle Meyer, naturopathe, gémothérapeute. Venez nous retrouver en direct avant 10h pour nous parler de vous. Et juste après, Toto, Hold the Line.

0: Ne raccrochez surtout pas all the line. Toto, ici Drôme Ardèche. Bienvenue ici, 10h-20.
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0: Vous souhaitez découvrir la gémothérapie, la phytothérapie d'une manière générale, savoir si un bourgeon, hein, pour ce qui concerne la gémothérapie, peut vous aider à aller mieux. Vous les utilisez déjà? Venez poser question à Isabelle Meillard, notre spécialiste ce matin, au 04 75 40 10 10. Alors, on a parlé avec les fortes chaleurs de cette routine du matin pour justement affronter la chaleur. Vous avez également une routine du soir qui pourrait nous aider. Alors, de quoi s'agit-il et quel est son but, en fait ?
2: Alors, le but de la routine du soir, c'est rafraîchir les jambes. Hein. En fin de journée, on a les jambes en poteau, on a les jambes lourdes. Donc, c'est pour accompagner ce que vous aurez fait le matin. Donc, le soir, vous allez faire, donc, vous allez acheter de l'huile végétale calophylle. La calophylle inophylle. OK ? Que vous allez mettre, donc, dans un récipient à pompe. C'est même mieux. Et vous allez y adjoindre dedans quelques gouttes de menthe. Voilà. Et ça, vous allez vous masser tous les soirs avec ça. Alors, mettez pas trop de menthe dedans non plus, hein, parce que c'est costaud. Vous mettez l'équivalent de 2 gouttes de menthe. Et après, vous jaugez à peu près la sensibilité que vous allez avoir. Et tous les soirs, vous allez vous masser avec ça. Donc, du pied jusqu'au-dessus du genou. Hein. Faut monter un peu plus haut dans le creux poplité. Creux poplité, c'est le creux que vous avez derrière le genou. Voilà, donc ça, c'est la routine du soir pour retrouver fraîcheur et circulation au niveau des jambes. Et vous pouvez aussi, pour protéger votre bronzage et permettre à votre peau de se régénérer, vous mettre de l'huile de carotte ou de tomate.
0: La carotte est connue parce qu'on dit que ça fait l'effet rose et voilà, ça donne bonne mine, mais c'est vraiment le cas.
2: Mais en cutané, en huile végétale, c'est très intéressant parce que ça soutient la régénération cellulaire et c'est un puissant antioxydant.
0: D'accord.
2: Donc vous preniez la carotte ou la tomate, huile de tomate. Et il existe aussi une huile végétale que vous pouvez trouver, qui est celle du cynorhodon aussi, qui est très très bien pour tout ce qui est régénération au niveau cutané.
0: Ouais.
2: Et pensez toujours à vos huiles en interne.
0: Alors quelles huiles par exemple ?
2: Bah, comme je vous ai dit tout à l'heure.
0: Les oméga 3.
2: Les oméga 3 et aussi l'argousier, qui est en plus a un pouvoir de réhydratation très très fort, cette huile-là, c'est un oméga 7. Et les oméga 7 ont un pouvoir de régénération cellulaire et aussi de réhydratation cellulaire.
0: Donc ça, on peut en prendre en ce moment et pendant tout l'été,
2: l'argousier. Ah oui, là, tout l'été, il n'y a aucun souci.
0: Et ça se trouve où, ça, l'argousier ?
2: L'argousier, vous le trouvez en magasin bio ou en parapharmacie. Alors, soyez vigilants, prenez vraiment de l'argousier pur. Pas mélangé avec huile de tournesol, parce qu'on peut trouver des fois des contrefaçons. En tout cas, ce sera moins cher au niveau du prix, mais vous n'aurez pas la même qualité. Donc, c'est sûr qu'un argousier pur, ça a un petit coût, mais c'est vraiment un petit bijou au niveau des huiles végétales.
0: Ah, d'accord, très bien. Un petit plus santé, finalement,
2: voilà,
0: au quotidien.
2: Tout à fait.
0: Anne est avec nous depuis Ardoix. Bonjour, Anne.
3: Oui, bonjour.
2: Bonjour.
0: Bienvenue, on vous écoute avec Isabelle Meillère.
3: Merci beaucoup. Voilà, c'était par rapport, je voulais savoir, au niveau des allergies, notamment pour l'ambroisie.
2: Oui.
3: J'ai une grosse allergie au niveau rhinopharyngé. Voilà, donc je voulais savoir un petit peu qu'est-ce que vous pouviez me conseiller.
0: Oui, alors l'ambroisie, c'est important d'en parler, parce qu'en plus, dans notre région, on est quand même bien touché par l'allergie.
2: Par l'allergie de l'ambroisie, oui, et puis vous faites bien d'en parler maintenant, parce qu'elle va arriver vers le mois de août. En général,
0: normalement c'est au mois d'août, mais bon, ouais, vu qu'il fait 34 degrés au mois de mai maintenant,
2: vu que tout est en avance c'est sûr qu'il faut se méfier. Donc, vous avez intérêt à commencer maintenant. Donc, les grands bourgeons des allergies, vous le connaissez, hein. Vous avez le cassis, hein, qui est un cortisone-like. Ça veut dire quoi ? Ça veut dire qu'il va booster vos propres défenses et vous allez avoir moins de sensibilité. Ça ne veut pas dire que vous allez plus en avoir, mais en tout cas, les sensibilités vont se réduire et vous aurez une meilleure résistance. Quand vous avez vos allergies, c'est essentiellement au niveau du larynx, tout ça que vous l'avez au niveau de la gorge, c'est quoi ?
3: Les yeux et principalement le nez, ouais.
2: Ouais, les yeux, le nez, ouais. Voilà, donc le cassis, il faut aussi penser au foie parce que c'est le foie aussi qui dégrade les agents allergènes. Donc vous pouvez y associer le romarin dont on a parlé ce matin. Donc cassis, romarin, au même dosage, vous prenez 10 gouttes de chaque, 3 fois par jour, en dehors des repas, 6 jours sur 7, d'accord ? Et vous attaquez maintenant. Et vous vous pouvez y joindre aussi le noyer dont j'ai parlé ce matin. Pourquoi ? Parce que lui, il va renforcer votre flore.
0: D'accord. Oui, hein, oui, c'est un tout.
2: Voilà, donc c'est un tout. Donc si vous renforcez votre flore, vous allez avoir aussi de meilleures défenses immunitaires par rapport à cet allergène. Donc l'idée, ce serait, par exemple, le matin et le midi, vous prenez cassis romarin et le soir, vous prenez cassis noyer.
0: Ah, on peut l'associer quand même le noyer avec le cassis.
2: Ah,
0: là,
2: complètement.
0: Il craint
2: pas. Non, parce que le cassis, à la limite, va potentialiser l'effet du noyer. Ah. C'est le seul qu'on peut associer avec le noyer.
0: Ok, d'accord.
2: Qui est intéressant.
0: D'accord, d'accord. Donc
2: voilà.
0: On fait ça et on fait ça jusqu'à la
2: et
0: fin de l'été.
2: Et vous faites ça, voilà, jusqu'à la fin de l'été, de façon. Alors là, ça va être la première fois que vous prenez de la gémothérapie ou vous avez déjà testé?
3: Non, j'en ai déjà pris, mais c'était essentiellement du bourgeon de cassis que je prenais,
2: voilà.
3: Et c'était pas suffisant.
2: C'était pas suffisant, voilà. Il faut travailler sur le foie et il faut travailler sur le système immunitaire aussi.
0: Donc on rajoute le romarin et le noyer.
2: Voilà,
0: pour
2: le
0: ça,
2: romarin
0: hein,
2: et le noyer. Et il faut pas lâcher. Des fois, il faut un tout petit peu de temps quand même avant que les défenses augmentent et qu'il y ait plus de résistance entre guillemets à l'allergène.
0: Mmh. Bon, voilà les conseils qu'on peut vous donner ce matin. Anne, prenez soin de vous. À bientôt ici de Romardèche. Allez, 04 75 40 10 10. André sera avec nous dans un instant. Vous avez des questions à poser à Isabelle Meyer, naturopathe et gémothérapeute. Vous êtes les bienvenus avant 10h.
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0: Jambes lourdes, problèmes de rétention, brûlures, coups de soleil, troubles du sommeil, troubles circulatoires avec la chaleur, hein, pourquoi pas. On en parle depuis ce matin avec Isabelle Meyer, naturopathe et gémothérapeute. Vos toutes dernières questions, c'est déjà la fin de cette émission. Et oui, au 04 75 40 10 10. Bonjour André.
2: Oui, bonjour.
0: Bienvenue. Alors, vous nous appelez pour des problèmes de transit, André.
2: Oui, tout à fait. Enfin, je suis diabétique depuis l'âge de 5 ans, type 2, sous insuline. Et bon, le diabète va bien, je gère tout seul depuis plus de 70 ans. Ouais. Et donc, oui, j'ai des problèmes de transit parce que, bon, tantôt ça va bien. Et puis tantôt, comme ce matin, là, c'était presque de l'eau. Et puis après, alors, je prends pour la diarrhée, là, une cellule. Bon, alors, j'en prends trois fois par jour. Et puis ça passe. Ouais, et puis, ça dure deux ou trois jours, puis ça revient. Bon, alors, est-ce que
0: la gémothérapie, par exemple, pourrait vous aider dans ce sens-là. Est-ce que ça vient en complément là des gélules aussi, j'imagine, Isabelle?
3: Oui, ça peut, mais après, moi, j'ai envie de vous dire quand même d'aller voir un médecin pour voir un tout petit peu quelle est la problématique, parce que si c'est assez régulier comme ça, c'est qu'il y a peut-être un petit souci d'inflammation au niveau du côlon ou des intestins. Donc voilà, c'est un petit conseil que je vous donnerai. Et le bourgeon que vous pouvez prendre en attendant, qui peut vous aider, c'est l'Airel. Hein, donc le bourgeon d'Airel. Lui, il a la particularité de régulariser le transit. Il va soit ralentir, solliciter l'assimilation des sels minéraux et de l'eau, donc ça va permettre de limiter les épisodes de diarrhée. Où il va accélérer aussi un tout petit peu un transit ralenti. Voilà, c'est un régulateur. L'Airel, il n'y a pas de risque à le prendre, donc vous pouvez essayer l'Airel, faire une cure de 20 jours, là, voir si ça fait une amélioration.
0: Toujours 10 gouttes par jour, 3 fois par jour.
3: Ouais, là, vous partez sur 10 gouttes 3 fois par jour, ouais, avant chaque repas, par exemple. Et puis, vous faites une pause le dimanche. Hein, et vous faites ça pendant 20 jours. Voilà, ça vous laisse le temps de voir un tout petit peu s'il y a une amélioration. Et après, une fois qu'il y a l'amélioration, vous pouvez aussi prendre le noyer, hein, qui lui va refaire son travail de fond sur la flore.
0: D'accord, très voilà. Bien. Et 10 gouttes lui aussi
3: Oui, vous partez, comme vous êtes quand même sous traitement insulino, partez sur 5 gouttes 3 fois par jour.
0: Et on peut l'associer, lui, pour le coup, avec l'Airel?
3: Ça peut être associé avec l'Airel, mais là, on va le faire en deux temps. Vous prenez déjà, dans un premier temps, l'Airel pour arrêter cet épisode de sel liquide. Et après, vous continuerez avec le noyer. Mais bon, faut peut-être quand même aller checker un tout petit peu chez le médecin, voir s'il n'y a pas des besoins complémentaires.
0: Mmh. Voilà André, et l'Airel d'ailleurs, c'est à plein de propriétés là aussi en dehors du transit.
3: Oui, alors l'Airel a cette action sur le transit, mais c'est aussi un bourgeon très intéressant pour la femme. Parce que ce bourgeon, il permet, c'est un régulateur, et il permet aussi l'assimilation au niveau digestif du calcium.
0: Voilà. Dont manquent les femmes.
3: Hein, dont manquent les femmes à la préménopause et à la ménopause. Hein. Voilà, donc il permet de solliciter l'assimilation au niveau digestif du calcium.
0: André, passez une belle journée. À bientôt ici, Drôme Ardèche. Au revoir. En conclusion, Isabelle, la conclusion, c'est la vôtre.
3: Oui.
0: Donc, par rapport aux chaleurs, aux jambes lourdes, toujours le noyer, hein, on est d'accord, qui va nous aider.
3: Non, vous êtes emmêlé les pinceaux.
0: Je me suis emmêlé les pinceaux,
3: ouais,
0: moi.
3: Ouais, vous êtes emmêlé les bourgeons, là. Vous êtes emmêlé les branches.
0: Ah, bah, mince, alors. Je me suis pris les pieds dans les branches. Alors,

0: pour la rétention d'eau, les jambes lourdes.
1: Châtaignier marronnier.
0: Ah, châtaignier marronnier,
1: voilà,
0: oui.
1: Vous n'aurez pas votre diplôme en fin de... Voilà, non, c'est mort.
0: Non.
1: Et vigne rouge.
0: Ah oui, là, c'est la petite préparation qu'on fait, qu'on a évoquée tout à l'heure.
1: Vigne
0: d'accord.
1: rouge, marronnier, châtaignier. En plus, on est dans le pays de la châtaigne, hein, donc allez-y, et du marronnier, il y en a partout, de la vigne aussi. Donc, châtaignier, marronnier, vigne rouge. Et pensez, comme je vous ai dit, aux huiles végétales en interne et le calophylle en application le soir avec quelques gouttes de menthe.
0: Ok, bon, alors si comme moi vous êtes emmêlé les pieds dans les branches d'arbres, dans les racines aussi et les bourgeons, eh bien rendez-vous sur ici.fr, bienvenue chez vous l'invité, où vous pouvez et vous pourrez réécouter tranquillement cette émission et tout noter. Il y a même une fiche qui vous résume les principaux conseils que vous a donné Isabelle Meyer ce matin. Eh bien écoutez, merci beaucoup Isabelle, ce fut un plaisir de passer un bel
1: également.
0: Été. À bientôt.
1: Oui, pareillement, vous allez tester, hein, vous me direz hein, si c'est efficace. Ouais,
0: je note tout et on en reparle.
1: Okay.
0: À bientôt, au revoir.
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0: Enfin non, au départ c'est quand même une chanson, une magnifique chanson d'Elton John, ici à Drôme Ardèche. Demain, on se retrouve pour parler entre 9h et 10h de l'alimentation et des récompenses pour nos animaux de compagnie avec notre spécialiste Maud Clavel qui sera à votre écoute de 9h à 10h. Et puis juste après les actus, c'est Franck Doma qui sera des nôtres comme chaque jour. Franck Doma aujourd'hui en compagnie du chef Michel Sève a créé dans le centre-ville, visite du restaurant juste après les actus de 10h.
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0: Ici premier sur l'actu locale en Drôme Ardèche. Une belle journée, 10h. Emmanuel Champal.
2: Une explosion et un départ de feu dans un immeuble de Valence la nuit dernière. Ça s'est passé vers 4h du matin au premier étage d'un bâtiment qui en compte 7. Au total, 18 personnes ont été évacuées. Deux appartements nécessitent un relogement. Une quarantaine de pompiers sont intervenus. Pour l'instant, l'origine de l'explosion reste inconnue. La police judiciaire doit intervenir ce matin afin d'effectuer des prélèvements. 7 décès, dont au moins 5 noyades liées à l'épisode de forte chaleur qui traverse la France. Maud Bréjon, la porte-parole du gouvernement, a fait le point ce matin. L'épisode se poursuit. 8 départements de l'Ouest sont en vigilance orange canicule. Une première pour un mois de mai. Hier, avec 33,2 degrés, la station météo de l'ANAS dans le sud Ardèche a battu son précédent record qui datait de mai 2022. Une panne de caténaire dans le Rhône hier après-midi et des centaines de passagers de deux TGV Paris-Nice qui se sont retrouvés bloqués sans clim. On les a fait descendre sur les voies pour tenter d'avoir un petit peu d'air. Les deux TGV sont arrivés pour l'un avec 8 heures de retard à Nice, l'autre avec 5 heures. Cette panne a provoqué de gros retards aussi pour tout le trafic en direction du sud. Il a fallu de la patience aux voyageurs, passés notamment par Valence TGV. La rêve partie de Salles-sous-Bois dans le sud de Rome est terminée. Les derniers participants sont partis hier soir. Les sénateurs, eux, veulent que les organisateurs et les participants de ces rassemblements illégaux encourent des peines de prison. Ils vont voter aujourd'hui le projet de loi Riposte, un texte destiné à mieux lutter contre les rêves, mais aussi contre les rodéos sauvages ou la consommation de protoxyde d'azote. Marie-Pierre Mouton, la sénatrice LR de la Drôme, votera ce texte. Elle était invitée d'ici Drôme Ardèche ce matin. Interview à retrouver sur ici.fr. Et puis, en foot, Saint-Étienne et Nice s'affrontent ce soir à Geoffroy Guichard en barrage aller pour l'accession à la Ligue 1. Le match retour aura lieu vendredi. Nelly, les températures, on dépassera les 32-33 degrés cet après-midi, non, c'est ça?
0: Oui, on annonce 33 à 36 degrés en pleine, et ça encore, c'est à l'abri vraiment du soleil. Hein. Je vous parle pas des températures qu'il va faire en plein cagnard, comme on dit. 28 degrés à 1000 mètres d'altitude, avec quelques cumulus qui bourgeonneront, notamment sur le Vercors et les hauteurs ardéchoises, un peu comme hier, et qui pourraient donner quelques gouttes, mais alors vraiment même pas de quoi remplir un vase. La nuit prochaine, le temps restera calme, les minimales de la nuit seront toujours assez douces, hein, donc pas toujours évident peut-être de dormir pour vous. Et demain, on remet ça recommence avec soleil, chaleur et peut-être un espoir grâce au léger vent du nord annoncé par Météo France.
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0: Ah oui, là, avec tout ça, peut-être que votre tête tourne, votre tête frappe. Non, Emmanuel Champal, ça va? Avec la chaleur, vous supportez bien?
2: Bien, impeccable.
0: Bien, bon, bah nickel, tant mieux. Ce n'est pas le cas de Félix Gray, vous voyez, dans les années 80, en 1988, qui avait quand même la tête qui tournait, la tête qui frappait avec sa gitane. Félix Gray, ici de Romardèche, pour vous souhaiter une très belle journée. Petit tour en Espagne et au Sainte-Marie de la Mer, où les gitans se retrouveront dans quelques jours pour célébrer la Vierge Noire.

0: Alors, on ne sait plus où on en est, comme nous étions à vos côtés hier. Voilà, on a passé rapidement sur la Pentecôte. C'est en ce moment là que se réunissent justement les Gitans pour la fête des Gitans au Sainte-Marie-de-la-Mer. C'est toujours à l'occasion du week-end de la Pentecôte. Donc, cette fête se termine aujourd'hui. Voilà le grand pèlerinage des Gitans d'Europe au Sainte-Marie-de-la-Mer.
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0: Bon retour chez nous ici en Drôme Ardèche, à Crest précisément aujourd'hui avec Franck Doma. Franck qui nous invite au Crestorant, très joli jeu de mots, bonjour Franck.
2: Oui, bonjour Nelly, bonjour à toutes et à tous. Bonjour Michel, bonjour chef.
3: Bonjour.
2: Merci Michel Sève de nous accueillir ici au Crestorant. Je le disais pendant le disque, c'est probablement le seul mot où le S de T est prononcé.
3: Le S de Crestorant, c'est le... Oui, parce que je me suis dit restaurant, Crestorant, Crestorant. Ça marche. Et bon. Je mets le T majuscule au milieu pour la tour de Crest, bien sûr.
2: Qui est juste au-dessus de nous,
3: qui
2: là.
3: Est juste au-dessus.
2: On est dans l'axe de la tour de Crest.
3: Absolument. Elle nous fait de l'ombre le matin.
2: Bon, Michel, nous sommes rue de l'Hôtel de Ville. On est vraiment dans le centre de Crest.
3: Dans le centre de Crest. Et moi, je suis implanté ici depuis 7 ans.
2: Depuis 7 ans. On va parler du chef dans quelques instants, mais on va faire une carte postale. On est dans des tons très chauds. On a une petite... Alors, l'ouverture sur la rue est petite. Ça fait quoi, 7 mètres, à peine ?
3: À peine, oui.
2: À peine 7 mètres. Ouais, par contre, c'est très profond. Le restaurant, il est très, très profond.
3: Ah oui,
2: on est sur plusieurs maisons, là, non ?
3: Ah oui, oui, j'ai une grande salle à l'intérieur.
2: Ouais.
3: C'est une salle voûtée. C'est une ancienne cave qui est magnifique. Et qui est très très fraîche l'été.
2: Mais là on est bien.
3: Naturellement.
2: Là il n'y a pas de climatisation.
3: Absolument pas.
2: Et on est parfaitement au frais.
3: Au frais. L'été, par contre l'hiver, c'est un peu difficile aussi à chauffer.
2: Bon, et là en ce moment avec la période caniculaire que nous vivons, c'est plutôt agréable. Comment est-ce qu'on en vient, Michel Sève, à s'installer ? Comment le chef Michel Sève s'installe-t-il à Crest ?
3: C'est une très très longue histoire.
2: Parce que vous avez pas mal bourlingué, vous avez pas mal tourné sur notre petite planète.
3: Absolument, j'ai passé 35 ans à l'étranger.
2: Ouais.
3: Une dizaine d'années aux États-Unis, du côté de San Francisco, et ensuite 20 ans en Asie, entre la Birmanie, la Chine, l'Indonésie, Macao, le Vietnam. J'ai travaillé sur deux paquebots et j'ai fini aussi par 3 ans à Santiago, au Chili.
2: D'accord.
3: Avant de rentrer en France il y a 8 ans.
2: D'accord.
3: Et de m'installer, comme je vous ai dit, ça fait 7 ans ici à Crest.
2: Bon, vous avez beaucoup cuisiné, vous avez découvert des cuisines différentes des quatre coins de notre planète. C'est probablement ce que l'on retrouve ici dans l'assiette du Crestorant.
3: Absolument, on retrouve des saveurs un peu asiatiques, bien sûr, puisque j'ai passé quand même 20 ans là-bas.
2: Ouais.
3: Mais aussi du Mexique, parce que en Californie, il y a beaucoup de Mexicains.
2: Beaucoup de Mexicains,
3: et la cuisine mexicaine est très présente, et c'est une cuisine qui est excellente d'ailleurs. Donc j'utilise un petit peu des produits qui viennent un peu de partout et des techniques de cuisine aussi qui viennent un peu de partout et je mélange un peu le tout quoi.
2: Ouais. Quand je suis rentré dans le Crestorant, Michel, j'ai senti les épices. Elles ont une part belle dans cette cuisine, j'imagine.
3: Énorme, oui. Oui, les épices et puis les herbes aussi, parce que on est dans une région où il y a énormément d'herbes, il y a plein de choses à ramasser dans la nature.
2: Ouais.
3: Du thym, de l'ail des ours, de l'origan, du fenouil et toutes ces choses que je vais ramasser quand j'ai le temps, quand je prends le temps de le faire.
2: Imagine.
3: Des champignons bien sûr en automne.
2: Ouais.
3: Donc c'est quelque chose qui me tient à cœur.
2: D'accord. Aujourd'hui, c'est jour de marché à Crest. Il y a énormément de monde, je crois qu'on peut le dire. Le Crest est bondé là ce matin.
3: Oui.
2: C'est important pour vous le sourcing. Vous avez dit que vous alliez, Michel, chercher dans la nature ce que la nature a de meilleur pour la cuisine. Mais le sourcing, les produits, c'est important. Même si c'est pas toujours facile quand on veut faire une cuisine du monde.
3: Bien sûr. J'ai des fournisseurs. Je vais vous dire, je prends beaucoup de produits à Métro.
2: Ouais.
3: Et j'ai la chance d'avoir quelqu'un qui s'occupe des fruits et légumes là-bas.
2: Ouais.
3: Et qui me permet de commander des produits un petit peu qui viennent de loin.
2: D'accord.
3: Pour utiliser dans la cuisine, quoi.
2: On va parler de cuisine, on va parler évidemment de ce que l'on mange au restaurant, de ce que l'on mange dans ce restaurant, avec cette grande salle voûtée dans laquelle nous sommes, avec ce côté un peu soleil, vraiment, c'est lumineux ici, hein. Alors, oui. On peut pas dire qu'on manque de lumière, et puis avec cette décoration un peu particulière que vous avez ramenée de toutes vos pérégrinations, avec de très très belles photos qui sont ici au mur. Je vois l'Asie, je vois les États-Unis, je vois plein de choses autour, en voyage au restaurant.
3: Exactement, oui, c'est un petit peu le but du jeu.
2: Voilà Nelly, on revient, on va en cuisine.
0: Oui, très bien, je vous laisse rejoindre les cuisines du Crestaurant, donc à Cré, avec ce chef Michel Seff qui a parcouru le monde entier avant de s'installer chez vous. On nous retrouve juste après Charles Doré, ici de Robardèche.

0: L'univers personnel et attachant de ce jeune homme de 19 ans, Charles Doré de la Star Academy. Allez, on retrouve Franck Doma depuis le Crestorant dans une petite minute.
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2: Voilà, j'avais vraiment envie que les gens goûtent à une cuisine qui soit accessible en termes de tarifs, avec des produits qui sont, on va dire, à 80% locaux et surtout de saison. Alors là, voilà.
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0: Allez, au menu aujourd'hui, cueillette de sanguin du Vercors à l'ail des ours, raviolis chinois de porc au gingembre, soja et vinaigre. Bon, je vais pas vous détailler tout le menu, vous êtes sur place pour le faire. Sur place, c'est au Crestorant où vous vous trouvez aujourd'hui avec le chef Michel Sève, Franck Doma.
6: Oui, Michel qui nous a accueillis ce matin. On est là dans la salle. Alors, il faut savoir que le restaurant est fermé le lundi. Donc, on a ouvert le restaurant mardi. C'est normal qu'on soit là mardi matin, effectivement. On vous donnera toutes les informations pour que vous puissiez venir découvrir la cuisine du chef Michel Sève. Michel, pendant le disque, on parlait un petit peu 20 couverts, 20-25 couverts ici.
7: En général, l'été, oui, c'est ce que je fais.
6: Et vous êtes tout seul, chef, pour tout ça.
7: Je suis tout seul.
6: C'est incroyable.
7: C'est une question d'organisation. Oui. Il faut être bien organisé et puis regarder un peu à quelle heure les clients viennent. Donc, je prends les réservations, évidemment. C'est plus simple. Ce qui me permet de d'étalonner un petit peu les gens et de proposer ma cuisine sans problème.
6: Bon, justement, parlons de cuisine. Allez, qu'est-ce qu'on mange au restaurant Michel Sève? Qu'est-ce qu'on y mange? Quelles sont, alors, les inspirations, on l'a vu, ce sont des inspirations puisées au cours de vos multiples voyages, que vous avez ramené avec vous dans vos bagages. Oui. Et puis, adaptées évidemment au goût de nos pays.
7: Bien sûr.
6: Mais qu'est-ce qu'on mange en ce moment?
7: En ce moment, j'ai des champignons. Je fais des champignons portobello, par exemple, qui sont farcis avec de la mozzarella et de l'ail des ours.
6: D'accord.
7: Sur une petite sauce vin rouge. Je fais une terrine de lapin avec du genièvre que je vais ramasser dans les collines alentours parce que il est trop bon.
6: Le genièvre, en plus, le genièvre sauvage qu'on a dans nos régions, il est
7: exactement.
6: C'est pas la peine d'aller l'acheter en bocal. Hein.
7: Non.
6: Il suffit d'aller le chercher, d'aller le cueillir.
7: Piquer les doigts, mais
6: oui, un peu.
7: Mais...
6: ouais, mais quel bonheur.
7: Mais quel bonheur, exactement.
6: Quel bonheur.
7: Donc, c'est tous ces petits produits qui sont là que j'utilise. Je vais faire une petite gigolette de lapin aussi avec, justement, avec du genièvre et du thym sauvage, avec, quoi d'autre? J'ai des tagliatelles avec des crevettes, du saumon, du fenouil et de l'ail des ours encore. Des tagliatelles ou avec des chanterelles
6: du Vercors. Ouais.
7: J'utilise aussi des trompettes de la mort que je ramasse en automne. Donc je ramasse beaucoup de cueillettes.
6: Ouais.
7: Des champignons que je fais sécher et puis que je ressors en été parce qu'ils sont plus là. Il y en a plus. Sont... Donc les gens sont très intéressés par tout ça.
6: Ouais. Je regardais la risotto de riz noir sèche, saucisse, poitrine fumée. Oh là là.
7: Oui, c'est des combinaisons qui sont un petit peu différentes parce que effectivement,
6: ça sort d'ordinaire
7: parce que les crevettes et de la poitrine fumée, on va dire, mais ça marche.
6: Ouais, ça marche bien ensemble.
7: Ça marche très bien ensemble.
6: Le mélange terre-mer va bien
7: tout
6: ensemble.
7: Tout à fait. Bon. Et puis c'est des saveurs qui sont différentes, mais qui s'adaptent bien les unes aux autres, quoi.
6: Ouais. Il y a une. Alors, on va voir si vous relevez le défi, Michel Sève. Il y a Il y a un défi, c'est de nous donner une recette dans quelques instants. Une recette que vous avez ramenée du bout du monde, une petite recette qu'on peut réaliser aujourd'hui à la maison avec des produits qu'on trouve facilement et qu'on peut faire à la maison. Vous relevez le défi ou pas ?
7: Oui, bien sûr.
6: Eh bien, on se retrouve dans quelques instants avec cette recette. La recette du chef Michel Sève, le Crestaurant ici à Cré, dans le centre. On est rue de l'Hôtel de Ville, 32 rue de l'Hôtel de Ville. On est vraiment à deux pas de l'église. On est dans cette rue pavée là qui traverse la ville parallèlement à la rivière Drôme qui coule à quelques centaines de mètres d'ici. Et on est vraiment dans l'axe de la tour de Cré. Mmh. Nous sommes en direct du Crestaurant. Petit restaurant sympathique. D'autant que quand vous poussez la porte du Crestaurant, c'est là que vous vous rendez compte de la grandeur des lieux. On est dans cette grande cave voûtée qui est confortable. On se sent à l'aise. On se sent un petit peu à part du tumulte de la ville, Nelly.
0: Oui, c'est vrai que la façade est jolie, elle se repère bien avec ses pierres apparentes. C'est très très chouette déjà de l'extérieur. Bon, alors pour découvrir l'intérieur, rendez-vous après Eurythmics ici à Dromardèche. On retrouvera une nouvelle fois Franck Doma en cuisine avec le chef Michel Sève depuis le Crestaurant qui se trouve, l'aurait deviné, à Cré. Eh oui.

0: Le miracle de l'amour, Eurythmics, Isidro Mardèche, 10h27.
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0: L'amour pour les bons produits, les produits d'ici ou d'ailleurs, aujourd'hui que nous cultivons avec Franck Doma depuis le Crestaurant.
2: Oui, le Crestaurant a créé, nous sommes dans le centre-ville avec Michel Sève, le chef qui vous accueille ici. J'étais en train de regarder les magnifiques photos qui sont au mur. C'est le chef qui fait les photos aussi.
3: Effectivement, oui.
2: Elles sont belles, ces photos.
3: C'est plein de souvenirs.
2: Ouais, j'imagine, c'est ce que elle raconte une histoire. Elle raconte l'histoire de Michel Sève, elle raconte l'histoire du chef, ces photos.
3: Elle raconte le voyage que j'ai fait au travers de ma vie, ouais.
2: Ouais. S'il y avait, Michel, une photo, si vous deviez partir avec une photo, on vous dit faut prendre une photo. Laquelle vous emmenez?
3: Alors, j'emmènerais celle qu'on voit pas là. Elle est juste derrière.
2: Ah, c'est celle qu'on voit pas. C'est la seule qu'on voit pas. C'est pas mal ça.
3: Elle est cachée. Elle est cachée d'où on est. Oui, elle est cachée.
2: Ouais.
3: C'est la photo des deux sœurs. Les deux sœurs, c'est des montagnes qui sont juste en dessus de Rochefort-Samson.
2: D'accord. Il a fait le tour du monde.
3: On revient aux sources. Et pour moi, c'est des montagnes qui sont absolument magnifiques.
2: Les deux sœurs de Rochefort-Samson.
3: Oui,
2: c'est cette photo-là.
3: Ah oui, c'est celle-là que j'emporterai.
2: D'accord. Bon, je vois plein de photos, plein de voyages, plein d'histoires. Les histoires de Michel Sève qui vous accueille ici au Crestaurant. Une recette, chef.
3: Salade d'aubergine, capre, cumin et fromage feta.
2: Aubergine, capre, cumin, fromage de feta.
3: Alors, c'est tout simple.
2: Ouais.
3: Vous prenez des oignons, coupés en petits morceaux. L'aubergine, la même chose. Vous faites sauter les oignons avec du cumin.
2: Mm-hmm.
3: Dans de l'huile d'olive, c'est ce qu'il y a de mieux. Un petit peu d'origan.
2: Ouais.
3: Et vous faites revenir tout ça. Ensuite, vous mettez les aubergines par-dessus. Une fois que les aubergines sont bien revenues, vous rajoutez un petit peu de coulis de tomate.
2: D'accord.
3: Un petit peu de concentré de tomate, si vous voulez, un peu plus de goût.
2: Un peu plus de force,
3: Des capres ou non, comme vous voulez.
2: Ouais.
3: Il y a des gens qui aiment pas les capres. Mais ça rajoute un petit peu de il y a le vinaigre côté vinaigré,
2: d'acidité
3: qui ressort,
2: capres,
3: voilà.
2: Ouais.
3: Et puis vous faites mijoter tout ça pendant une heure ou deux.
2: Mm-hmm.
3: Vous le laissez refroidir et après vous servez ça avec un petit peu de fromage feta. Par-dessus,
2: qu'on parsème
3: et
2: comme
3: c'est
2: ça.
3: C'est formidable.
2: Ça, c'est une petite.
3: C'est la spécialité du Crestaurant, en fait. C'est une salade que je fais depuis des années, depuis 7 ans que je suis ouvert.
2: D'accord.
3: Et c'est un peu la spécialité de la maison. Oui.
2: L'été,
3: c'est ce que je fais, oui.
2: La salade d'aubergine au capre.
3: Cumin.
2: Et fromage feta.
3: Ouais.
2: Avec un petit peu de tomate. Ça, j'imagine même qu'on le met au frais. On l'oublie un petit peu au frais.
3: Ah, tout à fait, oui.
2: Et on peut le servir.
3: Froid. Il faut que ce soit froid.
2: Froid.
3: C'est un peu comme une caponata, mais au lieu que ce soit.
2: D'accord.
3: Chaud, on le sert froid.
2: On le sert froid.
3: Tout à fait, oui.
2: Bon, puis ça tombe bien parce que les premières aubergines, elles sont là, ça y est. Elles arrivent. Elles sont sur les étals, donc il n'y a pas de problème. On peut peut-être remplacer la feta par un autre fromage, un fromage de brebis, un fromage de chèvre,
3: bien sûr, si on peut le râper par-dessus.
2: Le fromage de chèvre râpé, c'est pas mal, ça.
3: Tout à fait.
2: J'y pensais, je me disais un petit picodon un peu
3: ça pourrait
2: sec,
3: faire.
2: Râpé.
3: Oui.
2: On va aller chercher la saveur du lait de chèvre.
3: Oui.
2: Ça sent bon, ça. Ça me plaît bien, cette cuisine, Michel. On va revenir au Crestaurant. En ce moment, champignons, portobello, farci, mozzarella et ail des ours, terrine de lapin au genièvre sauvage, la salade, la fameuse salade d'aubergine, elle y est. Les tagliatelles fraîches, avec ses crevettes, saumon, fenouil, ail des ours, ou alors les chanterelles du Vercors et viande de poulet. Bon. J'ai faim, Michel. Qu'est-ce qu'on mange?
3: Une petite mousse au chocolat, avant de
2: partir. Avant de partir, une petite mousse. Oui, parce que côté dessert.
3: Alors, j'ai deux desserts, en fait, que je fais. C'est la mousse au chocolat Valrhona.
2: Oui.
3: Incontournable. Et ensuite, j'ai une charlotte, fromage blanc.
2: Oui.
3: Ça dépend. J'ai un petit jardin à Rochefort-Samson justement où je fais pousser de la rhubarbe qui va juste commencer à sortir. Là, elle va être prête. Donc je fais ça avec de la rhubarbe. Je fais ça avec des pommes caramélisées, avec de la cannelle. Je fais ça avec des abricots quand c'est le moment. Je fais ça avec tous les fruits de saison.
2: Voilà, Nelly. Mmh. Vous avez envie de découvrir le Crestorant ? Eh bien, on revient dans quelques instants. On va tout vous expliquer pour que vous puissiez rejoindre la cuisine ici, enfin la salle, et que vous puissiez déguster la cuisine du chef Michel Sèvres.
0: Avec grand plaisir, le Crestorant, donc à Cré, à découvrir aujourd'hui jusqu'à 11h20. À tout de suite.
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0: Et avant cela, direction le nord du département de l'Ardèche pour ces infos express de 10h30 avec ce week-end, samedi et dimanche, le complexe sportif de Sara qui accueille la 25e édition des Journées africaines. De 10h à 19h, on va pouvoir s'évader au cœur d'un grand marché artisanal et solidaire au rythme d'initiation à la danse africaine, très sympa, de contes dansés, ça l'est également. Et puis il y aura même des ateliers créatifs pour nos enfants. L'entrée est gratuite. Les bénéfices de l'événement seront intégralement reversés pour soutenir des actions humanitaires auprès des enfants en difficulté au Bénin. Notez également qu'un repas traditionnel sera servi, c'est le poulet Yassa qui nous attend le midi, donc dans le nord du département de l'Ardèche, à Sara le week-end prochain. Et puis pour votre fin de journée du samedi 30 mai, rendez-vous à 18h dans la salle Balmont qui est située dans la commune de Saint-Jean-Chambre, à 12 minutes de Vernoux, avec l'association La Maison des Tisserands qui organise un grand concert solidaire qui va mêler jazz, gospel et musique du monde. L'entrée est fixée à 12 euros, c'est entièrement gratuit pour nos enfants de moins de 14 ans. Les fonds récoltés permettront de soutenir là le fonctionnement de leur maison partagée pour personnes âgées. Sur place, on trouvera également de quoi se désaltérer et se restaurer. C'est cette fois le samedi 30 mai à 18h, à partir de 18h dans la salle Balmont qui se trouve à Saint-Jean-Chambre.
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0: une fois nous deux, hein, c'est le titre de la chanson, et pas souviens-toi. Joe Dassin ici à Drôme Ardèche, 10h37.
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0: Et je vous rassure, si vous avez un trou de mémoire, si vous ne vous souvenez pas où est Franck Doma aujourd'hui, il vous mettra comme d'habitude toutes les infos sur notre site internet. Ici.fr, bienvenue chez vous en cuisine. Dans la cuisine aujourd'hui de Michel Sève au Crestaurant pour la dernière petite escale, Franck, autour d'une mousse au chocolat.
2: Alors, j'en ai encore, je crois que j'en ai encore à la commissure des lèvres. Michel me disait, fais gaffe quand même, parce que le t-shirt, le polo, ça serait dommage de le tâcher, puis ça serait dommage surtout que ça tombe sur le polo au lieu d'aller dans ma glotte. Cette mousse au chocolat, alors là, c'est une tuerie. Chocolat Valronin, évidemment.
3: Parce bien sûr.
2: C'est le meilleur chocolat du monde, chocolat.
3: Je l'ai utilisé de partout dans les hôtels 5 étoiles où j'ai travaillé.
2: Donc. Non, c'est pas vrai.
3: Ah, si. C'est le,
2: à l'autre
3: c'est
2: bout de la terre.
3: À l'autre bout de la terre, c'est le chocolat de référence.
2: D'accord.
3: Ah oui, dans les hôtels 5 étoiles, c'est ça.
2: D'accord. Ah, c'est incroyable, ça.
3: Ah oui, tout à fait. Oui.
2: C'est incroyable. Bon, alors, retour à créer. Je voudrais qu'on... D'abord, une petite pensée. Parce qu'ici, il y a les photos de Michel Sève que Michel a réalisées, que vous avez... que c'est vous qui les avez faites, toutes ces photos qui sont ici au mur et qui racontent votre histoire, vos voyages. Et puis, il y a de très belles toiles également. Elles sont signées de votre maman.
3: Absolument. Arlette Sève, qui, elle, peint et qui... avait plein de tableaux qui traînaient sur une armoire, et je lui dis, mais au lieu de traîner sur l'armoire, donne-les-moi,
2: je vais les mettre
3: là-bas, ils restent à toi, quand tu les veux tu les reprends. Mais ils sont là et les gens les observent, les regardent et les admirent. Ils sont magnifiques.
2: Voilà, il y a une très très belle vue sur une côte avec un voilier, un deux-mâts qui est merveilleux.
3: Oui,
2: elle nous écoute ce matin.
3: Elle nous écoute ce matin du côté
2: de Rochefort.
3: Tout à fait.
2: On lui fait de gros bisous.
3: Absolument.
2: Est-ce que c'est elle qui vous a donné, Michel, le goût du voyage ou de la cuisine?
3: De la cuisine. Elle est excellente cuisinière, toujours aujourd'hui.
2: Ouais.
3: Et c'est elle qui vraiment m'a donné l'envie de faire de la cuisine, oui, tout voilà. À fait.
2: Donc vous aviez le voyage en vous, la cuisine, les deux se réunissent ici au Crestaurant.
3: Absolument.
2: À créer dans le centre-ville. Quand est-ce qu'on vient, Michel?
3: Eh ben, vous pouvez venir tous les jours, oui. Sauf le dimanche soir, mm-hmm. Et le lundi. Puisque je suis fermé le lundi toute la journée, mais le mardi, midi et soir, du mardi au dimanche midi, je suis ouvert.
2: Du voilà. Mardi, Nelly, au dimanche midi, le Crestaurant vous accueille ici, dans le centre de Cré.
0: Très bien. Ah, voilà, ça y est, c'est fini. On referme la porte du Crestaurant, alors. Eh ben, parfait. On vous retrouvera demain pour de nouvelles aventures, Franck. Et en attendant, je le disais, sur ici.fr, bienvenue chez vous dans la cuisine avec des photos à la pluie et notamment des photos, si vous pouvez le prendre, Michel Sève, s'il vous plaît, de la bouche de Franck, entouré de chocolat, comme les enfants. Voilà, parce que c'est un petit peu notre enfant, Franck Doma, ici de Drôme Ardèche. Allez, à demain, Franck, pour de nouvelles aventures. Là, c'est Calogero. C'est dit ici de Drôme Ardèche à 11h-20.

Petit Drôme Ardèche. On va se retrouver avec Muriel Jourdan dans un instant, juste après Pink. Muriel qui arrivera avec une nouveauté. Ces tendances, apparemment, la tendance actuelle, c'est de couper notamment les films ou d'accélérer un petit peu les scénarios, etc. pour que ça aille plus vite et qu'on puisse regarder finalement en accéléré les films ou les reportages à la télé. On en parle, c'est surprenant, juste après Pink ici Drôme Ardèche.

0: Dernier Pink, ici Drôme Ardèche, après le succès de son 9e album studio Trust Fall. Bon là, on n'y croit pas, mais si, pourtant c'est bien la réalité, comme chaque jour on retrouve, et on vous retrouve Muriel Jourdan, et ce matin on s'intéresse sur une tendance, un phénomène de société, l'écoute en accéléré. C'est quoi cette histoire ?
1: Oui, alors on va faire un test. Écoutez, ça c'est un message vocal normal que je laisse à ma fille ado.
2: Hello, j'ai ramassé toutes les fringues qu'il y avait par terre. Je les ai nettoyées, donc t'as tout dans ton placard. Et le déjeuner est prêt dans le frigo. Allez, bisous et à ce soir ma chérie.
1: Et ça c'est le même message, mais écouté par ma fille ado.
2: Hello, j'ai ramassé toutes les fringues qu'il y avait par terre. Je les ai nettoyées, donc t'as tout dans ton placard. Et le déjeuner est prêt dans le frigo. Allez, bisous et à ce soir ma chérie.
1: La tendance très populaire chez les jeunes, tout écouter en accéléré. Podcast, messages et même vidéos. Apparemment, les maniaques du bouton x2 ou x 1,5 sont surtout des moins de 30 ans. Dites, c'est vrai que vous écoutez tout en accéléré ?
3: Pas tout.
4: Moi j'écoute tout en accéléré.
1: Toi t'écoutes tout en accéléré ?
4: Ah oui, ça va plus vite.
1: Mais genre en combien, fois combien ?
4: Fois 2.
1: Moi j'adore.
4: Il y a trop de blanc, trop de blabla, ça me saoule, donc je veux que ça aille plus vite.
1: Même les messages qu'on te laisse, les vocaux sur WhatsApp, tout ça, tu les écoutes en accéléré ?
4: Oui, si quelqu'un met du temps à réfléchir quand il parle, je veux que directement avoir les informations qu'il veut me dire.
5: Moi je trouve que le truc qu'on accélère le plus, c'est les messages. Le fait qu'on puisse écouter des messages vocaux et qu'on les accélère quand parce qu'on a surtout tendance à pas être très précis dans ce qu'on raconte, et donc ça permet de zapper un peu les conneries qui sont dites.
1: Il y a eu une étude là-dessus de l'université de Haïfa publiée il y a 14 ans. Elle expliquait déjà que le cerveau humain pouvait s'habituer à ces lectures accélérées sur le long terme. Tout ça ne serait donc qu'une question d'habitude.
0: Oui, parce qu'il est même demandé à certaines chaînes et à des scénaristes, Muriel, de simplifier les dialogues de séries et de films pour qu'ils puissent justement être lus ou vus en accéléré.
1: Eh oui, pour satisfaire un public d'impatients. Moins de suspense, moins de romantisme, plus le temps pour les petits détails donc, plus le temps pour le charme, le regard, le silence qui façonne le récit. Faut que ça aille vite, hein, quitte à

0: Là, dans ce cas-là, le x1 marche bien aussi. Moi, pour les podcasts ou les vidéos, souvent, je l'accélère pas. Pour les vocaux, c'est utile. Juste, le problème du x2, c'est que ça modifie la voix. Donc, souvent, c'est moins agréable à écouter, c'est plus robotique. Mais en termes de compréhension, c'est pas un problème.
1: Bref, l'écoute en accéléré, c'est tendance. Mais à force d'écouter en x2, le risque est de diviser par deux notre capacité à retenir les infos. Il y a une phrase de Woody Allen qui semble bien résumer tout ça. J'ai pris un cours de lecture rapide et j'ai pu lire Guerre et Paix en 20 minutes. De ce que j'ai compris, ça parle de la Russie.
2: Merci beaucoup, Muriel Jordan. On vous retrouve demain. On verra que tout est accéléré aujourd'hui chez nos jeunes et notamment leur langage, leur façon de parler. Ils parlent très vite et vous nous ferez une nouvelle leçon de vocabulaire demain. Vocabulaire à ado, bien évidemment, pour mieux les comprendre, mais ce sera la vitesse normale. Ah, merci beaucoup, Muriel Jordan. Là, on prend le temps d'écouter tranquillement Jean-Jacques Goldman.

0: suffira d'un signe avec Jean-Jacques Goldman, Isidro Mardèche. Et juste avant les actus de 11h, Richard Marx.
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0: de la douceur en bas. Richard Marx, ici de Romardèche. Tout doux également, tout chouette avec un cadeau.
1: Tenez,
0: mais j'avais envie de vous brosser voilà. Dans le sens du poil, Patrice,
1: vous
0: parce que vous arrivez avec
1: plus,
0: un cadeau qui me plaît beaucoup. Oui, c'est ça, il y a
1: merci
0: beaucoup
1: d'être
0: poils.
1: Venu.
0: Bonjour.
1: Hein.
0: Bonjour Patrice.
1: Alors le cadeau, aucun rapport
0: avec
1: la masculinité, parce que c'est la boutique Obad.
0: Justement. Hein, oui.
1: Voilà, un cadeau, une carte cadeau d'une valeur de 100 euros à la boutique Obad, au village de Marc d'Anneyron, pour la braderie d'été, là, du 4 au 6 juin. Je vous dis ça dans le détail tout à l'heure.
0: Ah c'est oui, avec grand plaisir, mais c'est vrai que ça nous intéresse, forcément. Bon, pour en profiter, rendez-vous juste après les actus de 11h, en jouant avec vous, Patrice, au grand jeu 04 75 40 10.
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0: Ici premier sur l'actu locale en Drôme-Ardèche. Très belle journée, 11h. Valérie Lombardo.
1: 18 personnes évacuées et un blessé grave après une explosion et un départ de feu cette nuit vers 4 heures au premier étage d'un immeuble avenue Victor Hugo à Valence, immeuble qui compte 7 étages. Deux appartements nécessitent un relogement. Pour l'instant, l'origine de l'explosion reste inconnue. La police judiciaire doit intervenir ce matin afin d'effectuer des prélèvements. 7 décès, dont au moins 5 noyades liées à l'épisode de forte chaleur qui traverse la France. Maud Bréjon, la porte-parole du gouvernement, a fait le point ce matin. L'épisode de forte chaleur se poursuit. 8 départements de l'Ouest sont en vigilance orange canicule, une première pour un mois de mai. Hier, avec 33 degrés 2, la station météo de l'ANAS dans le sud Ardèche a battu son dernier record qui datait de mai 2022. Après une panne de caténaire dans le Rhône hier après-midi, des centaines de passagers de 2 TGV Paris-Nice se sont retrouvés bloqués. Sans clim, ils ont pu descendre sur les voies pour tenter de respirer un peu mieux. Ces 2 TGV sont arrivés pour l'un avec 8 heures de retard cette nuit, l'autre avec 5 heures à Nice. Un homme de 30 ans a été tué de plusieurs coups de couteau lors d'une rixe ce matin à Calvi, en Haute-Corse. Une enquête a été ouverte pour homicide volontaire. Et puis, qui jouera en Ligue 1 la saison prochaine? Saint-Étienne et Nice s'affrontent en barrage aller pour rester en Ligue 1 ou en Ligue 2. Ce soir, à Geoffroy Guichard, hein, c'est le barrage aller pour l'instant entre les Verts et l'OGC Nice au stade Geoffroy Guichard à partir de 20h45. Le match retour aura lieu vendredi.
3: Et du côté de la météo,
1: que les Verts se maintiennent quand même. Dans la région.
3: Il faut que les Verts montent surtout.
1: Oui,
3: ils jouent la montée.
1: Pardon, ils jouent la montée. Oui, il faut qu'ils montent.
3: Ils jouent la montée et Nice joue le maintien. Voilà, bon, c'est vrai que.
1: J'ai moins d'affinité avec Nice qu'avec Saint-Etienne. Mais c'est vrai que les Stéphanois, ça serait bien de les revoir. Bon.
3: Absolument, ça serait une bonne nouvelle. Bon, du côté de la météo, aucun problème. Hein, c'est toujours du beau temps avec toujours une forte chaleur.
1: Voilà, c'est la chaleur qui commence à devenir un problème d'ailleurs, petit à petit. Le soleil généreux sur nos deux départements. Seule exception. Allez, quelques bourgeonnements nuageux cet après-midi sur le Vercors, avec de petites averses qui sont possibles. Oui, il faut le savoir, hein, si on a prévu une petite balade. Bon, il fait très chaud pour la saison, je ne vous apprends rien. 32 à 35 degrés en vallée du Rhône, du nord au sud, 25 à 32 degrés sur les plateaux, les reliefs. Ce soir, c'est le vent de sud qui va se lever modérément sur la plaine de Valence, le Bas-Vivarais, avant de faiblir en cours de nuit, en tout cas, où il fera 13 à 18 degrés de façon générale. Demain, mercredi, grand soleil du matin au soir, avec le vent qui va tourner au nord l'après-midi, le retour du Mistral donc. Il fera 34 ou 35 degrés demain après-midi en pleine.
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1: Eh ben rien que de l'eau pour enchaîner après la météo, effectivement. N'oubliez pas de vous abreuver dans les prochaines heures. Et je vous abreuverai de questions aussi. Nous allons jouer au grand jeu avec une carte cadeau d'une valeur de 100 euros à gagner encore aujourd'hui, comme tout au long de cette semaine. À tout de suite.

0: Véronique Sanson, rien que de l'eau, on est toujours un peu au chevet de Véronique Sanson, parce que vous l'avez peut-être entendu, elle a été hospitalisée en urgence samedi pour une infection respiratoire aiguë, et l'artiste de 77 ans a dû annuler quelques concerts, mais pour le moment, le concert qui est prévu au Palais Idéal du Facteur Cheval est maintenu, donc restez à l'écoute, c'est pour le mercredi 24 juin, hein. Restez à l'écoute d'ici Dromardet pour avoir les dernières nouvelles également de concerts à venir pour cet été.
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0: Le grand jeu, avec bien sûr des cadeaux à la clé. Je vais commencer par cela. Si vous inscrivez au moins 10 points, ça c'est une première étape importante à franchir au-delà du plus haut score de la journée. 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Et pour le score le plus élevé, eh bien, nous jouons toujours à l'occasion de cette grande vente, le village de Marc à Anneyron, qui propose sa braderie d'été. 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C'est donc une motivation pour composer dès maintenant le 04 75 40 10 10 en écoutant Billy Paul, et vous aurez Laetitia au bout du fil.
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0: Pam, pam, pam. Ça, ça a été en 72, dites donc, avec Billy Paul, Me and Mrs. Jones, une chanson qui raconte l'histoire d'une liaison extra-conjugale vécue chaque jour dans le même café entre 18h30 et 19h30, parce qu'elle est précise en plus, la chanson, une petite heure. 11h15, moi aussi je vais être précis parce que Jean-Pierre nous attend là.
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0: Jean-Pierre à Pierre Latte, bonjour.
3: Bonjour, bonjour.
0: Comment ça va?
3: Ah, ça va super bien, impeccable.
0: Impeccable. On en reparle dans 2 minutes.
3: Oui. Je vous avais rencontré il y a quelques années, dans les victoires de 15h15.
0: Oh là là, mais c'est vrai. Remonte, hein. Les victoires de 15h15, c'était un concours de chant.
3: Oui, c'est ça, c'était à Valence, et puis j'avais gagné et je vous avais rencontré.
0: Et qu'est-ce que vous aviez chanté?
3: Une composition que j'avais fait.
0: Ah ouais.
3: Ah ouais.
0: Mon Dieu, mais c'était les années 90, ça, non?
3: Ah ouais, c'est ça, ouais, c'était dans les années 90, hein, ça remonte. Hein.
0: Oh là là là là, bon. Eh ben, mais j'avais quasiment oublié même l'existence de cette émission. Les victoires de 15h15. Bon,
3: ouais, ok.
0: Bah, bravo pour la victoire à l'époque, hein, ouais. Jean-Pierre. Bon. Toujours un peu de chant, Jean-Pierre?
3: Comment?
0: Toujours un peu de chant, de compos?
3: Oui, un petit peu, mais moins dynamique . Qu'avant, quoi.
0: Non, mais c'est bien. Il faut continuer à vivre ses passions, même si on fait autre chose.
3: Oui, alors, ouais, oui.
0: Mais carrément. Bon. Vous savez qu'il y a en jeu une carte cadeau d'une valeur de 100€ à la boutique Obad.
3: Oui.
0: Du village de Marc à Anneyron, à l'approche de la braderie d'été. Donc, je vous souhaite de marquer le plus de points possible.
3: D'accord.
0: Et ça va commencer maintenant avec l'année pivot, parce que on va la garder jusqu'à la fin du jeu. Donc, cette fameuse année qui est à découvrir grâce à une information d'ici ou d'ailleurs, Jean-Pierre.
3: Moi, je prends d'ici, allez.
0: Ici. Une info d'ici, et ça remonte à quelle année, c'est à vous de me le dire, et très rapidement, hein, voilà.
3: D'accord,
0: On est devenu hyper strict sur le chrono. Alors, en plus, c'est un fait divers qui reste dans les mémoires. En août de cette année-là, Pierre Conti, chef d'une communauté installée à Chanéac, en Ardèche, braque une banque et tue 3 personnes dans sa fuite. C'était en quelle année ?
3: Au hasard, en 1980.
0: 80.
3: Complètement au hasard.
0: Non, mais en tout cas, j'admire votre rapidité. Ça, c'est.
3: Oui. Hein.
0: C'est pas si mal, c'était en 77.
3: Ah, oh, mais c'est pas mal, effectivement.
0: Ouais, c'était en 77, avec cette cavale meurtrière, l'affaire Conti, qui avait marqué l'Ardèche, même toute la région, et qui vous rapporte donc 7 points.
3: 7 points, ben c'est bien déjà.
0: On est pas mal, pour un début. Ben non. D'autant qu'il y en a potentiellement 9. Point à marquer maintenant, hein, parce que c'est peut-être votre épreuve préférée en tant qu'artiste.
3: Oui.
0: C'est le jeu des artistes, les extraits de chansons, les 3 extraits en 15 secondes, et après je vous écouterai donc pour me donner l'identité de ceux qui chantent.
3: D'accord.
0: Et ça commence maintenant.
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0: j'ai eu un flash.
1: Il y avait qui là-dedans?
2: Il y a Gérard Blanc, j'ai reconnu, il y a Sia, et puis, comment il s'appelle déjà, ça plane pour moi, Patrick Bertrand.
1: Oh, oh. Sur le fil, là aussi. Hein. Enfin, là aussi, ouais, sur le là, fil, sur le fil, en l'occurrence. Alors, papa, Gérard Blanc, une autre histoire.
2: Ouais.
1: Trois points, bah oui. Je suis sûr que vous l'avez chanté, celle-ci, Jean-Pierre.
2: Non, non, j'ai pas chanté, mais c'était... Ouais, il a chanté dans les Martin Circus, alors je me rappelle bien.
1: Carrément, ouais, ouais.
2: Ouais, ouais.
1: Sia, chandelier, trois points pour Sia. Excellent. Et puis, était-ce ou pas Plastique Bertrand? Mais oui, c'était lui.
2: Ah, super.
1: Mais oui, ce qui porte votre score, Jean-Pierre, à 16 points d'un coup, d'un seul.
2: Ouais, c'est bien.
1: Peut-être 17.
2: Ouais, peut-être.
1: Puisqu'on va retrouver l'année donc 1977 de tout à l'heure. Entre Gérard Blanc, Sia et Plastique Bertrand, quel titre est sorti en 1977?
2: 77, je dirais allez, Plastique Bertrand.
1: Mais oui.
2: Ah,
1: mais oui, ah, Gérard Blanc, c'était un peu plus tard et Sia est beaucoup plus récente. Ça plane pour moi. 17 points, Jean-Pierre, 17 ça plane points. Pour vous.
2: Ah, c'est bien.
1: Waouh! Alors là, ça plane, on atteint même des sommets avec 17 points. Ça inquiète déjà beaucoup les trois prochains candidats qui vont quand même tenter leur chance. Il y a une petite marge de manœuvre encore, mais on va voir. Bon, bah peut-être à tout à l'heure, Jean-Pierre.
2: Peut-être, oui.
1: Bravo, quoi qu'il arrive.
2: Merci.
1: À plus tard.
2: Merci. Allez, à plus tard.
1: Et merci. Si vous gagnez, vous chantez, Jean-Pierre.
2: Bon, bah d'accord, bah je prépare ma guitare alors.
1: Voilà, s'il vous plaît, merci. Bon, à tout à l'heure. Mais les jeux ne sont pas faits. 17 points, ce n'est pas le maximum possible. On a eu des 19, on a eu des 20 ces derniers jours. Donc, à vous de tenter votre chance. Puis avant tout, on est là pour rigoler, pour s'amuser aussi. Hein. Donc, vous nous appelez, on se retrouve très très vite pour jouer ensemble. 04 75 40 10 10.
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0: Easy Lover, Philippe Bellet, la voix d'Earth, Wind & Fire, et Phil Collins, dont on prend souvent des nouvelles de sa santé aussi. Il a été opéré du genou. Bon, apparemment ça va mieux, parce qu'il a, dans une interview donnée à la BBC, la chaîne anglaise, il a déclaré, et ça a fait dresser l'oreille de tous les fans, peut-être que je suis pas encore tout à fait prêt à raccrocher. Ah, peut-être un retour sur scène au nouveau disque, Phil Collins. On va suivre ça de très près, évidemment. Bientôt 11h30.
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0: Bon, avant que Phil Collins ne nous sorte le grand jeu, ça va être à Carole de le faire. Bonjour Carole.
3: Bonjour.
0: À Mirmande.
3: Oui.
0: Voilà. Il se passe constamment quelque chose à Mirmande toute l'année. Il y a des expositions. Il y a une vie culturelle intense.
3: Oui, culturelle. Et puis, c'est très joli à visiter. Il y a des bars, des restaurants, tout ça. Il y a même un hôtel. Des magasins, enfin
0: ouais,
3: voilà,
0: ça bouge.
3: Il y a de quoi faire.
0: Voilà, ça bouge. Bon, j'avais même parlé à l'époque en février, il y avait eu un repas de Saint-Valentin dans l'église Sainte-Foy.
3: Oui, mais ils font plein de trucs à Sainte-Foy, hein, pour les expositions.
0: Bon, on est bien à Mirmande, quoi. Voilà,
3: oui,
0: quelque
3: voilà.
0: part. Merci, grâce à vous, on y est un petit peu là en ce moment, pour quelques minutes. Bon, Carole, vous avez entendu la perf de Jean-Pierre.
3: Ouais, c'est moins bien ça, mais bon,
0: ouais.
3: C'est moins bien pour les suivants quand ça démarre comme ça.
0: 17 points ouais. D'entrée, là, il a calmé un peu tout le monde, mais
3: voilà.
0: mais c'est possible encore. Voilà.
3: Faisable, hein, ça m'est déjà arrivé, mais bon, encore faut-il trouver la bonne année.
0: Eh ben, on va commencer par ça. L'année, voilà. À partir d'une information, vous voulez une information d'ici ou d'ailleurs, Carole ?
3: Oh, d'ailleurs, moi, parce que d'ici, je suis pas...
0: Ok. Ouh. Eh bien, vous êtes pas d'ici, c'est ça ?
3: Je suis picarde à l'origine.
0: Ah hein, oui ! Non, bah, d'accord.
3: Bon, ça fait longtemps que je suis ici, hein, mais bon, quand même.
0: Ok. Non, mais voici la question. Enfin, c'est pas vraiment... Si, c'est une question. En quelle année s'est déroulé cet événement ? Et je vais vous dire lequel, Carole.
3: Oui.
0: Amandine Petit a été élue Miss France cette année-là. C'était quand ?
3: Oh, j'en sais rien.
0: Amandine Petit.
3: Je ne sais pas qui c'est.
0: Allez, au pif, au pif.
3: 2020.
0: Oui, mais là, on était bien au-delà du chronomètre.
3: De toute façon, je ne sais pas qui c'est.
0: Ben c'est Miss France.
3: Oui, non, mais...
0: À part ça...
3: Je ne suis pas les Miss France, donc...
0: Aïe. Bon. Et puis c'était bien après le chronomètre, ma chère Carole.
3: Oui.
0: Ouais, bon.
3: Oh, c'est pas grave, on va jouer pour la forme.
0: Oui, pour la forme. Mais c'est déjà bien de jouer pour la forme. Ouais. Bon, eh bien, on passe au blind test.
3: C'est l'année, d'abord.
0: Oui, il faut que je vous le dise, parce que ça va nous servir plus tard, en plus. C'était pas si vieux que ça, c'était en 2021, en plus. Vous allez rager.
3: Oh, c'était pas mal, ce que j'avais dit, en plus.
0: Ouais. Vous allez rager, et vous ragez, d'ailleurs.
3: Oh,
0: c'était en 21.
3: Vous complètement au hasard, comme le premier concours, mais un peu tard.
0: L'instinct. Mais un peu tard, effectivement. Bon, allez, non, parce que je voulais vite passer à la musique, hein, on oublie tout ça, là, et on passe
3: au... Si je fais pareil à la musique, mais bon.
0: On va voir. trois artistes qui s'enchaînent très vite, à vous de les reconnaître, Carole, on y va.
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0: Alors, il y en a qui là?
1: C'est une blague, je ne sais pas du tout qui a chanté.
0: Aucun des trois?
1: Ah non, là...
0: Oh, la dernière, celle du milieu, non? Le premier? Non, mais c'est facile comme ça. J'ai la liste sous les yeux. Et, bon, Carole...
1: Non, mais c'est pas mon jour, hein.
0: C'était Henri Salvador, le premier.
1: Je n'ai pas reconnu sa voix du tout.
0: Ah, mais c'était une très vieille chanson, hein, un très vieil enregistrement. La chanson s'appelait « Faut rigoler ».
1: Oui, bah, « Faut rigoler », je connais, mais le morceau que vous avez passé...
0: « Faut rigoler », voilà. « Faut rigoler », enfin bon, voilà.
1: « Faut rigoler »,
0: avant que le ciel nous tombe sur la tête, etc.
1: Ouais, non, mais je connais, mais bon.
0: Bon, la deuxième, oui. C'était Juliette Armanet.
1: Ouais, mais c'est pas mon...
0: Ah, bon. Et puis Madonna, en numéro 3.
1: Ouf.
0: Madonna.
1: Oui, c'est pas grave. Hein.
0: Et tu...
1: Bon, alors 2020, c'était Juliette Armanet.
0: Bah oui. Bah attendez, on va lancer le chrono quand même, parce qu'il y en a qui jouent
1: mais
0: à la maison. entre Salvador, Juliette Armanet et Madonna, quel titre est sorti en 2021?
1: Bah oui, tout, là, hein.
0: 2021. Donc vous me dites...
1: Ben, Juliette Armanet.
0: Mais oui.
1: Bonsoir, alors là, vraiment.
0: Bon, non mais un point, écoutez, comme on dit à la pétanque, vous n'êtes pas Fanny non plus.
1: Mais qu'est-ce que je voulais dire, je ne suis pas Fanny, il faudrait que je le rejoue. Hein.
0: Mais oui, je compte sur vous pour revenir, Carole.
1: Il n'y a pas de souci, moi je joue, tant que je peux, je joue.
0: Quand vous voulez, Carole, vous repassez par ici. À bientôt, Carole.
1: Au revoir.
0: Bon, pour jouer, parce qu'il y a toujours ce score là de Jean-Pierre qui commence à se frotter les mains, Pierre Latte, hein, il a marqué 17 points tout à l'heure, un point pour Carole de Mirmande. Et vous, quel va être votre score? Je vous rappelle qu'il y a en jeu une carte cadeau d'une valeur de 100 euros à la boutique Obad du village de Marc à Anneyron, avant la braderie d'été du 4 au 6 juin. Pour les amateurs de lingerie, pour les amateurs de cadeaux, c'est maintenant qu'il faut appeler, n'attendez pas, 04 75 40 10 10.
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0: 11h30, quelques petites infos au passage là pour demain, 18h à Saint-André-de-Cruzières, l'extrême sud de l'Ardèche. Il y a des rencontres naturalistes pour partager vos observations, vos photos, vos échantillons à identifier. Au programme, les échos d'une étude sur les abeilles sauvages et puis la découverte de plantes remarquables comme la grande férule. C'est demain. Samedi, cap sur les Ollières sur Erieux. Ce sera la journée pour un Erieux vivant avec bassin de l'Erieux Environnement Développement pour des promenades naturalistes dès 10h le matin, des animations pour les petits, des ateliers sur le fonctionnement de la rivière et puis un spectacle gratuit, le sonneur à ventre jaune. C'est un petit crapaud qui s'appelle comme ça, le sonneur à ventre jaune, à la salle de cinéma des Ollières. Et puis la bibliothèque de Saint-Paul-les-Romans fête ses 30 ans. Elle vous ouvre ses portes aujourd'hui jusqu'à 18h, également samedi 30 mai avec la vente de livres, des concours de poésie, des ateliers. Et puis il y aura une grande fête littéraire et familiale samedi 6 juin de 10h à 17h à la salle des fêtes de Saint-Paul-les-Romans, avec la présence de 10 auteurs en dédicace.
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0: C'était quand ça déjà? Début des années 90? 93, tiens, pour être précis. Sensualité avec Axel Red, qui redonne une série de concerts, mais surtout chez elle en Belgique dans les prochains mois. Ce qu'il y a de sûr, c'est qu'elle va sortir un nouvel album. Voilà, bonne nouvelle avant la fin de cette année.
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0: Candidate numéro 3, bonjour Ingrid.
3: Bonjour.
0: Tout va bien, Ingrid?
3: Eh bah oui, ouais. Très bien, avec un beau soleil, une belle chaleur.
0: Belle chaleur, effectivement.
3: Oui. On a une belle chaleur, oui.
0: Un peu accablante, hein. Oui, oui.
3: Oui, ça nous tombe dessus, mais bon, on la prend, hein.
0: Oui. Non, mais pour le moment, ça va. C'est encore respirable, hein. Mais,
3: oui.
0: Bon.
3: Oui, oui.
0: Respirable à Hérôme, donc vous êtes à Hérôme.
3: Tout à fait.
0: Le Nord-Rhône.
3: Oui.
0: C'est le nom d'une rivière, l'Hérôme. Ouais, c'est un petit cours d'eau qui se jette dans un petit ruisseau qui se jette dans le Rhône, l'Hérôme. Vous le saviez, ça?
3: Pas du tout.
0: Eh ben voilà. Donc l'Hérôme. Bon. Non mais bon.
3: On en apprend tous les jours. Voilà. Ouais,
0: mais ce jeu est fait pour ça, hein, d'ailleurs. Hein.
3: Exactement.
0: Bon. Et d'ailleurs là, on va apprendre aussi un truc par rapport à une année bien précise qu'il vous faut retrouver, Ingrid. Hein. C'est la première manche et c'est pas la plus facile. On est d'accord.
3: C'est le plus compliqué, je crois.
0: Ouais, parce que alors. Souvent, je remarque qu'à l'instinct, un peu au pifomètre, ça marche pas trop mal, en fait. Hein? Donc, on verra. On verra. Pourquoi pas.
3: Tentons.
0: Vous tentez l'information d'ici ou d'ailleurs, Ingrid?
3: Oh, bah, d'ici.
0: D'ici? Ok.
3: Bon. Allez, on va voir si ça me porte chance.
0: Le 12 septembre de cette année-là, le 6e tour cycliste féminin international de l'Ardèche a pris fin à Villeneuve-de-Berg. C'était en quelle année?
3: J'ai entre quand et quand?
0: Ça, je sais pas. À vous de me le dire.
3: Ah,
0: vite.
3: 26.
0: 26? 2026? Dis, 1726? Non, c'est... Bon.
3: On va dire 2016 à la place.
0: Ouais.
3: C'est jouable ou pas?
0: Bon, alors déjà, un, c'est beaucoup trop tard, vous l'imaginez.
3: Ouais.
0: Et puis deux, c'est beaucoup trop loin. Effectivement, c'était en 2008.
3: Ah voilà. Oui, oh bah oui. Donc là, déjà, j'ai 0 points.
0: Bon. Oui, Ingrid. Voilà. Ouais, j'ai beau calculer, j'ai beau gratter un peu, ça fait pas de points là-dessus.
3: Hein. Même 16.
0: Aïe. Bon. On passe à la chanson, hein,
3: allez.
0: Ingrid, hein, voilà. Bon.
3: On y va.
0: Aux chansons, les trois chansons qui s'enchaînent, à vous de reconnaître les artistes. On y va, comme vous dites.
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0: arbre.
1: Oh, il y avait qui là-dedans, Ingrid?
2: Alors, il y a Voulzy, Cabrel, et alors celui du milieu. Midnight Hall.
1: Oh là là! Mais ça sort d'où, ça? C'est... Oui, Ingrid!
2: Ah.
1: Midnight Hall!
2: Ouais.
1: Beds Are Burning, c'est vrai que ça avait été un tube, ça, début 90 peut-être, ouais, c'est ça.
2: Oui, ouais, fin 80, j'aurais dit
1: ouais,
2: même, mais...
1: Ouais, carrément, ouais. Laurent Voulzy, oui, Midnight oui. Hall, oui, Francis Cabrel, oui.
2: Oui, ils étaient très reconnaissables, hein, les Français, bon. Aucun problème.
1: Aïe, aïe, aïe, ça va nous laisser des regrets, ça, les 9
2: ah
1: points,
2: ben,
1: là.
2: Oui.
1: Ingrid... Et peut-être même un dixième point, parce que il y a un des trois titres qui est sorti en 2008. C'est celui de Voulzy, de Midnight Hall ou de Francis Cabrel?
2: Ah, purée,
1: 2008.
2: Cabrel.
1: Mais oui.
2: Ah, ouf.
1: Mais oui.
2: Eh mince, ben, que 10.
1: C'est le démarrage qui était un peu froid, malgré les températures. Hein,
2: eh oui, eh oui.
1: Aïe, aïe, aïe, 10 points. Mais ça ouais. Fait le cadeau, là, déjà. C'est le cadeau, c'est le bouquin dont je parlais au début, le bouquin de Benoît Prospero, puisque vous marquez 10 points. Donc
2: ah,
1: vous
2: ne
1: partez
2: bah
1: pas
2: voilà.
1: Les mains vides.
2: Ah
1: ben
2: bah
1: oui,
2: vides.
1: 9, ça suffisait pas, mais 10, c'est bon, vous voyez, Ingrid.
2: Eh ben voilà, parfait.
1: Eh ben voilà, un bouquin, et puis il faudra revenir, Ingrid.
2: Ah ben bah oui, hein. oui, avec grand plaisir.
1: Voilà,
2: avec
1: je compte sur
2: plaisir.
1: Vous. Je relève votre prénom et Rome, donc.
2: Voilà, avec la petite rivière.
1: Avec la petite rivière qui s'appelle comme ça. Vérifiez quand même, parce que vous m'avez mis le doute. Non, mais si, c'est vrai, il y a une petite... c'est vraiment un ruisseau qui s'appelle l'Hérôme.
2: Il y a un ruisseau qui s'appelle la Rionne,
1: ouais.
2: C'est sûr.
1: Et apparemment, il y a l'Hérôme aussi.
2: Ouais. L'Hérôme, ouais. Je vais me renseigner.
1: C'est quelqu'un du coin qui m'a dit ça en plus, donc ça doit être vrai.
2: Bon, enfin, oui, il n'y a pas de raison d'en douter, je vais aller regarder.
1: Ouais, quand, vous me tenez au courant. Hein.
2: Oui.
1: Voilà, ça pourra faire l'objet d'une question à la radio, voyez. Enfin bon, voilà.
2: Par exemple.
1: À bientôt, Ingrid.
2: À bientôt, bonne journée.
1: Il reste une place à prendre, la dernière. Donc elle est pour vous. Hein. C'est vrai qu'il faut, faire aussi bien, sinon mieux, que les 17 points de Jean-Pierre tout à l'heure de Pierre Latte. Mais tentez les 17 points, c'est possible. On a déjà entendu ça récemment, là. 04 75 40 10 10 avec la carte cadeau d'une valeur de 100 euros à la braderie d'été d'Anneyron. Et puis, bah, peut-être le cadeau aussi, le bouquin de Benoît Prospero si vous marquez plus de 10 points. Donc, je compte sur vous et on se retrouve très vite pour jouer ensemble vers les midi moins quart, là.
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0: Notre Johnny avec la chanteuse britannique Carmel. J'oublierai ton nom, tube de 86. C'était juste après son mythique concert à Bercy. Je vous en parle parce qu'il va être diffusé dans les cinémas, en live sur les cinémas, surtout les cinémas pâtés de France quasiment, et notamment celui de Valence, lundi 15 juin à 19h15.
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0: Quatrième et dernier candidat aujourd'hui. Le suspense à son comble. Voici Franck à Tueil. Bonjour Franck.
3: Bonjour Patrice.
0: Bienvenue.
3: Hein? Merci.
0: Ah ouais, ouais. Ah, il est sérieux Franck. Là, il veut marquer ses 17 points, là, le Franck. Hein. Attention. Hein.
3: De toute façon, le principe, c'est de participer. Après le reste, c'est un jeu.
0: Mais oui, évidemment. On est là pour jouer avec le sourire. Bon, si on gagne, on a le sourire aussi, hein, évidemment.
3: Ah, c'est bon.
0: Bon, alors. On y va, je vous rappelle, hein, Jean-Pierre vous écoute très attentivement à Pierre Latte avec ses 17 points quand même, hein. Mais on va voir, on va être fixé déjà avec le premier jeu, l'année à découvrir à partir d'un événement. Vous voulez l'événement d'ici ou celui d'ailleurs, Franck?
3: D'ailleurs.
0: Un événement d'ailleurs, une année bien précise à retrouver, en tout cas le plus précisément possible. Eh bien, la voici, cette affirmation, cet événement, triste événement, puisque cette année-là, le 2 mai, nous a quitté la chanteuse Dalida. En quelle année ?
3: Oh, je pense dans les années 80-81.
0: 81, vous me dites. 1981, la disparition de Dalida. Et ça vous rapporte, je vais commencer par le nombre de points, ça vous rapporte 4 points, Franck. C'était en 87.
3: Ouais.
0: C'était le 2 mai 87. Bon. Eh oui, Dalida. Ça vous laisse sans voix, Franck, hein? Mes paroles.
3: C'est une date anniversaire pour moi, puisque c'est le mien, le 2 mai. Alors c'est original, parce que mon frère aussi, mon faux jumeau, c'est le 2 mai aussi.
0: Ah mince, d'accord. Bon, c'est

0: Il y avait qui là-dedans, Franck?
1: Mylène Farmer.
0: Ouais.
1: Happy, c'est... Oh là là. Je suis incorrigible. Et puis le deuxième.
0: Et puis le chrono est fini surtout.
1: Hein.
0: Et puis le
1: chrono. Oui, non, mais ça, je m'en doute.
0: C'est Pharrell Williams que vous attendiez là.
1: Ah,
0: vous
1: cherchez, oui, tout à fait.
0: Ouais. Happy. Et ouais. Pharrell Williams, c'était le troisième. Trois points grâce à Mylène Farmer, sans contrefaçon, quand même. Hein. Et au milieu, c'était Nicole Croisy.
1: Ah oui, bien sûr.
0: Qui nous a quittés il n'y a pas si longtemps.
1: C'est préféré de ma maman que je salue.
0: Et ben oui. Nicole Croisy, le titre Femme, superbe chanson d'ailleurs. Bon, 3 points, 4 et 3, 7. Bon, je vous confirme qu'il va en manquer un morceau là aujourd'hui, Franck, hein, on est d'accord.
1: Ça marche, je sais. Oui.
0: Voilà, hein, bon. On va quand même se quitter après la question bonus. C'était l'année 87 tout à l'heure. Entre Mylène Farmer, Nicole Croisy et Pharrell Williams, quel titre est sorti en 87 d'après vous?
1: Pharrell Williams.
0: C'est plus récent, Pharrell Williams.
1: Ah oui, d'accord.
0: C'était Mylène Farmer, sans contrefaçon, okay. 87. Voilà, voilà. Bon, sans trop de regrets, hein, bon, 7 points, voilà. On va dire que c'est un petit galop d'entraînement avant la prochaine victoire, triomphante, d'accord?
1: Ben, et triomphale. Encouragement et puis force à vous tous, hein, parce que en plus, à l'accueil, elle est super sympa, Laetitia, donc...
0: Bon, j'irai lui faire une bise de votre part, alors, voilà.
1: Hein,
0: si je puis me permettre, hein, voilà, je lui demanderai la permission. Bon, à bientôt, Franck.
1: Au revoir, Patrice, merci pour votre bonne humeur.
0: Bon, il y a notre chanteur qui revient là, Jean-Pierre.
2: Oui.
0: Elle est où cette guitare?
2: Elle est dans mes mains. Là,
0: eh ben bon. Allez, je vous écoute.
2: Allez, je passe le téléphone.
0: Un petit extrait et puis je vous annonce.
2: Oui.
0: Les
2: années vinyles, toujours ça sonnait. Le feu de bois en plein été.
0: C'est génial ça.
2: Les années vinyles, ce sera toujours comme une simple histoire d'amour.
0: C'est chouette, même par le pied du téléphone, ça sonnait bien, ça sonnait, Jean-Pierre.
2: Ouais, ça sonnait bien, j'ai posé le téléphone sur la table.
0: Bon, hey, il faut monter sur scène, là, à la fête de la musique, ou je sais pas, on va trouver une occasion, non, Jean-Pierre?
2: À la fête de la musique, je suis à Donzère pour la fête de la musique.
0: Eh ben voilà.
2: Au Bistrot Gagnant, ça s'appelle, ça sera le samedi 20 juin.
0: Le Bistrot Gagnant, ça sonne
2: à
0: bien.
2: Avec,
0: le gagnant, c'est vous aujourd'hui, Jean-Pierre,
2: oui.
0: Je vous le confirme. La carte cadeau d'une valeur de 100 euros, boutique Aubade, village de Marc. À Adhéron à l'approche de la braderie d'été du 4 au 6 juin. Félicitations. Et tout le public, je l'invite à être présent à Donzère pour vous applaudir le 21 juin.
2: Voilà, le 20.
0: Le 20, c'est le 20 au soir, d'accord.
2: C'est le 20 au soir.
0: Okay.
2: Le 20 au soir.
0: Eh ben, trompez-vous pas de date. Hein, et pour applaudir Jean-Pierre, je veux qu'il refuse du monde, là. Là, hein, il faut faire le plein, là, pour Jean-Pierre. Hein. Vous avez un nom de scène, Jean-Pierre ou...
2: Oui, c'est Jacques Oustic.
0: Oh là là. Très ouais. Fort. Jacoustique. Bon, et bientôt une tournée à travers la région et peut-être plus loin, Jean-Pierre. Hein, attention.
2: Ouais, pourquoi hein, pas un jour.
0: Ah ouais, non, mais là. Et c'était une composition à vous, là, qu'on a entendu, évidemment.
2: Ça, hein. C'était une composition. Ouais, c'était une compo.
0: Ah, non, mais j'insiste là-dessus. Non, c'est bien.
2: Voilà.
0: À bientôt sur scène, Jean-Pierre.
2: Allez, merci.
0: Au revoir.
2: Au revoir.

0: et le groupe One Republic en tournée dans le monde entier. Et une date en France, ce sera à Lyon le 7 juillet qui arrive là.
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0: Dites-moi, l'une des plus belles chansons françaises, on est d'accord, hein, Michel Jonas. La bonne nouvelle, c'est qu'apparemment, il pourrait venir en concert à la fin de l'année dans notre région. Je vous tiendrai au courant, bien évidemment.
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0: Ici, premier sur l'actu locale en Drôme-Ardèche, en ce mardi 26 mai. Il est midi. Valérie Lombardo.
2: Une explosion vers 4 heures cette nuit et un réveil brutal dans un immeuble de l'avenue Victor Hugo à Valence. Un garçon de 17 ans a été gravement blessé. La piste criminelle est privilégiée pour l'instant par la police. De l'essence semble avoir été déversée dans les parties communes. Julie Tescrat, vous étiez sur place ce matin.
3: Oui, l'explosion a eu lieu au premier étage de l'immeuble, juste en face de l'appartement de Madame Blanc.
4: J'étais dans la chambre à 4h15 à peu près. Du matin, 4h30, j'ai entendu une grosse explosion. L'alarme du plafond avait sonné. Je suis sortie et j'avais ma porte d'entrée en feu.
3: La détonation s'est faite entendre jusqu'au 7e étage. Andrakine était avec ses deux enfants.
5: Au début, je n'arrive pas à comprendre qu'est-ce qui se passe. Quand j'ai senti l'odeur, j'ai compris qu'il y a une explosion. Du coup, j'ai ouvert la porte, j'ai vu une fumée qui monte. J'ai vite fermé la porte. On s'est mis dans la chambre et on s'est coincé. On attendait le pompier, quoi.
3: En tout, ce sont 18 personnes qui ont dû être évacuées. Et deux familles ont dû être relogées. Marie Frémont est adjointe à la mairie de Valence. Elle était sur les lieux pour accompagner les riverains.
6: Tout le monde a pu reprendre leur appartement, sauf le premier étage. Donc on a deux familles et un autre couple avec l'enfant qui n'était pas là. Donc on a eu de la chance, l'enfant n'était pas là. Donc on essaye de voir avec eux. L'électricité a été remise sur quasiment tout l'immeuble, sauf à partir du rez-de-chaussée et du premier, on ne l'a pas mis. Par contre, voilà, tous les tests des pompiers au niveau CO2, il n'y a aucun souci. Il y a une odeur quand même forte, donc il faut laisser les fenêtres ouvertes pendant quelques temps.
3: Et au total, ce sont 25 pompiers qui sont intervenus pour éteindre cet incendie.
2: Julie Tescrat, un habitant de Bourg-lès-Valence retrouve sa moto volée en vente sur une annonce du Bon Coin. Il alerte les policiers de Valence qui se font passer pour des acheteurs et dimanche soir au point de rendez-vous, la BAC interpelle sur place l'un des voleurs. Le second prend la fuite mais il a pu être retrouvé une heure après. Les deux garçons de 22 et 23 ans ont reconnu les faits, originaires de Saint-Marcel-lès-Valence et Châteauneuf-sur-Isère. Ils seront jugés en audience de plaider coupable en octobre prochain. Plusieurs personnes ont été tuées dans la collision entre un car scolaire transportant des enfants et un train dans le nord de la Belgique ce matin. 7 écoliers, le conducteur et un accompagnateur se trouvaient à bord du véhicule, selon le porte-parole de la police fédérale. Comment limiter l'accès aux écrans pour les enfants? On se pose souvent la question. Eh bien, l'école donne un coup de pouce. Depuis la semaine dernière, en Drôme-Ardèche, 4 écoles participent à l'opération 10 jours sans écran, notamment l'école Rosa Parks du Teil, Pierre-Jean Pluvy.
7: Oui, pendant 10 jours, les élèves de la classe de CE2 CM1 d'Audrey à Denokier doivent noter tous les matins s'ils ont regardé des écrans la veille. 6 à 8 points par jour où on n'a pas regardé d'écran. Maher, 9 ans, fait ses comptes.
8: Oui, le mardi, j'ai eu 6 points parce que j'ai pas regardé du tout le téléphone. Et hier, j'ai eu 8 points parce que j'ai pas regardé le téléphone le mercredi. Et là, aujourd'hui, je pense que je veux avoir 8 points parce que j'ai pas regardé le téléphone.
7: Et c'est un effort important parce que les écrans sont bien présents à la maison.
8: Je regarde YouTube et des fois, je joue à Roblox. Moi, je regarde la télé et je regarde des films.
7: Une vraie aide pour les parents aussi, comme l'explique Alban, c'est le papa de Thomas et Alix.
9: Le temps est toujours induit et on essaye toujours de le faire respecter. Et c'est vrai que, comme tout enfant, ils vont essayer de passer outre.
7: 10 jours sans écran donc et plusieurs semaines de préparation en amont, dit Audrey Adenokier, la maîtresse.
10: On a parlé du sommeil, de comment il fonctionnait, de l'activité physique, des activités qu'on peut faire autres que les écrans. Aussi, on a parlé un peu de la gestion de ses émotions, on a fait de la relaxation.
7: Remise des médailles pour tous les enfants ce vendredi.
2: Pierre-Jean Pluvy. La Ligue 1 ou la Ligue 2 pour l'AS Saint-Etienne et l'OGC Nice. Les deux clubs disputent les barrages cette semaine. Le match aller, c'est ce soir au stade Geoffroy Guichard devant près de 40 000 supporters. Le coup d'envoi, c'est à 20h45. Match retour à Nice vendredi. Allez, du côté de la météo, Patrice, c'est toujours beau et chaud.
0: Voilà, le grand bleu sur nos deux départements. Prévoyez simplement de rares averses sur les hauteurs du Vercors cet après-midi. Les maximales exceptionnelles pour la saison, 32 à 35 en plaine. Elles s'échelonneront de 25 à 32 degrés de façon générale, mais jusqu'à 35 à Bourg-Saint-Andéol, par exemple. La nuit prochaine s'annonce calme, 13 à 19 degrés annoncés. Puis demain, encore une journée radieuse avec un ciel parfaitement pur. Le Mistral va se lever. C'est la petite différence pour la journée de demain, puisque là, on va connaître encore un vent de sud modéré. C'est le Mistral qui se lèvera demain après-midi. Et le thermomètre affichera toujours 31 à 35 en vallée, 25 à 27 degrés sur les hauts plateaux ardéchois et le Vercors. En vous souhaitant un excellent mardi, on va être toujours chaud bouillant, c'est le cas de le dire. Autrement dit, au taquet maintenant à midi 5. Jouez bien.
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11: Bonjour la France, j'espère que tu vas bien la France. J'espère que t'as pas trop chaud la France, que c'est chaud. Hein,
12: c'est chaud, il fait chaud. Bonjour Valérie.
11: Comment ça va?
12: Ah bah j'ai chaud.
11: Alors je vous rappelle que vraiment alors par chance,
12: oui,
11: la personne a remporté hier la
12: c'est
11: première
12: vrai.
11: Manche. Comment vous dire que aujourd'hui bien évidemment c'est moi qui vais gagner. Je vous rappelle que toute la semaine nos candidats vont s'affronter pour se sélectionner pour la finale de vendredi. Le premier prix, c'est un week-end de roi, les gars. Oui, c'est un week-end exceptionnel à Autun, à l'occasion de quelque chose de royal. Oui, c'est l'Augusto d'un homme, le rêve du roi. C'est pour deux personnes. Alors attention, c'est votre radio ici et l'office de tourisme du Grand Autunois Morvan qui vous invite à l'occasion du rêve du roi. Attendez, je ne vais pas prononcer ça d'une façon exceptionnelle.
12: Allez-y, allez-y.
11: Augusto d'un homme. Voilà. Alors, vous partez le vendredi, vous choisissez votre transport parce que le transport est compris, train ou voiture. Vous allez dormir deux nuits à l'hôtel de la gare. Les petits déj, les dîners, les déjeuners sont inclus. Et vous allez évidemment visiter, ça va être super. Parce que vous allez visiter la magnifique ville d'Autun, le musée, le site archéologique du Mont-Beuvray, le château de Couches. Mais attention, c'est pas tout. Parce que le climax, c'est le vendredi soir. Parce qu'à la nuit tombée. Mais oui, à la nuit tombée, le théâtre antique d'Autun va s'illuminer et ça va devenir la scène de l'un des plus grands spectacles historiques de France. Un show monumental. Et ça, croyez-moi, vous êtes peu près de l'oublier. Ça, c'est le premier prix. Le deuxième prix, c'est quoi?
12: Bonne journée, rendez-vous demain, c'est la fin d'au taquet. Tellement de cadeaux, c'est tellement merveilleux qu'on a, voilà, on prend un temps de dingue. Bah, vous le savez, on a du bon café,
11: bien sûr.
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11: Bien sûr.
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11: Jingle. On accueille nos deux candidats du jour, Colin et Marie-Laurence. Bonjour.
12: Bonjour.
13: Bonjour.
14: Bonjour. Bonjour à tout le monde et bonjour.
11: Alors.
12: Oula.
11: Oh, mec.
12: Ça part mal.
11: Mec, tu me vois plus. Alors, Colin, tu joues avec ici Gascogne. Tu as 25 ans. Tu habites à Mont-de-Marsan. J'ai bon?
13: Exactement. Impeccable.
11: Impeccable. Alors, tu es en couple avec Élise. Et on a un petit métier, un petit métier dans l'immobilier, hein? Qu'est-ce que...
13: Exactement.
11: Alors, qu'est-ce qu'on
13: Exactement,
11: fait?
13: Dans l'immobilier.
11: Alors, tu fais quoi?
13: Je cherche des maisons à vendre, j'essaie de les vendre, et puis si tout se passe bien, après, moi, je suis notaire avec les clients.
11: Ah, voilà, un beau métier, vendre des maisons. Petit, tu voulais quand même bosser dans les voitures, donc...
13: Exactement, j'ai quand même assouvi mon rêve. Pendant 4 ans, j'étais vendeur de voitures chez plusieurs marques françaises et étrangères.
11: Eh ben voilà.
13: Et voilà, donc là j'essaye d'autres choses.
11: Eh ben t'as bien raison. Alors tu fais beaucoup de rugby, hein. Tu en as fait beaucoup et maintenant tu fais du triathlon. Tu es un grand sportif.
13: Exactement.
12: Oui.
13: J'ai essayé de me dépenser. J'ai fait pendant 15 ans du rugby effectivement. Et là je choisis un truc un peu plus complet avec le triathlon qui allie 3 disciplines, natation, vélo et course à pied. J'en ai fait un samedi où j'avais toute ma famille qui était là, donc c'était super.
12: Oh, il m'a perdu là, il y a trop de sport là.
11: Trop de sport.
12: Je suis perdu là.
11: Bon, en même temps, tu bricoles pas, hein, tu comptes un peu sur ton père, qui lui est bricoleur, c'est ça?
13: C'est ça, lui est très bricoleur, je me rappelle quand j'étais petit, je disais si mon papa, s'il existait un métier où il faut tout faire, mon papa il le ferait.
11: Eh ben voilà.
13: Donc, mais il n'a pas cette qualité, il ne l'a pas passé non.
11: Ah, bon, bah, c'est pas grave, on peut pas tout faire, hein. Il y a un moment donné, tu cuisines, tu fais des tartes salées, enfin, on est à ça de Top Chef si j'ai tout compris.
13: C'est ça, j'ai raté l'inscription, mais oui, il faudra que je m'inscris dans quelques années. Ouais.
11: Oui, vous
12: parlez des appartements sur M6, de Top Chef sur M6, vous parlez de brico-déco sur M6.
11: Oui, bah évidemment.
12: Dites-moi, vous revenez pas sur M6?
11: On sait pas, on verra bien.
12: Oh, attends, tout le monde le sait.
11: Alors, mon petit chat, c'est la première question vraie ou faux qui peut te permettre de marquer un point. Tiens, je te mets une petite chanson.
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11: Alors, figure-toi qu'à Toulon, il y a un livreur qui distribue gratuitement des pizzas au volant d'une Ferrari. Est-ce que c'est vrai ou faux? Top chrono, 5 secondes.
13: Je dirais faux.
11: Et non, c'est vrai. Et oui, il y a un pizzaïolo qui a distribué gratuitement des pizzas avec sa Ferrari dans plusieurs quartiers de la ville. C'était, bon, ça a été relayé sur plein de réseaux sociaux. C'était pour faire connaître son restaurant. Et lui, il y en a qui choisissent les flyers. Lui, il a carrément loué la Ferrari et offert des pizzas, ce qui est pas mal aussi. Pas de points pour Colin.
12: Marie-Laurence est avec nous, avec Ici Occitanie. Comment ça va, Marie-Laurence? Ah là, c'est toi qui as un téléphone de toute nouvelle génération. Je sens que ça va être pratique. Marie-Laurence, est-ce que tu nous écoutes bien?
14: Je m'entends très très bien quand vous étiez à côté de moi.
12: Ouais, alors ne bouge plus, ne respire plus. Parce que voilà, je ne sais pas si tu es dans un garage, dans une salle de bain. En tous les cas, on est ravis de t'accueillir. Tu habites à Calmont, c'est en Haute-Garonne. Divorcée, situation maritale, mais heureuse, Marie-Laurence.
14: Oui, oui, ça va, ça va. Je ne me refonds pas tous les soirs, maman. Je sors, je vais au théâtre, je fais plein de choses.
12: Ah, bah ça c'est bien, on adore. Voilà, quand voilà, vous êtes dynamique, vous faites plein de choses. Tu as deux enfants, Arthur et Charlotte, la petite vingtaine. Qu'est-ce qu'ils font, Arthur et Charlotte, dans la vie?
14: Eh ben, Charlotte a fini ses études. Elle cherche actuellement un emploi. Et Arthur est à moitié, je dirais, études. Il est parti faire une année de césure en Australie. Ouais. Et il va bientôt revenir là pour faire son master.
12: Pour faire son master, c'est ça? C'est ce que j'ai compris.
14: Ouais.
12: Bon, bah, plein de bonnes choses pour Arthur. Alors, on t'appelle Lolotte, on t'appelle Marilo, on t'appelle pour tes enfants. Comment ils t'appellent, tes enfants?
14: Mum.
12: Ah, Mum.
11: Oh là là là.
12: C'est Mum, Mum, Mum.
11: Oh là là là.
12: C'est à l'anglais, c'est vrai que je suis nul en anglais.
11: Oui, mais enfin, quand même, c'est la base.
12: Ah, et Marie-Laurence, elle travaille dans l'aéronautique.
14: Et oui, comme beaucoup de gens, qui créent sur Toulouse.
12: Oui. Ah oui, bah oui, t'es surtout. Qu'est-ce que tu fais dans l'aéronautique? Parce que c'est large, hein, pour le coup.
14: Oui, assistante d'équipe.
12: Assistante d'équipe, d'accord. T'as une équipe de combien?
14: Oh, presque 40 personnes.
12: D'accord, ah oui, donc ça fait un petit peu de monde. Et avant, t'étais documentaliste technique, et plus jeune, t'aurais aimé avoir une librairie. Voilà, on commence à savoir plein de choses.
14: Ouais.
12: Ah ouais.
14: Oui.
12: Bah, t'as un amour.
14: C'est toujours mon rêve. Hein.
12: Ah, il est jamais trop tard, hein, franchement. Pourquoi
14: oui,
12: pas?
14: Oui, oui.
12: Allez, nous allons jouer. Marie-Laurence, bienvenue dans la compétition. Un premier point peut-être à gagner maintenant pour partir à Autun, notre destination de la semaine.
11: Voilà. Qui passait par là a tout emporté.
12: Secrètement, j'ai toujours rêvé qu'elle fasse un autre tube. J'ai toujours, voilà, j'attends toujours d'ailleurs. Parce que j'adorais, moi, comme un ouragan.
11: Très bien.
12: Voilà. Alors, question. La climacophobie et la peur de la pluie et des ouragans. C'est pour ça qu'on a écouté Stéphanie. Je répète cette question, est-ce que c'est vrai ou faux? La climacophobie et la peur de la pluie et des ouragans. Top chrono, 5 secondes.
11: Hein?
12: Comment?
14: Faux.
12: Faux. La climacophobie, tu as raison, désigne en réalité la peur, alors c'est fou ça, la peur des escaliers. Je ne savais pas que ça portait un nom. Climacophobe, c'est celui qui a peur de tomber dans les escaliers.
11: Eh ben, voilà, c'est super. Colin, pas de points. Marie-Laurence, un point. Et là, tout de suite, vous écoutez ici. Et on va danser, on va bouger son petit boule avant l'été. Pour une begin avec toi, Marc Lavoine. Pour une begin avec toi. Allez, à tout de suite, mes chéris, on vous kiffe.

0: Oh, pour une biguine avec des glaçons, avec la citronnade, avec la petite pente à l'eau et la fraise à l'eau, là. On a envie de se rafraîchir avec Marc Lawan.
1: Eh ben oui.
0: Sur ici fraîcheur.
1: Jingle.
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0: Il fait frais à Autun. Pareil que c'est bien.
1: Bah,
0: un petit coin d'ombre sympa.
1: Ouais, ça dépend. Hein. Tout le monde, toute la France est sous la canicule, là, monsieur. Hein,
0: oui, donc, sous les arbres.
1: Voilà. Alors, on joue avec Marie-Laurence, qui joue avec ici Occitanie, et Colin, qui joue avec ici Gascogne. Ça va, sinon, je vais m'acheter des mots, je reviens. Alors, Colin, qui est donc agent immobilier, tu es aussi administrateur de l'association Les Colosses aux Pieds d'Argile. Et alors, parle-nous donc de cette association. Qu'est-ce que c'est? C'est fait pour quoi? Comment? Pourquoi? Voilà.
3: Exactement, je suis administrateur depuis 2019 dans cette magnifique association qui a été lancée par Sébastien Boy, un ancien joueur de rugby professionnel qui a été victime de viol. Et donc cette association a pour but de lutter contre ce fléau qui en avance sur ce sujet, mais il y a encore énormément de pas à franchir. Donc voilà.
1: Eh ben, c'est une très belle association. Et tu en as créé une toi-même qui s'appelle les Cagouillous. Et qu'est-ce qu'on fait dans les Cagouillous? Les Cagouillous?
3: Alors les Cagouillous, c'est une, ça veut dire en patois, ça veut dire escargot.
1: Et oui.
3: C'est une association de copains de rugby qu'on a créé récemment pour partager des moments, promouvoir le rugby amateur. Et donc là justement, je passe un petit appel, on fait un point de rugby à 5 flags le 20 juin à Grenade-sur-Adour. Donc voilà, c'est juste pour un petit peu par les temps qui courent, se rassembler, nous promouvoir le rugby, qu'on sait faire, le rugby amateur, etc.
1: Eh ben oui, et puis surtout par les temps qui courent, effectivement, c'est pas mal de prôner la bienveillance et le rassemblement. Alors, on a une petite habitude avant d'éteindre la lumière, on scrolle sur Twitch ou YouTube.
3: Oui, un peu trop.
1: Et voilà, alors c'est quoi tes chaînes Twitch préférées?
3: Oh, je regarde un petit peu de tout, comme à l'image de la musique, j'écoute beaucoup de variétés. Et là c'est pareil pour Twitch et YouTube, beaucoup de créateurs de contenu. Ce week-end notamment à Bordeaux, il y avait un match de rugby organisé par les créateurs de contenu qui était très sympa. Donc voilà, ça me permet, c'est mon divertissement.
1: Eh ben voilà, c'est ton petit somnifère. Alors, Colin, voici la deuxième question, vrai ou faux. Essayons de la gagner. Tiens, je te mets une petite chanson. Pour ceux qui n'ont pas vu le film, c'est Ice-T qui chante cette film.
0: C'est très bien ça, j'adore.
1: Merci Céline d'avoir trouvé ce morceau exceptionnel. Alors, écoute bien la question. Grâce à l'IA, il est possible d'inventer de nouvelles couleurs. Est-ce que c'est vrai ou pas? Top chrono, 5 secondes.
3: Je dirais vrai.
1: Non, c'est faux. Il est impossible, même pour l'IA, d'inventer une nouvelle couleur que l'œil humain n'a jamais vue. Parce que notre vision reste limitée aux couleurs que nos yeux peuvent percevoir. Donc non, pas de point, Colin.
0: Marie-Laurence, qui pour l'instant a un point avec ici Occitanie, qui travaille donc à Toulouse, dans l'aéronautique, la ville rose, Marie-Laurence. Alors Marie-Laurence, elle fait du sport. C'est quoi le sport, là, le postural ball? Qu'est-ce que c'est que ça?
4: C'est ça. Mais alors, moi, je suis pas une grande sportive comme Colin. Hein.
0: Oui.
4: Moi, je fais ça sur mon lieu de travail, entre midi et deux, avec mes copines. Le but, c'est de travailler les muscles profonds et surtout de gagner au niveau de l'équilibre. Voilà.
0: Ah oui, c'est intéressant. Travailler les muscles, c'est ce qu'on fait régulièrement avec Valérie.
1: Ah bah, moi, je le fais tout le temps.
0: Hein. Regarde, on prend des stylos, on les soulève, on a fait travailler les muscles.
1: Ouais.
0: De la marche, du vélo. Tu participes même parfois à des marches qui luttent, qui permettent d'apporter sans doute ou qui finent le cancer du sein. Voilà, tu participes à des choses associatives, si j'ai bien compris.
4: Oui, tout à fait. Oui, parce que c'est quelque chose à laquelle je suis très sensible.
0: D'accord.
4: Il y a pas mal de. Il y a des cancers du sein, hélas, dans ma famille. Il y en a plusieurs. Donc, quelque chose qui me touche beaucoup.
0: Ben c'est bien, il faut penser à se faire dépister, c'est très important. Alors Valérie va pas être contente parce que madame est une catastrophe, c'est la caca, c'est la tata en bricolage.
1: Ah bah ça s'apprend, hein.
0: Mais à quel point c'est la catastrophe?
4: Oh ben là, récemment j'ai pensé un vieux meuble, je l'ai peint à peu près correctement. Et puis j'ai dit, bon allez, je passe une petite couche de vernis, mais le vernis, ben, j'en ai trop mis et il y a eu des coulures. Voilà.
0: Ah, il se passe quoi quand on met trop de vernis, du coup?
1: Eh ben, on ponce, on reponce et on remet du vernis doucement.
0: Il faut tout refaire, quoi.
1: C'est pas très grave, ça.
0: Ouais. Bon. Allez, tiens, juste avant de jouer, raconte-moi, c'est quoi ce cours d'Ikebana que tu prends? C'est quoi, ça?
5: Ah oui, que je prenais, oui. Ben, j'ai eu une période, c'est de l'art floral japonais. Ben voilà, réunis toutes, et puis on apprend à composer des bouquets japonais. Voilà, dans les règles de l'art, ouais, c'est divin.
0: C'est une discipline artistique pour composer le bouquet. Ce que tu disais, ça s'appelle Ikebana japonais. Oui. Tu connais?
1: Ah oui, je connais, oui.
0: Oui.
1: Et oui,
0: là, c'est là qu'on boit la culture.
1: Ça s'appelle la culture générale.
0: Voilà. Allez, Marie-Laurence, voyez, c'est bien. Oui. Moi, on apprend tous des choses dans cette émission. Voici une question. Et Walker Texas Rangers nous rejoint. Rangers.
1: Oh là là, cette série, mon Dieu.
0: Allez, Valérie, j'ai envie de prendre mon 4x4 et de partir dans le Californie. Enfin, pas en Californie, dans le Texas. Oui, parce qu'il est question du Texas. Marie-Laurence, t'as un état américain.
5: Oui.
0: Le Texas, c'est plus grand que la France. Je l'affirme. Est-ce que c'est vrai ou faux? Top chrono, 5 secondes.
5: Ah, oh bah oui.
0: Le Texas serait plus grand que la France?
5: Oui.
0: Oui. Tu as raison, 695 000 km², alors que la superficie de la France est de 549 000. Ça paraît fou, hein, même si on additionne les territoires d'outre-mer, etc., etc. Non, le Texas est bien plus grand que nous. Bravo.
1: Et voilà, 2 pour Marie-Laurence. Colin, on va se mettre une petite pile, hein, mon petit chat. Le temps d'écouter Sous le vent. Ah, Sous le vent. Garou, Céline Dion. C'est une chanson romantique pour les couples pendant les karaokés. Vous écoutez ici, on vous aime. À tout de suite, mes petits chéris.

0: Exactement, Céline Dion, Garou sous le vent, 16 concerts attendus à Paris pour Céline Dion quand même. C'est l'événement, la rentrée, Valérie, Céline Dion.
1: Ching.
0: Elle aime pas Céline Dion.
1: Non, je m'en fous, surtout vu le prix des places.
0: C'est vrai. C'est
1: enfin, à un moment donné, c'est trop cher, quoi. Voilà. Faites des prix moins chers de concerts. Allez, nous sommes avec Colin, qui n'a pas de points. Tu n'as pas de points. Donc là, on
2: je
1: va faire.
2: Me réveiller.
1: Oui, il y a le quiz musical. T'aimes la variété française. J'espère que tu vas trouver les deux mots à trouver. Alors, il y a un truc que j'aimerais comprendre. Si t'étais un animal, tu voudrais être un singe. Oui. Lequel?
2: Alors, pas. On va dire le. Comme ça, Louis. Pourquoi le singe? J'avais pas trop d'idées, mais c'est vrai que le singe, ça m'a toujours. Les singes en général, ça m'a toujours fasciné. Dans le sens où c'est l'animal qui évidemment se rapproche le plus de l'homme dans son comportement, etc. Oui. Et ça peut donner scène à ça peut donner une image à des scènes assez cocasses, donc c'est assez drôle.
1: Donc tu veux être un Ouistiti comme dans Indiana Jones, tu veux pas être un chimpanzé ou un gorille, tu veux être un Ouistiti, un truc un peu malin, quoi.
2: On verra, je laisserai choisir la nature. Si
1: ok, d'accord. Bien, alors comme je te l'ai dit, c'est le quiz musical. Là, on est parti sur les deux mots manquants. Je vais te faire écouter une chanson de Claude Nougaro. Et évidemment, quand le mot est à trouver, tu entendras le bip, bip. Et on fera un point après. Écoute bien Claude Nougaro.

0: 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Top chrono, 10 secondes, c'est quoi les deux mots?
1: Alors, pour le premier, je dirais barbare.
0: Ouais.
1: Et le second, démarre.
0: Ok. Eh ben, on va écouter tout de suite. Si t'as raison, c'est parti.

0: t'es bien réveillé là, c'est bien. Deux points quand même.
1: Marie-Laurent, c'est le clin d'œil pour toi. Toi qui es de Toulouse, t'aurais pu tomber sur Claude Nougaro, ça aurait été simple finalement pour toi.
2: Ben ouais, mais bon, allez, au moins mon adversaire a remonté, c'est tant mieux pour lui.
1: C'est vrai. Tu sais, moi hier, j'ai eu un candidat à 1h-10, il était encore à 0, hein, donc et puis finalement, il a gagné. Non, c'est juste histoire de vous rappeler que j'ai déjà un candidat. Bref. Marie-Laurence, qu'est-ce qu'on fait? On joue tout de suite? Elle n'a pas réagi. Tu réagis plus, hein? Tu ne dis plus rien.
0: Oh là là, moi, tu sais, j'ai.
1: Ouais, non, mais voilà, t'es passé à autre chose. Allez, on y va tout de suite pour ton quiz musical. Donc, c'est une chanson de rock voisine. C'est la plus connue, c'est Hélène. La chanson va s'arrêter à deux reprises et tu l'as compris dès que tu entends les. Eh bien, il faudra trouver les deux moments quand on y va. Seul

0: voilà. Alors, seul sur le sable, les yeux dans l'eau, mon rêve était trop beau. 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Top chrono, 10 secondes.
1: Alors là, je pense que je vais avoir zéro. Hein. Je vais être magique, le premier mot.
0: Ouais.
1: Et le second, c'est retrouver. Mais franchement, j'y suis pas du tout, je pense.
0: Tube de 1989, numéro 1 du top 50 pendant des semaines. Il n'y en a pas un, là. T'as pas tapé dedans, hein. Alors on écoute. Ouais. Seul sur le sable.
2: Les yeux dans l'eau.
0: Jusque-là, tout va bien.
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0: La saison.
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1: Oui.
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0: Et tellement de souvenirs. Et ben, le souvenir des points qui s'éloignent pour toi. Hein.
3: Alors,
1: J'ai d'autant plus honte que je l'ai vu en concert.
3: Oh, et bravo. Alors. Et ben voilà. Bon, allez, ça fait deux partout. Deux pour Colin, deux pour Marie-Laurence. Là, tout de suite, c'est l'heure de la réclame et l'actualité dans vos régions grâce aux 44 locales de votre radio ici. À tout de suite.
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7: Direction le Nord Ardèche ce week-end, samedi, dimanche, 30-31 mai, le complexe sportif de Sarah accueillera la 25e édition des Journées africaines. De 10h à 19h, venez vous évader au cœur d'un grand marché artisanal et solidaire au rythme d'initiation à la danse africaine, de contes dansés, d'ateliers créatifs pour les enfants. L'entrée sera gratuite et les bénéfices de l'événement seront intégralement reversés pour soutenir des actions humanitaires auprès des enfants en difficulté au Bénin. Notez également qu'un repas traditionnel, le poulet Yassa, vous attendra les midis. Et puis, pour la fin de journée du samedi 30 mai, rendez-vous à 18h à la salle Balmont, c'est sur la commune de Saint-Jean-Chambre en Ardèche. L'association La Maison des Tisserands y organise un grand concert solidaire qui va mêler jazz, gospel, musique du monde. Les fonds récoltés là permettront de soutenir le fonctionnement de leur maison partagée pour personnes âgées. Sur place, vous trouverez de quoi vous désaltérer et vous restaurer, bien sûr.
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3: Je vous rappelle que Colin et Marie-Laurence sont à égalité 2 points. Ils tentent de se qualifier pour la finale de vendredi. Le premier prix, c'est un week-end exceptionnel à Autun à l'occasion d'Augusto Donum, le rêve du roi pour deux personnes. L'office de tourisme de Grand Autunois Morvan vous offre un week-end de rêve. Vous aurez l'hôtel de la gare, vous aurez tous les déjeuners, les petits déjeuners, le transport compris. Vous visiterez la ville d'Autun, son musée, le site archéologique du Mont Beuvray, le superbe château de Couches, mais c'est pas tout. Parce que le vendredi soir, à la nuit tombée, le théâtre antique d'Autun va s'illuminer et deviendra la scène de l'un des plus grands spectacles historique de France. Ça, c'est le premier prix. Et le deuxième prix, c'est la machine à café Malongo, avec ses 32 dosettes et ses 6 verres en verre. Reprise de... Hein ? Allez, jingle ?
0: Bah oui. On salue l'équipe d'ici Bourgogne, d'ailleurs.
3: Exactement,
0: pour ce beau cadeau.
3: Exactement, ici Bourgogne, quelle belle région, la Bourgogne.
0: Moutarde, disons.
3: Mais non, le vin de Bourgogne, mon Dieu.
0: Les hospices de Beaune.
3: Oui.
0: Vous allez bientôt connaître.
3: Alors, Colin, tu as repris la main, tu as 2 points, je suis très contente. On va continuer sur cette lancée. Alors, comme ça, pour l'anniversaire de ta sœur, tu lui as offert une pochette de jeux à gratter. Hein? Hein? Hein? Hein? Et dedans, il y avait... Un faux ticket gagnant à 20 000 euros ?
0: Non.
9: On m'a calmé, hein. Normalement, c'est le plus gros d'être.
3: Non, mais attends, tu lui as mis dedans un faux ticket. Donc, elle regarde, elle découvre qu'elle a gagné 20 000 euros, elle est comme une dingue. Toi, pendant ce temps-là, évidemment, tu filmes.
9: Exactement.
3: Et alors, qu'est-ce qui se passe-t-il ?
9: Et alors, la réaction est assez hilarante. Au début, je voulais vraiment faire une plus grosse somme. Mais c'est vrai, bon, il n'y a pas de problème cardiaque, parce que bon, je ne serais pas non plus très débile à ce point-là. Mais je voulais faire une plus grosse somme, on m'a calmé. Et donc, dans une pochette de tickets à gratter, il y en avait plusieurs, j'avais mis au milieu ce ticket à gratter, faux ticket à gratter. Et donc, alors, elle a gratté les trois couronnes, ah, bêtais, 20 euros, donc elle explose de joie. Et donc, au bout de 10 secondes, moi, j'ai pas pu me retenir de rire. Et voilà, elle est très vite descendue, malheureusement.
10: Alors, comme elle est pas, voilà, elle a pas trop digéré d'avoir une fausse joie, elle s'est un petit peu vengée, parce que pour ton anniversaire, elle est arrivée avec quoi comme cadeau?
9: Avec un nouvel iPhone.
10: Ah, voilà.
9: J'avais toute ma famille qui était réunie, et donc elle est arrivée avec une poche d'une marque d'opérateur, et elle m'a amené la boîte de l'iPhone, en me disant, voilà, on s'est tous cotisés. Donc, le retour de la médaille a été très, très dur.
10: Parce que t'as ouvert la boîte, et il y avait quoi dedans?
9: Il y avait un vieux téléphone.
10: Et oui, il y avait un vieux Nokia avec le serpent, tout ça là. Et ben, elle s'est bien vengée, bien fait pour toi. Voilà. C'est très drôle. Hein. Ceci étant dit, je trouve que c'est une très très bonne vanne. Alors, on va essayer de marquer 3 points de plus avec la question à choix multiples. Je te pose la question, je te propose des réponses. Mon top chrono, tu auras 10 secondes pour me donner la réponse. Tiens, une petite chanson. Avec Monsieur Eddy qui chante Soif d'aujourd'hui. Alors, quel objet a inspiré la forme des premières bouteilles de coca? Une fève de cacao? Une ampoule électrique? Une quille de bowling? Ou les joues d'Éric Bastien?
0: C'est une honte.
10: Donc, quel objet a inspiré la forme des premières bouteilles de coca? Une fève de cacao, une ampoule électrique, une quille de bowling ou les joues d'Éric Bastien? Top chrono, 10 secondes.
9: J'étais tenté de dire les joues d'Éric Bastien, mais on va dire plutôt la fève de cacao.
0: C'est dégueulasse.
10: Pardon. C'est une bonne réponse. Voilà, évidemment, c'est la cabosse de cacao. Et c'est très très bien. Voilà, 5 points pour toi.
0: Oui, j'ai des bonnes joues, on peut mettre plein de choses dedans. Et de la bonne cuisine, peut-être celle que Marie-Laurence prépare pour nous. Elle habite à Calmont, en Haute-Garonne, elle travaille à Toulouse, avec ici Occitanie. C'est vrai que t'es gourmande, Marie-Laurence. Hein, on va se dire les choses.
11: Oui, hélas, hélas.
0: Oh, bon, hélas, c'est une bonne chose. Tu dois ça de ta grand-mère?
11: Ouais. Oui, en fait, ma grand-mère qui était cuisinière dans une famille bourgeoise à l'époque,
0: en
11: Bourgogne, et puis voilà, et puis ça s'est transmis de génération en génération. Et ma maman cuisine très bien, mon papa cuisine très bien, et puis voilà, et puis moi je suis gourmande et je cuisine.
0: Alors tu fais des
11: confits. Je prends des kilos.
0: On est tous là. Mais...
10: Excuse-moi, tu dois ça de ta grand-mère. Alors tu tiens ça
0: grand-mère, ouais.
10: Ou tu dois ça à ta grand-mère. Excusez-moi, mais il y a un moment donné, des enfants nous écoutent.
0: Merci, Maître Capello.
10: Voilà.
0: Heureusement qu'elle est là. Tu adorais le risotto, ou tu adoras le... Comment on dit?
10: Tu adores, tout simplement.
0: Tu adores le risotto, moi aussi j'adore. Tu as une recette particulière?
11: J'adore.
0: Ouais.
11: J'adore, là par exemple en ce moment avec des asperges, c'est absolument délicieux.
0: Ah là là, oui. Et tu fais des tartes aux asperges d'ailleurs?
11: Oui, tout à fait. Tout à fait, avec une base de parmesan, les invités se sont régalés.
0: Des verrines également, des grillades. Par contre, t'es pas très dessert, moi j'aime un peu déçu, j'aime bien les desserts, moi t'en fais pas du tout.
11: Non, mais je suis très peu en fait, moi, à part les tiramisu et les charlottes, comme ma fille d'ailleurs. Voilà, je suis pas sucrée en fait, je suis plutôt salée.
0: Bah écoute, moi le tiramisu, ça m'ira très bien. Hein. Alors qu'est-ce que c'est cette histoire, chaque fois que tu vas dans un pays, Dieu sait que tu voyages beaucoup, tu ramènes un éventail.
11: Ouais, mais c'est... Alors, j'ai jamais collectionné, je comprenais pas pourquoi les gens collectionnaient. Et puis finalement, je crois que je me suis prise d'affection pour les éventails, et du coup, chaque fois que je pars, maintenant, j'en ramène un, et ma foi... Mais c'est pas pour les enfermer dans une armoire. Hein.
0: Bah oui, tu les utilises, ok. Voilà. T'en as deux de Sardaigne, t'en as qui viennent d'Espagne, t'en as qui viennent du Canada, puis bientôt, tu vas aller à New York, donc tu vas peut-être en ramener, justement, des États-Unis.
11: J'y compte bien, ouais, l'année prochaine. Ouais.
0: Qu'est-ce que tu vas faire aux États-Unis? Tu vas pourquoi?
11: Eh ben, déjà voir New York, parce que je n'ai pas vu la dernière fois que j'y suis allée. Et puis, je vais voir mes amis, mes témoins de mariage là-bas.
0: Ah, ils vivent là-bas, d'accord. En Caroline du Nord, c'est ça, hein?
11: C'est ça. Voilà.
0: Voici ta question. Est-ce que tu aimes Astérix et Obélix?
11: Ah, j'aime bien, ouais, c'est super.
0: C'est
11: sympa.
0: C'est génial, on va parler de Tintin. Allons-y.
12: Montre-toi donc, Diplodocus, babouin, mégalomane, flibustien.
0: Tu l'as reconnu dans Tintin? C'est qui?
12: bonne cyanure.
0: Oh, et qui
12: vampire,
0: tu l'as celui-là, c'est Haddock. Marie-Laurence.
11: Oui, oui.
0: On vient
11: oui,
0: d'écouter le capitaine Haddock. Quel est le prénom du capitaine Haddock? Parce qu'il a un prénom dans Tintin. Voici les propositions.
11: Okay.
0: Est-ce qu'il s'appelle Théodore, Archibald, Norbert? Beaucoup l'ignorent. Mais Valérie est aussi un prénom masculin. Top chrono, 10 secondes. Valérie, Norbert, Archibald ou Théodore, le prénom du capitaine Haddock?
11: Moi, je pencherai pour Archibald.
0: Tu dis Archibald, il apparaît dans le crabe aux pinces d'or. Ce n'est que dans le dernier album de Tintin, Tintin et les Picaros, qu'on va découvrir quand il perd un peu la mémoire, qu'il s'appelle Archibald. Bravo! Pas la réponse, bien vu, hein.
10: Allez, ça fait 5 pour Colin, 5 pour Marie-Laurence, égalité parfaite. Et là, vous écoutez ici et vous vous dites, mais où va-t-elle nous emmener?
0: Mais où vas-tu nous emmener?
10: Eh bien, écoutez, elle vous ramène Back to the 70s. Oh là là, j'ai 5 ans, j'ai pas encore de Tiag, mais qu'est-ce que j'aime ce chanteur. George Harrison, my sweet love.
0: Vous avez 5 ans, c'est donc aimé, ça.
10: Bah, 70, hein.
0: 70. Ah, oui.
10: Oui, je suis vieille. Allez, à tout de suite, mes chéris, on vous aime, vous écoutez ici.
0: Vous faites du mal.

0: My Sweet Lord, George Harrison, à 12h42 sur ici. Harrison.
1: C'est pas bien
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1: des efforts.
2: Oh, il est au taquet.
1: Bah, au taquet de l'anglais.
3: Je m'en pardon à tous les auditeurs qui savent parler anglais. Alors, nous sommes avec Colin qui a 5, Marie-Laurence qui a 5, Colin qui joue avec ici Gascogne qui habite à Mont-de-Marsan, qui est évidemment qui est agent immobilier, fait du sport, qui aime bien les activités à sensation, qui, on l'a vu, fait des blagues à sa sœur avec des faux tickets gagnants. Mais dis donc, t'étais déjà petit, un peu... on est sur un petit bêtise. Ce qui paraît que...
4: Logique, on va dire, oui.
3: Oui, il voulait jamais faire de sieste, celui-ci. Donc, les parents, eux, comment vous dire, que comme tous les parents, la sieste, c'est vital. C'est là où les parents se rechargent. Donc, tes parents étaient obligés de t'enfermer à clé dans la chambre, mais toi, tu trouvais toujours un moyen de t'échapper.
4: C'est toujours compliqué. Ça a commencé par... Il y avait une salle de bain traversante entre la chambre de ma sœur et la mienne. Je passais par celle-ci, évidemment. Donc, ils ont dû la condamner. J'avais même plus accès à la salle de bain. Ensuite, ils fermaient la porte à clé. J'avais pris un tournevis avant d'aller à la sieste pour pousser avec tournevis la clé, en avoir une autre pour pouvoir ouvrir ma chambre. Et ça a fini que je passais par la fenêtre en levant le volet roulant électrique. Donc, ma mère fermait la porte à clé, avait condamné la salle de bain. Et courait vite au disjoncteur pour éteindre l'électricité de ma chambre et pas dire, voilà, que je puisse vraiment dormir tranquillement.
3: Mais est-ce que tu dormais au final? Ou est-ce que tu inventais d'autres stratagèmes?
4: Non, parce qu'au final, dès que j'étais calmé et que j'avais plus de solution, ça y est, c'était une super sieste.
3: Bah, dis donc, mais pourquoi tu voulais pas dormir? Qu'est-ce que c'est? Tu voulais courir dans la nature?
4: Peut-être. Ou embêter mes parents, juste peut-être.
3: Ouais, d'accord, ouais. Bah, c'est bien, écoute. En tout cas, t'es malin. Je veux dire, moi, je sais pas si j'aurais fait tout ça pour échapper à la sieste, moi. Je suis pas sûr. Pas du tout. Bon. Alors, il paraît que, en 2017, pour le match France-Écosse, lors du tournoi Destination, t'as fait le coup d'envoi du match, c'est ça?
4: Exactement. Notamment grâce à Sébastien Boy, donc, avec l'association Colosse Coupé d'Argile.
3: Ouais.
4: Il m'a fait cette surprise-là, cette magnifique surprise de taper le coup d'envoi du match Destination France-Écosse. C'était magnifique.
3: Alors, t'as tiré devant 80 000 personnes dans le stade?
4: C'est ça.
3: Oh là là.
0: La pression, là.
3: Dis donc, t'as les images, bien sûr, parce que c'est passé à la télé.
4: Oui, j'ai les images et... Bizarrement, j'avais pas de stress. Je me suis rendu compte après de l'immense chose que c'était. J'en suis super fier.
3: Eh ben ça, c'est bien. Bon, alors, tu as 5 points. Marie-Laurence a 5 points. Est-ce que tu vas marquer la question cash et marquer 5 points de plus? Écoute bien la question. Quel métal entre principalement dans la fabrication des fils électriques? Les fils électriques sont fabriqués principalement avec quel métal? Top chrono, 10 secondes.
4: Je dirais du cuivre.
3: Eh bien, sache que c'est une bonne réponse.
0: Bravo.
3: Oui, parce que il est très bon conducteur d'électricité, il est soupe-résistant, donc c'est très bien, ça te fait 10 points.
0: Bon, Marie-Laurence, on est pas mal, hein, on est à 5. Tu peux faire comme lui, marquer 5 points, et vous serez encore à égalité, mais on va pouvoir vous départager avant 13h. T'as envie d'aller au Tain, tu connais ou pas du tout d'ailleurs, Marie-Laurence?
5: Absolument pas.
0: Ah bah voilà, ce serait une belle occasion de découvrir la région et de voir les beaux spectacles dans un bel hôtel, comme on vous le propose.
3: Oui, le château de Couches, il est magnifique.
0: Évidemment, t'iras avec qui, Marie-Laurence, si tu vas, t'emmènes qui?
5: Une copine, je pense.
0: Ok, bah, voilà. T'as raison, ne donne pas de prénom, comme ça te laisse encore le choix, ne prends pas d'engagement.
5: Oui, puis les choses peuvent changer d'ici là.
0: Exactement,
3: on peut s'engueuler à tout moment avec ses copains.
0: Ou elle peut rencontrer quelqu'un, peut-être qu'elle est divorcée, peut-être que... Tu as envie de rencontrer quelqu'un ou pas? Tu n'es pas obligé de répondre à ma question, hein, Marie-Laurence, d'ailleurs.
5: Oui, j'aimerais bien, oui, tout à fait.
0: Okay.
3: Bah, écoute, tu vas nous dire en direct qu'est-ce que tu aimerais, qu'est-ce que tu attends d'un homme, physiquement, intérieurement, qu'est-ce qui te ferait plaisir, et puis on verra si...
0: Bon, allez, vas-y, oui.
3: Vas-y.
0: Allez, Marie-Laurence. Petite annonce.
5: Alors physiquement, j'avoue que ça m'est un peu égal, parce que je pense que quand on arrive à un certain âge, on est peut-être moins exigeant. Je pense que ce qui compte, c'est surtout le cœur, la bonté et puis l'honnêteté, voilà. Et pouvoir s'appuyer sur quelqu'un, je dirais, au quotidien, voilà, quelqu'un de fiable.
0: Écoute, tu habites Calmont, en Haute-Garonne, tu as écouté le message de Marie-Laurence.
3: Tu peux nous appeler au 0810 055 056. Et nous communiquerons ton adresse à Marie-Laurence.
0: Oui, vous faites connaissance, vous prenez un café Malongo à Toulouse et puis ça finit à Autun, tout ça. Voilà.
3: Ça finit à Autun.
0: Évidemment, tout est possible.
3: Et oui, ça finit au Théâtre Dantique.
0: Ça peut finir avec elle aux États-Unis. Oui, parce qu'elle a évoqué tout à l'heure New York. Tu t'es mariée à New York.
5: Oui, c'est ça, je me suis mariée à New York, mais oui, je sais. Voilà, mes amis m'appellent un jour des États-Unis et me disent tiens, tu pourrais venir, t'es jamais venue encore chez nous, voir à Virginie. Et puis je dis ok, puis ma copine me dit ben, tu pourrais aussi te marier, tiens, c'est fait comme ça. Et j'ai dit ouais, ok, pourquoi pas. Donc je me suis mariée là-bas.
0: Par Elvis, là, un truc dans ce genre-là ou...
3: Non, ça c'est Las Vegas.
5: Non, du tout. Non. Ah, parce que ce genre de mariage, ça vaut pas grand-chose. Enfin,
0: ah oui, là, c'est un truc sérieux.
5: Et juridiquement, je me suis mariée comme une vraie américaine, avec des papiers qui allaient bien, j'ai payé pour ça. Et voilà, et mon livret de famille est passé par l'ambassade de France, donc c'est un vrai mariage.
0: Ok. Eh ben écoute, rock'n'roll. Moi j'adore. Allez, nous jouons pour tenter de t'offrir 5 points de plus et donc égaliser. Alors c'est tout ce que je te souhaite. Un petit extrait, écoute.
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3: camarade.
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0: Pays est célèbre pour ses geysers et ses sources d'eau chaude naturelle. Top chrono, 10 secondes. Pays célèbre pour les geysers.
5: L'Islande.
0: Et l'Islande, tu crois les geysers, ça vient d'Islande ? Bien sûr que oui ! Située sur une zone volcanique très active, l'Islande, connue pour ses geysers, allait d'ailleurs à geysir, on les voit notamment sur place. C'est absolument magnifique, l'Islande, c'est lunaire. Si vous atterrissez en Islande, vous allez avoir l'impression qu'on atterrit sur la Lune.
3: Ça fait 10 chacun, vous êtes exactement à égalité. Le bingo vous départagera. Mais tout de suite, on écoute la dernière chanson du monde, Florent Pagny. Vous écoutez ici, à tout de suite mes chéris.

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1: Eh ben, c'est magnifique, on adore cette chanson. Et là, tout de suite, mes petits chéris, c'est la réclame.
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1: Ici, nous sommes avec... Ben, qu'est-ce qui t'arrive, toi?
0: Oh, ben, ils veulent jouer. Hein.
1: Non, ils veulent aller à la cantine, Iki.
0: Oh, ben, il y a des frites aujourd'hui.
1: Allez, c'est parti. Colin à 10, Marie-Laurence à 10. Alors, Colin, ça fait un an que tu es avec Élise, que vous étiez dans le même lycée, mais c'est un peu Tinder qui vous a rapproché. Et il paraît que t'es bordélique et que ta copine est maniaque. Ça se passe bien, la cohabitation?
5: On essaie de faire, on va dire qu'on est complémentaires, c'est ça qu'on dit, non?
1: Oui, voilà, on dit ça, on est complémentaires. Mais bordélique, bordélique ou un peu bordélique?
5: Ben depuis un an, un peu moins du coup.
1: Ah bah oui. On fait le canard devant Élise. Ah là là. Et voilà. Alors, pour t'encourager à gagner le bingo, je te mets une chanson. Écoute, c'est pas de ton âge, mais apparemment, c'est toi qui l'as choisi.
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1: Voilà. Voici les clés, tatilala, Gérard Lenormand, voilà. Alors, mon petit chou. Aujourd'hui, le bingo, il est très simple. À mon top chrono, tu vas avoir 10 secondes pour me donner un maximum de noms, enfin de races de chiens ou d'animaux qui ont les poils ras, ou pas de poils, hein, ça veut dire. Donc, max de chiens ou d'animaux sans poils, poils ras, top chrono, 10 secondes.
5: Le teckel, le caniche, le bichon, le yorkshire, non, le chouchounon. Lama.
1: Alors tu m'en as donné qu'un, hein, le teckel, parce qu'il existe un teckel. Il y avait le Doberman, le Staff, le Bull Terrier, le Braque de Weimar, le Dalmatien, le Pinscher, l'éléphant, le cochon, le chat-sphinx et même l'hippopotame. Bon, tu m'en as donné qu'un.
5: J'ai pas pensé à tout ça.
1: Eh oui.
0: Voilà. Ça fait peut-être nos affaires, ça, Marie-Laurence, même si je reste méfiant parce que j'ai cru comprendre que t'étais un peu étourdie parfois. Un petit côté chèvre, hein, rappelons-le, pour ceux qui ne sont pas au courant. Hein, Marie-Laurence?

0: Oui, mais c'est peu dire en fait. Je suis une catastrophe.
1: Ah oui, oui, oui. Ah, alors on n'a pas trop le temps d'en parler, mais tu reviendras vendredi, évidemment. Mais n'empêche que quand
2: calme-toi, t'es rentrée.
1: Non, mais elle est rentrée des pouilles un jour, elle s'est trompée de valise, voilà. Qu'est-ce qui s'est passé avec cette valise?
2: Bah, elle s'est trompée.
1: Ouais, mais enfin. Hein? Qu'est-ce qui s'est passé avec la valise?
0: Eh ben, il s'est passé que vite, j'avais envie de rentrer chez moi. Je vais sur le tapis récupérer ma valise et puis c'était pas la bonne. Donc,
1: mais oui.
0: J'arrive à la voiture, j'ouvre le coffre et puis je me dis tiens, c'est bizarre, la valise elle rentre pas dans le coffre.
1: Non, mais c'était
0: et
1: pas
0: puis,
1: la tienne.
0: Puis là, je me dis ben non, finalement, c'est pas ma valise.
1: Ah voilà, mais ce n'est qu'un petit aperçu de ce que vous découvrirez vendredi. Dave, Vanina, oui, parce qu'elle sera avec nous vendredi, elle va gagner. Dave, c'est sa chanson, elle adore.
3: Vanina.
1: Allez, c'est parti. Dave va te porter bonheur, je le souhaite. Alors, tu n'as que 2 points à marquer, hein. Ça devrait aller.
2: Oh là là, ça suffit, là.
1: On te demande de citer un maximum de chiens, d'animaux. À l'inverse, donc, à poil long, nous sommes d'accord. Tous les animaux, les chiens, les animaux, à poil long. Top chrono, on y va.
0: Ben, les chiens.
2: Les chiens ou les animaux.
1: Oui, voilà.
2: Bah, écoutez.
0: Oh, allez. Des animaux aussi.
1: Allez. Mais non, mais je l'ai dit, j'ai tout précisé.
2: Tu auras compris, Colin, mais que non. C'est toi qui as gagné. Tu seras là avec nous vendredi. Ben oui.
4: T'y croyais pas.
2: Ben moi non plus, figure-toi. Donc tu pourras gagner soit le premier prix, un week-end exceptionnel à Autun pour Augusto Dunham, le rêve du roi, avec évidemment la visite d'Autun, le musée, le site archéologique du Mont Beuvray, le château de Couches et surtout le magnifique spectacle historique de France, au théâtre antique d'Autun avec un son et lumière, un show monumental. Et si tu ne gagnes pas ça, qu'est-ce qui peut gagner?
1: Bah, la machine Malongo avec ses 32 dosettes et ses 6 verres en verre. Qu'est-ce qui s'est passé, Marie-Laurence? Elle a raccroché, on me dit. Mais oui, mais moi je suis déçue.
2: Oh là là. Bon, et en plus, Colin lui avait donné des indices puisqu'il lui a donné lama, Yorkshire, bichon.
1: Est-ce que vous êtes en train de dire que c'est pas mérité votre victoire?
2: Ah non, alors j'ai pas dit ça.
1: Semi-mérité.
2: Bah, écoutez, semi-mérité ou pas.
1: Pas franchement mérité.
2: Bon, moi je trouve, Colin, que tu as été brillant et tu as eu beaucoup de chance. Voilà, on peut le dire.
1: C'est le jeu.
4: C'est ça, on va dire ça.
2: Voilà, et puis en plus, il aime bien aller visiter. Il a envie de visiter Autun. Il a envie d'aller au château de Couches. Il a envie d'aller au théâtre antique. Évidemment.
1: Bon, merci Marie-Laurence.
2: Merci Marie-Laurence d'avoir joué. Colin, je te souhaite une bonne journée à vendredi. Je remercie Céline à la réal, qui à la technique, le maître Coupez au savoir. Sadika au standard, Eric Bastien.
1: Il est là.
2: Et oui, il est là. Et puis surtout, je vous embrasse tous un par un.
1: Et puis nos partenaires d'Autun qui sont là
2: et
1: aussi.
2: Et oui, nous avons. Dis bonjour dans le micro, dis-le.
1: Bonjour.
2: Et je m'appelle Mathéo.
1: Merci Mathéo.
2: Je vous embrasse et on écoute tout de suite notre Wendy Chou préférée.
1: Oui, et bien on va la retrouver. Bonjour Wendy Bouchard pour Ma France.
5: J'arrive toujours après le jingle.
2: Hey, comment ça va?
5: Eh ben écoutez, ça va bien. On va vous rafraîchir, vous accompagner en cet épisode caniculaire parti pour durer, chers amis, avec notre Tour de France de circonstances, nos conseils de prudence, et puis on parlera de ce que nous avons dans nos assiettes, ce qui nous raconte aussi nos habitudes alimentaires changées, et on les accompagne sur ici.
1: Ouais. On vous envoie un peu de fraîcheur, ma Wendy.
5: Merci,
1: voilà,
5: si, je reçois.
1: Un petit glaçon comme
5: chers
1: ça.
5: Amis, à demain,
2: petite Wendy.
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1: C'était pas bien mérité tout ça. Mais bon, elle a quand même un candidat, qu'est-ce que vous voulez que je vous dise? On fera mieux demain. Quelle heure il est?
2: Vous écoutez ici,
1: ouais, c'est ça.
2: J'ai encore gagné.
1: Ouais.
2: Et il est 13h, je vous aime.
1: Moi, j'ai pas encore rêvé d'elle. Voici Wendy Bouchard sur Ma France, sur ICI.
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5: Bonjour à tous, merci d'être à l'écoute de Ma France. Une France qui a battu hier 330 records de chaleur et à l'échelle du pays, un record de température pour un mois de mai. Cette canicule précoce est inédite, vous le savez, niveau orange, dans 8 départements qui déclenchent un certain nombre de dispositifs et illustrent une réalité. La chaleur tue, 7 morts en 2 jours, dit le gouvernement. L'appel à la prudence et de rigueur, l'annulation, la limitation d'activités sportives, il faut du bon sens pour se protéger tous. Nous sommes à la fois près de La Rochelle, en Mayenne, dans le Finistère, Finistère, dans le Maine-et-Loire, en Gironde, avec nos reporters et nos invités pour faire un point de situation et prévenir les dangers de cet épisode de chaleur intense. Et puis à 13h15, avant les Journées nationales de l'agriculture, on regarde ce que nous mangeons et ce que nos assiettes disent de nous. Une nouvelle enquête Opinionway et mec.org souligne que 6 Français sur 10 se disent omnivores, que 20% se déclarent aujourd'hui végétariens. Édouard Bergeon, fils d'agriculteur et réalisateur, parraine ces Journées de l'agriculture. Il réagit à ses habitudes alimentaires et sur le soutien, bien sûr, que l'on peut apporter comme citoyen à ceux qui nous nourrissent. L'actualité est donc dominée par cet épisode caniculaire d'une précocité inédite. La vague de chaleur se renforce encore aujourd'hui avec des températures maximales autour de 36 degrés dans 8 départements de l'ouest du pays placés en vigilance orange canicule. Soyez donc particulièrement précautionneux dans le Finistère où nous serons dans quelques instants, dans le Morbihan, la Manche, l'Ille et Vilaine, le Maine-et-Loire, la Mayenne, la Vendée et la Loire-Atlantique. Hydratation régulière, buvez de l'eau même si vous n'avez pas soif. C'est aussi le conseil de prudence que relaie à 7h, la ministre de la Santé, Stéphanie Rist, car les appels au SAMU et aux pompiers se multiplient face aux situations d'hyperthermie notamment. Reportage à Périgny, près de La Rochelle. Gérald Paris s'est rendu au centre d'appel des pompiers le 18.
7: 18, les pompiers, j'écoute.
8: Oui, bonjour.
7: Bonjour madame.
8: Pour mon mari, là, monsieur Lambert,
7: il
8: est tombé,
7: là,
8: il est dans une position.
7: Il a quel âge votre mari? D'accord. Et vous le sentez plus fatigué que les autres jours, là, votre mari? Ça doit y jouer, la chaleur. Bon, ben madame, vous ne raccrochez pas, on voit rapidement avec la régulation médicale, d'accord, pour la prise en charge de votre mari.
9: Activité soutenue en ce long week-end de la Pentecôte. Habituellement, les pompiers reçoivent en moyenne 300 appels par jour pour le département. Avec cette vague de chaleur, il y en a beaucoup plus. Lieutenant Xavier.
10: Sur le samedi dimanche, on a reçu entre 700 et 800 appels jour.
9: Il y a un pourcentage de gens qui étaient dans des malaises liés à la chaleur, ou ça représentait combien tout ça?
10: 240 interventions générées suite à ça.
9: Adèle, pompier volontaire au centre d'appel.
11: Les gens nous appellent, ils sont en terrasse de restaurant, ils font des malaises, ils peuvent tomber dans les pommes, vomissements. Ça peut être une déshydratation, ça peut être surtout la chaleur en fait qui fait ça. Les personnes âgées sentent moins la soif comme les enfants.
9: À l'autre bout du fil, des personnes téléphonent parfois stressées, mais l'opérateur doit prendre vite une décision.
11: On a à peu près 2 minutes pour savoir si on engage nos collègues sur place ou si on fait une régulation, ce qu'on appelle au SAMU, qui eux prennent la décision d'engager ou pas une ambulance privée ou d'engager les pompiers.
9: Des opérateurs qui se doivent d'être réactifs et concentrés sur la durée. En salle d'appel, il faut savoir qu'ils travaillent sur des vacations de 12 heures, de 7h le matin à 19h.
5: Les pompiers, le SAMU, les équipes de la protection civile, mais aussi de la Croix-Rouge, sont d'autant plus mobilisés. Marine Le Génie, bonjour. Marine.
12: Bonjour.
5: Que plusieurs dizaines de records de chaleur ont été battus en France.
12: Et oui, hier, un lundi de Pentecôte historiquement chaud, particulièrement dans l'Ouest. 34,7 degrés à Bergerac, c'est en Dordogne. En Bretagne, peu habitué à ces fortes chaleurs, 33 degrés à Brest, 32,4 degrés à Rennes. On a relevé aussi 34,3 degrés à Nantes ou 34 tout pile à Angers, où nous serons dans quelques instants pour comprendre concrètement quels sont les dispositifs mis en place dans les villes pour protéger les habitants. Une vague de chaleur qui va se renforcer aujourd'hui, dans l'Ouest toujours, mais sur les départements en vigilance orange, ils sont 8, vous l'avez dit, la journée s'annonce plus chaude que la veille.
5: Et on le répète, Marine, la chaleur tue. Hier dans Ma France, nous recevions un représentant des pompiers qui vous disait de ne pas surestimer vos organismes avec une grande prudence, notamment pour les activités sportives en plein cagnard. Dans ce contexte, la porte-parole du gouvernement Maud Bregeon a fait un premier bilan ce matin sur TF1.
12: Oui, 7 morts probablement liées à la chaleur. On écoute Maud Bregeon.
13: Ce que je peux dire aujourd'hui, c'est que il y aurait 7 décès liés directement ou indirectement à la chaleur. Effectivement, des cas de noyade, on en dénombre au moins 5, et des décès liés à la forte chaleur lors de compétitions sportives. Voilà. Mais tout ça méritera d'être précisé à la fin de l'épisode que l'on connaît aujourd'hui. Et ça me permet aussi de rappeler qu'au-delà des mesures prises par l'État, prises par les préfectures, prises par les communes, il y a la vigilance individuelle de chacun qui est extrêmement importante dans ce genre de moment.
12: Alors face à ce risque sanitaire, on l'a entendu, les services de l'État sont mobilisés, assurent le gouvernement. On apprend d'ailleurs que le Premier ministre Sébastien Lecornu réunira jeudi, après-demain, donc plusieurs membres du gouvernement. Autour de la table, le ministre de l'Intérieur, la ministre de la Santé, le ministre de la Justice, la ministre de la Transition écologique et le ministre de l'Éducation nationale pour faire le point sur l'accueil du public, l'état des nappes phréatiques, le risque de feux de forêt et les dispositifs mis en place dans les crèches et les écoles, précise Matignon, car la journée va être éprouvante pour les enfants et les profs. Par exemple, ce matin à Bordeaux, La température avoisinait les 25 degrés vers 8h30 devant une maternelle, alors que le département de la Gironde n'est pas en orange pour l'instant.
5: Et nous sommes dans une école du Finistère dans quelques instants. On va parler santé et à cet égard, j'ajoute que la ministre Stéphanie Rist annonce qu'il n'y a pas de tension particulière à ce stade d'ailleurs de la situation sur le système de santé. Ces vigilances jaune et orange canicule, Marine Le Génie, dans près de 30 départements s'accompagnent aussi d'une mauvaise qualité de l'air.
12: Oui, on va dépasser aujourd'hui le seuil d'information dans toute l'Île-de-France et en vallée du Rhône. Ça veut dire que les concentrations d'ozone dans l'atmosphère devraient dépasser 180 microgrammes par mètre cube et par heure, ce qui peut entraîner des gènes respiratoires ou cardiaques, surtout chez les plus fragiles. Si vous prenez la voiture aujourd'hui dans ces régions, vous êtes invité à lever le pied, passer de 130 à 110 ou de 110 à 90.
5: Merci pour ce point de situation, Marine, qu'on retrouve à 14h pour les infos. Malgré ces vigilances, notamment ces vigilances orange, canicule, dans 8 départements de l'Ouest, aucune fermeture d'école n'est pour l'instant envisagée. Le ministre de l'Éducation nationale s'en remet au bon sens des directeurs d'établissements. Autrement dit, quand la situation devient trop chaude, la commune, le préfet, le ministère peuvent décider de fermer ou pas une école en fonction de la configuration locale. Et nous voici donc dans le Finistère, où dans chaque établissement scolaire, les directeurs et les directrices, hier soir, ont envoyé aux parents un certain nombre de consignes pour accueillir au mieux leurs enfants. C'est particulièrement délicat pour les plus petits d'entre eux. Illustration avec vous, Angéline Demoinck, dans une école maternelle du sud du département.
14: Sandales aux pieds et sac renard sur le dos, Ewen est équipé pour la journée.
15: Et ma casquette, ma lunette de soleil et ma
16: gourde.
14: La cloche n'a pas encore sonné, mais dans la classe, il fait déjà plus de 25 degrés. Les stores sont fermés.
17: On est orienté quasiment plein sud. Donc nous, l'hiver, on a de la lumière aussi. Et aujourd'hui, on va faire attention.
14: Emmanuel Prigent est le directeur de l'école maternelle et l'enseignant des grandes sections.
17: J'ai reçu des consignes ce matin. Les directeurs, directrices ont la possibilité, par exemple, d'annuler les sorties. Et après, ils nous donnent des consignes de bon sens, c'est-à-dire baisser les stores si on peut, veiller à ce que les enfants aient des casquettes dans la cour, voilà, mais des choses assez simples.
14: Mais pas question pour lui de renoncer à la sortie piscine prévue l'après-midi.
17: Non, on n'annule pas. J'ai mis un petit mot même ce matin à 7h, j'ai envoyé un petit mot aux parents. Je sais que certains sont très réactifs en disant « pensez aux casquettes ».
18: Allez, on a le droit de jouer tranquillement.
14: Okay. Alice vient de déposer son fils, le dernier d'une fratrie de 5.
19: Un peu stressant, hier soir, on a vu le mail et du coup, ce matin, hop, équipé tout le monde en short, t-shirt et crème solaire. Quoi. Là, du coup, c'est vrai que ça va être la première journée vraiment où ils sont à l'école avec les grosses chaleurs. Donc on va voir ce soir. Je ne sais pas trop comment on va les récupérer.
14: La bonne nouvelle, c'est que les dortoirs sont orientés au nord. Il y a donc de l'espoir pour la sieste.
5: Angéline Demoinck pour ici, Braise Isel. Nous voici dans ma France. Désormais avec ici dans le Maine-et-Loire à Angers où 37 degrés sont attendus cet après-midi. Bonjour Anthony Luçon.
20: Bonjour Wendy Bouchard.
5: Vous êtes monsieur adjoint au maire Christophe Béchu en charge de la sécurité et de la prévention. Avec la cellule canicule à Angers, quelles mesures avez-vous prises pour les plus vulnérables et puisqu'on parlait de l'école, à commencer par les enfants?
20: Alors en effet, ce matin Christophe Béchu nous a réunis à 7h30. Et on a passé un peu tous les âges de la vie pour voir quelles étaient les mesures que nous mettions en œuvre. Pour les écoles, c'est près de 350 ventilateurs qui avaient été commandés la semaine dernière qui vont être livrés pour que toutes les classes soient équipées. Pour les crèches également, on avait eu pas mal de rénovations de crèches. Et donc, on est extrêmement vigilant avec les directeurs, les directrices de crèches pour s'assurer qu'il y ait bien des pièces froides et permettre la ventilation des locaux. Et à l'autre bout de la vie, entre guillemets, auprès des personnes âgées, nous avions mis en place un registre d'appels où on a entre 250 et 300 adjoints âgés qui se sont signalés et que nous appelons quotidiennement pour prendre des nouvelles, s'assurer que ça va bien dans leur logement et potentiellement leur venir en assistance si c'est nécessaire.
5: Autrement dit, vous tirez expérience des canicules passées, des épisodes intenses qui ont tendance à s'accumuler, y compris dans l'Ouest qui était jusqu'à présent épargné pour permettre le dispositif qui protège le plus la population.
20: Et y compris, on tire l'expérience aussi de Christophe Béchu qui a été ministre et qui a été celui qui a mis en place le plan d'adaptation avec en effet des épisodes qui sont appelés à se renouveler et à s'intensifier. Angers est une ville dans l'ouest de la France, mais qui est quand même gagnée par ces vagues de chaleur. Oui. Angers est une ville verte, donc ce soir par exemple, on va faire des fermetures tardives de parcs. Quand vous êtes dans un parc, dans un jardin, vous gagnez ou vous perdez en fonction de la manière dont vous voyez les choses, quelques degrés. Et donc, pour tous les habitants qui parfois n'ont pas la possibilité de sortir de chez eux parce que pas de terrasse, pas de balcon, pas d'extérieur, on fait des fermetures tardives à 22h. pour permettre aux habitants d'aller se rafraîchir avant des nuits qui s'annoncent également chaudes dans les prochains jours.
5: Eh ben merci beaucoup pour ce point de circonstance. À Angers, votre ville dont vous êtes adjoint en charge de la sécurité et de la prévention, Anthony Luçon, avec ses habitants qui pourront se rafraîchir donc dans vos parcs et jardins. En Mayenne, on attend des températures là encore très importantes et nous rejoignons Lola Salamand pour ici, bien au-dessus. Lola, encore une fois, des normales de saison ces températures.
3: Oui, il fait déjà très chaud ici à Laval. On dépasse les 30 degrés et les températures continuent de grimper. La préfecture de la Mayenne annonce entre 33 et 36 degrés prévus cet après-midi. Plusieurs records mensuels ont déjà été battus hier dans différentes villes du département, ressentis jusqu'à 38 degrés par endroit. Et nous ne sommes pas les seuls à connaître des records de chaleur. La situation est la même chez nos voisins dans toute la région Pays de la Loire. Oui. Pour le moment, aucune mesure restrictive n'a été prise. Les écoles et les crèches restent ouvertes et ce sont toujours les mêmes gestes qui s'appliquent en cette période de forte chaleur. Rester le plus possible au frais, boire beaucoup d'eau, surveiller ses proches. Les vertiges, les crampes ou encore les propos incohérents peuvent être les symptômes d'un coup de chaud. D'autant plus que le thermomètre n'est pas prêt de redescendre. D'après les prévisions, le dôme de chaleur va persister jusqu'à vendredi, ici en Mayenne.
5: Merci beaucoup Lola Salamand. Alors que la Gironde, de son côté, est passée en vigilance jaune canicule. On le disait déjà hier, ces fortes chaleurs se conjuguent en Gironde à des alertes baïnes, des courants violents qui ont tué une femme de 56 ans d'origine allemande ce week-end à Lèche-Cap-Ferré, mais aussi un Corrézien de 63 ans à Lacanau. Une trentaine de sauvetages, par ailleurs, ont permis d'éviter autant de drames sur les plages qui sont, à cette période de l'année, en majorité non surveillées. Alors, à la mairie du Porche, par exemple, on a décidé de déclencher la réserve communale pour sensibiliser les baigneurs et les touristes aux baïnes. Jules Brelaz.
21: À l'entrée de la plage du Gressier, d'un côté Jean-Claude, en chasuble orange.
22: Bonjour, mademoiselle, mesdames.
21: Face à lui, Emma et ses copines bordelaise en maillot de bain.
23: Bonjour.
22: Voilà, on fait une prévention sur les baïnes et puis sur la mer qui est très mauvaise parce qu'il y a eu malheureusement deux noyés à Lacanau et puis à Lège. Donc c'est quoi une baïne ?
23: Je ne sais pas.
22: C'est un compte courant qui peut vous amener au large.
21: Emma écoute, mais d'une oreille distraite.
23: J'ai envie de manger ma glace avant qu'elle fonde, quoi. C'est tout.
24: Bonjour, messieurs, dames.
21: Jean-Claude de la réserve citoyenne, lui aussi, a sa technique.
24: Bonjour. Vous avez 10 000 euros à gagner. Non, je plaisante. C'est juste sur la dangerosité du littoral parce que les plages ne sont pas surveillées actuellement.
21: Cette vague de chaleur pourrait contraindre la station balnéaire à avancer sa saison de surveillance des plages, selon Jean Lazerovitch, premier adjoint du Porge.
25: Il peut y avoir 10 000 personnes à la plage. On n'a pas encore armé notre poste de secours. Hein. Il sera armé que le 15 juin. Je pense qu'avec le réchauffement climatique, il va peut-être falloir revoir les modèles. Hein. Et déjà, on réfléchit à qu'est-ce qu'on peut faire dans les périodes intermédiaires, notamment les week-ends de mai où il fait très chaud comme ça.
24: Regarde le mec là-bas.
21: L'élu fronce les sourcils en observant certains baigneurs.
25: Ils font exactement ce que leur dit de pas faire. Bah, ils vont nager un petit peu loin. Ils sont dans l'axe des baïnes.
21: Un père de famille, sapeur-pompier, n'en revient pas.
26: C'est hyper dangereux en fait. En deux secondes, on part très très loin.
21: Mieux vaut suivre le conseil de sa fille, Léana.
27: Tu restes au bord de l'eau et tu fais très attention.
5: Et dans ce contexte, et face à la hausse des noyades, le gouvernement réfléchit à la mise en place de sanctions pour ces comportements à risque. La ministre de la Mer, Catherine Chabot, s'en est d'ailleurs expliquée ce matin sur Ici Provence. C'est une mesure qui participerait du plan pour renforcer la sécurité en mer, alors que le nombre d'opérations de sauvetage du cross augmente, notamment en Méditerranée. Et puis sous ces fortes chaleurs encore, les trains roulent, mais parfois avec difficulté, rattrapés par des défauts d'alimentation électrique. Le ministre des Transports demande d'ailleurs à la SNCF d'établir les circonstances des invraisemblables retards survenus hier sur l'axe ferroviaire sud-est. Des TGV qui circulaient entre Paris et Marseille et Paris et Nice ont enregistré cette nuit jusqu'à 8 heures de retard. Son Ouigo a été arrêté près de Lyon. Une aventure effarante que nous raconte Kevin, pompier volontaire, qui décrit plusieurs heures de retard.
28: Au bout d'une heure, ils nous ont dit qu'ils allaient ouvrir les portes pour pouvoir respirer puisque on n'avait plus de clim dans l'après-midi et les wagons ils sont montés jusqu'à 60 degrés. Et là, au début, les gendarmes sont arrivés les premiers, ils avaient un peu des packs d'eau dans leur voiture, ils ont commencé à nous les faire passer par-dessus le grillage et le portail. C'est là que, des passagers, on est monté les escaliers, on a récupéré les packs d'eau pour commencer à les distribuer aux personnes qui étaient pas très bien, et surtout aux enfants en bas âge qui hurlaient, parce que on s'est retrouvé en gros coincé pendant une heure dans le train, sans avoir de clim, sans avoir d'eau et de réponse à tout ça. Personne de la SNCF passer un message comme ça ou est venu dans les wagons voir si tout allait bien. Il y avait personne,
5: cette
28: en fait.
5: Remise au pas du ministre des Transports, alors que Valérie nous signale que sur le Paris-Toulouse qui circule actuellement, la SNCF a prévenu les voyageurs. La climatisation est en panne à bord pour un voyage prévu pour durer plus de 5 heures. Voilà ce qu'on pouvait vous dire pour cet épisode intense, cette canicule précoce et inédite. À la une encore un deuxième procès dans le scandale du périscolaire parisien. C'est un animateur, cette fois d'une école maternelle du 11e arrondissement, qui est jugé pour agression sexuelle sur au moins 9 enfants de 3 et 4 ans. Des faits qui remontent à l'an dernier. Les 9 familles demandent pour la première fois à ce que le huis clos soit levé. En Belgique, ce drame, un train qui percute un minibus scolaire dans les Flandres à Buggenhout. Les barrières étaient baissées au moment de la collision. Le choc a été d'une extrême violence et a fait au moins 4 morts, dont 2 enfants. En Suisse, le festival de Fribourg reporte sine die le concert de Patrick Bruel prévu le 26 juin. Les organisateurs considèrent que dans les circonstances, il n'est pas possible d'assurer la promotion du spectacle dans des conditions apaisées. Et puis à Roland-Garros, au lendemain de l'élimination de Gaël Monfils, qui prend sa retraite cette année, on va suivre ce mardi l'entrée en lice de la révélation du tournoi l'an passé. La Dijonnaise Louise Boisson, 45e mondiale, avait atteint le dernier carré porte d'Auteuil.
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5: Et dans Ma France, à quelques jours des journées nationales de l'agriculture qui commencent le 5 juin, ici, notre radio vous révèle en exclusivité une étude sur notre rapport à l'agriculture, à notre alimentation. Étude OpinionWay et MEC.org. Quel avenir, au fond, dans nos assiettes? C'est une question qu'on explore, notamment avec le parrain de ces journées de l'agriculture, le réalisateur si passionné de ces questions agricoles, vous-même fils agriculteur. Bonjour Edouard Bergeon.
1: Bonjour.
5: D'abord, le but de ces journées de l'agriculture, vous pouvez peut-être nous en parler un peu, c'est de mettre en avant ces métiers agricoles dans nos vies, la manière aussi dont notre consommation les soutient, ces métiers, ou les encourage.
1: Et les Français aiment leurs agriculteurs. On n'aimerait pas qu'ils n'aiment plus leur agriculture. Donc pour ça, il faut faire de la pédagogie. Faut aller dans les fermes pour découvrir que ce métier d'agriculteur, il évolue. Et puis les journées nationales de l'agriculture, c'est pas que de l'agriculture, c'est tout ce qui se passe depuis le champ jusqu'à notre assiette. En parlant de toutes les formes d'agriculture, qu'elles soient conventionnelles ou bio, qu'on achète à la ferme, en local ou dans un supermarché, puisque plus de 80% des achats se font dans la grande distribution.
5: Oui, oui.
1: C'est important justement de faire cette pédagogie, d'ouvrir, de montrer, parce qu'aujourd'hui on entend souvent méga ferme, agriculture industrielle, de moins en moins de fermes. Il y a un enjeu de transmission, un enjeu de vocation pour que les jeunes viennent justement s'intéressent au métier de la terre, parce que on parle beaucoup d'IA en ce moment, mais j'ai mon petit doigt qui me dit que peut-être que le métier demain qui sera celui le plus important dans 20 ans, dans 30 ans, ça sera celui d'agriculteur en fait, celui qui nous nourrira sans IA, bien sûr avec de l'IA dans les outils, la technologie, puisque la technologie et le progrès viennent justement apporter des solutions à l'agroécologie, à moins de chimie, à meilleure maîtrise de l'eau, à plus de confort aussi pour les agriculteurs, les agricultrices, puisque aujourd'hui il y a 320 000 exploitations agricoles en France. Il va y avoir une concentration de ces exploitations. Et peut-être que dans 20 ans, c'est vraiment la voie qui est celle-ci. Il y en aura peut-être deux fois moins des fermes. Mais ça veut dire qu'il y a des fermes qui vont se transformer, des modèles familiaux qui vont aussi se moderniser.
5: Bien sûr.
1: Moi, j'étais la semaine dernière dans l'exploitation d'un ami dans la Manche. Il y a 350 vaches à la traite, il y a 700 animaux. On pourrait dire que c'est une ferme industrielle, sauf que ces vaches vont à l'herbe.
5: Mm-hmm.
1: Mais surtout, sur cette ferme, il y a 4 familles qui vivent.
5: Voilà.
1: Donc si on divise cette ferme par 4 familles, ça fait 90 vaches par famille. Il y a un week-end sur 4 seulement à faire, donc il y a du temps pour les enfants, il y a du temps pour faire des activités, pour faire vivre le territoire. Et les vaches, vous promets, en ayant fait beaucoup de visites de ferme et en y ayant travaillé, elles sont vraiment heureuses. La vache heureuse, c'est important.
5: Et ce monde paysan que vous décrivez si bien, que vous filmez aussi, que vous racontez, Edouard Bergeon, on vient d'en entendre une illustration parmi ces agricultures françaises. Et en face, il y a donc ces consommateurs citoyens que nous sommes. Mmh. Et là, je voudrais qu'on regarde ensemble cette enquête sur les habitudes alimentaires qui changent. À quoi ressemblent nos menus aujourd'hui? 52% des sondés mangeraient de plus en plus bio, local, de saison. Et ce qui ressort aussi d'assez notable, c'est que les Français mangent moins de viande qu'avant, ou plutôt, ils en mangent moins, mais mieux. C'est ce que vous avez constaté avec ce reportage pour ici Saint-Étienne-Loire, Aurélie Jacquan.
2: Devant le camion de son boucher, Louis le regarde préparer une côte de bœuf.
4: C'est l'été, madame. Dans le barbecue, et donc côte de bœuf.
6: Vous en mangez beaucoup de la viande ou pas ?
4: Non, parce que voyez-vous, après je vais aller chez le poissonnier, j'alterne.
2: Omnivore, comme près de 6 Français sur 10, même si chez les 25-35 ans, la part des végétariens augmente, Carole, elle, achète de la viande pour ses deux enfants, mais elle fait partie de ceux qui font plus attention qu'avant.
7: C'est vrai qu'on mange un petit peu moins de viande, on va plus privilégier d'en manger le week-end, un peu moins en semaine, et en tout cas de réduire les parts, mais on achète de la meilleure viande, et d'acheter au marché plutôt qu'au supermarché.
2: 27% du panel interrogé vérifie l'origine des produits, et ça, Olivier de la boucherie Gastel le constate, mais ce n'est pas le seul changement.
8: On ne vend plus les produits de la même façon. On fait, à cette époque, on fait de la viande marinée, qu'on ne faisait pas dans le temps, et puis la jeune génération, ils se nourrissent de viande hachée.
2: Souvent de la viande moins chère, et ça aussi, ça joue.
8: C'est que la viande a terriblement augmenté depuis 18 mois. Par manque d'agriculteurs en France, on a des produits, ça a pris 40%, comme le bœuf, le veau et l'agneau. C'est surtout ça que les gens, ils en consomment moins. Hein.
2: Selon l'étude, 30% des Français acceptent de payer plus cher pour une meilleure alimentation.
5: À vos côtés, Edouard Bergeon, j'accueille Ludovic Massacret, qui est céréalier en Charente et président d'Agri Demain. Bonjour Ludovic.
9: Bonjour Wendy Bouchard, bonjour Edouard.
5: Merci de venir aussi réagir à ce que vous venez d'entendre et à ce sondage de manière plus générale avec ces 20% de Français qui se déclarent rester très carnivores, mais qui donc, pour plusieurs, mangent moins de viande, mais continuent de plébisciter d'autres produits français, les œufs, la crèmerie. Qu'est-ce que tout cela vous inspire? Est-ce ce que vous ressentez, vous, quand vous interrogez les filières françaises?
9: Bah écoutez, ce qui m'inspire, c'est que déjà tout le panel qui a été enregistré et entendu au travers de ces différentes questions nous prouve que le changement de l'alimentation du consommateur français se situe dans nos champs, dans nos volaillers, dans nos poulaillers, et il faut effectivement que l'agriculture en prenne acte. Et donc, à travers ça, on s'aperçoit qu'effectivement, nous avons un consommateur qui, comme l'a très bien précisé Edouard, nous amène vers soit de la consommation du marché local ou de la grande surface avec une qualité en ligne de mire, c'est-à-dire que 30% des Français sont prêts à mettre un peu plus cher dans leur panier moyen pour manger de la viande ou des produits de qualité. Donc toute cette analyse que l'on peut faire, nous en tant qu'agriculteurs, se transforme et se traduit dans nos champs, se traduit dans nos fermes pour apporter le meilleur de ce que l'on peut apporter à la volonté du consommateur tout en étant très résilient.
5: Bien sûr, encore faut-il savoir d'où provient la viande, la volaille par exemple que nous achetons, et on se disait, oui Edouard, que la moitié du poulet qu'on consomme en France.
1: Un poulet sur deux est importé, on mange 1,6 milliard de poulets par an en France, et la moitié vient de l'étranger, de Pologne, d'Ukraine. J'étais la semaine dernière dans le Maine, donc la région historique des poulets de Loué, chez Benoît Drouin, un des éleveurs des poulets de Loué. Et bien, j'ai vu des éleveurs heureux en fait, parce que ils ont créé une coopérative, c'est là que le sens du collectif est beau. Ils produisent leurs céréales eux-mêmes. Derrière, ils montent des ateliers de 4000, 4400 poulets pour du poulet fermier qui gambadent en plein air. C'est pas des gros bâtiments, hein. 4000, ça paraît grand comme ça, et ça sert à ça, les JNA, en fait, faire de la pédagogie. En fait, c'est des poulets qui gambadent comme on avait chez nos grands-parents. Et ces poulets-là se retrouvent, vous le savez, dans la grande distribution et à des prix plutôt abordables sur du local. Alors, il y a du bio, il y a la filière bio, et puis il y a la filière classique, conventionnelle. C'est la même chose pour les œufs, sans les défendre, parce qu'il y a plein d'autres collectifs qui font les choses bien. En fait, on voit que c'est une des marques préférées des Français. Ça veut dire que ça rassure, parce qu'on sait d'où ça vient. Ça irrigue le tissu local. Ce qui est important quand t'es un agriculteur, c'est créer de l'économie, en fait. De l'économie de la valeur. On en parlait avec Ludovic, il y a quelques jours. C'est d'abord vivre de son métier, et puis ensuite faire vivre le territoire.
5: Oui, mais comment embrasser justement, parce que créer de la valeur et créer du réflexe citoyen, Ludovic Massacret, vous êtes au cœur de ces questions, vous, comme président d'Agri Demain et avec ces journées nationales de l'agriculture. Il y a plein de bonnes intentions des Français dans ce sondage, mais on sait aussi que le deuxième plat préféré des Français, c'est le kebab aujourd'hui. Donc comment on lutte contre à la fois cette réalité, pour que ça ne soit pas une fatalité, et qu'on les encourage, par exemple, à privilégier tant que faire se peut le bio, et surtout le local.
9: Pour reprendre un petit peu le témoignage des différents reportages que vous aviez publiés juste avant notre passage, effectivement, le kebab peut être une alimentation sur les 18-25 ans, parce que restauration étudiante, restauration un peu fast-food, mais pour autant, elle doit être de qualité. L'enjeu majeur, comme vient de le dire Edouard, c'est d'avoir cet aspect rémunérateur. La vocation, enfin, un agriculteur est né avec une vocation, alors quelle qu'il soit, son origine, fils d'agriculteur ou pas, mais en tout cas, la vocation, c'est d'utiliser un milieu en étant le moins impactant possible et de produire avec la technologie, l'aspect scientifique que peut apporter ce métier par la richesse des espèces, des variétés. On parlait du changement climatique, l'aspect oui. résilient, des besoins en eau, des plantes et ainsi de suite. Mais tout ça fait partie d'un moyen de rémunérateur, ce que ressort d'ailleurs ce sondage, d'apporter donc beaucoup plus d'apport financier dans l'aspect scientifique, recherche. Bien évidemment, sur l'aspect vital de l'agriculteur en lui-même, puisqu'il faut que ça reste un métier attractif. Et rappelons qu'aussi, la souveraineté alimentaire passe par l'intérêt de l'installation de nos jeunes de demain. Donc, il faut que ce métier reste attractif par l'intérêt d'y retrouver l'aspect économique et vital.
5: Et j'indique que dans cette étude opinionemec.org, 84% des Français font confiance aux agriculteurs. Vous vouliez réagir, Edouard Bergeon?
1: On parle d'évolution de l'agriculture et créer de la valeur. Un exemple simple qui sera au Journée nationale de l'agriculture, je pense à mon ami Bastien Debras qui a monté le réseau Rezan et c'est la marque J'achète fermier. Oui. En fait, c'est mettre un caisson comme un caisson de qu'il y a sur les camions là, un conteneur vraiment dans une exploitation laitière et dans ce caisson une yaourterie. Créer de la valeur en créant des yaourts, de la crème, du beurre. Et ça, vraiment, avec de la formation pour transformer la production à la ferme et donner accès en plus aux consommateurs à un produit local et de qualité, c'est du concret, ça existe. Et c'est ce que montrent ces journées nationales agricoles. Il y a plus de 2000 lieux comme ça en France où les Français sont invités à venir franchir les portes des fermes. Oui. Et on sera très heureux, en tout cas aussi, de les retrouver aux arènes de Lutèce, avec plein de stands de l'agri-food, notamment Rezan, J'achète fermier, justement, pour voir comment la technologie et puis les initiatives font changer l'agriculture et donnent envie et la rendent attractive. Parce que moi, aujourd'hui, si j'avais 12, 13, 14 ans, franchement, j'embrasserais ces métiers liés à la terre, parce que c'est là, je pense, qu'il y a de l'avenir.
5: Ouais. Edouard Bergeon est avec nous, parents de ces journées de l'agriculture. Alors, petit clin d'œil, parce que j'évoquais le kebab tout à l'heure, je vous encourage à écouter sur ici.fr, notre sujet en Creuse, avec ce kebab 100% creusois qui initie un couple de gérants avec du produit entièrement local. J'ajoute aussi que 22% optent, Ludovic Massacré, pour des Français, pour une alimentation à dominante végétale. Ça explique aussi un marché qui est assez porteur et on sait que par exemple la marque française Apivore dépasse Nestlé sur les ventes de produits alimentaires végétaux. Là encore, une réaction de l'agriculteur du céréalier que vous êtes sur ces chiffres.
9: Tout à fait, effectivement, quand on voit ces chiffres, 22%, en fait, ils se traduisent sur ces journées nationales d'agriculture en montrant par le biais de la transformation des produits que l'on peut avoir sur les fermes céréalières, puisque bon nombre de mes collègues font aussi de la transformation, soit deviennent boulangers paysans, oui. soit deviennent tout simplement transformateurs et vendent leurs graines auprès du public qui entoure leurs fermes. Donc, en fait, on s'aperçoit que même au sein de notre propre alimentation, nous avons un changement qui vient vers une partie un peu plus végétale, un peu plus minérale peut-être. Et c'est tout là, au travers des Journées nationales de l'agriculture, de faire découvrir ce que peut être une usine de trituration sur les secteurs qui sont complètement attribués. Pour ça, comment on contribue à faire donc des pâtes. N'oublions pas, le céréal est un végétal et dans la famille des céréales, bon nombre de céréales existent. Et qui des fois sont plus ou moins entre guillemets non expliqués par des besoins, et on parle notamment de l'eau où on a besoin d'avoir cette gestion pour amener le céréal au mieux qu'il soit. Et puis bien sûr, avec la période de canicule que nous traversons actuellement, c'est un besoin essentiel et vital pour nous, mais aussi pour nos plantes. Donc en fait, le végétal effectivement rentre progressivement dans cette consommation, dans ce quotidien que nous retrouvons trois fois par jour, mais qui, je dirais, de tout temps l'a été, en fait, c'est que on a plus ou moins changé ou évolué ou laissé tomber pendant quelques temps cette alimentation qui était issue d'une agriculture vivrière qui, depuis quelques années, tend à être sur une alimentation beaucoup plus rapide, beaucoup plus fast-food, comme je l'expliquais tout à l'heure.
5: Merci, cher Ludovic Massacré, président d'Agri Demain. Merci, cher Edouard, parrain d'Edouard Bergeon, des Journées de l'Agriculture, les 5, 6 et 7 juin. Mot de la fin, vous avez 10 secondes. Sur nos agriculteurs.
1: J'achète français, j'achète local et justement, je prends le temps de m'intéresser à ce que j'ai dans mon assiette.
5: Merci beaucoup, cher Edouard, et à très vite.
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12: Depuis samedi dernier et jusqu'au 31 mai, les journées nationales de la Croix-Rouge française battent leur plein. Les bénévoles sont mobilisés dans nos rues pour financer leurs actions de proximité auprès des plus fragiles. Pour les soutenir, vous pouvez faire un don en ligne ou alors acheter le carnet de timbres solidaire qui est disponible dans vos bureaux de poste. Ce samedi 30 mai, rendez-vous sur le port de l'Épervière à Valence pour l'inauguration festive de l'Hédoniste. L'ouverture au public se fera dès 19h30 avec un cocktail signature, vue imprenable sur Crussol, DJ set jusqu'à 2h du matin. L'accès est très simple, à pied ou à vélo depuis la Via Rona. Et puis notez pour terminer, les 6 et 7 juin, le centre Zen de la Falaise Verte à Saint-Laurent-du-Pape en Ardèche organisera ses premières journées du Japon. Au programme, initiation aux arts martiaux, dégustation de bento et grand concert de tambour traditionnel.
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0: Jean-Michel Fugain, bonjour.
1: Bonjour à tous ceux qui écoutent.
0: Puisque vous serez sur la scène de la salle Agora de Guilherand-Grange le 29 mai, ça approche, pour proposer un spectacle qui fait un tour d'horizon de votre carrière. Le choix a dû être compliqué, non? Parce que ça ferait des heures et des heures de spectacle, sinon.
1: C'est 60 ans de chansons, d'accord. Mais un spectacle, c'est aussi une histoire. Je raconte une histoire. Hein, c'est un stand-up avec de la musique autour. On déconne avec des choses de la vie. C'est pas un alignement de chansons. C'est des chansons qui sont dans un ordre précis. Parce que effectivement, je suis obligé d'évoquer le Big Bazar. Mais je rappelle que c'était il y a 50 ans et que c'était simplement 5 ans de ma vie.
0: On peut dire que le point de départ a été la chanson « Je n'aurai pas le temps ». C'est un petit peu évocateur de la suite de votre carrière. Un côté homme pressé, un petit peu, non?
1: C'est vrai que j'arrive près du but. J'arrive au moment où ça doit s'arrêter, où je serai arrivé. Si vous vivez une vie intéressante, c'est une sinusoïde. Il y a des déliés, et c'est ça qui est magnifique, et c'est ça que j'ai envie de faire passer. Je commence avec une chanson qui s'appelle Chante, et je finis avec une chanson qui s'appelle Chante. C'est-à-dire, je fais la chanson au début, et la chanson à la fin. Et je dévoile pas un truc, c'est simplement la chanson la plus emblématique de tout ce que j'ai pu faire. Elle dit exactement le fond de ma philosophie, c'est-à-dire oui, putain, j'aime la vie et j'ai trop perdu de gens que j'aimais pour ne pas être un prosélyte de la vie, de prendre de chaque seconde et d'en profiter, de dire à quel point c'est un truc absolument magnifique qu'on se pourrit volontiers d'ailleurs.
0: Pour répondre à « je n'aurai pas le temps », qu'est-ce que vous n'avez pas eu le temps de faire, Michel?
1: Tout ce que j'ai pas pu faire, je le ferai. Dit le mec de 84 balais. Oui, il y a encore des trucs à faire. Le dernier spectacle, je le connais. Il est à l'écriture, il est à la réflexion, plus que la réflexion d'ailleurs. Mais maintenant, je le sais. Je sais comment ça va s'appeler. Je sais ce que ça va raconter. Et là, il y aura dedans, puisque le matériel musical, il est fait. Et c'est des chansons que les gens ne connaissent pas, qui ont été cachées derrière des grands arbres, qui sentent un peu la comédie musicale, mais j'aime pas le mot comédie musicale. Et d'ailleurs, ça s'appellera d'ailleurs une bouffonnerie musicale. J'envoie tout ce que je peux faire, tout ce que je peux pour que, à la fin de la soirée, parce que c'est ça, on passe une soirée ensemble, à la fin de la soirée, on se quitte non seulement bons amis, les mecs, les gens qui étaient devant, ils savent à qui ils avaient affaire, ils savent quel type de mec je suis, il n'y a pas de mensonge, quoi. Je suis pas là pour pipoter, on est là pour... Effectivement, quand je parle du Big Bazar, c'est vous n'êtes pas des nostalgiques du Big Bazar, parce que j'attends qu'ils me répondent « Oui, si ben, !» Je leur rappelle que c'était il y a 50 ans, et on se marre avec ça. Mais eux, ils retrouvent des souvenirs. Ce n'est pas les miens, c'est les leurs. À moi de les provoquer, ces souvenirs-là. Je suis un artiste, maintenant je le sais que je suis un artiste. Un artiste simplement parce que j'essaie de faire en sorte que la vie soit une œuvre artistique.
0: Oh, c'est joli, on va terminer comme ça. Voilà. Eh bien, la rue du temps qui passe va vous emmener à Guilherand-Grange, donc ce 29 mai, sur la scène de la salle Agora. Merci infiniment, Michel Fugain.
1: Mais je vous en prie, je salue tout le monde très fort.
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2: On s'attend à battre de nouveaux records de chaleur aujourd'hui. 8 départements du quart nord-ouest sont en vigilance orange canicule. C'est du jamais vu pour un mois de mai. 20 sont en vigilance jaune. Et ça devrait continuer pendant le reste de la semaine. Aucune fermeture d'école n'est prévue à ce stade. Ni report des épreuves de baccalauréat. Prudence pendant ces fortes chaleurs. Un barbecue a entraîné un feu de végétation hier. C'était dans le Jura. Bilan 2 blessés légers. Ce tragique accident en Belgique. Un train a percuté un car scolaire. Un passage à niveau en Flandre, au nord de Bruxelles. Un choc excessivement violent qui a fait 4 morts dont 2 enfants. Le train roulait à environ 120 km/h. Selon les premiers éléments de l'enquête, les barrières étaient baissées. Après le Québec, c'est un festival suisse qui annonce le report d'un concert de Patrick Bruel prévu le 26 juin après la multiplication de plaintes pour violences sexuelles contre le chanteur français. Les organisateurs de ce concert qui devait avoir lieu à Fribourg veulent laisser à la justice le temps d'établir les faits avec le recul et l'objectivité nécessaire. Fin de citation. 240 000 bornes de recharge supplémentaires d'ici 2030 pour les voitures électriques. C'est la promesse des opérateurs faite à l'Elysée. Emmanuel Macron reçoit les acteurs du BTP, de l'industrie, des transports, de l'énergie aujourd'hui, un mois après la publication du plan du gouvernement destiné à accélérer la consommation d'électricité dans le pays. Un mot de Roland Garros avec le retour de Loïs Boisson. Un an après avoir créé la sensation, la Française, demi-finaliste en 2025, affronte Anna Kalinskaya cet après-midi.
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3: Bon, avec la météo, je ne vais pas vous annoncer de scoop. Ça reste chaud, ça reste beau. Les maximales de cet après-midi, 33 à 36 degrés en pleine. On verra si on bat des records à nouveau aujourd'hui. 28 vers 1000 mètres d'altitude, avec peut-être quelques petites gouttes d'eau sur certains développements nuageux qui se produisent en effet sur les reliefs. Ça pourrait être le cas sur le Vercors, ça pourrait être le cas également sur le nord de l'Ardèche, mais encore une fois plutôt du côté des reliefs. La nuit prochaine, le temps reste calme, les minimales de la nuit seront assez douces.
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1: Direction le Nord Ardèche ce week-end, samedi dimanche, 30-31 mai, le complexe sportif de Sarra accueillera la 25e édition des Journées africaines. De 10h à 19h, venez vous évader au cœur d'un grand marché artisanal et solidaire, au rythme d'initiation à la danse africaine, de contes dansés, d'ateliers créatifs pour les enfants. L'entrée sera gratuite et les bénéfices de l'événement seront intégralement reversés pour soutenir des actions humanitaires auprès des enfants en difficulté au Bénin. Notez également qu'un repas traditionnel, le poulet Yassa vous attendra les midis. Et puis pour la fin de journée du samedi 30 mai, rendez-vous à 18h à la salle Balmont, c'est sur la commune de Saint-Jean-Chambre en Ardèche. L'association La Maison des Tisserands y organise un grand concert solidaire qui va mêler jazz, gospel, musique du monde. Les fonds récoltés là permettront de soutenir le fonctionnement de leur maison partagée pour personnes âgées. Sur place, vous trouverez de quoi vous désaltérer et vous restaurer, bien sûr.
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0: Les deux enfants retrouvés seuls au bord d'une route du sud du Portugal à la mi-mai vont être confiés provisoirement aux services sociaux de Colmar. Un couple de Français toujours en détention provisoire au Portugal, soupçonné donc d'avoir abandonné ces deux petits garçons de 4 et 5 ans. Les enfants ont expliqué qu'on leur avait bandé les yeux et qu'on les avait envoyés chercher un jouet caché. Il n'y a pas de tension particulière aux urgences ou au SAMU. En pleine vague de chaleur, la ministre de la Santé se veut rassurante, même si Stéphanie Rist appelle les Français, notamment les sportifs, à se méfier. 8 départements, tous dans l'Ouest, sont en vigilance orange canicule, une vingtaine d'autres restent en vigilance jaune. Une chaleur exceptionnelle par sa précocité qui a fait 7 morts selon le gouvernement, dont au moins 5 noyades. Un lycéen rennais de 17 ans blessé à l'arme blanche par un autre élève du même âge, blessure au couteau ou au cutter au sein du lycée. La victime évacuée par le SAMU est hors de danger. L'agresseur lui a été interpellé. Le deuxième procès d'une longue série à Paris, un animateur du périscolaire d'une école maternelle est jugé pour agression sexuelle. Il y a un an, des enfants de cette école ont tout raconté à leurs parents après une première alerte lancée en septembre 2024. Il devient le plus jeune joueur à se qualifier au deuxième tour de Roland-Garros et il est français. Moïse Kouame, 17 ans, 318e mondial, s'est imposé face au vétéran croate Marin Cilic en 3-7. Son portrait est sur ici.fr. Dans le tableau féminin, on attend maintenant l'entrée en lice de Loïse Poisson.
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2: Bon, avec la météo, je ne vais pas vous annoncer de scoop. Ça reste chaud, ça reste beau. Les maximales de cet après-midi, 33 à 36 degrés en pleine. On verra si on bat des records à nouveau aujourd'hui. 28 vers 1000 mètres d'altitude, avec peut-être quelques petites gouttes d'eau sur certains développements nuageux hein, qui se produisent en effet sur les reliefs. Ça pourrait être le cas sur le Vercors, ça pourrait être le cas également sur le nord de l'Ardèche, mais encore une fois plutôt du côté des reliefs. La nuit prochaine, le temps reste calme, les minimales de la nuit seront assez douces.
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1: Depuis samedi dernier et jusqu'au 31 mai, les journées nationales de la Croix-Rouge française battent leur plein. Les bénévoles sont mobilisés dans nos rues pour financer leurs actions de proximité auprès des plus fragiles. Pour les soutenir, vous pouvez faire un don en ligne ou alors acheter le carnet de timbres solidaire qui est disponible dans vos bureaux de poste. Ce samedi 30 mai, rendez-vous sur le port de l'Épervière à Valence pour l'inauguration festive de l'Hédoniste. L'ouverture au public se fera dès 19h30 avec un cocktail signature, vue imprenable sur Crussol, DJ set jusqu'à 2h du matin. L'accès est très simple, à pied ou à vélo depuis la Via Rona. Et puis notez pour terminer, les 6 et 7 juin, le centre Zen de la Falaise Verte à Saint-Laurent-du-Pape en Ardèche organisera ses premières journées du Japon. Au programme, initiation aux arts martiaux, dégustation de bento et grand concert de tambour traditionnel.
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0: Localement, la température pourrait atteindre 38 voire 39 degrés ces prochains jours dans le Languedoc notamment. Voilà les dernières infos de Météo France sur cette vague de chaleur précoce. 8 départements du quart nord-ouest sont en vigilance orange canicule. C'est du jamais vu pour un mois de mai. 20 sont en vigilance jaune et ça devrait continuer pendant le reste de la semaine. Aucune fermeture d'école n'est prévue à ce stade, ni report des épreuves de baccalauréat. Le bac pro commence ce jeudi. 240 000 bornes de recharge supplémentaires d'ici 2030 pour les voitures électriques. C'est la promesse des opérateurs faite à l'Élysée. Emmanuel Macron reçoit aujourd'hui les acteurs du BTP, de l'industrie, des transports, de l'énergie, un mois après la publication du plan du gouvernement destiné à accélérer la consommation d'électricité dans le pays. Ce tragique accident en Belgique, un train a percuté un car scolaire à un passage à niveau en Flandre, au nord de Bruxelles. Choc excessivement violent qui a fait 4 morts, dont 2 enfants. Le train roulait à environ 120 km/h selon les premiers éléments et les barrières de sécurité étaient baissées. Après le Québec, c'est un festival suisse qui annonce le report d'un concert de Patrick Bruel prévu le 26 juin. Après la multiplication de plaintes pour violences sexuelles contre le chanteur, les organisateurs de ce concert qui devait avoir lieu à Fribourg veulent laisser à la justice le temps, je cite, d'établir les faits avec le recul et l'objectivité nécessaire. Un mot de Roland-Garros avec le retour de Loïse Boisson un an après avoir créé la sensation. La Française demi-finaliste en 2025 affronte Anna Kalinskaya cet après-midi.
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2: Les journées sont chaudes, mais jusqu'à présent, les nuits restaient relativement fraîches. Ça commence à grimper. Hein. La nuit sera douce, là, la nuit prochaine, avec un temps qui reste calme. Et on attend des nuits encore plus douces et plus chaudes au fil de cette semaine. Demain, mercredi en tout cas, du soleil, on peut compter sur lui. De la chaleur, elle sera toujours là, avec un léger vent du nord.
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1: Daphné Michelin, bonjour.
2: Bonjour Philippe, bonjour à tous.
1: J'aimerais encore qu'on passe une semaine à vous poser des questions, à se poser des questions curieuses sur notre Drôme, notre Ardèche. Par exemple, pourquoi Daphné, l'école élémentaire de Chabeuil, porte-t-elle le nom de Gustave André? Qui était cet homme en fait?
2: Alors c'est une très belle question, car derrière ce nom d'école, eh bien se cache un destin héroïque profondément lié à la Drôme et à la Résistance. Et d'ailleurs, merci aux élèves de CM1 et CM2 de cet établissement, de la classe de Luc, puisque c'est eux qui m'ont aidé pour cette chronique.
1: Ça, et
2: oui. Alors Gustave André est né à Chabeuil le 21 novembre 1908 dans une famille aux solides valeurs républicaine. Son père est ébéniste et très vite, le jeune Gustave se distingue par ses brillants résultats scolaires. À seulement 15 ans, il entre à l'école normale d'instituteurs de Valence.
1: Oui, donc avant d'être résistant, il était instit.
2: Exactement, l'instituteur, mais pas que, Philippe. Secrétaire de mairie à Chabriant, homme cultivé et profondément humaniste. Et il croit d'ailleurs dans les valeurs de l'école républicaine, c'est-à-dire transmettre et éduquer. En 1932, il épouse Suzanne Brachet, elle aussi enseignante, qui s'engagera également dans la résistance. Lorsque la guerre éclate en 1939, Gustave André refuse l'idée de porter les armes et demande à servir dans les services de santé. Mais après la défaite en 1940, il rejoint les mouvements clandestins franc-tireurs, puis combat.
1: Ah oui.
2: Et avec son épouse, il cache des résistants, héberge des juifs, fabrique des faux papiers et participe à la presse clandestine.
1: Et ce monsieur, il avait un nom de guerre, parce que vous en parlez souvent ça aussi.
2: Alors oui, son nom de guerre, c'était Phénicien. Des noms de code, retrouve souvent.
1: Ouais.
2: Il devient ensuite inspecteur des transmissions pour la zone sud. Depuis Lyon, il organise les liaisons secrètes avec Londres, forme des agents et coordonne un immense réseau clandestin.
1: Oui, donc c'est un rôle capital dans la résistance, finalement.
2: Essentiel même. Mais le 8 juillet 1944, il est arrêté place Bellecour, donc là on est du côté de Lyon, sur dénonciation, emprisonné à Montluc, atrocement torturé, il ne parlera jamais. Le 29 août 1944, quelques jours avant la libération de Lyon, il est fusillé à Limonné avec trois autres résistants. Après la guerre, le général de Gaulle en personne le fait compagnon de la libération à titre posthume.
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1: Direction le Nord Ardèche ce week-end, samedi dimanche 30-31 mai, le complexe sportif de Sarah accueillera la 25e édition des Journées africaines. De 10h à 19h, venez vous évader au cœur d'un grand marché artisanal et solidaire au rythme d'initiation à la danse africaine, de contes dansés, d'ateliers créatifs pour les enfants. L'entrée sera gratuite et les bénéfices de l'événement seront intégralement reversés pour soutenir des actions humanitaires auprès des enfants en difficulté au Bénin. Notez également qu'un repas traditionnel, le poulet Yassa, vous attendra les midis. Et puis pour la fin de journée du samedi 30 mai, rendez-vous à 18h à la salle Balmont, c'est sur la commune de Saint-Jean-Chambre en Ardèche. L'association La Maison des Tisserands y organise un grand concert solidaire qui va mêler jazz, gospel, musique du monde. Les fonds récoltés là permettront de soutenir le fonctionnement de leur maison partagée pour personnes âgées. Sur place, vous trouverez de quoi vous désaltérer et vous restaurer, bien sûr.
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0: que moi.
1: Quel que soit l'animal de compagnie qu'on choisit, il y a forcément des contraintes. La litière pour les chats, le nettoyage de cage pour les hamsters. Alors dans l'humour en tube, Fred Ballard va nous aider à trouver l'animal de compagnie qui correspond vraiment à nos besoins.
2: La gueule du pitbull, va ! Un pitbull, ça a une gueule que même lui, quand il croise son regard dans un miroir...
3: Voilà, bon, donc déjà, si vous avez beaucoup de miroirs chez vous, le conseil de Danny Boone, c'est d'éviter le pitbull qui se fait peur à lui-même. En revanche, quand on habite un quartier un peu craignos, c'est l'animal parfait.
2: Quand tu te promènes avec un pitbull, personne t'emmerde, hein ? Même toi, t'emmerdes pas le pitbull. T'as un gros collier comme ça, avec une muselière en cuir, qu'il faut lui laisser dehors, c'est obligé. Moi, je vous laissais même dedans. Tellement je flippais, ouais. Et quand c'était l'heure de la bouffe, je lui donnais sa gamelle avec une paille et démerde-toi.
3: Oui, alors là, non, hein, l'animal de compagnie, même d'apparence terrifiante, ne doit pas être maltraité. Donc, si on est un peu trouillard, on change de catégorie d'animal de compagnie. Il y en a plein, des petites bêtes qui ne demandent qu'à vivre à nos côtés sans faire de vagues.
4: T'as quoi, toi, comme animal de compagnie là-bas ? Une crevette ?
5: Une crevette d'eau douce, donc ça ne se mange pas.
4: Quel est le but de cette crevette ? Sa fonction, son...
5: Rien.
4: D'accord. On fait sa vie de crevette, quoi.
5: Elle faisait.
4: Ah, oh non. Elle est morte ?
5: Elle nous a quittés.
4: Oh non.
3: Oui, alors ça aussi, hein, il faut en avoir conscience quand on adopte un animal de compagnie. Leur espérance de vie est plus courte que la nôtre. Mais bon, crevette d'eau douce ou pitbull mastoc, leur facétie poilante nous feront toujours mourir de rire.
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2: La piste criminelle, très sérieusement envisagée après une explosion vers 4h ce matin dans un immeuble de l'avenue Victor Hugo à Valence. Un jeune de 17 ans gravement blessé a été hospitalisé. Marie Frémont est adjointe à la mairie de Valence. Elle a été sur place pour constater les dégâts et apporter son aide aux habitants.
3: 18 personnes évacuées, on a aussi une autre personne gravement blessée qui est partie à l'hôpital, qui ira peut-être à l'hôpital de Lyon. Ces blessures ont l'air vraiment graves. Tout le monde a pu reprendre leur appartement, sauf le premier étage. Donc on a deux familles, donc on essaye de voir avec eux. L'électricité a été remise sur quasiment tout l'immeuble, sauf à partir du rez-de-chaussée et du premier, on l'a pas mis. Le gaz est coupé, mais il y avait qu'un seul appartement qui était au gaz, donc c'est pas gênant. Et l'ascenseur n'est toujours pas en état de marche. Par contre, voilà, tous les tests des pompiers au niveau CO2, il y a aucun souci. Voilà, ils peuvent y aller. Il y a une odeur quand même forte, donc faut laisser les fenêtres ouverte pendant quelques temps. Puis là, ça va être la grosse partie assurance des uns et des autres et on essaie de les accompagner au mieux.
2: Marie Frémont, adjointe à la mairie de Valence. 130 km/h au lieu de 80, la conductrice d'une Lamborghini a été contrôlée en grand excès de vitesse lors du week-end de la Pentecôte à Salles-sous-Bois, dans le sud de la Drôme. Les militaires de l'escadron départemental de la sécurité routière lui ont retiré son permis de conduire et le véhicule a été immobilisé. 4 morts, dont 2 enfants. Bilan dramatique d'un accident en Belgique entre un car scolaire et un train dans le nord du pays ce matin. Les circonstances de cet accident sont encore floues. 7 écoliers, le conducteur et un accompagnateur se trouvaient à bord du véhicule. 13 départements de la façade ouest de la France, désormais en vigilance orange canicule. Selon le tout dernier bulletin de Météo France, la chaleur pourrait atteindre localement 38 voire 39 degrés par endroit ces prochains jours. Conséquence, en Drôme Ardèche, l'alerte orange à la pollution de l'air à l'ozone a été déclenchée. La vitesse sur l'autoroute et sur le réseau secondaire est abaissée de 20 km/h. Il est aussi fortement conseillé de ne pas sortir aux heures les plus chaudes de la journée et d'éviter bien sûr les activités physiques. En rugby, Annonay connaît désormais le lieu de sa demi-finale en Fédéral 1. Le club ardéchois jouera contre les Landais de Peyrorade sur la pelouse de Mazamet. C'est dans le Tarn le 7 juin prochain. Annonay, qui a obtenu son accession en National 2 dimanche dernier, n'est plus qu'à 2 victoires d'un titre de champion de France. La météo, on en parlait il y a quelques instants, Christophe. Bon, c'est toujours beau et chaud.
4: Ah oui, effectivement, on va rien changer là. Pour l'instant, ensoleillement excellent, soleil pour tout le monde. Pour cette nuit, eh bien, peu de vent. Le vent du nord sera modéré également demain. Les températures maxi attendues pour ce mercredi en pleine, entre 32 et 35 degrés, 27 degrés toujours, aux alentours de 1000 mètres d'altitude. Jeudi s'annonce encore très ensoleillé. Soleil, vent, vendredi matin, et puis des orages qui pourront éclater dans l'après-midi. Mais on va attendre d'en savoir un petit peu plus. Pour l'instant, on profite du soleil, mais surtout de la chaleur.
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4: Alors, sur la route, on a un petit peu de monde là, ce soir, sur l'Alacra, le périphérique de Valence, à partir de Valence-Briffaut. Alors, pardon, je précise, on est dans le sens nord-sud, donc c'est à partir du plateau des Couleurs, en direction de Valence-Briffaut, dans cette zone où il y a des travaux. Alors, est-ce que c'est dû uniquement aux travaux ou bien un accident dans ce secteur? Si vous êtes par là, vous pouvez nous tenir au courant, évidemment. 04 75 40 10 10. Et puis ensuite, dans l'autre sens, en direction de Romans, vous êtes ralenti à partir des Couleurs et en direction de la Nationale 532, donc jusqu'à Saint-Marcel-les-Valences. Là, ce sont réellement les travaux qui font des ralentissements. Pour le reste, sur les grands axes A7, A49, ça roule bien sur le réseau secondaire. Là, tout de suite, je n'ai rien à vous signaler. Mais faites-nous signe, donc 04 75 40 10 10 si vous rencontrez une difficulté.
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4: On essaie de se tenir au frais et on débute avec Michel Jonas, joueur de blues.

0: Michel Jonas, joueur de blues, et Oria qui arrive.
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0: Belle fin d'après-midi et bienvenue. Belle fin de journée avec ici Drôme Ardèche qui vous accompagne où que vous soyez, à la maison, au chaud ou au frais. On salue ceux qui sont au chaud, qui souffrent un petit peu. Moi, j'ai trouvé la solution, la bassine. Hein, voilà, avec les pieds dans la bassine, eau fraîche, tout va bien. On est tous comme ça. Hein. Si, si, à la radio, j'ai Bastien en face de moi qui a les pieds dans les glaçons. C'est Julie qui vous accueille au standard. Elle a mis également ses petits petons dans les glaçons. Comme on dit. Voilà, tout le monde est au frais et ça fait du bien. Alors, essayez-vous aussi de rester au frais. Dans un instant, on va aller dans le sud Ardèche. On vous propose, on vous recommande le festival des cordes en balade et la billetterie est déjà ouverte. On va en parler avec Christophe Collette dans un instant. Le festival, c'est au mois de juillet, 17h35. Invité également avec un autre rendez-vous dès ce week-end à Saint-Sorlin-en-Valoir, à Massène, festival d'artistes amateurs. On en parle dans une demi-heure avec Christelle Da Silva. Et là, tout de suite, soirée mondaine, Oria.

0: soirée mondaine. Auria, sur votre radio locale, ici de Romardèche, et dans un instant, un très beau duo, Youssou N'Dour et Néné Chéri. Mais là, tout de suite, on vous recommande un très beau festival pour l'été qui arrive, du 7 au 19 juillet, 27e édition du festival Les Cordes en Balade. Et on va en parler avec Christophe Colette. Bonsoir Christophe.
1: Bonsoir à vous.
0: Bienvenue, premier violon du Quatuor de Bussy et directeur artistique de ce festival Les Cordes en Balade. Avec cette année, l'Amérique latine qui va s'inviter en Ardèche.
1: Effectivement, on va aller vers le soleil. Voilà, prolongement très symbolique pour nous d'une belle résidence de 3 ans en Colombie. On avait envie de finir cette résidence en invitant beaucoup de musiciens d'Amérique latine et notamment un orchestre colombien.
0: Des musiciens que vous avez eu donc l'occasion de croiser ou de côtoyer lors de cette résidence?
1: Tout à fait. On a été mis en résidence pendant 3 ans avec l'Orchestre National des Jeunes de Colombie. On a un orchestre formidable d'une vingtaine de musiciens avec lesquels on a fait 3, ce qu'on appelle créations autour du théâtre, de la danse, du cirque. Et ils ont fait un travail tellement formidable qu'on s'est dit qu'il fallait qu'on leur fasse découvrir la France à notre tour. Donc, ils seront nos invités d'honneur de ce festival.
0: Voilà, un festival très international qui se déroule toujours dans plusieurs communes. Je crois que vous avez 14 rendez-vous prévus dans plein de villages.
1: Il y a effectivement 14 rendez-vous officiels, mais le Cordes en Balade, c'est aussi beaucoup d'événements autour de ce festival. Il y a beaucoup de concerts qu'on appelle aussi des échos. Donc si on additionne les échos des Cordes en Balade et le festival lui-même, on est à 28 rendez-vous sur 20 communes. Un grand bouillonnement musical.
0: Du 7 au 19 juillet avec l'Amérique latine qui sera bien là. Merci Christophe Colette, à bientôt.
1: À bientôt, merci de votre fidélité.

0: Indochine, le chant des cygnes. Et dans un instant, sur votre radio locale, ce sera Abba, gimme, gimme, gimme. Yeah!
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1: Étienne Daho, dans un instant, on parle d'Amassène, festival d'artistes amateurs de Porte de Drôme Ardèche. C'est vendredi et samedi à Saint-Sorlin en Valois. On sera avec Christelle Da Silva juste après le silence radio de Gauvincer qui arrive.
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1: À vos côtés dans la voiture, en cette fin de journée, il y a pas mal de monde actuellement sur la Lacra à Valence, le périphérique, à partir de Valence-les-Couleurs jusqu'à hauteur de Valence-Briffaut, donc dans le sens nord-sud. Ça ralentit beaucoup et également à partir des couleurs jusqu'à hauteur quasiment de Bourg-de-Péage et la limite avec la 49. Ça circule difficilement donc dans ce secteur a priori. Si vous êtes là, vous pouvez nous tenir au courant. Sinon, la 7 et la 49, pas de souci. Et sur le reste du réseau, eh bien, je n'ai pas d'incident à vous signaler, mais vous pouvez vous nous faire signe, bien sûr. 04 75 40 10 10.
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1: Chose promise, chose due, il est là avec sa casquette, Gauvincer, silence radio.

0: Govincer, Silence Radio, et on vous a préparé à suivre quelques bons souvenirs. Il y aura Michael Field et puis également les Texas Midnight Runners.
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0: À Massène, la vitrine de la création artistique dans la région de Porte-Drôme-Ardèche. C'est à Saint-Sorlin-en-Valoir, vendredi et samedi. On va en parler avec Christelle Da Silva qui est avec nous. Bonjour Christelle.
2: Oui, bonjour Christophe.
0: Bienvenue, vous êtes l'une des organisatrices, vous faites partie du service culture de la communauté de communes Porte de Drôme-Ardèche qui nous propose donc ce festival d'artistes amateurs. Alors, qui sont-ils ces artistes amateurs ?
2: Alors, c'est différentes associations du territoire. C'est des associations, des chorales, des groupes de musique, voilà, des groupes de danse, de théâtre. Et donc, ils seront présents tout au long de l'événement.
0: D'accord, voilà. Chaque année, ils se préparent pour être présents pour ce festival à Massène, qui va débuter vendredi, fin de journée, à 18h30, parce qu'en fait, il se déroule dans plusieurs lieux à Saint-Sorlin-en-Valoir.
2: Voilà, donc en fait, mais bon, les lieux sont rapprochés, hein, mais effectivement, le point central, ça va être le terrain de rugby où on aura une scène extérieure. Et puis aussi, on a le gymnase avec une grande scène équipée, sonorisée pour les accueillir dans les meilleures conditions.
0: Ce sera voilà. Le cas dès vendredi soir d'ailleurs, le gymnase.
2: Voilà, dès vendredi soir. Donc, on aura de la danse et une chorale aussi dans le gymnase. Et en scène extérieure, nous aurons en temps fort à 19h15 de la musique du Brésil. C'est un projet qui a réuni plusieurs écoles de musique, des harmonies, des élèves aussi de l'école de l'Aveyron et le groupe Saoleil. Et donc, ils vont nous faire vibrer au rythme du Brésil.
0: Ah ben, ça va être chaud. Et la température sera au rendez-vous également. Et puis, le lendemain, le samedi, ce sera à partir du début d'après-midi.
2: Début d'après-midi, avec de la gymnastique acrobatique, enfin, différentes disciplines, comme une chanson aussi en langue des signes, du théâtre, hein, des groupes de rock metal, voilà.
0: Aussi, ah ben voilà.
2: On a un temps fort samedi, c'est une grande nouveauté du festival, nous avons une scène ouverte. Et donc, nous avons appelé cette scène « Tous en scène ». C'est une chance pour les artistes amateurs de partager leurs talents. C'est ouvert à tous, sans limite d'âge, et ça sera de 15h30 à 16h30.
0: D'accord. Et ces artistes-là sont déjà inscrits ou bien on peut éventuellement encore venir pour se produire ?
2: Alors, ils peuvent venir et se présenter samedi après-midi.
0: D'accord.
2: Nous les accueillerons avec plaisir. S'ils ont besoin de renseignements, ils peuvent nous écrire à amassène@portdedromardèche.fr. Ou nous appeler à la communauté de communes et on les renseignera.
0: Et ben voilà, c'est la grande nouveauté, cette scène ouverte. Donc, tous en scène, samedi à partir de 15h30. Inscription directement sur place à l'accueil du festival. Festival à Massène, donc vendredi soir et puis samedi, toute l'après-midi à Saint-Sorlin, en Valoir. Eh bien, écoutez,
2: voilà. Nous attendons nombreux. Sur place, il y aura des food trucks, une buvette pour se rafraîchir.
0: Oui, on peut vraiment passer du bon temps avec vous.
2: Un bon moment.
0: Voilà,
2: oui,
0: on vient en famille ou entre amis. Ben, merci beaucoup Christelle.
2: Merci à vous. À
0: rendez-vous
2: bientôt,
0: pour ce week-end chez vous. Au revoir, à bientôt.
2: Au revoir.
0: On va jouer à présent. Mais oui, c'est l'heure du Drôme ou Ardèche. Le principe de ce jeu est tellement simple. Je vous pose une question. La réponse est forcément Drôme ou Ardèche. 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

0: Van Halen, Texas Midnight Runners. À 17h47, un petit point sur la circulation, quelques précisions sur les ralentissements que l'on vous signalait il y a quelques minutes, avec tout d'abord sur la Lacra, le périphérique de Valence, dans le sens nord-sud, actuellement un ralentissement à partir du plateau des Couleurs et jusqu'à la sortie Chabeuil, car il y a un véhicule en panne au niveau de cet échangeur numéro 30, alors l'échangeur 2 qui est impacté, moi j'ai l'échangeur numéro 34, voilà. Donc ça bouchonne hein, depuis l'échangeur 34 jusqu'au plateau des Couleurs, mais le véhicule en panne va être évacué, ça devrait se résorber petit à petit. Dans l'autre sens, le sens sud-nord, en revanche, il y a des travaux actuellement sur la 49, juste à l'entrée de la 49, des travaux de réparation de glissière avec les Areas, et ça engendre un gros bouchon sur la nationale 532, quasiment depuis le plateau des Couleurs jusqu'à la jonction avec la 49 au niveau de Bourg-de-Péage. Prudence donc, patience surtout si vous êtes coincé dans la voiture sous la chaleur, on vous tient au courant de l'évolution et vous pouvez vous aussi nous passer un petit coup de fil, 04 75 40 10 10. Allez, 17h48, on va se divertir. 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Eh oui, le gagnant qui sera désigné par tirage vendredi matin à 8h25, eh bien, sera parmi tous ceux qui auront remporté leur inscription cette semaine. Peut-être Christelle qui arrive. Bonsoir Christelle.
1: Bonsoir.
0: Vous êtes à Talencieux.
1: C'est ça, tout à fait.
0: Bah, au pays des montgolfières.
1: Ah oui, un petit peu, oui, tout à fait. À 10 minutes d'Annonay.
0: Bah oui, pas loin. Vous devez en voir passer de temps en temps.
1: Oui.
0: Alors,
1: oui,
0: bah, justement, vous êtes déjà montée dans une montgolfière, vous, Christelle ?
1: Non, justement, ce serait notre baptême à moi et ma fille. J'aimerais lui offrir ce très beau cadeau pour son anniversaire.
0: Très bien. Elle c'est quand son anniversaire ?
1: C'est au mois d'août.
0: Okay.
1: Et elle va avoir 17 ans. Donc,
0: d'accord.
1: Voilà.
0: Ça sera un beau cadeau, effectivement.
1: Oui.
0: Bon, eh ben, il reste à déjà trouver une bonne réponse là tout de suite et puis après à croiser les doigts pour le tirage, bien sûr.
1: Tout à fait.
0: Allez, c'est parti. Une question et vous avez 5 secondes pour me dire Drôme ou Ardèche. On y va, Christelle ?
1: Allez, on y va.
0: Le Brézem, c'est un vin d'appellation d'origine protégée en Vallée du Rhône. Où est-il produit ? En Drôme ou en Ardèche ? Le Brézem. Vous connaissez Christelle ?
1: Brézem. Non, malheureusement. Je dirais en Drôme.
0: Alors, vous dites en Drôme.
1: Oui.
0: Et vous faites bien de dire en Drôme, complètement au hasard. Mais voilà. C'était bien
1: super.
0: Ça. C'était la Drôme. Il faut... Alors, c'est la plus
1: un
0: au sud des AOP Côte-du-Rhône septentrionale. Et alors, sachez-le, le Brézem, c'est très bon. Je le dis comme ça. C'est il est cultivé sur les coteaux, essentiellement de Livron ou Alex. Voilà, de ce côté-là.
1: Bah, rien que pour ça, il y goûterait.
0: Exactement, bah, surtout que le Brézem vous permet d'emporter votre inscription pour le tirage. Donc, bah, écoutez Christelle, on vous souhaite bonne chance pour le tirage vendredi matin à 8h25. Soyez à l'écoute de la radio, bien sûr.
1: Avec grand plaisir.
0: Oui, car
1: Merci
0: Philippe
1: beaucoup.
0: Costa vous appellera peut-être en direct et il faudra décrocher. Le principe reste toujours le même, il faut décrocher avant la quatrième sonnerie. Ça, vous n'y couperez pas. Bravo Christelle, bonne chance pour vendredi et restez
1: Merci.
0: Avec nous. On poursuit en musique avec David Hallyday, bonne fin d'après-midi.

0: Hallyday dans 5 minutes, toute l'actu locale sur Ici Drôme Ardèche, ce sera après Zazie.
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0: Peu importe le nouveau titre de Zazie, on en parlera ce soir 20h dans Décibel avec Émilie Mazoyer.
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0: Belle fin de journée ici Drôme Ardèche, c'est la première radio sur l'actualité locale. Il est 18h, Valérie Lombardo.
2: Un record de chaleur encore battu aujourd'hui en Drôme-Ardèche. Il a fait 34 degrés à Chaumérac, près de Privas, du jamais vu pour un 26 mai. Conséquence de ces fortes chaleurs, certaines professions s'adaptent. On pense notamment à ceux qui travaillent dehors. Hervé Blaise, président de la CAPEB, la Confédération des petites entreprises du bâtiment dans la Drôme, a par exemple modifié les horaires de ses chantiers cette semaine.
3: Sur les façades sud et est, on va travailler tôt le matin. Donc on organise en fonction du soleil. On essaye de diminuer les heures par jour. On est à 8h30, là on passe à 8h. Donc on fait 6h, 14h30 avec une demi-heure de pause qui est obligatoire. Comme ça, à 14h30, tout le monde rentre. Voilà, on va se reposer parce qu'en fait, une journée complète de 9-10h, il y a des entreprises qui font ces journées-là. Mais en fait, d'abord, on est plus efficace en termes de travail, et puis le corps il subit, quoi, en termes de fatigue. Il faut prendre soin de nos compagnons aussi, hein, qui travaillent avec nous, parce que c'est important. S'ils sont malades, s'ils prennent une insolation, s'ils sont pas là pendant 15 jours, on est pénalisé, donc voilà.
2: Hervé Blaise, le président de la CAPEB dans la Drôme. Autre conséquence de ces chaleurs, l'alerte orange à la pollution de l'air à l'ozone a été déclenchée en Drôme-Ardèche. La vitesse sur l'autoroute et sur le réseau secondaire est abaissée de 20 km/h. Il est aussi fortement conseillé de ne pas sortir aux heures les plus chaudes de la journée et d'éviter bien sûr les activités physiques. 13 départements de la façade ouest de la France sont ce soir en vigilance orange canicule selon le tout dernier bulletin de Météo France. La chaleur pourrait atteindre localement 38 voire 39 degrés par endroit ces prochains jours. Une maison de 150 mètres carrés complètement détruite après une explosion à Alixan. L'explosion dont on ignore pour l'instant l'origine. Les pompiers ont été prévenus vers 5h ce matin. Pas de victimes. 3 personnes ont été relogées par la mairie. 3 départs de feu en début d'après-midi, un peu après 13h à Châteauneuf-de-Galeur, à 300 mètres seulement d'intervalle. 1000 mètres carrés de végétation ont brûlé. Une trentaine de pompiers sont intervenus pour éteindre les flammes et protéger un bâtiment agricole situé à proximité. On ne connaît pas pour l'instant l'origine de ces incendies. Un habitant de Bourg-les-Valences retrouve sa moto volée en vente sur une annonce du Bon Coin. Il alerte les policiers qui se font passer pour des acheteurs. Et dimanche soir, au point de rendez-vous, la BAC interpelle sur place l'un des voleurs. Le second prend la fuite, mais il est retrouvé une heure plus tard. Les deux garçons de 22 et 23 ans ont reconnu les faits. Originaires de Saint-Marcel-les-Valences et Châteauneuf-sur-Isère, ils seront jugés en audience de plaidé coupable en octobre prochain. Le concert de Patrick Bruel à Fribourg en Suisse, prévu le 26 juin, a été reporté. Dans un communiqué, les organisateurs indiquent, je cite, que dans les circonstances actuelles, il n'est pas possible d'assurer la promotion de ce spectacle dans des conditions apaisées. Patrick Bruel est accusé de viol, tentative de viol et agression sexuelle par plusieurs femmes. Et puis à Roland-Garros, Elsa Jacquemot est la première joueuse tricolore à se hisser au deuxième tour de l'édition 2026, où elle affrontera la numéro 1 mondiale Arina Sabalenka. Elsa Jacquemot, 67e joueuse mondiale, s'est imposée en 2-7 contre la Tchèque Fruvirtova, 149e issue des qualifications. La météo, c'est donc la poursuite d'un temps beau et chaud.
0: Oui. Très chaud, Christophe. Effectivement, le soleil sera de la partie demain tout au long de la journée. Le vent du nord reste tout à fait modéré. Les températures maxi grimperont en pleine entre 32 et 35 degrés. On a toujours aux alentours de 27 vers 1000 mètres d'altitude dans le Vercors ou sur la montagne Ardéchoise pour jeudi. La même chose, soleil prévu, un mistral modéré, quelques rafales à 55 km/h, mais des températures maxi qui resteront toujours comprises entre 31 et 34 degrés. Normalement, on garde au moins le soleil jusqu'à vendredi matin.
2: Des difficultés sur nos routes ?
0: Alors, effectivement, dans la région valentinoise, on a du monde actuellement et cela est dû à un véhicule en panne à hauteur de la sortie Chabeuil sur la Lacra, le périphérique de Valence, donc dans le sens nord-sud. Ce véhicule en panne a engendré un gros ralentissement qui va jusqu'au plateau des Couleurs. Normalement, le véhicule doit être évacué à assez rapidement, mais bon, visiblement, ça met un petit peu de temps à se résorber dans ce secteur. Et dans l'autre sens, si vous roulez en direction de Romans, bourg de péage, vous êtes ralenti à partir du plateau des Couleurs sur la nationale 532, mais là, c'est une zone de travaux. Et ensuite, eh bien, il y a actuellement des réparations de glissières effectuées par les AREA, donc à l'entrée de la 49, et ça engendre un gros bouchon jusqu'à hauteur d'Alixan et voire même du côté de Valence TGV. Donc attention, vous allez être fortement ralenti à partir de la gare Valence TGV jusqu'à la région romanaise. Tenez-nous au courant si vous êtes dans le secteur. Pour le reste, sur les grands axes A7 et A49, tout va bien. Et sur le réseau secondaire, je n'ai pas d'autres incidents ou accidents à vous signaler.
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0: Restez avec nous, vous allez voir, c'est magique.

0: Queen, Kind of Magic.
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0: Et 100% sport dans un instant avec Bastien Mourier de Chomérac et Olivier Delecq de Saint-Lagé-Bressac qui sont champions de France 2026 en ULM classique classe. On connaît peu cette discipline, l'ULM. On va en savoir plus avec nos deux invités aujourd'hui qui restent avec nous jusqu'à 18h25 dans 100% sport. On les accueille juste après Benabar. Quoi qu'on dise.
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0: quoi qu'on dise, Benabar.
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0: On va prendre un peu de hauteur dans 100% sport ce soir avec nos invités, Olivier Delegue. Bonsoir Olivier.
2: Bonsoir.
0: Et Bastien Morier. Bonsoir Bastien.
3: Et bonsoir à tous.
0: Tous les deux, Ardéchois, Olivier originaire de Saint-Lagé-Bressac et Bastien de Chaumérac. Et vous êtes tous les deux champions de France 2026 en ULM Classique Classe. Alors l'ULM, on va déjà rappeler un petit peu ce dont il s'agit et qu'est-ce que c'est que la Classique Classe ? Qui est-ce qui nous explique ça le plus simplement possible?
3: Alors l'ULM déjà, ce sont des appareils ultra légers motorisés. Donc on a 6 classes dans l'ULM. Ça va du paramoteur, ce sont les parapentes avec un petit moteur dans le dos, oui, jusqu'à des petits avions. C'est la catégorie dans laquelle nous on participe aux différentes compétitions. C'est des petits avions biplaces, en passant par aussi le pendulaire, donc c'est les ailes delta motorisées avec le moteur dans le dos, le petit chariot. On a aussi des petits hélicoptères. Enfin, en fait, l'ULM, c'est 6 classes d'appareils différents.
0: Vous êtes donc en multi-axe biplace.
3: Tout
0: donc
3: à fait, c'est ça.
0: Type petit avion.
3: Petit avion, c'est ça, 3 axes, donc avec lesquels on va pouvoir gérer le roulis, le tangage, le lacet. Et voilà, les 3 axes, plus le moteur.
0: Comment vous êtes à l'intérieur
3: Côte-côte.
0: Côte-à-côte.
3: Côte-à-côte, ouais.
0: D'accord. Et alors, comment se répartissent les rôles? Comment ça se passe?
3: Alors, moi, je m'occupe de la partie plus pilotage.
0: D'accord.
3: Et Olivier, lui, va s'occuper de la partie navigation.
0: Voilà, parce que vous allez nous dire en quoi consiste une épreuve du LM. D'abord, ce titre de champion de France, vous êtes allé le chercher pas très loin, finalement, dans la Loire, c'est ça?
3: Eh oui, pour une fois, c'est pas très loin de chez nous, alors on en a profité. Et oui, ça s'est bien passé, une petite semaine avec une météo qui a pas été très favorable, mais on a réussi un peu à tirer notre épingle du jeu. Donc on est plutôt content.
0: Bon, cela dit, vous êtes quand même des habitués, vous aviez déjà quelques titres à votre actif. Olivier, dites-nous, quelles sont vos médailles déjà?
2: Alors oui, moi j'ai un passé de compétiteur dans différentes disciplines. La dernière en date, c'est l'ULM, que j'ai rejoint depuis 4-5 ans. C'est là que j'ai rencontré Bastien, ça a été mon instructeur en fait, quand j'ai mis le pied à l'étrier et que j'ai été breveté comme pilote. Parce que en général, les navigateurs sont également des pilotes. Mmh. J'ai concouru avec un autre pilote et puis on s'est associé depuis cet hiver avec Bastien, qui lui était là pour défendre son titre de champion de France déjà acquis l'année dernière. Moi j'étais troisième sur le même podium mais à la troisième place l'année dernière. On avait des choses à faire en commun, mm-hmm, à mettre en commun des compétences et c'est pour ça qu'on s'est associé à partir de ce début 2026.
0: Voilà, et Bastien, vous, donc, il y avait effectivement un titre à défendre et auparavant vous aviez déjà glané quelques autres récompenses.
3: Oui, un petit peu. Ça fait, on a 2 ou 3 titres de vice-champion de France. Donc l'année dernière, champion de France en titre. Cette année, on a gagné l'Open de France l'année dernière et on a été avec Olivier champion du monde par équipe l'année dernière, 2025.
0: Vous êtes basé au sein du club du LM à Étoile sur Rhône.
3: Tout à fait. Oui.
0: Installé tout proche de la Nationale 7.
3: Exactement.
0: Combien de pilotes dans ce club? Comment ça fonctionne?
3: On a à peu près une 50aine de licenciés.
0: D'accord.
3: Et donc avec des machines club sur lesquelles on fait de la formation et qu'on peut louer par la suite. Et après, beaucoup de propriétaires de machines aussi.
0: Oui, parce que l'ULM, effectivement, on peut venir alors le découvrir en baptême, en faire un loisir ou passer à la compétition, c'est autre chose.
3: C'est un peu dans la continuité, je dirais que la compétition nous amène à aller un peu plus, aller chercher un peu plus de détails, de finesse dans le pilotage. Et du coup, on progresse encore plus en faisant de la compétition.
0: Si j'ai bien compris, Olivier, vous étiez dans d'autres pratiques auparavant. Qu'est-ce qui vous a attiré vers l'ULM?
2: Déjà, c'est le vol, hein, parce que ma dernière pratique était le parapente, aussi en compétition, mais en parapente acrobatique. Et c'était le vol, puis l'exigence que ça demande, la charge de travail qui est dans le cockpit aussi, quelque chose qui est très très important. En compétition, on doit gérer énormément de facteurs différents. On est à 2, certes, mais il y a une charge de travail qui fait que le temps passe très vite. Et c'est une manière très très ludique de pratiquer cette activité.
0: Bon, bah vous allez justement nous dire dans un instant comment se déroule une compétition, qu'est-ce qui se passe dans ce fameux cockpit. Donc oui, le temps passe vite, le temps d'écouter au petit bonheur.

0: Oui, bah côté soleil, on est servi. Je veux du soleil, c'était au petit bonheur.
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0: Un équipage ardéchois sacré champion de France du LM. C'était il y a une dizaine de jours. Olivier Delaigue et Bastien Mourier sont nos invités dans 100% sport. Alors, une compétition du LM. Comment ça se déroule? Parce que pour ceux qui n'ont jamais fait du LM, et ils imaginent mal qu'est-ce qui se passe, qu'est-ce qu'on doit faire quand on est en vol dans son ULM. Il y a notamment des épreuves de précision, c'est ça?
2: Oui, en fait, déjà, un championnat de France, ça va se dérouler sur 5 jours.
0: Oui, c'est sur plusieurs journées.
2: C'est sur plusieurs journées, ouais. Et du coup, on va distinguer, on va dire, 3 grosses épreuves. On va avoir les épreuves de navigation, où en fait, c'est une course d'orientation, hein, ni plus ni moins, avec une carte qu'on va nous fournir avant, un tracé à suivre.
0: D'accord.
2: Après, on a toute la partie précision d'atterrissage. Donc pareil avec en fait on appelle ça un porte-avions, hein, c'est un rectangle dessiné au sol qui fait 125 mètres de long par 10 mètres de large. On doit décoller et atterrir dedans. Et puis on a toute la partie vol économique. Donc là en fait on va nous donner une certaine quantité d'essence et nous demander d'aller tourner le plus loin et de rester le plus longtemps possible avec cette même quantité.
0: Et là, justement, un ancien parapentiste, ça peut jouer parce qu'on sait jouer avec les courants d'air chaud.
3: Exactement, exactement. Un avion, ça vole avec son moteur, mais ça vole aussi avec les incidences naturelles. Alors, ancien parapentiste, ça aide beaucoup sur l'analyse météo. Mais Bastien est un ancien pilote de planeur.
0: Ah,
3: et
0: aussi.
3: Ça aide aussi beaucoup, donc on s'est retrouvés...
0: Vous avez comparé vos points de vue régulièrement.
3: Je parlais de complémentarité tout à l'heure, exactement ça, complémentarité dans les capacités, dans les compétences, dans les approches aussi. Et on s'est retrouvés au cours du championnat de France à amener la machine vraiment au bout du bout, dans des conditions thermiques, à la faire planer dans des thermiques, en ne consommant quasiment plus de carburant. Et ça, c'est vraiment, un talent de pilotage que Bastien a. Ce qui nous a permis de bien réussir sur cette épreuve également.
0: En tout cas, c'est donc un vrai travail d'équipe. Hein. C'est vraiment le duo. Chacun a sa place, ses compétences, et on croise les points de vue constamment dans le cockpit.
2: Ouais, complètement. Hein. C'est tout à fait la complémentarité que parlait Olivier tout à l'heure. L'un ne marche pas sans l'autre. On a beau être bon au pilotage, si on n'a pas un bon navigateur qui va nous emmener exactement à l'endroit voulu, dans les temps voulus, on n'arrivera à rien à faire. Donc c'est vrai que c'est pour ça, je pense que c'est primordial d'avoir les deux, quoi.
0: Bon, c'était assez compliqué ce championnat de France, météo pas facile, c'est ça. Et du côté de la concurrence, le titre, il a été difficile à garder.
2: Oui, c'est toujours difficile. Hein. Je pense qu'il faut pas s'endormir sur ses lauriers. Un zéro sur une épreuve est très vite arrivé. Hein. C'est un écart de trajectoire. C'est imposé avec une précision moindre que d'habitude et le titre s'envole. Hein. Donc oui, il faut rester concentré et puis rester focus un peu sur les objectifs.
0: Bon, ce qui est génial, c'est que vous remportez le titre de champion de France, mais il y avait d'autres équipages du club d'Étoiles qui étaient engagés. Et avec tous les résultats des équipages, vous remportez la Coupe de France des clubs.
3: Exactement. Donc il y avait trois. Faut savoir que le club Polaire Van à Étoiles est un vivier de compétiteurs. De même que la région Auvergne-Rhône-Alpes, il y a quand même l'immense majorité des membres de l'équipe de France du LM aujourd'hui qui viennent du territoire Auvergne-Rhône-Alpin. On est 3 à faire de la compétition à ce niveau-là, au niveau du club de Follervan. Guilhem, qui est le 3e, qui a rapporté des points pour le club, a gagné dans sa catégorie pendulaire le titre également de champion de France.
0: Voilà.
3: C'est quelqu'un qui est champion du monde aussi l'année dernière. Un très bon pilote, et ça permet au club de Follervan, pour la première année, de remporter la coupe, justement, qui récompense les clubs.
0: Il y a des talents, il y a des champions, donc dans la région, si on veut commencer l'ULM, c'est bien, il faut le savoir. Là, vous avez une autre échéance à venir avec votre titre, ça vous ouvre les portes du championnat du monde, c'est ça?
3: Oui, alors, pour revenir à ce que disait Bastien, notre premier concurrent, c'est nous-mêmes. C'est-à-dire qu'on va regarder si on peut faire mieux que les autres, c'est sûr, mais on va surtout essayer de se dépasser nous-mêmes
0: et
3: de faire le mieux, tirer le meilleur de nos capacités, de notre binôme et de notre machine. Tout ça, c'est parce qu'on a les yeux qui sont rivés vers l'avenir. Et la prochaine échéance internationale, c'est les championnats du monde en Pologne en 2027. une épreuve comme celle-ci, ça se prépare des années à l'avance, hein, des mois, des années. Donc on est déjà les yeux rivés là sur cette échéance. Donc c'était un peu un galop d'essai, ce championnat de France, qui est plutôt réussi. On a identifié encore des pistes de travail et on va y remédier, en tout cas avancer jusqu'à l'année prochaine.
0: Bon, vous allez voler d'ici là pas mal. Quel est le tableau de marche? Vous rencontrez combien de fois? Une fois par semaine pour voler?
2: Oui, on essaye de voler assez régulièrement, une fois par semaine. Et puis surtout, on essaye de faire évoluer le matériel. Donc la machine est complètement refondue pour refaire ces nouveaux championnats du monde qui arrivent en 2027. Donc c'est et de l'entraînement d'épreuves et une préparation de machine pour être dans les meilleures conditions.
0: Il faut tout faire, voilà. Pilote, mécanicien, également, voilà, savoir lire les cartes, navigateur. En tout cas, bravo pour ce titre. On va vous suivre en 2027, donc on se donne rendez-vous après ce championnat du monde. Merci d'être venu nous parler de votre passion et de ce sport, l'ULM, Olivier Delegue et Bastien Mourier. On rappelle qu'on vous trouve, et puis pour tous ceux qui sont intéressés par l'ULM, sur la piste d'Étoile-sur-Rhône, donc à Follervannes, le club local. Merci à vous.
2: Merci beaucoup.
0: À très bientôt.
2: Au revoir.

0: Kate Bush, dans un instant, Patrice Gascoigne dans les coulisses télé, sur ici Drôme Ardèche, on va voyager en terre inconnue. Oui, rendez-vous en terre inconnue, c'est ce soir, 21h10 sur France 2.
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0: 18h31, on est à vos côtés dans la voiture avec de fortes chaleurs et certains d'entre vous qui sont encore un petit peu coincés. Ça bouchonne pas mal sur la Lacra ce soir, le périphérique de Valence. Vous êtes ralenti à partir de Valence-Briffaut en direction du plateau des Couleurs et puis ensuite sur la Nationale 532 jusqu'à quasiment Romans-Bourg-de-Péage. Il y a des travaux actuellement effectués par les AREA sur l'A49, à l'entrée de l'A49, et ça engendre pas mal de ralentissement, voilà, jusqu'à Valence. Patience dans ce secteur-là. Sur le reste de la 7 ou la 49, ça roule sans souci. Et pour le reste, dans les agglos de la région à cette heure-ci, les choses rentrent dans l'ordre petit à petit. Ça va bien mieux. Si vous rencontrez une difficulté, évidemment, vous le savez, vous pouvez nous faire signe à tout moment au 04 75 40 10 10.
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0: Allez, on est cool pour débuter cette nouvelle demi-heure. Là, vous pouvez arrêter la clim dans la voiture, vous ouvrez les fenêtres et vous montez le volume. Cool and the Gang, Celebration, et à suivre Pierre Garnier.

0: l'horizon. Pierre Garnier à suivre Katrina and the Ways. Mais là, tout de suite, Patrice Gascoigne est avec nous, comme tous les jours, à 7h20. C'est notre rendez-vous dans les coulisses de la télé. Ce soir, Patrice, vous nous proposez de partir en voyage en regardant sur France 2 le nouveau numéro de l'émission Rendez-vous en Terre Inconnue.
1: Quand une émission réussit à nous mettre en tête sa signature musicale, son générique, c'est qu'elle a conquis le public. Cette musique, c'est celle de Rendez-vous en Terre Inconnue, numéro inédit. Ce soir sur France 2, Laurie Tillman, nouvelle présentatrice du programme, prend par la main le comédien Stéphane De Groot. Écoutez leur première rencontre quand ils sont encore à Paris, à quelques heures du départ, pour un rendez-vous en Terre Inconnue.
2: Comment tu te sens ?
3: Écoute, je me sens gâté. Quand on m'a annoncé que je partais, j'ai fait « Non !» Voilà.
2: Les surprises ?
3: Je sais pas comment je suis avec les surprises. Je préfère donner un cadeau que de recevoir un cadeau.
2: Est-ce que tu te rends compte qu'il y a quelqu'un qui t'attend là-bas, quelque part ?
3: L'idée même que quelqu'un puisse m'attendre quelque part, déjà, je trouve que c'est une très belle promesse.
2: On y va ?
3: On y va.
1: Direction le sud de l'Amazonie, au cœur du Brésil. Ils partent tous les deux à la rencontre des Indiens Waoja, des agriculteurs-pêcheurs qui ont gardé une relation étroite avec leur environnement, tout en acceptant une part de modernité. Comme toujours, ce soir, vous allez voir de magnifiques paysages, de la savane, des forêts, des rivières, et un peuple fort, bienveillant, qui ouvre ses bras à Laurie Tillman et Stéphane De Groot. Une Laurie Tillman formidable dans ce nouveau rôle de guide dans Rendez-vous en Terre Inconnue. Une nouveauté qui l'a marqué profondément, Laurie Tillman.
4: Ça a été un énorme bouleversement, c'est-à-dire que j'ai fait un tri pas possible dans ma petite vie. J'avais déjà une façon d'habiter ce monde un peu nomade et ça n'a fait que s'exacerber. Voilà, sans rentrer dans le détail, j'ai vraiment eu ce besoin de m'accorder davantage de temps et de mieux comprendre à quel point, pourquoi et pour quelles raisons parfois on voulait remplir sa vie et jusqu'à parfois exploser. Et donc ça a été une vraie prise de conscience, mais aussi parce que j'ai aussi la chance de repartir, et donc du coup pour ça il fallait que je refaçonne peut-être un peu ma petite vie, mon petit agenda. Donc non, ça m'a bouleversée dans le bon sens, mais ça a vraiment été une grosse remise en question, le fait de rencontrer ces gens qui avaient choisi de vivre isolés et de choisir cette liberté. Donc j'ai choisi la mienne maintenant.
1: La nouvelle Laurie Tillman emmène ce soir sur France 2, Stéphane De Groot en Rendez-vous en Terre Inconnue. À demain pour un rendez-vous bien connu de nouvelles coulisses télé.
0: À demain, Patrice Gascoigne, évidemment, à cette même heure. Et ici, ça marche. Dans un instant, nous serons à Mercué avec le créateur du jardin Mercurart qui vient d'être labellisé jardin remarquable.

0: Walking on Sunshine, Katrina and the Waves.
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0: Ici, ça marche, les beaux jardins, les jardins remarquables dans notre région. Il y en a quelques-uns, on va en découvrir un nouveau à présent à Mercué, en Ardèche, avec Jean-Claude Millet qui nous attend. Bonsoir Jean-Claude.
2: Bonsoir.
0: Merci beaucoup d'être là, créateur de ce jardin à Mercué. Donc on est dans les Cévennes ardéchoises, hein, dans le sud de l'Ardèche. Pourquoi Mercué d'ailleurs? Parce que vous êtes plutôt un Drômois, vous avez été chef d'entreprise dans la région. Qu'est-ce qui vous a attiré dans cette région?
2: Ah, ce qui m'a attiré, c'est mon épouse que j'ai rencontrée lorsqu'elle avait 4 ans. Et nous avons réalisé le jardin dans l'environnement de la propriété familiale.
0: D'accord.
2: De mes beaux-parents.
0: Est-ce qu'il y avait une idée déjà au départ, une thématique autour de ce jardin?
2: La thématique, c'était de réaliser un jardin d'art, puisqu'il venait en support de la création d'une activité de soutien à des artistes régionaux, et avec un lieu d'exposition que nous n'avons plus aujourd'hui.
0: Voilà, ça s'appelle Mercure Art, donc on comprend bien l'idée de valoriser notamment des œuvres qui sont exposées au sein du jardin.
2: Absolument, et au début c'était des œuvres qui étaient installées de manière spontanée, et en 2017 nous avons adhéré au projet du parc naturel régional des Monts d'Ardèche, qui s'appelle le partage des eaux, et nous sommes devenus ce qu'ils appellent une échappée du projet, sachant que ils ont installé un certain nombre d'œuvres d'artistes reconnus sur la ligne de partage des eaux, et que nous sommes là sur le passage de comme les eaux qui s'écoulent vers la vallée et viennent rencontrer d'autres lieux d'art.
0: Autant dire que c'est un jardin qui vit par les essences qu'on y trouve, bien sûr, mais aussi par l'art qui est sans cesse renouvelé.
2: Renouvelé, c'est le terme est juste, dans le sens où il est augmenté. C'est-à-dire que nous n'avons pas d'installation d'œuvres temporaires. Toutes les œuvres sont des installations d'œuvres pérennes, et au cours des 2 dernières années, j'ai eu le bonheur de participer à la Biennale d'art contemporain de 2024 dans le cadre du programme Résonance, toutes les œuvres nouvelles installées au jardin ont été sur des espaces qui ont été conquis sur la forêt.
0: Mais oui, parce que voilà, vous installez en permanence des nouvelles installations et vous étendez ce jardin.
2: On l'a étendu depuis le début pour atteindre près de 2 hectares aujourd'hui.
0: Le fait d'être labellisé jardin remarquable, qu'est-ce que ça va vous apporter?
2: C'est quelque chose d'essentiel, puisque c'est une reconnaissance d'une entrée du jardin comme œuvre dans le patrimoine national. Ça va nous donner pas grand-chose de manière pratique, de manière directe, sauf une pancarte avec le label à l'entrée du jardin, et puis la possibilité, une signalétique sur les routes, comme on le ferait pour une chapelle classée ou quelque chose comme ça.
0: Ça permet de vous trouver facilement à Mercué, voilà, dans le sud d'Ardèche. Jardin remarquable, il n'y en a pas beaucoup dans la région. Vous en faites désormais partie, ce jardin Mercure Art à découvrir donc. Il est ouvert toute l'année en fait.
2: Il est ouvert toute l'année, tous les jours, et il est organisé de telle manière que les visites puissent se faire en autonomie, avec un système de documentation par des bornes comportant des QR codes. Il y a 76 points d'intérêt qui sont documentés, mais on peut aussi visiter le jardin simplement en profitant de ce que l'on voit et des odeurs. Par exemple, en ce moment, c'est extraordinaire.
0: Et oui, forcément, selon la saison, il faut revenir plusieurs fois dans l'année pour le découvrir.
2: C'est selon la saison et aussi selon les choix d'essence qui ont été installés. Mmh.
0: Voilà, à prévoir donc, et c'est un jardin moderne avec des bornes interactives. Effectivement, il faut compter 2 heures, hein, pour la visite quand même.
2: C'est minimum.
0: Ouais, c'est le minimum. Voilà, si on veut minimum. En profiter, on reste oui. plus. Merci.
2: On peut beaucoup. On peut aussi recevoir des groupes qui, à ce moment-là, sont accompagnés.
0: Mercureart.com pour avoir toutes les infos sur Internet. Merci de la visite et de cette découverte, Jean-Claude Millet. Donc, je rappelle que vous êtes le créateur de ce jardin, désormais labellisé Jardin Remarquable. Voilà un but de visite pour les vacances d'été qui approchent. Merci, Jean-Claude.
2: Il faut faire le château d'Aubenas et à 5 km. Le jardin de Mercure.
0: Exactement, il faut grouper les visites, voilà. les petits détours. Merci Jean-Claude Millet, à très très bientôt. Merci de la visite chez vous. On poursuit en musique avec un souvenir Kim Wilde, c'est Cambodia.

0: Kim Wilde, dans 5 minutes les infos, juste après 100% années 80 avec Laurent Petit-Guillaume. Et puis tout à l'heure, Zazie sera notre invitée à 20h aux côtés d'Émilie Mazoyer dans Décibels.
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0: s'en va, Gaëtan Roussel. Même nous, on va s'en aller. On laisse la place à Laurent Petit-Guillaume qui arrive juste après les infos. Ce sera le 100% années 80.
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0: Très bon début de soirée. 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

0: Il est tout juste 19h, Marine Le Génie.
1: Deux jours après la découverte du corps sans vie d'un enfant de 11 ans à Rennes, sur les bords de la Vilaine, une serviette de bain serrée autour du cou. Les deux suspects, un garçon de 16 ans et une fille de 15 ans, ont reconnu les faits. Bonsoir Thomas Pinaroli.
2: Bonsoir.
1: Alors les deux jeunes ont avoué avoir étranglé l'enfant pour une histoire d'appât de pêche.
2: Oui, du matériel qui vaut quelques dizaines d'euros et que Théo aurait volé aux deux ados avec qui il est parti pêcher dimanche après-midi. Un jeune homme de 16 ans, interpellé hier matin, et une fille de 15 ans qui s'est rendue d'elle-même. Ils ont tous les deux reconnu en garde à vue avoir étranglé l'enfant, et c'est bien cette strangulation qui l'a tué, selon le rapport d'autopsie. Les deux jeunes sont ensuite partis en courant avec les affaires de Théo. Les enquêteurs les ont retrouvés chez eux hier. L'adolescente connaissait la victime, tous deux était dans le même collège Échange en centre-ville de Rennes. En revanche, l'adolescent, lui, n'a rencontré Théo que la veille du drame, lors d'une première partie de pêche. C'est là qu'il lui aurait donné des appâts, selon le récit des parents de Théo. Ce jeune de 16 ans dit au contraire que Théo lui a volé ce matériel. Les deux suspects seront présentés à la justice demain. Le procureur précise qu'ils sont inconnus de ses services.
1: Merci Thomas Pinaroli. Précision pour ici Armorique. Un lycéen rennais de 17 ans blessé à l'arme blanche par un autre élève du même âge. Au sein du lycée, la victime évacuée par le SAMU est hors de danger. L'agresseur, lui, a été interpellé. La vigilance orange canicule s'étend. Elle concernera demain 13 départements de la façade ouest. Les deux Charentes, la Gironde et les deux Sèvres s'ajouteront aux 9 déjà concernés. Plus d'une vingtaine sont en jaune. La chaleur pourrait atteindre localement des températures exceptionnelles de 38 voire 39 degrés ces prochains jours. Des conditions à la limite du supportable pour celles et ceux obligés de travailler en extérieur, de faire des efforts physiques, comme sur le chantier du musée d'art de Belfort. Les travailleurs du BTP essaient de s'adapter comme ils peuvent, Pauline Boudier.
3: Casque sur la tête, pantalon de chantier, Anthony n'a pas encore de la sueur sur le front alors qu'il décharge le Manitou, sorte de petit tracteur dont il est le conducteur.
4: C'est un sonar, il n'y a pas de clou, donc voilà. On ne peut pas ouvrir grand chose, il n'y a rien qui est ouvrable, à part la porte latérale, c'est tout, mais c'est avec les roues, c'est pas possible.
3: Il essaye de prendre un maximum de petites pauses à l'ombre quand le chantier le permet, mais sinon, il n'y a pas de secret.
4: On s'hydrate et puis on bouge le casque, quoi, pas trop le choix.
3: En cas de pic de chaleur, les chefs d'entreprise doivent effectivement fournir aux employés de l'eau en quantité suffisante. En l'occurrence, sur le chantier rue de Mulhouse, il y a un point d'eau. Mais le Mazuc Mac, patron de l'entreprise Matlock, qui s'occupe du terrassement, préfère prévoir en plus.
5: On amène notre pack d'eau, puis on met dans un endroit en ombre, pas qu'il prenne le soleil. On prend carrément l'arrosoir et puis faites bien.
3: Une pluie d'eau pour se rafraîchir. Quelques mètres plus loin, Jérémy est dans sa mini-pelle. Il a une autre stratégie pour bien vivre les journées de grosse chaleur.
6: Moi, je vais manger à l'extérieur où il fait plus frais.
3: S'assurer que ses employés mangent bien, c'est une des problématiques, dit le Mazuc Mac.
5: On a des salariés qui fument, qui ne ramènent pas leur gamelle. Ils ne sont pas habitués. Et s'ils ne mangent pas, ils vont tomber dans le pomme. Et en plus, avec la chaleur et tout, donc moi, je leur paye le resto.
3: Des frais supplémentaires qu'il a du mal à se faire rembourser.
1: Mon reporter signé Pauline Boudier. Il n'y a pas de tension particulière aux urgences ou au SAMU, dit la ministre de la Santé, Stéphanie Rist, qui appelle les Français, notamment les sportifs, à se méfier. Dossier complet sur cette vague de chaleur à retrouver sur ici.fr. Stellantis va investir plus d'un milliard d'euros pour produire une nouvelle génération de voitures électriques à partir de 2029. Annonce faite par Emmanuel Macron aujourd'hui, un chiffre qui n'est à ce stade pas confirmé par l'entreprise. Le chef de l'État recevait à l'Élysée un parterre d'industriels et d'entreprises engagés dans l'électrification de la France. Des nouvelles de Roland Garros, grosse déception pour la demi-finaliste sortante et numéro 1 française Louise Boisson, éliminée d'entrée par Anna Kalinskaya 2-7 à 0. On se console donc avec l'exploit de Moïse Kwame, ce jeune prodige du tennis, 17 ans, a sorti l'ex numéro 3 mondial, aujourd'hui 46e, le croate Marin Cilic en 3-7. Moïse Kwame est français, c'est son premier tournoi du Grand Chelem et il n'est pas prêt d'oublier ce 26 mai 2026.
7: C'est clair que ça restera une date que je me souviendrai toute ma vie. Beaucoup d'émotions. Je suis très content d'avoir pu remporter mon premier match ici à Roland aussi. En tout cas, pour ma part, j'ai du mal un peu à avoir ce côté plaisir. Et aujourd'hui, je l'ai eu. Donc, je m'entraîne énormément pour ce genre de moment. En un sens, non, je me surprends pas, mais on apprend tous les jours sur soi. Donc, une nouvelle étape franchie, j'ai envie de dire. Le plus important, c'est de continuer sur cette lancée.
1: Moïse Kwame, 17 ans, 318e mondial, est entraîné par Richard Gasquet. Ce soir à 20h15, un autre Français, Clément Tabour, affronte un gros morceau, l'Italien Yannick Sinner en night session, comme on dit.
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9: Les journées sont chaudes, mais jusqu'à présent, les nuits restaient relativement fraîches. Ça commence à grimper, hein. La nuit sera douce, là, la nuit prochaine, avec un temps qui reste calme, et on attend des nuits encore plus douces et plus chaudes au fil de cette semaine. Demain, mercredi en tout cas, du soleil, on peut compter sur lui. De la chaleur, elle sera toujours là, avec un léger vent du nord.
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11: Bonsoir à tous, la magie des années 80 est de retour. Eh ben oui, pourquoi ces chansons n'ont-elles pas quitté notre mémoire juste parce qu'elles avaient un petit secret qui se résume par « elles étaient juste bonnes ». Ben voilà, et ce soir elles sont de retour et ça commence comme ça.

0: Francis Cabrel, c'était Animal.
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0: Sur l'album Sarbacane qui mérite d'être dans votre collection de CD, de téléchargement et même de vinyle tellement c'est devenu un classique. Mais je pense que c'est déjà fait. Animal, c'est un titre sur notre part instinctive, sauvage. Et oui, nous sommes tous des petites bébêtes quand la passion vient dominer nos élans. Bon allez, ça suffit la psychologie à bas prix. Revenons au rythme et à notre Zoulou préféré, Johnny Clegg, Scatterlings of Africa. C'est dans la suite de 100% années 80.
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0: petit jeu de mots, ça n'a jamais fait de mal à personne, et surtout pas à Rachel et Eric qui, avec cette chanson, atteindront quand même la 10e place du top 50 en 1987. Vous écoutez 100% années 80, on continue à feuilleter l'album Souvenir en musique, avec un titre qui a fait danser la planète en 1984, Somebody's Watching Me. Rockwell arrive juste après ça.
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1: c'est 100% années 80 jusqu'à 20h. Et tout de suite, quelques infos près de chez vous.
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3: Depuis samedi dernier et jusqu'au 31 mai, les journées nationales de la Croix-Rouge française battent leur plein. Les bénévoles sont mobilisés dans nos rues pour financer leurs actions de proximité auprès des plus fragiles. Pour les soutenir, vous pouvez faire un don en ligne ou alors acheter le carnet de timbres solidaire qui est disponible dans vos bureaux de poste. Ce samedi 30 mai, rendez-vous sur le port de l'Épervière à Valence pour l'inauguration festive de l'Hédoniste. L'ouverture au public se fera dès 19h30 avec un cocktail signature, vue imprenable sur Crussol, DJ set jusqu'à 2h du matin. L'accès est très simple, à pied ou à vélo depuis la Via Rona. Et puis notez pour terminer, les 6 et 7 juin, le centre Zen de la Falaise Verte à Saint-Laurent-du-Pape en Ardèche organisera ses premières journées du Japon. Au programme, initiation aux arts martiaux, dégustation de bento et grand concert de tambour traditionnel.
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0: c'était Alain Chamfort.
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0: Alain Chamfort qui a bien fait de quitter l'écurie Claude François qui lui produisait des tubes pour Midinette pour aller frapper à la porte de Serge Gainsbourg et lui proposer de travailler ensemble. Après hésitation, il a accepté. Et Bambou en est un exemple. C'est une chanson qui s'inspire de la nouvelle compagne de Gainsbourg et qui va devenir le plus grand succès d'un autre. Bah, en l'occurrence, Alain Chamfort. Bah, voilà. Pour la suite, il paraît que la vidéo Kill the Radio Star, bon, c'est seulement les Buggles qu'ils disent et qu'ils chantent.
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1: On dit que c'est la première chanson rap en France, mais les ondis n'ont pas toujours raison. Hein. Alors disons que c'est une chanson culte des années 80 et qu'on ne se lasse pas du petit accent de l'américaine Vali. La suite de votre soirée à 20h, Décibel, Émilie Mazoyer qui reçoit ce soir Zazie. Ce sera après, entre autres, U2 qui arrive dans un instant avec I Still Haven't Found What I'm Looking For.
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2: 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Ah, on en a des souvenirs avec Zazie.

puis aussi Larsen, à ma place, rue de la paix, je suis un homme, Speed. Je ne sais pas quelle est votre chanson préférée de Zazie. À vrai dire, je ne sais même pas quelle est ma

0: chanson préférée de Zazie. Ce que je sais pour sûr, c'est que c'est bon de la savoir toujours là, pas loin, à s'occuper amoureusement de sa musique et de nos petites oreilles. Zazie est de retour avec une nouvelle chanson, Youpi. Elle est ce soir dans Décibels pour tout vous raconter.
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0: Salut à toutes, salut à tous et bienvenue dans Décibels. On est le mardi le plus chaud de tous les temps. J'ai entendu ça à la radio, ben oui, c'est très sérieux. J'espère que vous allez bien. Hydratez-vous pendant l'heure qui vient car ça va être chaud bouillant le Décibels de ce soir avec l'anniversaire de Lenny Kravitz, la découverte d'une artiste qui s'appelle Mélissa et un blind test qui parle des femmes. 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Venez donc jouer avec nous et on retrouve Zazie maintenant. Et bonsoir Zazie.
3: Bonsoir.
0: Bienvenue dans Décibels. Cher Zazie, la dernière fois qu'on s'est vu, c'était pour un album dans lequel il fallait mettre de la couleur.
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0: Et plutôt un album dans lequel vous mettiez les couleurs dont on avait bien besoin et vous réclamiez un petit peu de légèreté dans ce monde de brutes.
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0: C'était le 11e album.
1: Oui. Et ça vous a emmené en tournée. Vous avez vécu vraiment une belle aventure avec ce disque. Aujourd'hui, on va découvrir la nouvelle chanson qui est la porte d'entrée du 12e album, c'est ça?
2: Oui.
1: Ouais. Alors,
2: oui. Alors, il n'est pas complètement fini, cet album, d'où le fait qu'on sort un petit single avant.
1: Ouais.
2: On est en train de peaufiner pour deux, trois éléments techniques, mais enfin, il est quand même en très, très, très bonne voie. Donc, il va sortir quelque part à la rentrée. On ne sait pas trop quand. Ça dépendra un peu de l'état des lieux. Mais...
1: En tout cas, cette année, quoi.
2: Oui, complètement. Ouais.
1: Cette année. Alors, évidemment, 12, moi qui adore les trucs un peu cosmiques, entre les 12 fois où la Lune fait son petit tour de... Non, c'est la Terre qui fait le tour. Non, c'est la Lune qui fait le tour.
2: Alors là, je vais vous laisser toute seule dans votre mouise, Émilie.
1: Dans le système solaire. Ah non, c'est la Lune qui effectue 12 fois le tour de la Terre en un an. Bah oui, parce qu'il y a 12 mois, il y a les 12 travaux d'Hercule. Enfin, il y a beaucoup de 12. Il y a les 12 apôtres. Alors vous, 12, la vache.
2: Ah oui. C'est bien, c'est pas chargé déjà comme...
1: C'est ça, les 12 fils de Jacob qui ont donné naissance aux 12 tribus d'Israël. J'ai tout relu pour préparer l'émission. Non mais en vrai, c'est un nombre qui est intéressant pour vous, 12, vous êtes penché dessus ou pas du tout?
2: Pas tellement, j'avoue. Hein.
1: Ouais.
2: J'ai cette chance de pas avoir beaucoup de mémoire, enfin d'être vraiment assez ancré dans le présent.
1: Ouais.
2: De mesurer la chance que j'ai de pouvoir faire encore un album dans de bonnes conditions, de pouvoir appeler mes copains musiciens et qu'ils me disent oh oui on va se marrer, enfin
1: ouais.
2: Donc c'est plutôt ça. Après plus le temps passe, donc 12e album, ça fait comme moi je prends pas mal de temps entre chaque album, je mesure aussi un peu ce temps là les coupes de cheveux ont changé, les couleurs, quelques rides en plus, chez mes copains aussi, mais ce qui est très très drôle, c'est que en fait, quand on se retrouve, on est toujours complètement immature et on a l'impression d'aller se baigner dans la piscine un soir d'été quand on joue de la musique ensemble, donc c'est chouette.
1: Ça c'est beau. Peu importe, c'est le nom de la chanson qu'on va découvrir maintenant, premier extrait donc de ce 12e album. Qu'est-ce que vous pouvez nous dire pour vous préparer psychologiquement avant de l'écouter?
2: Alors, peu importe, au début, elle s'appelait pas Ma Faute, pour vous dire.
1: Ah.
2: Et puis, j'y ai rajouté un peu d'humour, ce qui est compliqué en chanson, en tout cas un peu de deuxième degré. Je trouve qu'on est dans un monde qui n'est pas hyper rigolo, avec pas donc son lot de très très bonnes nouvelles tout le temps. Donc, j'ai fait un peu comme j'aime faire, comme d'habitude, c'est-à-dire... un espèce de paradoxe entre une chanson ou un son, en plus un peu électro là, où j'ai eu la chance de travailler avec Yuxek, qui est assez digeste en fait, et puis avec un peu de deuxième degré, mais avec du sens quand même, parce que j'y tiens toujours un peu dans mon écriture. J'essaie de rendre ça plus digeste en fait que quand j'écris le texte tout seul, où je me dis on va tous se tirer une balle, c'est pas possible.
1: Oui, l'idée c'est évidemment c'est pas de forcer le trait en fait. Si on parle de quelque chose qui est angoissant, on va pas mettre la musique des Dents de la Mer.
2: Exactement,
1: ouais, c'est ça.
2: C'est horrible.
1: Voilà.
2: Je vous remercie de la comparaison, mais c'est un peu ça. Donc, il y a aussi un peu de cynisme dans peu importe, parce que ça voudrait dire que, en fait, je dis ça, je dis rien, peu importe. Évidemment que c'est pas une chanson qui va changer le monde, mais quand même, j'aime bien penser à ce que je dis avant de le chanter, et j'aimais bien cette idée de partir. Alors d'une pub qu'on peut voir tellement souvent sous nos écrans et qui nous dit « Oh regarde, il a une voiture plus grosse, il a un jardin plus beau, l'herbe est plus verte » et d'élargir comme si on dézoomait, on commence par le chien qui a pissé dans le jardin et c'est le chien des voisins, salopard, et puis on dézoome et puis on va un peu sur la lune et on regarde ça, on se dit « Bah, est-ce que c'est très important ?» Et aussi avec tous les problèmes qu'on peut voir de territoire, de regard, comme c'est plus mieux, comme on va à la conquête de tel terrain, comme de tel pays. Donc voilà, c'était un peu l'idée de cette grande parano, mais où on peut danser dessus, quoi. Comme disait Nougaro, danser sur moi.
1: Danser sur Zazie, les amis, c'est tout nouveau, ça vient de sortir, ça s'appelle Peu Importe.

0: forte.
1: Ce je dis ça, je dis rien, à la fin, il est parfait.
0: Un cynique absolu, la fille n'y croit pas.
2: Non, tout ce que je viens de vous dire depuis 3 minutes,
0: oubliez.
2: Laisse tomber.
0: C'est un peu ça.
1: Zazie, de retour en pleine forme. Alors, ce peu importe, il a été fabriqué, donc on l'a dit sans vraiment le dire, mais d'abord avec le texte, qu'il a ensuite fallu rendre digeste, ce sont vos mots, Zazie, pour nous faire danser, quoi.
0: Oui, alors j'avais cette espèce de gimmick pour composer la mélodie, donc j'ai fait la mélodie au piano, donc bon, bing, bon, bing, bon, bon, c'était déjà au piano, mais ça sonnait comme un pot, évidemment. après, j'ai fait le texte dessus, après, j'ai appelé mon copain en lui disant, je voudrais que ce soit un truc un peu électro, qui revienne, comme ça, avec des vagues, donc je suis allée chez lui, dans le sud, et on a fait la maquette,
1: ouais.
0: En une journée. À la fin, on avait un peu la pêche. Ça nous a mis de bonne humeur.
1: Ça, c'est bon signe, non?
0: Ça marche bon sur vous, signe, ouais. En général, ouais. Quand on commence à voilà. Je suis rentrée à Paris avec cette maquette. Et là, j'ai demandé à mon ami batteur, qui a fait aussi le reste de l'album, David Salquin. J'ai la chance d'avoir des musiciens que je connais très bien et qui, en plus, ne font pas que... mon ami batteur, il fait aussi de la guitare, il chante très très bien, etc. Et donc, pour me faire une vraie batterie, donc il a enregistré une vraie batterie dans son studio, qu'il m'a envoyé, il m'a dit, j'ai une petite idée pour une basse, est-ce que... Bon, j'ai dit, écoute, envoie toujours, je voulais pas être désagréable avec lui. Et la basse, au début, elle était synthé, elle était faite avec un clavier, et puis j'envoie ça, je le rappelle, je dis, écoute David, je suis désolée, mais là, tu vas devoir me le faire, elle est géniale ta basse.
1: Génial, on l'entend.
0: Et puis
1: tout
0: du
1: au long
0: coup,
1: de la
0: il
1: chanson.
0: M'a renvoyé la basse en disant, j'ai aussi une petite idée de guitare. Donc, je dis, vas-y, fais écouter. Et la guitare, elle devait être que à la fin du refrain. Youksek a décidé de la mettre dès le début du refrain parce qu'elle est super, sa petite cocotte, comme ça, voilà. Donc, en fait, c'est vraiment une espèce de ping-pong avec des gens qui se connaissent très bien et qui aiment jouer, quoi. Donc,
1: mais ça dit aussi beaucoup de vous et de votre ego pas du tout surdimensionné parce que vous acceptez les suggestions, vous les prenez, et là, vous les réappropriez pas, vous me donnez le nom des gars et tout. Enfin, c'est pas tous les artistes qui fonctionnent comme ça.
0: Ils devraient, parce qu'on leur doit ça aussi aux gens avec qui on travaille.
1: Ouais, c'est vrai.
0: Moi, évidemment, je suis très fière d'être compositrice et auteur, mais c'est pas tout. C'est-à-dire qu'il y a des gens qui aussi transforment l'essai, je dirais. Vous faites un truc en maquette, en noir et blanc, au fusain, et ils sont là en train de vous faire un truc en cinémascope. Donc, évidemment, je suis présente, puisque j'ai réalisé l'album, j'ai produit l'album, je les laisse aussi faire. J'appelle des gens où je sais quel est leur talent, comment il peut être complémentaire du mien, comment ils vont avoir des idées auxquelles j'ai pas pensé.
1: En fait, vous leur faites confiance.
0: On se fait confiance, voilà, mutuellement. Ouais. Et ils savent aussi que de temps en temps, ils font un truc super. Je leur dis, c'est super, mais non. Ce qui peut être très désagréable, mais ils savent que c'est pas eux qui sont pourris, c'est juste que j'entends un autre truc dans ma tête, quoi. Voilà. Donc c'est vraiment une question de confiance sur la musique.
1: C'est marrant, ça me fait penser à un échange de messages que vous avez eu avec Vianney, mais qu'il a publié sur les réseaux pour votre duo. Alors pour le coup, ça a été un énorme tube, mais vous lui avez envoyé avant de fabriquer la chanson. Bon, si c'est pas bien, on ose se le dire, c'est très important pour moi.
0: Exactement. Alors ce qui était drôle, c'est qu'il m'a dit après, il m'a dit, tu sais, j'ai halluciné, parce qu'en fait, sur tous les gens à qui j'en ai parlé pour cet album de duo, je crois que t'es la seule à me l'avoir dit, et en fait, c'est exactement ce que je pense à chaque fois. Donc il me dit, ça me met dans une position qui est vachement confortable, parce que du coup, on sait que quoi qu'il arrive dans cette journée ou ces deux journées de travail, là en l'occurrence, c'était une journée, si c'est pas bien, je vais pas être tout seul à dire c'est super, mais au revoir. Voilà, ça, il y a pas d'obligation à ce que ça sorte. Voilà. Après, on était concentrés quand même. Voilà.
1: Oui, ça s'est senti. Hein. Ils n'ont pas fait une belote, ils ont fait un tube. Vianney et Zazie, comment on fait? Il y a un autre duo sur lequel on vous a entendu là récemment. Finalement, c'était votre dernière apparition discographique avant la sortie de Peu Importe. C'est le duo avec Pascal Obispo, l'archipel des séquelles.

0: Pascal Obispo, pour le coup, ça fait un moment que vous le pratiquez. ce genre de moment là, de duo avec lui, entre deux disques, pour vous, c'est quelque chose qui peut vous nourrir ?
1: Ça me nourrit, et puis il y a une question de fidélité aussi. On a commencé la musique quasi à 2 mois près, au même moment, en 1902. en 92, 93, en tout cas nos albums sont sortis à peu près de cette année-là. Ouais. Et il a toujours été mené par la musique. D'ailleurs, c'est assez drôle parce que on se rend compte que les gens... Alors c'était peut-être une époque plus facile aussi pour s'inscrire dans la durée, comme on dit. Mais... Ce qui fait, je pense aussi qu'on est toujours là, c'est cet amour de la musique et cet enthousiasme, quels que soient les trajets de vie, les décisions, maison de disque, pas maison de disque, contrat, etc. Il y a toujours cet amour de deux choses, c'est de faire de la musique, de la composer, de la partager. Et c'est une chanson, en fait, qu'on avait fait il y a assez longtemps. Il m'avait fait écouter cette mélodie. Bon, c'est un très bon mélodiste, hein. C'est un peu comme Calogero. Moi, c'est des mélodistes que j'aime beaucoup. Je lui avais proposé un texte compliqué, Archipel de séquelles, c'est une espèce de jeu de mots un peu pourri. Mais bon,
0: ça lui a plu. L'album, il s'appelait comme ça, carrément.
1: Oui, carrément. Mais j'ai trouvé ça mignon en plus. Et je me souviens de la première fois que j'ai fait cette chanson. C'était sur scène, elle n'était pas sur un album. Je venais de finir le texte et donc j'avais vraiment le texte qui était sur scène, sur la scène que j'essayais de cacher un peu. Et j'avais eu malheureusement une panne de courant à ce moment-là. Le gars Dimitri qui faisait mes lights à cette époque-là avait décidé de faire un noir scène à un moment donné entre deux couplets. Sauf que moi je ne connaissais pas mon texte que je venais vraiment de finir d'écrire la veille. Et là j'ai eu une espèce de sueur froide où j'ai inventé un couplet en temps réel. J'adore. Avec des gens qui m'ont retrouvé en sueur en se disant qu'est-ce qui lui prend. Mais donc je garde un souvenir un peu mitigé de cette chanson.
0: J'adore.
1: Mais quand il m'a proposé de la refaire en duo, je lui dis écoute, avec plaisir, parce que c'était du souvenir aussi.
0: Ouais. Bah, en parlant de souvenirs, justement, puisque vous avez démarré dans les années 90 et vous avez vu beaucoup d'évolution du métier, beaucoup de changements entre la sortie de Peu Importe et la sortie de vos premiers singles. Évidemment, ça sort pas de la même manière. Est-ce qu'il y a des changements qui ont mis, vous parliez de la joie de faire de la musique, qui ont mis votre joie de faire de la musique à l'épreuve?
1: Oui.
0: La dématérialisation ou les réseaux, enfin je sais pas, quelque chose.
1: Au début, tout ça, je trouve ça réjouissant. C'est-à-dire que, pour vous dire, nous, on a commencé sans Internet quand même.
0: Oui.
1: Il faut quand même se remettre dans le contexte.
0: Moi, j'avais la cassette.
2: Avait été sur les cassettes.
0: Voilà. C'est ça.
1: Et Internet est arrivé. Moi, je trouvais ça intéressant. Je me suis dit, tiens, il y a une certaine liberté là-dedans. On était 3 artistes et j'étais parmi les premières, alors que je connaissais rien du tout au numérique. Je crois qu'il y avait Aubert, Souchon, Dao, moi. Enfin, on était quelques-uns à se dire, tiens, on va faire des sites, c'était marrant au début, on pouvait avoir une ligne artistique là-dessus, etc. Et puis, les réseaux sociaux sont arrivés les uns après les autres, ça a commencé à s'horizontaliser, à avoir beaucoup de choses, et surtout où on a commencé à voir arriver les filtres, les influenceurs, les instagrammeurs, les trucs des drôles de métiers, où il n'y a pas de sous métiers, hein, y a bien des gens qui vivent de la publicité, donc pourquoi pas, mais... Ou d'un côté, en fait, c'est pas tellement la dématérialisation des choses, parce que ça peut être hyper intéressant, mais c'était la déshumanisation des choses, ou s'éloigner un peu de la vérité, mettre des filtres, de l'autotune, alors que ça peut être très artistique aussi.
0: Bien sûr.
1: Moi aussi, de temps en temps, je mets un filtre pour faire un post, parce que je trouve que j'ai une sale gueule, ou je trouve que c'est plus marrant, y compris si avec les trucs qu'on peut voir sur, où on a des têtes de cuillère à peau et des choses comme ça.
0: Où on se met des petites oreilles de chat.
1: Voilà. Oui. Mais je trouve que quand même, il y a un danger là-dedans. C'est la perpétuelle comparaison avec ce qui se passe, avec ce que les autres font. Ouais. L'algorithme, quoi. Je veux dire, est-on vraiment les prostituées de l'algorithme? Quand j'entends parler en disant « Oui, alors maintenant, tu sais, il faut faire des dumps, ce serait mieux. Des carousels. » Alors, un carousel, pour moi, c'était un manège qui tournait. Non, alors maintenant, ça a une autre signification.
0: Poster des photos.
1: C'est quoi? Oui, c'est des photos. Pourquoi? Ah, parce que tu vas rentrer plus facilement dans l'algorithme. Et oui, la question est vraie, c'est mathématique. Mais pourquoi en fait ?
0: Ouais.
1: Pourquoi vouloir rentrer plus facilement dans l'algorithme ? Oui, j'ai bien compris, pour l'exposition, c'est une manière de faire parler de soi, de diffuser ses chansons. Mais de temps en temps, je pense qu'on est tellement dans cette mécanique-là qu'on oublie qu'elle est que ça n'est qu'une mécanique, ça n'est qu'un média en fait, ça n'est qu'un moyen, média ça vient du latin, moyen d'arriver aux gens. Donc prenons-le comme un média et non pas comme une fin en soi ou comme une source en soi. La source, c'est la musique, quoi. C'est toujours la même tuyauterie.
0: Zazie, la sagesse de cette réponse, j'adore. Je pense que je vais me noter ce petit texte et cette réponse que vous venez de me faire. En tout cas, ça donne envie d'écouter une chanson qui s'appelle Speed. Elle n'est pas sur votre dernier album, elle est sur l'album d'avant. Parce que justement, oui, cette déshumanisation du métier, mais finalement du monde, elle donne envie de revenir à l'essentiel, au cœur. Alors c'est allons-y, ça. J'en suis parmi de cette chanson. Je sais pas, si vous l'avez jamais écouté, bon, vous retardez un peu, mais je vous envie parce que vous allez découvrir une merveille. Depuis

0: C'était en 2018 sur Essentiel. Speed, oh là là, Zazie, oh là là. Et mais alors c'est drôle parce que j'ai pas fait exprès, mais pour le coup, il y a un peu le côté électro qu'il y a dans peu importe aussi dans Speed finalement.
1: Oui,
0: ça a toujours été votre truc rock électro.
1: Bah oui, alors je fais l'électrope ou l'électroque, je sais pas.
0: On va inventer un mot.
1: On va faire des t-shirts pour la prochaine tournée. J'aime bien ce mélange de choses un peu électro, comme ça, un peu numérique, parce qu'on peut maintenant vraiment. J'aime bien aussi l'idée que la musique soit abordable par plein de gens, y compris ceux qui n'ont pas fait des études de violon ou de piano. Ça n'empêche pas de d'y mettre son cœur, et c'est aussi un travail très précis. Et en même temps, j'aime bien aussi la présence de vrais musiciens et de vrais humains qui mettent leur cœur, quoi. Donc, j'ai toujours bien aimé ce mélange-là, en fait.
0: Une belle musicienne humaine invitée ce soir dans Décibel. C'est Zazie, les amis. On revient tout de suite.
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0: Merci d'avoir choisi ici pour passer votre mardi soir. Avant de retrouver Zazie, je vous annonce que dans l'actu musicale et d'ici à 21h, on jouera au Blind Test autour des chansons qui parlent des femmes. On célébrera l'anniversaire de Lenny Kravitz qui, scoop, ne fait pas son âge. On vous fera découvrir Mélissa et puis on vous racontera l'énorme scandale au concert d'Eric Clapton à Madrid. Oyez, oyez les amis, Zazie vient de sortir une nouvelle chanson.
5: Peu importe.

0: nouvel album de Zazie sortira quand il sera prêt, parce que c'est pas encore le cas.
1: C'est un peu ça, mais enfin à la rentrée quelque part, à la rentrée, quoi.
0: Ouais.
1: Voilà. Mais je sais pas si c'est septembre, octobre, novembre, je ne sais pas.
0: Et donc on table sur une tournée 2027.
1: Oui.
0: Ah mais on adore.
1: Oui.
0: Non mais alors moi j'aimerais bien avoir toute une liste de trucs très très chouettes à faire en 2027, parce que pour le moment la seule raison pour laquelle on parle de cette année c'est les élections présidentielles.
1: Oui.
0: Donc voilà, la tournée de Zazie, comment vous dire, moi j'ai... C'est un petit anxiolytique.
1: Oui, on en aura besoin, je pense. On aura besoin de se rassembler pour autre chose que de... Voilà, de...
0: Bah ouais. Donc tournée 2027.
1: Ouais, ouais.
0: Ça, c'est une très bonne nouvelle. Alors, j'ai reçu ici, dans Décibels, une jeune femme qui avait des choses à dire sur vous, Zazie. Elle s'appelle Alice on the Roof.
1: Oh là là.
0: Et vous lui avez écrit une chanson qui s'appelle Tyrannosaur. Alice on the Roof qui raconte comment ça s'est passé, votre rencontre et votre travail ensemble.
2: J'ai eu la chance de venir ici dans le studio de sa musicienne et acolyte de toujours qui s'appelle Edith Fabuena.
1: Et ensemble, une de nos plus grandes productrices aussi en France.
2: Joyaux de la France. Et on a écouté plusieurs maquettes ensemble. Elle a flashé sur ces deux mélodies qui étaient pour le coup vraiment très en talent là, tululu. Et elle travaille, bon, j'imagine que vous le savez, mais elle travaille beaucoup la nuit, Zazie. Et je crois quelques jours plus tard, à l'aube du coup, vers 5h du matin, elle m'a fait un mail avec les deux chansons. Je crois que c'est un des plus beaux mails que j'ai reçus de ma vie. Les mails sont d'une poésie folle, c'est magnifique. Et elle m'a dit 40 fois, tu peux tout changer, c'est ta chanson. Et c'était parfait. Elle avait mis des mots, voilà, qui collaient tellement bien avec ce que j'ai envie de dire. Il y a une chanson qui s'appelle Tyrannosaure. J'adore ce mot. Moi-même, j'aurais pas osé. Enfin, je sais pas. J'ai trouvé ça génial qu'elle l'utilise.

0: Over, signé Zazie, donc sur l'album de Alice on the Roof. Vous devez être tellement sollicité. Qu'est-ce qui fait que vous allez vers, par exemple, cet artiste-là, Alice, quand oui, vous devez être sollicité tout le temps pour écrire.
1: Oui, souvent, mais en fait, j'aimais bien son univers déjà. Donc ouais. C'est déjà plus simple pour une rencontre, même si je lui dis, écoute, je suis en plein album moi-même, donc c'est compliqué, parce que je me laisse toujours le choix d'être inspiré ou pas par un travail ou une maquette de quelqu'un. Bon, déjà, la personne est délicieuse, complètement perchée. Enfin, voilà. C'est très drôle parce qu'elle s'appelle Alice Dutoit, d'où son nom Alice on the Roof. Mais elle est vraiment perchée, quoi. C'est-à-dire qu'elle est vraiment sur le toit de quelque chose. Et en même temps.
0: Elle a cette belgitude aussi qu'on adore.
1: Complètement. Voilà. Elle est d'une douceur infinie. Elle est extrêmement bienveillante et tendre. Et on a vraiment beaucoup fonctionné par mail. Mais ce qu'elle ne dit pas, parce que là c'est très très flatteur pour moi, mais ce qu'elle me dit pas, c'est que avant je lui ai posé la question en lui disant, est-ce que tu as des thèmes ou des choses que tu aimerais aborder, sans avoir forcément les mots ou la manière de les dire, mais, et elle m'avait sorti 3-4 thèmes comme ça par mail en me disant, écoute, voilà, parler du démon ou du truc en soi qui nous bouffe, et où est-ce qu'on le met, à quelle place il a dans nos vies, est-ce qu'on l'écoute, est-ce qu'on l'écoute pas, est-ce qu'on arrive à s'en sortir, et tout un tas de thématiques comme ouais. ça qui étaient très inspirantes aussi, plus la chanson, enfin vous entendez, ouais. elle faisait oh la nota comme ça, mais c'était déjà magnifique au piano, elle était toute seule au piano, et d'où l'idée de l'appeler Tyrannosaure, puisqu'on a pris le plus terrible des monstres, et c'est vrai que j'aurais peut-être pas écrit, en effet, c'est drôle qu'elle le dise, j'aurais peut-être pas écrit une chanson pour moi qui s'appelle Tyrannosaure. Ouais. Mais entre sa belgitude, son univers très très fantasque et en même temps d'une poésie folle, puis sa voix, quoi, ses capacités vocales, je me suis dit, allez, on va faire s'envoler ce Tyrannosaure, on va le rendre un peu moins méchant, quoi.
0: C'est beau. Mais c'est vrai que quand un artiste a la chance, alors pardon, c'est flatteur, mais c'est vrai, de se retrouver avec un texte à vous, Zazie, ça fait parfois des étincelles, jeu de mots. Oui, moi, j'écris pas de texte, excusez-moi.
1: Voilà, c'est la seule fois où j'ai fait un texte avant de faire la chanson.
0: Ah ouais?
1: Non, ça m'est arrivé deux fois. La première fois, c'était donc Pascal Obispo qui m'a appelé en me disant, oui, qu'est-ce que tu fais, quoi, là, ce serait bien de faire un hymne pour le Stade de France, c'est Johnny qui va le chanter, merci, au revoir.
0: Ouais, bon.
1: Ok, donc le lendemain à 7h, puisque c'est pareil, c'est les mêmes horaires que
0: ce
1: que
0: disait
1: Alice on the Roof, c'était la nuit. J'ai fait ça, et puis parce que je préfère m'appuyer sur la musique, en fait. La musique me crée une image.
0: Ah oui.
1: Sans mots, et puis j'essaye de mettre du sens sur cette sensation, en fait. Donc c'est compliqué d'écrire sans avoir une idée de mélodie ou d'accord avant. Et la deuxième fois, c'était Calo Giro, qui Maël voulait que je lui fasse un texte, et il faisait l'album de Maël, et il m'a dit, tiens, vas-y, pour une fois, on va changer, tu vas me faire un texte.
0: Ah,
1: ça m'arrangeait pas du tout, parce qu'à chaque fois, vraiment, j'ai pas cette habitude, et puis j'ai fait toutes les machines ont un cœur, et je lui ai envoyé, j'avais marqué qui bat, donc il en a enlevé quelques-uns, j'avais marqué 4 fois, il l'a fait plus que 3 fois, et après, 2 jours après, Calogero m'a envoyé la mélodie qu'il avait fait dessus, et donc, ouais, c'était chouette, en fait, ça marche aussi dans ce sens-là, mais c'est vrai que je suis moins à l'aise.
0: Quand vous écrivez une chanson qui devient intemporelle, il y a Allumer le feu de Johnny, mais bon, le perso de Johnny fait que de toute façon, voilà, c'est une espèce de
1: cathédrale. Intemporelle, oui.
0: Voilà. Je pense à Double jeu, chanté par Christophe Willem, fin mars. Zénith de Paris, premier Zénith de Théodora. Théodora, c'est la chanteuse préférée des ados.
1: Ouais, elle est formidable.
0: Donc, on est sur une salle remplie par des gens qui ont 15 ans, 16 ans, 17 ans. Allez, 25 ans, vraiment les plus vieux. Sur scène, Théodora, pareil, 22, 23 ans. Et l'invité, c'est Christophe Willem. Et la salle est folle, folle de joie. Ils chantent par cœur une chanson qui est sortie quand ils étaient soit bébés, soit pas nés.

0: Christophe Willem au Zénith mars 2026.
1: Ouais, non, c'est bien, c'est bien. C'est pas bien pour mon ego, mais c'est, non, mais c'est super en fait.
0: Mais si.
1: Bah, on ne sait pas, il y a de temps en temps
0: ça
1: des chansons comme ça qui
0: d'aujourd'hui qui écoutent ouais. de la musique urbaine qui... Donc sur le papier on se dit ah bah non c'est pas le public de Zazie, et ils sont complètement touchés et ils s'identifient et ils s'approprient un truc que vous avez écrit il y a 20 ans.
1: Ouais, je pense que le quand je serai grand déjà peut parler à des jeunes. Hein.
0: Ouais.
1: C'était pas fait exprès, mais c'était plus. C'est une chanson qui, pareil, est très dansable et avec un peu d'humour quand même. Où ouais. il y a ce cœur qui font. Faudrait savoir ce que tu veux. Et lui il dit bah c'est comme ça. Qu'est-ce que j'y peux. Et en fait il y a une espèce de recherche où il dit bah je en chanteur dans ma salle de bain. Il y a des choses marrantes où tout le monde. Bah on le voit d'ailleurs beaucoup sur les réseaux. S'invente un peu chanteur. D'ailleurs il y en a qui sont très très bons.
0: Ouais.
1: Mais qui ont pas encore franchi la porte de ouvert la porte de leur chambre et qui posent des choses, font des petites choses dans leur coin. Donc je pense que c'est ça aussi qui parle peut-être à ces jeunes.
0: Et le talent, Zazie, d'écrire des chansons qui sont restées, qui restent et qui vont rester. Alors il y a pas de recette évidemment, mais
1: c'est,
0: quand alors,
1: même... un bon élément de recette, c'est ouais. de prendre des super interprètes.
0: Oui, évidemment, ça aide.
1: Ça aide.
0: Ouais, mais donc. De l'humour, ça, on a compris que c'est un truc que vous aimez bien mettre dans les chansons. Alors, c'est pas forcément la galéjade.
1: Quand la chanson le permet.
0: De l'esprit,
1: ou voilà.
0: Voilà. De l'esprit. Et aussi, peut-être, jamais essayer d'être à la mode.
1: Alors, Maxime Le Forestier m'avait dit un truc génial. J'ai beaucoup de respect pour Maxime, qui est devenu mon ami, pour ça, le fait qu'il ait duré aussi longtemps, ouais. alors que moi, je l'écoutais quand j'avais 11 ans. J'écoutais, là, comme un arbre dans la ville, en me disant, oh, c'est trop bien. On était tous un peu babacool à l'époque, mais je trouvais ça trop, trop sympa, ce qu'il disait. Et j'ai eu la chance de pouvoir le rencontrer, de travailler même un peu avec lui. Et il m'avait dit, je lui avais dit, comment tu fais quand t'as, voilà, quand tu traverses des petits déserts, ce qu'on appelle ces petites zones comme ça, un peu où il y a moins de succès, on est moins ouais. sollicité, etc. Il dit bah tu ne changes pas, surtout tu ne changes pas, parce qu'en fait tu sais, regarde, c'est comme les pantalons, pas de def, pas taille haute, pas les épaulettes, les couleurs atroces, là ils nous refont un truc des années 80. En fait, si tu changes pas, ça va redevenir à la mode dans un certain temps. Et en tout cas je pense qu'on peut aimer ou ne pas aimer ou trouver ça daté, bien sûr, ce qui est normal, hein, puisque c'est daté par rapport à notre âge, par rapport à notre vécu, mais au moins on peut pas remettre en question l'honnêteté avec laquelle on l'a fait, quoi. Je cherche pas à faire du jeunisme. J'adore rire un peu avec les codes, parfois même rire avec les réseaux ou m'en servir, mais enfin, vous voyez, j'ai posté 3 trucs en un an, donc je pense que
0: ah, l'algorithme
1: c'est catastrophe, mon label n'en peut plus
0: crève de
1: moi.
0: De faim.
1: mais voilà, je pense que c'est une question d'honnêteté en fait, ne pas. Je pourrais pas défendre quelque chose qui serait loin de moi.
0: Ouais.
1: Je pense que j'irais direct au burn-out. Donc
0: ça nous donne envie d'avoir bientôt des nouvelles du nouvel album de Zazie. Le premier extrait, peu importe, édition. Disponible. Donc on se donne rendez-vous après les grandes vacances.
1: Oui.
0: Bon, bah, comme on dit, pas souvent, vivement la rentrée. Merci Zazie. À bientôt.
1: À bientôt.
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0: Ah là là, Zazie. Bah oui, vivement la rentrée alors. Eric Clapton, il faut que je vous parle de lui. Il y a eu un scandale lors de son dernier concert à Madrid. Eric Clapton, je rappelle, je resitue, dieu de la guitare, mais vraiment, son surnom c'est God. Voilà, pour vous dire un petit peu le niveau du gars. 81 ans cette année, 25 ans qu'il n'avait pas joué à Madrid, donc la foule était en délire. Et puis il y a un fan, vous savez, ce fan du premier rang, un petit peu trop enthousiaste, peut-être même un petit peu... allez. Si on n'est pas très empathique, on pourrait dire qu'il était un petit peu concon. Tellement heureux de voir Clapton, il lui a jeté un vinyle. Voilà. Alors, puis il a bien visé. Malheureusement, il a très bien visé en jetant le vinyle en direction d'Eric Clapton, qui s'est pris le disque en pleine poitrine. Alors, pas blessé apparemment, sinon on l'aurait su, mais extrêmement agacé. Clapton est parti sans se retourner après avoir joué... Cocaine, reprise de J.J. Cale, un des artistes préférés de Clapton. Normalement, il y avait un petit rappel. Et ben, grâce aux fans concon du premier rang, il n'y a pas eu de rappel. Arrêtez de jeter des trucs sur les artistes sur scène, s'il vous plaît. Et montez le son, car Eric Clapton est dans Décibels.

0: des plus grands tubes d'Eric Clapton. Ben, c'est pas une chanson à lui. Je vous recommande d'ailleurs d'écouter la version originale de J.J. Cale sortie un an avant celle de Clapton en 76.
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0: Et si on jouait au blind test maintenant avec des chanteurs qui rendent hommage aux femmes dans leurs chansons? Elisabeth et Olivier sont avec nous pour jouer. Salut l'équipe!
2: Bonjour, bonjour tout le monde.
0: Bienvenue.
2: Salut.
0: Alors ce blind test du mardi soir qui paye bien, j'avoue. Alors on peut pas vous offrir l'album de Zazie puisque vous l'avez compris, il n'est pas prêt. Donc on va pas comme ça vous vendre des choses qui n'existent pas. Mais non, non, non, elle sort déjà une chanson. Allez voir le clip. D'ailleurs j'en ai pas parlé, mais le clip est très chouette. Et donc on vous offre un bouquin formidable aux éditions Le Mot et le Reste. C'est Gwenaëlle Fleur qui a écrit ce bouquin. C'est Mat Mata, 30 ans ferme. Ça vous raconte les 30 ans de carrière de Mat Mata. Parce que le succès, ouais, évidemment, de Lambeandro, voilà, mais il s'est passé plein de trucs avant et puis encore plein de trucs après. Et le bouquin est super et c'est ça votre cadeau. Vous en avez chacun un exemplaire ce soir.
2: Magnifique, merci beaucoup.
3: D'avance.
0: Ben avec
3: ça. Ça sera mon troisième.
0: Ah, Elisabeth, c'est magnifique. Ben voilà, ben il faut collectionner.
3: Quatrième, j'en ai oublié un.
0: Les bouquins de Décibel, c'est merveilleux. Ah, oui. Olivier, comment ça va en ce mardi soir de canicule?
2: Eh ben écoutez, ça va, on est au frais, hein, voilà, je suis resté dans le frais quasiment toute la journée, donc voilà,
0: pas
2: tout va
0: mal.
2: Bien.
0: Mais dans le frais, dans la clim, parce que moi si quelqu'un a un plan clim ou un plan piscine, vous pouvez nous appeler.
2: Non, en fait, je prends le frais la nuit, hein, je fais comme tout le monde, la nuit, puis après je ferme quand ça commence à chauffer, quoi.
0: Bah voilà. Oui. Alors sinon, un bon plan hein, pour vous, les studios de radio, c'est climatisé, parce qu'il ne faut pas que les machines chauffent, sinon elles s'arrêtent. Donc franchement, c'est la bonne semaine pour faire des heures sup à la radio aussi.
2: Effectivement, sinon il y a la cave aussi. C'est pas mal.
0: La cave, c'est très, très bien. Hors contexte.
3: Elisabeth, elle reste à l'intérieur, puis elle va sur le banc de temps en temps, de 5h à 7h, sous l'arbre.
0: Qu'est-ce qui se passe, Elisabeth? Tu parles de toi à la troisième personne, on dirait Alain Delon. Qu'est-ce qui se passe? C'est la chaleur?
3: Pour ne pas dire je. Oui, mais je vais dehors.
0: Mais non, ouais. Mais tout va bien. Elisabeth, toi, jusqu'à quelle température s'est montée aujourd'hui?
3: Alors, 32 à Mandeure. 32 dans le Doubs, à Mandeure où j'habite.
0: Bah
3: 32.
0: Oui, quand même, hein. Oui. Non, ça rigole pas.
3: Voilà, ciel bleu, soleil, brûlant. Et c'était même étouffant. Tiens, ma fille est revenue de Roland-Garros.
0: Ah, formidable. Bah, elle a dû avoir chaud à Roland-Garros.
3: Alors, elle a vu, elle était à 5 mètres de Djokovic.
0: Ah, pas mal. C'est pas Nadal, mais c'est pas mal.
3: Zvenev, si je prononce mal. Et elle les a bien vus, elle a filmé et tout. Voilà, elle m'a montré les photos. Enfin, aujourd'hui, elle est passée, elle est venue, puis elle m'a montré tout ça. Puis après, elle est partie à Paris aussi, elle est à Paris, le musée Grévin, enfin tout ça, Paris, la Tour Eiffel, enfin le Marais.
0: Ah bah oui, c'est la très bonne tout semaine ça. En plus pour visiter Paris. Elisabeth et Olivier, revenons à la musique et aux artistes qui rendent hommage aux femmes dans leurs chansons. Il va falloir retrouver le plus rapidement possible le nom des interprètes de ces chansons. Pourquoi? Eh bien, pour marquer des points et aussi pour étaler vos connaissances musicales. De toute façon, à la fin, tout le monde gagne. Olivier et Elisabeth, êtes-vous prêts à jouer, les amis?
2: Oui, on est prêts.
0: Ok, alors c'est parti pour une première chanson. Elisabeth, Olivier, n'oubliez pas de donner votre prénom avant de donner la réponse pour prendre la main.
2: Oui.
0: Qui chante cette chanson, hommage aux femmes? C'est parti.
3: Julien Clerc, Elisabeth, elle c'est mon chouchou.
0: Ah, bah alors.
2: Oh, bah c'est Julien Clerc.
0: Eh bah c'est Julien Clerc. Bah non, là, Olivier, sur la nappe de synthé ou de que ne sais-je du début de chanson, qui peut trouver ça à part une fan, Elisabeth?
3: Bah oui.
2: Ah, bah là,
3: je
2: m'en
3: doutais que ça serait Julien Clerc.
0: C'est ça. Non, mais là, Olivier, personne n'avait aucune chance. Elisabeth a un détecteur de Julien Clerc.
2: Je me demande si elle n'a pas trouvé avant même que la chanson commence.
0: Bien sûr, bien sûr. On dirait, Elisabeth, on dirait c'est ton ex-mari, il ne paye pas la pension, Julien Clerc. Quand il est à un rayon de 2 km, tu le sens. Tu le sens. Ah, Julien Clerc, il est là.
3: J'ai son premier CD, enfin son premier CD, parce que c'est ressorti en CD, mais 1968, hein, la cavalerie.
0: La cavalerie, bah évidemment.
3: Ivanovitch, les petites tasses de thé, tout ça. Oh là
0: bon, bah, j'ai compris, quand il reviendra dans Décibel, il faudra que tu appelles pour lui poser une question. On va faire ça.
3: Oui, je suis très fan. Hein.
0: On va organiser ça. Bon, alors oui, Elisabeth, merci. et son ex-mari, ça c'est réglé. Maintenant, on continue. Alors ça c'est une chanson que tout le monde connaît, mais allez-vous vous souvenir du nom de l'interprète ? Moi par exemple, avant de faire le blind test, bah, j'avais un peu oublié.
2: Olivier.
0: Olivier.
3: Libéré.
0: Oui, mais Olivier.
3: Cookie Dingler.
0: Oui, Olivier.

0: Cookie Dingler. Mais oui, mais je
1: j'ai eu la chance de le voir en vrai parce qu'on avait fait une comédie musicale dans les années 2000.
0: Ouais.
1: Et comme moi, je suis musicien, en fait, j'ai eu la chance de participer à cette comédie musicale.
0: Trop
1: et
0: bien.
1: Voilà, donc je l'ai vu de tout près. On a même pu discuter un peu. C'est quelqu'un d'extrêmement sympathique.
0: Excellent. Et tu fais quoi comme instrument, Olivier?
1: Moi, je joue du hautbois.
0: Oh waouh!
2: Alors, et Olivier, puis-je te dire que ma sœur Marie, bon, qui n'est plus là maintenant, l'a vue également. Tu vois, et mon frère habite à Mulhouse. Donc, toi, tu es d'Alsace?
1: C'est pas loin.
0: C'est pas loin. Oui, Olivier, il est alsacien.
2: Tout de suite, mon frère, tu vois.
0: Bah oui.
1: Oui, d'accord.
0: Alors, Olivier, pardon, c'est une question un petit peu indiscrète, mais tant pis, je me lance. Comment on se lance dans le hautbois? Est-ce que c'est parce que c'était ton instrument préféré de l'orchestre? Aujourd'hui, c'est vraiment très spécialisé.
1: Bah, disons qu'on n'est pas très nombreux à en jouer. En même temps, à l'orchestre, il en faut que deux, voire trois.
0: Oui,
1: donc, voilà, c'est un instrument. En fait, je suis venu dessus avec la flûte à bec, que je faisais au collège à l'époque, comme tout le monde.
0: Ah, voilà, c'est via la flûte, et tu t'es dit, il y a un truc.
1: J'adorais ça. J'avais des super notes et tout. J'étais à fond dans la flûte. Donc, je suis allé prendre des cours de flûte à bec, et le gars qui donnait des cours de flûte à bec, et ben, il jouait du hautbois, en fait. Il m'a filé le biniou un jour.
0: J'adore.
1: Il m'a mis ça dans les mains. Et je me suis dit, ça, c'est génial pour embêter mes parents, pour faire du bruit à la maison. Parce que tu sais, quand on commence un instrument, c'est toujours très compliqué, quoi. Tu vois, ça fait des dégâts au niveau des oreilles.
0: Ah ben, faut s'entraîner, hein. Oui, voilà.
1: Voilà. Et après, je me suis rendu compte que comme il n'y avait pas beaucoup de bois, j'avais beaucoup de chance de jouer, finalement, assez facilement dans des orchestres. Et ils étaient tous contents que j'arrive, en fait.
0: J'adore, vive le hautbois. Olivier a un point avec Cookie Dingler. Elisabeth a un point avec son ex-mari Julien Clerc.
2: Bon. Il faut
0: pratiquer la pensée. Elisabeth, maintenant on sait où elle était en mai 68. Elle était dans la cavalerie, voilà. Allez, une dernière chanson qui rend hommage aux femmes. Quoi qu'il arrive, Olivier, Elisabeth, vous avez tous les deux gagné. Mais dites-moi quand même, qui chante ça?
2: Elisabeth.
0: Ah, vous avez dire en même temps. Oui, non, pas Pascal Obispo.
1: Florent Pagny.
0: Florent
2: Pagny. Mais oui, tu as raison.
1: Je pense que oui.
2: Une femme, mais oui.
1: Obispo qui l'a écrit.
0: Il a composé, ouais.
1: Ah, oui. C'est pas ça. Voilà.
0: Et voilà, les amis. Bravo. Je vous félicite, Olivier et Elisabeth.
2: Merci beaucoup,
1: Émilie. C'était une très belle soirée là. Franchement, j'ai adoré passer là.
0: Ah,
1: je me suis vraiment amusé et j'ai fait une belle rencontre en plus.
0: Ah bah oui,
1: Elisabeth et.
2: Je me permets, je commence à te connaître.
0: Mais vas-y, Elisabeth, on est en famille. Ici, c'est la radio de la famille. Ouais.
2: Disons que le contact se passe bien. Voilà, on va le dire. Et puis, je suis contente aussi, un Alsacien, c'est parfait.
0: Ah bah,
2: voilà.
0: Vous allez pouvoir échanger vos numéros de téléphone au standard. Je vous envoie 1000 bises, Elisabeth et Olivier, et aussi le bouquin Matmata, 30 ans ferme, des éditions Le Mot et le Reste. Et je vous propose, après Julien Clerc, Cookie Dingler et Florent Pagny, d'écouter ce que Richard Anthony a à dire à propos de sa femme. Souvenez-vous, on était en 74.

0: Quand même, 3 jours et 3 nuits, il avait la santé, hein, Richard Anthony. Il nous a quittés il y a une dizaine d'années, il est mort en 2015, Richard Anthony, à l'âge de 77 ans.
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0: À la Star Academy, c'est comme dans les buffets du Campanile, les amis, hein, y a à boire et à manger. Et là, en l'occurrence, j'aime beaucoup cette jeune femme qui s'appelle Mélissa, une ex-académicienne, qui lance sa carrière avec un tout premier titre, « Quoi faire de moi ?», sorti il y a une dizaine de jours. Je la trouve talentueuse et assez originale, il faut bien le dire. Surveillez Mélissa et découvrez-la. C'est le coup de cœur du jour de Décibel.

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1: Ah là là, c'est l'anniversaire de Lenny Kravitz. J'avais un poster de lui torse nu. Dans ma chambre d'adolescente. Oh, Lenny Kravitz. Eh, super artiste à voir sur scène aussi. Ça joue vraiment de la guitare, ça chante merveilleusement. Mais quel âge a-t-il, Lenny Kravitz, aujourd'hui? Eh bien, mes enfants, vous n'allez pas en revenir. Il a 62 ans. Est-ce qu'il les fait? Absolument pas. On dirait mon petit cousin. Bon anniversaire à Lenny Kravitz. Et rendez-vous sur les festivals d'été en France, en juin, juillet, août. Printemps de Pérouge, Festival de Nîmes, Les Nuits de l'Erdre. Et puis en Picardie, Rétro, c'est trop. Lenny Kravitz, happy birthday!

0: pas ça chez vous aussi? Chanter comme des zinzins? Believe de Lenny Kravitz, bah si, évidemment. Joyeux anniversaire à Lenny Kravitz. Sache, Lenny, si tu écoutes l'émission, que je suis toujours disponible pour notre mariage, dont je rêve depuis maintenant une trentaine d'années.
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0: Belle soirée les amis, à l'écoute d'ICI et merci à l'équipe de l'émission Iris, Iki, Elodie, Omaïma et Franck. Il est 21h. Bisous.
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0: Babacar est l'un des plus grands succès de France Gall, mais derrière son rythme entêtant se cache un dilemme déchirant.
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0: Tout commence lors d'un voyage au Sénégal. Dans un village, une jeune mère en détresse tend son bébé à la chanteuse et lui lance ces mots. Prends-le, avec toi il aura une vie meilleure. France Gall est bouleversée. Elle refuse, mais le regard du petit Babacar la poursuit jusque dans l'avion du retour. Hantée par la culpabilité, elle confie ses remords à Michel Berger. Pour l'aider à s'en libérer, il compose ce cri du cœur.

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0: avec On jettera nos montres.
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1: Saviez-vous que l'album culte de Raphaël, Caravane, a failli porter un tout autre nom ?
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1: Jusqu'au dernier moment, le disque devait s'intituler « Ne partons pas fâchés », titre qui donne d'ailleurs lieu à une chanson sur le même album. C'était un hommage à une phrase que sa mère lui répétait chaque soir avant de s'endormir. « Il ne faut pas se quitter fâché, qui sait ce qui peut arriver durant la nuit ?»

0: Une leçon de vie devenue un titre phare avant que l'image du voyage et de la caravane ne l'emporte finalement pour baptiser l'album.
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0: Nino Ferrer, Le Sud. La chanson préférée de Nicoletta.
4: J'avais 19-20 ans et j'ai remplacé le DJ chez la vestiaire du club parce qu'il savait que j'aimais beaucoup toutes les chansons américaines et il savait que je ferais l'ambiance sur la piste. Et c'est grâce à ces musiciens que j'ai pu signer chez Barclay.

0: Savez-vous qui l'aimait peindre? C'était un peintre extraordinaire. Et à la fin de sa carrière, il faisait des concerts avec une exposition de ses tableaux. Et c'était magnifique.
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1: Nous partirons. Klemt.
2: Fallait un jour poser les bases.
1: Originaire du Mans, Klemt porte cette énergie des terres de province. Force tranquille, humilité, texte fort, l'essence de son écriture, l'émotion, la sincérité et le mot juste.

0: Giro, Klemt, un coup de cœur ici même.
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2: Les trois quarts des gens pensent qu'ils ne sont pas photogéniques. Et tu vois dans leurs yeux qu'ils se trouvent beaux. Et ça, je trouve que ça fait trop plaisir.
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2: Alors bonjour, je m'appelle Florent Collat, je suis photographe sur Tours. Je fais du portrait, je fais du reportage, je fais de l'animalier, je fais plein de choses. J'ai pas envie encore de m'arrêter sur quelque chose. Mes réseaux sociaux, c'est florian.collat sur Instagram et sur TikTok.
4: Et ces réseaux sociaux ont quand même vraiment du bon. Sur Instagram, un jour, je tombe sur ça.
2: Excusez-moi de vous déranger, je suis photographe, je me balade dans la rue, je fais des portraits d'inconnus. Est-ce que tu as genre deux secondes, je fais un petit portrait vite fait?
4: Florian arrête les gens dans la rue et leur propose gratuitement de capturer leur visage.
2: Quand les personnes se voient et qu'ils découvrent qu'ils sont photogéniques, c'est trop beau. Et même moi, après, en retouche, je prends beaucoup de plaisir à faire des retouches. C'est un peu comme si je dessinais, j'ai mon petit pinceau en plus. Pendant des années, on m'a, entre guillemets, rendu beau à l'image en me filmant quand j'étais comédien. Et j'aime bien rendre l'appareil, du coup, mettre en avant les gens, mettre en valeur des gens. Et voilà, ça me fait plaisir.
4: Peut-être que vous avez déjà vu notre photographe sur le petit écran.
2: Ouais, j'ai commencé dans la télé, le ciné, j'avais 14 ans. J'ai fait des séries Léo Mattei sur TF1. Récemment, j'ai joué Clovis, roi de France sur France 2, une grande barbe, des grands cheveux, méconnaissable du coup. Mais en fait, le métier de comédien, tu dépends vachement du désir de tout le monde, du désir d'un directeur de casting, des envies d'un réalisateur, de ci, de ça. Et j'en ai eu un peu marre. Je voulais prendre les choses en main. Et là, en l'occurrence, mon appareil. Regardez-vous.
4: On va passer de la théorie à la pratique. Mise en situation. Florian Alpag, un père.
2: Je vous montre ce que ça donne.
4: Et sa fille.
2: Vous êtes trop beau. Je crois que le papa a vu que la fille était partante, donc il s'est dit bon, allez, pourquoi pas. Et puis finalement, ça leur fait des souvenirs. Quoi, ça leur fait des belles photos faites par un professionnel gratuitement. Mine de rien, c'est pas tous les jours que ça arrive, j'imagine.
4: Amour, amitié, complicité en tout cas, visible avec une photo. Certaines images d'ailleurs restent dans la tête de notre photographe.
2: Moi j'ai un petit coup de cœur pour les vieux couples, les personnes âgées qui s'aiment. Je trouve ça trop beau de voir cet amour qui continue avec l'âge. Quoi. Moi ça me touche beaucoup. Et c'est des petits détails, c'est une petite main qui passe sur le dos, une petite attention, un truc. Je trouve ça trop mignon quoi. De voir que ça fait 50, 60 ans qu'ils s'aiment et qu'il y a toujours des petites fleurs, petits machins, petits bisous. Moi, ça me fait fondre.

0: son site web ou juste la rue, tout simplement, où vous pouvez croiser Florian Collat, de beaux clichés qu'on aime voir exister.
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3: Aujourd'hui, pour J'ai testé pour vous, c'est sur la commune de Viennet, dans les Deux-Sèvres, que je vous emmène. On va rencontrer Patrick Dujardin. Il est apiculteur amateur. Il va nous faire découvrir ce qu'on pourrait appeler un métier hors du commun. Bonjour Patrick.
4: Bonjour.
3: Merci de nous recevoir ici sur ce rucher école. Alors pourquoi un rucher école ?
4: Alors parce que l'abeille du Poitou souhaite former chaque année un certain nombre d'apiculteurs amateurs. Alors il y a de la théorie, mais il y a de la pratique. Et ici, la pratique, on l'a fait sur les ruches que l'on va visiter tout de suite.
3: J'imagine déjà qu'il y a une tenue enfilée comme la vôtre.
4: Ah oui, je vais vous donner ça. Vous allez avoir une paire de gants.
3: La paire de gants, très bien.
4: Solide, en cuir. Et puis la vareuse, la protection.
3: Ah oui, c'est pas une tenue de cosmonaute, c'est une vareuse.
4: Pas une tenue de cosmonaute, je vous conseille pas.
3: Bon, ça y est, j'ai mis la vareuse et les gants. Ça change complètement de look là.
4: Impeccable, on est paré pour aller voir les abeilles.
3: On va voir les abeilles.
4: Ouais.
3: Je vous suis pour les ruches.
4: C'est parti.
3: Allez, c'est parti. Alors là, nous voici donc devant une ruche. Pour le moment, il n'y a pas trop d'abeilles dehors. Ça a l'air d'être plutôt calme.
4: Il n'y a pas d'abeilles sur la planche d'envol. On en voit une qui arrive à l'instant. C'est plutôt une bonne nouvelle pour moi. Ça veut dire qu'elles sont parties travailler, elles sont parties
3: D'accord.
4: récolter. Donc normalement, on devrait trouver pas mal d'activités à l'intérieur et pas mal de récoltes. On voit que sur cette ruche, il y a le corps de ruche, là où elles habitent.
3: Ouais.
4: Ça, on n'y touche pas, c'est chez elles.
3: Okay.
4: Et puis on a mis deux greniers. Alors souvent, on en met un seul, mais quand on voit qu'elle récolte pas mal, on peut en mettre un deuxième, voire un troisième, exceptionnellement quatre.
3: Donc là, on peut l'ouvrir.
4: Donc là, on va ouvrir.
3: Ah, et on en voit quelques-unes qui essayent de
4: voilà. sortir. Voilà, elles viennent voir
3: ce qui se passe.
4: Donc, comme elles n'ont pas forcément tout eu le signal en bas, on va remettre un petit peu de fumée.
3: J'ai jamais été aussi près de tant d'abeilles. Ça voilà. vous fait pas stresser, vous ?
4: Non, non, faut mieux pas, non. Donc là, on est face à une hausse qui est plutôt bien remplie. Il se trouve qu'on doit récolter dans une semaine, donc ça tombe plutôt bien. Et on va sortir un cadre.
3: Ah oui, on voit déjà des abeilles. Et c'est du miel qu'on voit.
4: Alors c'est du miel. Tout ce que vous voyez là, c'est du miel. Je vous laisse le soulever, vous allez voir ce qu'il y a comme miel.
3: C'est hyper stressant.
4: Vous lâchez pas, c'est tout.
3: Non, je vous lâcherai pas, non, vous inquiétez pas.
4: Voilà, donc là il y a 2 kilos de miel.
3: Oui, c'est lourd, ouais, effectivement. Voilà. Et imaginons, on a récupéré le miel. Derrière, c'est quoi ? On le met directement en bocal ?
4: Alors, pas tout à fait. On va le mettre dans un extracteur, c'est-à-dire que la pellicule que vous avez vue tout à l'heure de cire,
3: on
4: va la couper.
3: Ouais.
4: Voilà, le miel va commencer à couler. On va le mettre dans un extracteur, donc ça fonctionne par la force centrifuge. Et puis le miel va se mettre à couler. Et là, on va le mettre dans des réservoirs plastiques ou inox.
3: Okay.
4: Et on va le laisser décanter pendant quelques jours.
3: Merci Patrick, en tout cas, de nous avoir montré un petit peu votre métier et de m'avoir permis de tester ce métier un petit peu hors du commun.
4: Oui, je vous en prie, avec plaisir. Nous, on a toujours énormément de plaisir à partager, à faire découvrir. On ne le fera jamais assez.
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5: Je rêvais d'avoir une maison à la campagne. Cette maison, c'est comme si j'y étais née. C'est ma maison de famille.
6: Ma maison s'appelle l'Ostao de la Mar.
7: C'est une maison un peu envoûtante.
8: Eh bien, vous voyez, des livres et 3 fenêtres qui me donnent le paysage du pays, comme si c'était 3 tableaux.
9: Ils ont vécu ici.
10: Thibaut Gaudry.
11: Elle m'a dit d'aller siffler là-haut sur la colline.
9: En juillet 1968, Huguette Carin, présidente du comité des fêtes du charmant village de Cotignac, écoute son transistor quand elle entend Joe Dassin chanter « Siffler sur la colline ». Et c'est là que germe une idée un peu folle.
12: J'ai demandé donc au maire, je lui ai dit « Qu'est-ce que vous pensez si nous donnions un terrain de Cotignac, c'est toutefois la mairie, d'accord ?» pour que Joe vienne chanter. Et il me dit « Bon, ben d'accord, fais-moi une lettre, je vais le proposer. » Ce qui a été fait et accepté. Donc, il est venu chanter une vingtaine de jours après. Et dès qu'il avait un gala sur la côte, il venait coucher chez nous. Et voilà comment ça s'est passé.
9: Joe Dassin donne un concert mémorable le 12 août 1968 dans la cour de l'école. Après sa prestation, Huguette l'accompagne visiter le terrain proposé. Un bel emplacement que le chanteur estime néanmoins trop proche du village. On lui en propose alors un autre, dans le quartier Saint-Joseph, sur les hauteurs, près d'un monastère. Enthousiaste, il l'accepte illico. Séduit autant par le lieu que par son nom. Il faut dire qu'il s'appelle Joseph Dassin.

0: Joe ne fera construire une maison sur le terrain que 10 ans plus tard. Mais il revient souvent à Cotignac et loge au Look à l'Aine, l'hôtel-restaurant créé par Huguette en plein cœur du village. Il y prend toujours la chambre 6. Look à l'Aine, où l'on peut croiser les Pink Floyd ou Yvonne de Gaulle. Et la chambre 6, où Joe dormira le 14 janvier 1978, mais pas seul.
1: Joe Dassin va chanter dans un instant. Joe Dassin a vécu hier un moment important dans sa vie, puisqu'il s'est... un moment troublant. Il avait sans doute plus le trac hier à Cotignac dans le Var que sur scène, devant Monsieur Martin, le maire de la localité, qui a uni Christine et Joe pour le meilleur et pour le pire.
0: Après avoir hésité avec Tahiti, c'est finalement à Cotignac que Christine dit oui à Joe. Ce jour-là, ce n'est pas vraiment l'été indien, mais un déluge, qui cependant ne gâchera pas la fête pour les 500 invités conviés par le couple. On chantera une partie de la nuit, un concert improvisé qui se terminera en duo avec l'ami Serge Lama.
2: Samedi 14 janvier, contrairement à l'habitude, il pleuvait sur Cotignac. Étaient-ce les larmes des admiratrices de Joe Dassin qui, ce jour-là, épousaient dans la mairie du village la ravissante Christine Delvaux? Enfin, malgré le mauvais temps, tout Cotignac était là, dans les rues, aux abords de la mairie, pour saluer celui qu'il considère maintenant comme un enfant du pays, puisque Joe Dassin y possède une fort belle maison. C'est Monsieur le maire en personne qui, vers 15h30, procédait à la cérémonie, ponctuée par le crépitement des appareils photos, tandis que la musique des sapeurs-pompiers de Brignoles interprétait les succès de Joe Dassin.
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0: Pour le dessert, un pâtissier a créé un gâteau géant, reproduisant la maison que Joe vient de faire construire, dans la Pinède, en haut de la colline. Si un jour, vous allez visiter Cotignac, labellisé plus beau village de France, et que vous souhaitez dormir au Look à l'Aine, demandez la chambre 6.
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1: Il est tellement bon en hiver de se blottir, se réchauffer le corps, mais aussi l'esprit, pour affronter la vie avec plus de courage et de vigueur. En occitan, on dit coucouna. Coucouné en français régional, comme ils disent dans les dictionnaires, ils sont mignons. Sauf que le mot de coucouna vient de coucou, provençal, attesté par Mistral, dérivé de l'occitan provençal coucoun, qui signifie coq ou coquille, l'œuf, pour ne pas le citer, d'où tout commence, où l'embryon se développe, blotti contre la paroi, le cocon. J'ai reçu mes petits-enfants, ils m'ont coucouné, ils m'ont enveloppé. C'était génial. Mais chez Kukuna devant Lufio, je me suis blotti devant le feu. Chères auditrices et auditeurs, il y a plein de mots en occitan pour dire se blottir. Satapa, sakata, sarza, sagrumi, c'est rancunia, c'est crapuni. D'accord. Mais celui que je vous adresse est rempli d'affection, de chaleur. Je vous coucoune de mots doux pour réchauffer votre âme. Kukuna vous bien. Ana adio.
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2: Anthony est un enfant de Galeria et au village, il a tous ses souvenirs.
3: J'ai grandi ici depuis mon enfance, j'ai toujours vécu ici, j'ai été à l'école à Galeria et j'ai essayé de m'investir associativement à Galeria, donc voilà. C'est pour cela qu'on a repris il y a maintenant 2 ans avec des amis à moi d'ici, des jeunes de Galeria, l'association du village qui se nomme l'Asso Dufalazor Minku. Donc c'est vrai qu'on met plutôt en avant tout ce qui est associatif pour Galeria, pour les jeunes, les futures générations et les plus anciens bien sûr. Donc on essaye de faire vivre Galeria au maximum en toute saison.
2: Et l'association propose plusieurs rendez-vous sur l'année.
3: Des balles, on fait 2 à 3 balles par saison en été. On fait également des concours de boules qu'on fait pareil en été. Et on a aussi également des concours de belote ainsi que des concours de beach soccer.
2: Le but, réunir les gens et les générations.
3: C'est plus ou moins difficile dans certains points, mais bon, c'est vrai que quand on fait un bal, il va y avoir toute génération. Pareil pour des concours de boules, ceux qui aiment jouer aux boules. La belote, c'est vrai que ça rapproche vraiment pas mal de monde parce qu'on a beaucoup d'anciens qui jouent, on a appris avec eux. On joue tout le temps avec eux, que ce soit au bar, à la maison. Voilà, c'est vrai que ça rassemble vraiment beaucoup de monde et c'est très important. Il y a plus de locaux qui participent à ces événements qu'au tourisme, quoi, on peut le dire.
2: Parallèlement à son engagement associatif, Anthony est étudiant à Corté.
3: Je suis en 2e année de technique de commercialisation en BUT. Alors à côté de ça, je suis aussi impliqué pour les pompiers volontaires à Galeria. Donc je suis pompier volontaire, ça fait maintenant 1 an que je suis rentré. Donc c'est vrai que ça m'aide beaucoup, que ce soit pour le village, pour le lien avec les gens, parce que vis-à-vis de ma famille ou les gens du village, c'est très important pour moi. Donner ma passion, apporter de l'aide aux personnes qui sont en cas de danger, être là et présent pour les gens d'ici, ça me tient vraiment beaucoup, beaucoup à cœur.
2: Anthony ne quitterait pour rien au monde son village.
3: Alors, ma vision sur le village, c'est que c'est un très bon village avec une très bonne mentalité. On essaye de le refaire vivre d'ailleurs, beaucoup plus qu'avant. Il faut continuer sur cette voie-là et on est bien parti pour mettre en avant Galeria.
2: Anthony Spinoz y fait partie de ces jeunes du village qui comptent pour l'avenir de Galeria.
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4: Ils sont jeunes et ont un avis sur tout. Ici Picardie donne la parole au Tchou Picard. Annick Bonhomme.
5: Pourquoi appelle-t-on l'eau l'or bleu?
6: En fait, l'eau, ça donne de l'énergie, ça peut donner aussi des bonnes vies aux animaux et ça peut donner des bons trucs à l'environnement. Ça sert à la vie de contenir de l'oxygène et sans l'eau, en fait, à la Terre, ça s'en fait une grosse boule de désert.
7: Bah, pour moi, on appelle l'eau l'or bleu parce que l'eau, c'est précieux. Prends par exemple le pays, l'Afrique, au Sahara. L'eau là-bas, c'est comme de l'or. Si t'en as, c'est magique. Parce que là-bas, ils ont pas beaucoup d'eau. Mais oui, l'eau, c'est précieux. Et c'est aussi important parce que quand il y a des réchauffements climatiques, il n'y a plus beaucoup d'eau.
8: C'est grâce à ça qu'on vit aujourd'hui, parce que si on ne boit pas, si on ne s'hydrate pas 3 jours, on sera déjà mort. C'est vraiment précieux l'eau, il faut qu'on en ait à l'infini.
6: Vous avez vu les usines comme Christine, tout ça? En fait, eux, ils gaspillent l'eau. Ils fabriquent de l'eau qui se périme, donc ça se fait pas.
9: Et aussi, l'eau, c'est censé pas d'être périmée, parce que l'eau, dès qu'il y avait personne dans ce monde, maman, il y avait déjà l'eau. Et cristalline, maintenant, c'est comme si leur but, c'était de construire de l'eau et après, de mettre des dates pour la périmation.
7: En fait, non, les usines cristallines, c'est en fait, ils récupèrent, je pense, de l'eau de mer et après, ils la filtrent, ils enlèvent le sel pour pouvoir en faire de l'eau minérale, de l'eau de source un peu. Pour
10: et, alors, chez vous, vous prenez l'eau du robinet ou vous avez des bouteilles d'eau?
8: Moi, je pense que je bois plus au robinet parce que, en fait, on a 3 bouteilles et après, on remplit à l'infini.
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1: Fait voyager depuis 2012. Il a été créé à l'initiative d'un prof documentaliste et d'une bibliothécaire des lycées Jeannot-Écurie de Sens. Chaque année, de novembre à avril, des centaines de jeunes découvrent des mangas sélectionnés avec soin. L'an dernier, 160 établissements y ont participé, et pas seulement dans Lyon. Sayonara organise aussi de multiples rendez-vous tout au long de l'année autour de la culture et des arts japonais. Cette fascination des jeunes pour la culture du pays du soleil levant ne date pas d'hier. Elle a commencé dans les années 80 à la télé avec Récréa 2 et le Club Dorothée. Le Capitaine Flamme et Albator ou Goldorak ont marqué toute une génération.
2: Actarus, ils attaquent en force avec un antirac. Il faut que tu ailles aider Alcor. Bon, je vais y aller.
1: Et puis, les consoles Super Nintendo et Sega ont débarqué. Des consoles avec des personnages cultes comme Sonic et Mario. Dans les années 90 et 2000, Pokémon, Dragon Ball Z et Naruto ont pris le relais, renforçant l'attrait des enfants et des ados pour le Japon. Aujourd'hui, l'influence japonaise s'étend au cinéma, à la BD et même à la musique. Oshii en est l'exemple parfait.

0: littéraire. Les jeunes découvrent des mangas plus originaux ou exigeants que ceux qu'ils lisent d'habitude. Ça stimule leur curiosité, aiguise leur sens critique et leur apprend à varier les plaisirs tout en alimentant leur rêve de Japon.
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2: Il est un beau voyage qu'on peut faire pas très loin de chez soi. Un voyage dans le Saintois. Une demi-heure d'Épinal, la même chose de Nancy, c'est pas bien compliqué. Hein. Une terre qui tourne autour d'un lieu riche en énergie et en histoire, la colline de Sion. Elle en est le phare et le cœur battant, elle qu'on aperçoit si facilement au détour d'un virage émergeant d'un champ de mirabelliers en fleurs au printemps ou fendant le flot vert des haies, des bois, des plateaux, quand on la distingue au loin, au moment de traverser ce Saintois, à travers sa Via Appia moderne, la Nationale 57. Que voilà un vieux pays dont le nom se perd dans la nuit des temps au point que personne n'est parvenu vraiment à en donner une origine ou une explication. Ben oui, Sion est Sion depuis toujours et tout autour, le Saintois est toujours là. Il a ses hauts lieux, la colline inspirée, avec la basilique, ce superbe émetteur d'espoir vers les nuées, avec les restes de la forteresse de la turbulente famille de Vaudémont, cette famille des cadets des ducs de Lorraine, aussi turbulents que le sont toujours les cadets, hein, et qui sont la boule blanche du billard historique lorrain, arrivant de loin, cognant pile où il faut pour faire virevolter les boules de couleur sans qu'elles ne puissent s'y opposer. Les hauts lieux du Saintois, ce sont les châteaux. Arouet, le palais à la campagne qui plonge ses douves d'un madon, qui plonge ses douves dans un madon à l'image des gens d'ici, finalement. Il est calme, il est cool, mais il peut se réveiller d'un coup et vous rappeler quelle force est la sienne. Torre Lyautey et sa mosquée intérieure, qui rappelle qu'on peut avoir ses racines à un endroit, sa vie à un autre, qu'on peut partir et revenir, comme l'a fait le maréchal Lyautey, des ruelles de Nancy à la place Jamal Afna de Marrakech, avant de se poser ici, sur les rives de la colline de Sion. Je n'oublie ni Aboncourt, ni Vendlesville. Dans le Saintois, il y a les Halles de Vézelise, qui sont de ces monuments qui peuvent témoigner de l'immense variété des envies, des amours, des destins humains, elles qui en ont vu tant passer. Il y a Gélocourt et ses fleurs, il y a le petit détour bucolique par Vaudeville. Mais j'aurais pu citer tant d'autres villages, si lorrain, ces villages, rues, qui se laissent traverser par celui qui ne voit rien, mais qui se laissent admirer par celui qui voit tout. Telle grange aux murs sculptés, telle pierre de grès autour des fenêtres de telle vieille église. Le Saintois, c'est un voyage au cœur de la Lorraine de toujours. D'un pays plus vieux qu'elle encore, c'est une sensation d'éternité.
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1: Empathique, sociable, cliente.
2: Moi je file un rencard à ceux qui n'ont plus rien.
3: On m'a dit les restos ont besoin de bénévoles. Si tu veux y aller, je te fais rentrer. Et puis voilà, j'ai mis les pieds. On m'a dit une demi-journée, deux demi-journées par semaine, c'est très bien. Et pour finalement arriver à pratiquement 5, 6, 7 jours, des fois, 7 jours sur 7. Il y a des semaines, c'est très lourd, mais bon, on le fait volontiers et vraiment avec passion. Et puis, ben voilà, j'y suis allée, j'ai poussé la porte. Et puis depuis, ben, la porte s'est jamais refermée.
4: Finalement, vous n'êtes pas à la retraite. Clairement, dans le rythme du quotidien, Dominique, vous êtes à plus qu'à temps plein.
3: Oui, et c'est d'ailleurs ce que les enfants me reprochent. Là, je suis partie une semaine à Paris, là, en formation pour les restos, et ensuite pour aller voir ma petite fille et ma fille. Mais j'avais l'ordinateur, il a fallu que je repasse des trucs. Oui, tu es là et tu fais encore. Ben non, mais ça va vite, hein, t'inquiète.
4: J'imagine qu'il y a quand même un peu de fierté.
3: Oui, bien sûr, ils ne me verraient pas rester à la maison. Non, parce qu'ils savent, bon, c'est pas mon caractère de rester là, à ne rien faire ou rester planté devant la télé. Bien sûr, ils sont très contents de ce que je fais. Hein. Ils voient que ça me permet de continuer d'avoir une vie active.
4: Au-delà d'une occupation, qu'est-ce que vous en retirez de ce bénévolat au Resto du Cœur, Dominique ?
3: C'est toujours le contact avec les personnes, hein, surtout de voir un petit peu cette population qui a vraiment besoin de nous et on se sent vraiment utile. De les aider, on fait un maximum pour les aider, donc pour essayer vraiment d'améliorer le quotidien de toutes ces personnes.
4: Est-ce que vous créez aussi un peu du lien avec certaines de ces familles? Il y en a que vous accompagnez depuis un petit moment?
3: Oui, bien sûr. On ne devrait pas dire, mais des fois, de temps en temps, on a nos petits préférés, c'est sûr. Hein. On en a qui, à chaque fois, à chaque distribution, nous disent merci. Et un merci, ça soulage énormément. Ça vaut vraiment deux ou trois critiques.
4: Je peux vous demander quel âge vous avez, Dominique?
3: 76.
4: Vous avez réfléchi.
3: On ne s'en rend pas toujours compte. Il faut faire le calcul, hein, depuis un certain temps, on est obligé de calculer.
4: Et vous voyez continuer jusqu'à quand?
3: Je ne sais pas. Peut-être un petit peu lever le pied. Complètement lâcher, non. Mais un petit peu lever le pied, avoir retiré certaines casquettes quand même. Les années passent, hein, et tant que je suis encore un petit peu valide, j'aimerais bien pouvoir en profiter.
4: Vous diriez que ça vous maintient en forme aussi, cette activité?
3: Ah oui, bien sûr, on est obligé de réagir, on est obligé d'être là. Oui, ça vous booste automatiquement, parce que sinon, si vous restez à rien faire, vous faites quoi, moi, hein? Vous avachissez, vous faites là, vous réagissez plus. Ça nous permet de réagir, d'être en contact avec des gens, de discuter, d'échanger, pas toujours être d'accord, bien sûr.
4: Est-ce que ça vous a appris des choses? Et si oui, quoi?
3: Je voulais dire d'être patiente, non. Si, l'empathie, oui, c'est sûr, encore plus qu'avant, ça fait du bien. Et ça se passe ici, ici et aujourd'hui. Venez, franchement, il y a une bonne ambiance, ça fait du bien d'aider les autres. C'est très prenant, mais c'est très intéressant et c'est très positif.
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5: Bonjour à toutes et tous, bienvenue dans Affaires classées, le podcast. On vous parle beaucoup de Notre-Dame de Bétaram actuellement. Figurez-vous qu'en 1840, il y a de cela bientôt deux siècles, un enseignant de l'établissement qui se destinait à une vie au service de Dieu va soudain passer à la rubrique des faits divers. Vincent Elisabide, officiellement enseignant dans le vénérable collège, va assassiner une jeune mère de famille et ses deux enfants. Comment ce trentenaire émérite a-t-il soudain vendu son âme au diable? Réponse dans un instant.
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5: Vincent Elisabide vient au monde le 15 juin 1810 à Mauléon, capitale de la Soule. Son père, bien que modeste, est si fier de ce fils aîné qu'il ne recule devant aucun sacrifice pour lui offrir la meilleure éducation. Premier de sa classe, le garçon fait l'admiration des enseignants qui le décrivent précoce et fort intelligent. Vincent affiche très tôt une vocation pour le sacerdoce. Le dimanche, il sert la messe et ne rate jamais une occasion d'échanger avec le curé du village de Gotin. Elisabide a 14 ans lorsqu'un matin, son père le conduit au séminaire d'Oloron-Sainte-Marie. Il réussit l'examen d'entrée si brillamment que l'évêque de Bayonne, Monseigneur d'Astros, se déplace pour le féliciter. Le fils prodige décide qu'il consacrera sa vie au service de Dieu. Dans les campagnes pauvres de ce Béarn et de ce Pays basque si fervent, l'Église offre ainsi le moyen à un élève méritant, qu'il soit riche ou pauvre, de parfaire son éducation et devenir un personnage respecté. Vincent souffle sa 18e bougie. Il entre au séminaire de Notre-Dame de Bétharram où il apprend la philosophie. Il rejoindra ensuite celui de Bayonne où il suivra l'enseignement de théologie. Lorsqu'il revient parmi les siens, le jeune homme est accueilli avec les honneurs, lui qui croise fréquemment le prélat du diocèse. Vincent se destine à devenir prêtre. Un beau jour, il prend tout le monde de court en annonçant qu'il ne se sent plus aucune vocation pour le sacerdoce. Tiens donc, son supérieur se console en se disant que la brebis égarée finira bien par rentrer au bercail. En attendant, Élie Sabide dispense des cours particuliers au sein de riches familles installées à Bordeaux. Pris de remords, l'ex-séminariste revient à Bétharram. C'est là qu'il fait la connaissance de Marie, une jeune maman domiciliée à Pau. Joseph, son fils aîné, est un élève d'Élie Sabide. Peu à peu, l'enseignant tombe discrètement amoureux de la jeune veuve.
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5: Comme lui, Marie est née en Soule, dans le village de Montcaillol. Elle avait 20 ans à peine lorsqu'elle a pris pour époux Pierre Anisa, un représentant de commerce avec lequel la jeune femme s'installe au soleil d'Oran, en Algérie. Le couple ouvre une hôtellerie sur place. Deux enfants illumineront cette union. Joseph, qui naît en 1829, et Mathilde, sa cadette, qui naît deux ans plus tard. En 1833, un drame frappe la petite famille d'origine basque. Le papa est tué à Mostaganem alors qu'il a été mobilisé pour combattre l'ennemi. Isolée, la jeune veuve rentre au pays, à Pau. Elle travaille sans compter pour offrir la meilleure éducation possible à ses deux orphelins. On lui suggère pour cela d'inscrire Joseph, son fils aîné, à Notre-Dame de Bétharram. Voilà comment, en 1840, Marie Anisa rencontre Vincent Élie Sabide, cet enseignant dont on murmure qu'il est excellent, mais très sévère. Le charme de la jeune veuve plonge l'ex-séminariste dans le trouble. L'instituteur se prend à visiter régulièrement la jeune maman à son domicile palois. Ses attraits féminins l'attirent davantage que les progrès en français du jeune Joseph. Élie Sabide confie au passage que le métier d'instituteur l'ennuie. Il rêve de s'installer à Paris. Là-bas, croit-il, il fera fortune. Octobre 1839, le jeune enseignant boucle ses valises et part tenter l'aventure. Logé dans un modeste hôtel, Élie Sabide réalise qu'à Paris, personne ne l'attend. C'est la désillusion. Vincent ne rate pourtant jamais une occasion de prendre sa plume afin d'écrire à l'élu de son cœur. Il l'encourage à le rejoindre avec ses deux enfants. Ici, à Paris, ils pourront étudier dans les meilleures écoles. Ici, écrit-il, l'argent coule à flot. Vincent affirme même qu'un établissement envisage de le recruter. Pur mensonge. Séduite, Marie tombe dans le piège. En attendant que le couple soit réuni, pourquoi ne pas lui envoyer son fils ? Le 11 mars 1840, le jeune Joseph quitte Pau pour Paris.
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5: Il y a foule dans la grande cour de cette gare parisienne. Le jeune Joseph Anisa débarque, valise à la main, dans l'après-midi du 14 mars 1840. Comme prévu, Vincent Élie Sabide est là. Il se jette sur le gamin qu'il prend dans ses bras et comble d'embrassades. Épuisé par ce long voyage en diligence depuis Pau, Joseph serre, confiant, la main de cet homme qui l'entraîne à pied à la découverte de plusieurs quartiers de la capitale parisienne. Le bambin est émerveillé. L'heure du dîner arrive. Avant de regagner ce qu'Élie Sabide dit être son domicile, le trentenaire pousse la porte d'un restaurant. L'adulte et l'enfant font bombance. Rien n'est de trop. À la fin du repas, Élie Sabide se met à écrire une lettre sur un coin de table. Il y raconte que Joseph est bien arrivé, qu'il est émerveillé et qu'il serait ravi que la jeune femme et sa fille cadette viennent les rejoindre ici, à Paris. Élise Abid tend même le stylo au garçonnet afin qu'il écrive un petit mot à sa maman. Ma chère maman, je suis bien arrivé, Paris est bien beau. Je crois que je m'y plairai beaucoup. Adieu. Je t'embrasse tendrement ainsi que ma sœur Mathilde, signée ton fils Joseph. La jeune maman reçoit la lettre quelques jours plus tard. En lisant ce mot si tendre à Pau, Marie n'imagine pas un instant que son fils n'est déjà plus de ce monde. En sortant du restaurant, Élise Abid la conduit dans un endroit sombre, près des abattoirs du quartier de la Villette. Dans un recoin, il s'est emparé d'un marteau qu'il dissimulait sous sa veste. Il a frappé l'enfant à plusieurs reprises avant de l'égorger. Des passants ont découvert son corps le lendemain. Le gamin n'ayant aucun document d'identité sur lui, il n'a pu être identifié. Élise Abid fait comme si de rien n'était. Il envoie de nouvelles lettres d'amour à Marie qu'il presse de les rejoindre à Paris. « Joseph se porte à merveille », écrit-il. Le 6 mai 1840, Marie Anisa se décide enfin. Elle part rejoindre son amant.
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5: La jeune mère et sa fillette franchissent le porche de la gare de Pau. Elles montent à bord d'une diligence qui les conduit à Bordeaux. C'est là que Vincent Élise Abid leur a donné rendez-vous, histoire qu'ils fassent ensemble ce long trajet jusqu'à Paris où Joseph, le fiston, est, paraît-il, impatient de les retrouver. La jeune maman ne nourrit aucun regret à l'idée de quitter le Béarn. Son nouvel amant affirme lui avoir débusqué un emploi de femme de maison dans les faubourgs huppés de Saint-Germain-des-Prés. Mais avant, Élise Abid suggère à Marie et Mathilde de faire étape durant une nuit en Gironde. Il veut en profiter pour les présenter à sa sœur, employée de maison chez de riches propriétaires à Artigues, près Bordeaux. En ce matin de mai, le soleil est de la partie. Pourquoi ne pas profiter de ce temps printanier pour s'y rendre à pied ? Le trio part donc à travers champs. Soudain, le ciel se gâte. De gros nuages apparaissent à l'horizon. Sur la commune d'Ivrac, le trio arpente un chemin tortueux. La jeune femme et sa fillette sont épuisées par cette marche interminable. Elles n'ont même pas remarqué qu'Élise Abid marche légèrement en retrait, tenant un marteau dans sa main droite. Le jeune homme se met soudain à les frapper l'une et l'autre au point de les assommer. Il les étend ensuite à ses pieds avant de leur sectionner la gorge à l'aide d'un couteau. À 2 mois d'intervalle, usant d'un mode opératoire strictement identique, l'ex-séminariste de Bétharram a assassiné le fils, la mère et la jeune sœur. Élise Abid dissimule les deux corps avant de s'enfuir. Plus tard, des passants feront la macabre découverte. L'annonce du double crime se répand le soir même à Bordeaux. Un aubergiste signale à la police qu'un étrange client porte des vêtements tachés de sang. Élise Abid est démasqué et aussitôt interpellé. Il doit maintenant livrer les clés de l'énigme.
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5: Comment un séminariste respecté est-il devenu un triple assassin ? Plusieurs témoins brossent le portrait d'un Élise Abid au tempérament brillant. Son caractère était sombre, peu communicatif, mais était-il violent ? Plusieurs le décrivent parfois sévère avec ses élèves, n'hésitant pas d'ailleurs à les châtier physiquement. En chœur, plusieurs témoins pointent un orgueil démesuré qui l'a déterminé à abandonner Bétharram pour le rêve d'une brillante carrière à Paris. De vilains mensonges jaillissent lorsque Vincent dissimule à l'élu de son cœur qu'il vit dans une profonde misère, lui qui affirme mener grand train. Pourquoi alors faire venir le garçonnet à ses côtés alors qu'il n'a même pas de quoi se nourrir ? Pour lui dérober les quelques 100 francs que Joseph avait dans sa poche, selon certains. Mais pourquoi alors ensuite assassiner la mère et la fillette ? Pour éviter que Marie ne lève le voile de ses mensonges, lui, l'enseignant brillant, qu'elle plaçait sur un piédestal. En septembre 1840, une impressionnante foule se presse au palais de justice de Bordeaux. Le triple assassin sous le teint s'affiche tantôt sarcastique, tantôt angoissé. « Je ne demande aucune grâce, ma mort sera bien méritée. L'accusé confirme qu'il n'est pas fou, mais un autre homme en proie à des idées sombres. À la barre, le banc et l'arrière-banc de l'évêché de Bayonne et de Notre-Dame de Bétarame défilent. Chacun souligne la piété, la bonté de l'accusé qui a pourtant tué une mère et ses deux enfants. Selon ses proches, une puissance maléfique s'est emparée de son âme. Le diable, voilà une explication qui n'enchante guère l'avocat général. L'accusateur public réclame la tête de l'assassin. Sans surprise, la cour prononce la peine capitale. Le président lui lance un commentaire. Elisabide, vos crimes étaient trop grands pour que vous échappiez à la justice des hommes. Le jeune sultan finira en enfer après un crochet par la guillotine.
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5: Vendu au diable, c'était ce nouvel épisode des Affaires classées. Je vous retrouve dans un prochain numéro à la découverte d'un fait divers qui fit couler beaucoup d'encre il y a deux siècles en 1827. C'était entre Oloron et Barcus. Le 1er mai était longtemps ce que l'on appelle un jour de foire dans la capitale du Haut-Béarn. Que s'est-il passé en l'an 1827? Réponse dans un prochain numéro. À bientôt.
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1: Bonjour, je suis Jules Serrano, nîmoise. Ma passion, du coup, c'est le flamenco et j'ai la grande chance d'en faire un métier passion. Le flamenco, c'est un art de vivre, c'est vraiment tout ce qui nous permet de vivre au quotidien. On respire flamenco, on se lève flamenco. C'est vraiment toute une ambiance qui nous suit dans nos journées. Je me lève, j'écoute du flamenco, je me couche avec du flamenco en tête. Une mélodie de pas que je me dis, attends, je pourrais faire ça, ça ferait bien. Et du coup, le lendemain, on se réveille, on a toujours cette mélodie, en pantoufle, on fait ça. Et encore plus quand on est avec Tata à table, c'est vraiment tout le temps ça. Entre deux plats, on fait des palmas, c'est tout le temps. Patata, du coup, Christine Serrano, une danseuse emblématique de Nîmes. J'ai commencé les cours avec elle, hein, quand j'avais 4-5 ans. On m'a mis au cours avec Tata, comme dans la marmite. Et au fur et à mesure, ça grandit, la passion. Au début, on est là parce que c'est Tata. Et après, ça nous plaît de plus en plus. Et c'est pour ça que je suis partie à l'étranger faire des études à la base, où j'ai pris des cours de danse en même temps là-bas. Et après, j'y suis partie réellement un an et demi à Séville, juste pour prendre des cours de danse.
2: Le flamenco, c'est une discipline qui est très traditionnelle, qui a ses codes, mais j'imagine que chaque danseuse se l'approprie. Mmh. Qu'est-ce qui se passe en vous quand vous dansez? Qu'est-ce qui s'exprime dans votre corps?
1: C'est vrai que la danse, j'ai l'impression en tout cas d'être le seul moment où je suis vraiment moi. Où il n'y a pas de filtre, il n'y a pas de masque et j'ai le droit d'être vulnérable, moi et mes émotions. Parce que le flamenco, c'est surtout ça, c'est surtout transmettre des émotions. Et c'est vrai que la société d'aujourd'hui, elle nous empêche un petit peu de vraiment les vivre à cœur ouvert. Et la danse, ça permet ça. Le flamenco, en tout cas, il nous permet vraiment de libérer qui on est vraiment, sans avoir à se cacher. Voilà, la danse, ça me rapporte de la joie de vivre et aussi cet espace de j'ai le droit d'être triste et j'ai le droit d'être en colère. Cet art, il mérite d'être connu au fin fond de toutes les planètes.
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1: Son titre, Les Cadors, c'est l'histoire d'un homme qui se croit être l'un des fils de Kadhafi. Il part dans le désert du Sahel, dans l'espoir de retrouver le trésor de l'ancien dictateur libyen. Jérémy Ferrari, lui, est né en 1985 à Villesmeuse. Son nom de famille, c'est Larzière. Il grandit à Charleville, ses parents sont commerçants, c'est un passionné de théâtre depuis son adolescence. Dès 15 ans, il pousse les portes du théâtre de Charleville pour apprendre le métier. À 16 ans, il se choisit comme nom de scène Ferrari. Il se produit dans des bals et des maisons de retraite des Ardennes. Il met en scène ses premiers one-man shows et suit aussi des cours de théâtre à Paris, au célèbre cours Florent. Jérémy se distingue des autres humoristes car il aborde des sujets graves de manière cynique et souvent décalée. Il navigue entre provocation et réflexion. Dès octobre 2010, ses apparitions dans l'émission On ne demande qu'à en rire sur France 2, animé par Laurent Ruquier, ne passe pas inaperçu.
2: Jérémy Ferrari.
1: Jérémy fait vite partie des invités réguliers, comme Olivier de Benoît, l'humoriste rémois. Vend deux pièces à Beyrouth confirme son talent de comédien engagé. Il traite de la guerre et des conflits géopolitiques.
3: Alors, avec contre la fin, ils ont un petit peu d'argent de côté. Ils ont 40 millions d'euros de côté. Et ils t'expliquent pourquoi dans leur bilan comptable, c'est en cas de coup dur.
4: Mais quel coup dur?
3: C'est parce qu'il y a des gens qui meurent de faim qu'il y a action contre la faim.
4: Donc le coup dur, ça serait qu'ils aient plus faim alors.
1: En 2017, il frappe encore plus fort avec Anesthésie Générale. Ce spectacle est une véritable critique de notre société et de ses dérives. Politique, économie, santé, tout y passe. Il se raconte aussi dans un livre où il dévoile ses addictions, dont l'alcool. C'est un artiste attachant et à part dans l'humour français. Il aime revenir dans son Ardenne natale. Il n'oublie pas ses racines. Jérémy Ferrari, c'est l'un des trésors de Champagne-Ardenne.
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5: Si vous portez le nom de famille Salin, restez à l'écoute. Et mais avant cela, je vais vous parler d'un bretonisme bien connu qui est le lagen.
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5: Moi, je suis dans le lagen. Bon, voilà une expression typique dans le français local. C'est inspiré par notre belle langue bretonne. On l'entend souvent aujourd'hui, en particulier les lendemains de fête. Quand on est un peu dans le brouillard, on a tendance à dire « ouais, je suis dans le lagen ». Alors ce mot a pourtant une signification un petit peu différente en breton. En breton, « arlagen », c'est en général de la boue bien collante, impossible à cultiver, dans laquelle on a difficulté à marcher, voire on s'enfonce un peu. Mais pas que ça, ça désigne donc les fondrières, les mares d'eau boueuse. Donc « bea el lagen », être dans le lagen, c'est devenu une expression permettant de dire que l'on est dans un